Dans ce nouveau repos musical consacré à des hymnes mariales au piano, entre grégorien et gospel, le piano chante Marie, un espace pour méditer, se retrouver et rêver. Les doigts de Tuve Radovandraeti sont polyglottes. Quand ils se posent sur un clavier, ils peuvent tout aussi bien parler Bach, Mozart, Beethoven que grégorien, gospel ou jazz. Dans cet album publié chez Bayard Music, Tuve Radovandraeti improvise sur différentes grandes hymnes ou cantiques dédiées à la Vierge Marie. Ce sont de véritables louanges mariales au piano où le langage modal de certaines pièces est éclairé par le gospel et le jazz, où la tradition est totalement assumée dans un langage musical actuel, des musiques qui invitent à l'intériorité. Le style de ce pianiste d'exception est né de l'alchimie entre sa propre culture malgache et ses études musicales en Europe. Pianiste titulaire de l'Opéra de Paris et titulaire des grandes orgues Sainte-Eugène-Sainte-Cécile à Paris. Et nous commençons par l'Ave Maria de Lourdes.

Vous avez certainement reconnu l'Ave Maria de Fatima, interprétée au piano par Tuve Radovondraiti, un extrait d'un CD publié chez Bayard Musique, et nous poursuivons avec le Regina Celli.

Hymne marial au piano, interprété par Tuve Ratovondraiti, un CD publié chez Bayard Musique. Nous écoutons maintenant le Je vous salue Marie.

Après le Je vous salue Marie interprété au piano par Ratovondraeti, voici maintenant le Salve Mater suivi du Salve Regina.

Après ce Salve Regina au piano, extrait du CD Hymne Marial au piano de Tuve Ratovondraeti, voici maintenant l'Ave Maris Stella.

Après cet Ave Maris Stella, interprété par Tuve Ratuvendraheti, voici à présent l'Ave Regina Celorum.

Et voici un dernier extrait de ses hymnes mariales au piano, interprété par Tuve Ratovondraiti. Nous terminons avec un hymne à l'Esprit Saint, le Veni Creator Spiritus.

0: Hymne marial au piano, vous venez d'entendre cet hymne à l'Esprit Saint, le Veni Creator Spiritus, dernier titre de ce CD publié chez Bayard Musique, hymne marial au piano, interprété par Tuve Ratuvendra Eti, pianiste titulaire de l'Opéra de Paris, titulaire des grandes orgues de Sainte-Eugène, Sainte-Cécile à Paris, pianiste d'exception, dont le style est né de l'alchimie entre sa propre culture malgache et de ses études musicales en Europe. À très bientôt pour un nouveau repos musical sur votre radio chrétienne.
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1: Bienvenue à vous, chers amis, auditrices, auditeurs. Eh bien, dans notre première chronique consacrée à Saint Ephrem le Syrien, nous avons contemplé Marie comme la toute sainte, la Vierge féconde, la terre pure où le Verbe de Dieu a pris chair. Avec Ephrem, nous avons découvert que la théologie peut devenir chant, que la foi peut devenir poésie, que le mystère de Marie ne se comprend pas seulement avec des concepts, mais aussi avec un cœur qui écoute. Aujourd'hui, nous faisons un pas de plus. Nous allons entrer dans une intuition très profonde de la tradition syriaque, souvent reprise à propos de Saint Ephrem. Marie conçoit le Verbe par l'oreille. Cette expression peut surprendre, et pourtant, elle est d'une profondeur admirable. Elle signifie que Marie devient mère parce qu'elle commence par écouter. Avant de porter Jésus dans son corps, elle accueille la parole dans son cœur. Avant de donner chair au Verbe, elle se laisse habiter par la voix de Dieu. Eh bien, Marie n'est pas d'abord celle qui parle, elle est celle qui écoute. Elle écoute, elle accueille, elle consent. Eh bien, c'est de cela que nous allons parler aujourd'hui, dans la première partie. Et dans la deuxième partie, nous aurons notre invité, Serge Bassetto, qui va nous parler de son expérience de rencontre avec Marie à travers la poésie. Merci à Jonathan qui nous accompagne à la technique aujourd'hui. Nous allons faire une petite pause musicale avant de commencer notre première partie.

Eh bien, dans la Bible, l'écoute est au cœur de la foi. Israël ne commence pas sa prière par « regarde », ni par « agis », mais par « écoute Israël ». Le Seigneur notre Dieu est l'unique Seigneur. C'est ce qu'on appelle « schéma Israël ». C'est le Deutéronome chapitre 6, verset 4. La foi naît de l'écoute. Saint Paul le dira avec force. La foi naît de ce que l'on entend. Et ce que l'on entend, c'est la parole du Christ. Romains, chapitre 10, verset 17. Marie est la fille parfaite d'Israël parce qu'elle est la femme parfaite de l'écoute. Elle ne possède pas la parole, elle la reçoit. Elle ne contrôle pas le mystère, elle s'y abandonne. Elle ne demande pas à Dieu de se plier à son projet. Elle entre dans le projet de Dieu. À Nazareth, tout se joue dans un dialogue. C'est l'annonciation, l'écoute qui ouvre l'histoire. Dans le premier mystère joyeux. Oui, à Nazareth, l'ange parle, Marie écoute. Marie interroge, mais consent. Comment cela va-t-il se faire? Cette question n'est pas un refus. C'est une foi qui cherche à comprendre. Puis vient le grand oui. Voici la servante du Seigneur. Que tout m'advienne selon ta parole. Luc chapitre 1, verset 38. Ce oui est le sommet de l'écoute. Marie n'accueille pas seulement une information. Elle accueille une mission. Elle ne reçoit pas seulement une parole extérieure, elle reçoit le Verbe lui-même. Voilà pourquoi la tradition a pu dire, dans une formule admirable, « Marie conçoit par l'oreille ». L'oreille devient la porte du Verbe, l'écoute devient fécondité, la foi devient maternité. Saint Augustin exprime cette vérité avec une formule devenue classique. « Marie conçut le Christ dans son cœur avant de le concevoir dans son sein. » C'est vraiment capital. La maternité divine de Marie n'est pas seulement biologique, elle est d'abord théologale. Marie est mère parce qu'elle croit. Marie est féconde parce qu'elle écoute. Marie donne chair au Verbe parce qu'elle a d'abord donné foi à la parole. Saint Ephrem rejoint cette intuition par la poésie. Dans ses hymnes, il contemple Marie comme celle en qui le Verbe entre sans violence, sans bruit, sans domination. Et il chante ce paradoxe. Le Dieu immense entre dans le silence d'une jeune fille. Le Verbe éternel se cache dans un sein virginal. La parole toute puissante devient enfant. Dans le document de base, eh bien, nous avons à contempler ce texte de Saint Ephrem. Il nous donne l'orientation magnifique de ce cœur de Marie qui écoute. Voilà, l'oreille du cœur, celle qui perçoit les appels de Dieu, celle qui reconnaît une lumière dans une parole, celle qui discerne une présence dans le silence. Jésus lui-même le répète souvent, celui qui a des oreilles, qu'il entende. Matthieu chapitre 11, verset 15. Eh bien voilà l'école de Saint Ephrem. Chez lui, la poésie n'est pas un décor, elle est une méthode spirituelle. Eh bien voilà, je vais m'arrêter là pour laisser la place à notre invité, Serge Bassetto, et qui va nous parler de son parcours aussi à travers la poésie pour découvrir l'intériorité.

0: Eh bien, nous sommes dans notre deuxième partie de Stella Maris. C'est l'invité du jour et nous sommes très heureux de retrouver encore Serge Bassetto. Serge, bonjour.
1: Oui, bonjour.
0: Ben, nous sommes très heureux de vous retrouver encore aujourd'hui comme invité. Nous sommes en train de parler de la poésie comme lieu d'expression de notre intériorité. Eh bien, je vais vous poser ma première question, c'est dans plusieurs poèmes, il y a une figure féminine qui attire, fascine. Et vous avez dit la dernière fois que c'était déjà l'image de Marie. Et est-ce que c'est l'image de Marie ou un chemin vers elle?
1: Oui, oui, je pense plutôt que ce serait un chemin. À condition d'avoir les yeux ouverts, c'est-à-dire que par exemple quand on va en montagne, il y a forcément plusieurs chemins, mais il y a des chemins qui nous mènent de manière plus juste vers le haut. Et Marie, c'est celui-là, c'est ce chemin qui nous mène vers plus haut, vers plus grand, vers plus aéré, vers plus lumineux, vers plus vaste, c'est-à-dire un lieu qui nous libère de soi. Et ce chemin, effectivement, la poésie, ça peut en être un. Mais la poésie peut mener aussi ailleurs, quoi. Notre ouverture, tout dépend à qui ouvrons-nous la porte. Voilà, c'est une phrase un peu bateau qu'on entend beaucoup, mais qui veut dire beaucoup de choses sur le fond. Et la poésie serait un petit peu la même chose. À qui, comment, que faisons-nous de la poésie, du climat de la poésie? Est-ce qu'il est ouvert à Dieu? Ou bah autre chose. Tout est là.
0: Oui. Alors Serge, dans le poème Lance mariale à la page 53, je lis ceci. Mon cœur lui demanda de l'aider à se fissurer, à s'ouvrir et à se purifier par son anse mariale. Et pourquoi ce mot magnifique, anse mariale?
1: Et oui, parce que l'anse mariale, l'anse, c'est un lieu d'ouverture. Ça peut être une crique quand on est en bordure de mer. L'anse, je me souviens qu'à Marseille, il y a un quartier qui s'appelait l'anse du Faro. C'est une grande crique. C'est un lieu où on peut accoster. C'est un lieu où on peut oui, accosté, qui est un lieu accueillant, mais c'est un lieu d'ouverture. Contrairement au reste, l'anse, elle est ouverte, elle est généralement circulaire, et donc elle est comme des bras ouverts, quoi. Et Marie, elle a les bras ouverts. Marie, elle a les bras ouverts, elle dit oui. Elle dit, c'est le fiat de Marie, quoi. En même temps, malheureusement, l'humanité, elle est dans la posture inverse. Elle est dans la fermeture. Elle est fermée. Et Marie, elle nous dit, ouvrez, ouvrez. Et je ne sais plus. Ah, je ne sais plus dans quel évangile Jésus dit. Ah oui, pour le muet, il dit, Ephata, ouvre-toi. Et Marie, c'est l'ouvert. C'est l'anse qui accueille les marins perdus, quoi.
0: Et vous pensez que c'est un chemin magnifique de purification intérieure?
1: Ah ben oui, parce que dire oui, c'est dire oui à l'incarnation, c'est dire oui, voilà, je suis ici, sur Terre, avec la confusion, voilà, ça me convient pas toujours, je m'en accommode, mais je dis oui, j'accepte. J'accepte d'accueillir plus grand que moi. J'accepte d'accueillir plus grand que moi. Et en acceptant d'accueillir quelque chose qui est plus grand que moi, je me libère de moi. Je me libère de moi et je laisse l'Esprit Saint féconder le Christ patient à l'intérieur de moi, qui attend patiemment d'être fécondé, à condition que je veuille bien dire oui, comme Marie a dit oui, elle a dit oui, je servirai, je te sers, Seigneur. Je te dis oui, sans condition.
0: Oui, Serge, ça m'intéresse beaucoup votre expression de renaissance intérieure, parce que vous avez passé des chemins des hauts et des bas. Vous avez parlé de cela dans notre premier entretien, et comme la Samaritaine. Le chemin d'ouverture, le chemin de guérison, vous l'avez rencontré. Cela peut aider beaucoup de nos auditeurs. Vous l'avez rencontré avec la Vierge Marie. Je voudrais vous poser une question. Dans le poème « Le lieu du naître », c'est à la page 65, vous écrivez « Éclaire-moi à me laisser dépouiller de sa virginale éclosion de lumière ». Serge, vos tests donnent souvent l'impression d'une renaissance intérieure, oui, c'est cela?
1: Oui, c'est bien cela, parce que aide-moi à me réparer, je crois que c'est quelque chose comme ça que je dis, aide-moi à me purifier, parce que je sens bien qu'au fond de moi, il y a une partie de moi qui dit non. Il y a une partie de moi qui dit non. Et donc je demande à Marie, aide-moi à dire oui. Aide-moi à dire oui, à ne plus faire obstacle à l'Esprit Saint, à l'Esprit du Père. Aide-moi à ne plus faire obstacle et à me libérer de moi-même, c'est-à-dire à me purifier de moi-même. Tous mes je-veux sont des obstacles. Et Marie, elle ne dit pas je veux, elle dit oui. Elle dit oui. Donc pour moi, Marie, c'est elle qui peut me sauver.

0: enfin relevé, elle m'instruise et me prépare. Et Serge, peut-on dire que Marie peut devenir ou devient peu à peu une éducatrice intérieure?
1: Eh oui, oui, oui, c'est ça.
0: Elle libère,
1: voilà. Elle libère de toute rature.
0: Oui.
1: De toute rature. En Marie, si j'arrive à me laisser accueillir par le climat de Marie, même la plus petite rature laissera la place à plus grand qu'elle.
0: Oui.
1: Même la plus petite des ratures. Et donc c'est vraiment la dynamique. C'est par elle que le Christ a pu être fécondée à l'intérieur d'elle. Parce qu'elle a dit oui au Christ. Elle a dit oui au vivant, à plus grand qu'elle. Et par elle, elle met le Christ au monde. Elle met la lumière au monde. Et je crois que chacun d'entre nous, on a cette part de mise en... C'est un devoir, ça devrait être une grâce de dire, voilà, Seigneur, donne-moi la grâce de pouvoir dire oui, c'est-à-dire de pouvoir te mettre au monde.
0: Accoucher le Christ dans le cœur des autres, c'est une très belle expression qu'on a entendue du pape Jean-Paul II aux Journées mondiales de la jeunesse en 1997, où j'ai eu la joie de participer, que le chrétien doit être un accoucheur du Christ dans le cœur des autres. Merci Serge pour ces précisions. Mais avant de vous laisser, Serge, pour notre deuxième rencontre, il y a une de vos phrases dans un des poèmes qui a pour titre « Un papillon sur ma joue ». Eh bien, dans ce poème, vous écrivez, Serge, « Tu es le désir de devenir son temple et de renaître par elle ». Serge, la poésie, est-ce que la poésie vous a aidé à devenir davantage un homme intérieur?
1: Alors, oui, elle m'y aide. Elle m'y aide. Après, au jour le jour, je suis repris par la patrouille, comme on dit. Je suis repris par le quotidien, par la confusion, la dispersion, etc. Mais de temps en temps, la poésie revient et me rappelle que voilà, cette confusion, cette agitation, c'est l'agitation du monde. Tu y es, il faut l'accepter, il faut accepter l'incarnation. Mais en acceptant l'incarnation, il ne faut pas oublier que tu es autre chose que participant à la confusion. Tu es aussi... quelqu'un qui participe à la mise au monde du Christ, parce que la mise au monde du Christ, c'est la résurrection. C'est ne plus s'identifier à la confusion. On y est dans la confusion. Voilà, on y est. Mais c'est pas parce qu'on y est qu'on est la confusion. On est dans la confusion, on fait comme on peut, mais à l'intérieur de nous, il y a un lieu qui n'est pas confus, qui est libre, qui est dans la clarté, qui s'appelle le Christ, et c'est Marie qui en est la porte. C'est pour ça que je suis en admiration de Marie, parce qu'elle a su devenir la porte du Christ et la porte de la lumière. Et puis c'est aussi le passage de la résurrection.
0: Merci. Et il me reste quelques secondes là, mais je tiens à vous poser cette dernière question. Est-ce que la poésie vous a-t-elle aidé à aimer autrement, Serge?
1: Elle m'a aidé à me dire, voilà Serge, quand tu te crois dans, quand tu souffres, quand tu es dans le manque, souviens-toi que c'est une situation temporaire qui relève du temps du monde. Mais le temps du monde n'est pas le temps de Dieu. Pour autant, dans ce temps du monde, n'oublie pas que le temps de Dieu existe et célèbre-le pour ne pas

0: pour ne pas, pour orienter, pour faire de ton attention, pour orienter ton attention vers Dieu via la célébration. Et si tu arrives à orienter ton attention via la célébration de Dieu, eh bien, tu pourras traverser le monde avec ce qu'il est, avec tes propres confusions, mais avec, au fond de ton cœur, une orientation qui pourra te dire à tout moment, voilà, tu es dans la confusion, mais tu as juste qu'à lever les yeux pour laisser la place à plus grand et à ne pas te sentir enfermé dans le monde, même si ce dernier essaie de le faire, il fait son boulot, mais toi, ton boulot, c'est de dire, non, merci, ça suffit. Ça suffit, maintenant, je donne mon regard et mon cœur à Dieu et à personne d'autre.
1: Merci beaucoup, c'est magnifique. Le temps du monde, le temps de Dieu. Merci Serge Bassetto pour cet éclairage, ce cœur à cœur. Hein, voilà. Marie, comme chemin de purification du cœur et du regard. Serge Bassetto, merci.
0: Merci beaucoup.
1: Merci Serge pour cette rencontre. Nous aurons l'opportunité, la joie de le retrouver encore à un troisième rendez-vous. Eh bien, après avoir contemplé Marie comme l'oreille du cœur, après avoir entendu comment la poésie peut devenir un lieu d'écoute intérieure, une question nous rejoint très concrètement, chers amis. Comment apprendre aujourd'hui à écouter comme Marie ? Car l'écoute est peut-être l'un des grands combats spirituels de notre temps. Nous avons des moyens extraordinaires pour communiquer, mais nous avons parfois perdu l'art d'écouter. Écouter Dieu, écouter les autres, écouter notre propre cœur, écouter les signes discrets de l'esprit. Vous savez, la première écoute est celle de Dieu. Écouter Dieu, redonner place à la parole. Marie nous apprend à recevoir la parole, non comme un test extérieur, mais comme une présence vivante. La parole de Dieu n'est pas seulement à lire, elle est à accueillir, elle est à ruminer, elle est à laisser descendre. Comme Marie, nous sommes invités à garder la parole dans notre cœur. Concrètement, cela peut commencer très simplement. Prendre chaque jour un verset de l'Évangile, le lire lentement, le répéter, le garder et se demander « Seigneur, que veux-tu me dire aujourd'hui ?» C'est ainsi que l'oreille du cœur se réveille. Mais pour écouter, il faut du silence. Non pas seulement le silence extérieur, mais le silence intérieur. Il y a un bruit plus profond que le bruit des rues. Le bruit des inquiétudes, le bruit des jugements, le bruit des comparaisons, le bruit des blessures non déposées devant Dieu. Marie nous apprend à ne pas tout commenter intérieurement. Elle garde, elle médite, elle attend. Dans la vie spirituelle, tout ne se comprend pas immédiatement. Il y a des paroles de Dieu qui germent lentement. Il y a des lumières qui demandent du temps. Il y a des grâces qui se reconnaissent qu'après coup. Eh bien, écouter comme Marie, c'est accepter que Dieu travaille en profondeur. L'écoute de Dieu nous apprend aussi à écouter les autres. Une écoute mariale n'est pas curieuse, elle n'est pas intrusive, elle n'est pas impatiente, elle est humble, elle laisse l'autre exister. Elle ne cherche pas tout de suite à répondre, elle accueille. Dans une famille, dans une paroisse, dans une communauté, combien de blessures naissent parce que personne ne sait vraiment écouter. Écouter, c'est déjà aimer. Maria Cana voit ce qui manque avant même qu'on le lui dise. Ils n'ont pas de vin. Elle entend la détresse silencieuse. Voilà une écoute mariale. Percevoir ce qui n'est pas encore formulé. Porter devant Jésus ce qui manque et dire ensuite « Faites tout ce qu'il vous dira ». Eh bien voilà le chemin. Le chemin de fécondité de l'écoute, c'est quoi? Ce que nous écoutons finit par nous façonner. Si nous écoutons seulement la peur, nous devenons inquiets. Si nous écoutons seulement le bruit, nous devenons dispersés. Si nous écoutons seulement l'orgueil, nous devenons durs. Mais si nous écoutons la parole, si nous écoutons l'esprit, si nous écoutons Marie, alors quelque chose de Dieu peut prendre chair en nous. Eh bien, je m'arrête là avec cette prière que nous pouvons formuler ensemble dans notre cœur avec Marie. Marie, Vierge de l'écoute, oreille pure du cœur, apprends-nous à accueillir la parole comme tu l'as accueillie. Délivre-nous du bruit qui disperse, de l'agitation qui fatigue, des paroles qui ferment le cœur. Donne-nous ton silence, ton attention, ta disponibilité. Que la parole de Dieu descende en nous, qu'elle nous transforme, qu'elle devienne chère dans nos gestes, dans nos choix, dans notre manière d'aimer. Marie, Mère du Verbe, ferme et forme en nous un cœur qui s'ouvre à Dieu. Amen.

0: Au nom du Père, du Fils et du Saint-Esprit. Amen. Je crois en Dieu, le Père Tout-Puissant, Créateur du ciel et de la terre. Et en Jésus-Christ, son Fils unique, notre Seigneur, qui a été conçu du Saint-Esprit, est né de la Vierge Marie, a souffert sous Ponce Pilate, a été crucifié, est mort et a été enseveli, est descendu aux enfers, le troisième jour est ressuscité des morts, est monté aux cieux, est assis à la droite de Dieu le Père Tout-Puissant, d'où il viendra juger les vivants et les morts. Je crois en l'Esprit Saint, à la Sainte Église catholique, à la communion des saints, à la rémission des péchés, à la résurrection de la chair, à la vie éternelle. Amen.
1: Notre Père, qui es aux cieux, que ton nom soit sanctifié, que ton règne vienne, que ta volonté soit faite sur la terre comme au ciel. Donne-nous aujourd'hui notre pain de ce jour. Pardonne-nous nos offenses, comme nous pardonnons aussi à ceux qui nous ont offensés. Et ne nous laisse pas entrer en tentation, mais délivre-nous du mal. Amen.
0: Je vous salue Marie, pleine de grâce, le Seigneur est avec vous. Vous êtes bénie entre toutes les femmes, et Jésus, le fruit de vos entrailles, est béni. Sainte Marie, Mère de Dieu, priez pour nous pauvres pécheurs, maintenant et à l'heure de notre mort. Amen. Je vous salue Marie, pleine de grâce, le Seigneur est avec vous. Vous êtes bénie entre toutes les femmes, et Jésus, le fruit de vos entrailles, est béni. Sainte Marie, Mère de Dieu, priez pour nous pauvres pécheurs, maintenant et à l'heure de notre mort. Amen. Je vous salue Marie, pleine de grâce, le Seigneur est avec vous. Vous êtes bénie entre toutes les femmes, et Jésus, le fruit de vos entrailles, est béni. Sainte Marie, Mère de Dieu, priez pour nous pauvres pécheurs, maintenant et à l'heure de notre mort. Amen. Gloire au Père, au Fils et au Saint-Esprit, comme il était au commencement, maintenant et toujours, et dans les siècles des siècles. Amen.
2: Premier mystère joyeux, l'Annonciation. Voici la servante du Seigneur, que tout m'advienne selon ta parole.
3: Notre Père, qui es aux cieux, que ton nom soit sanctifié, que ton règne vienne, que ta volonté soit faite sur la terre comme au ciel. Donne-nous aujourd'hui notre pain de ce jour. Pardonne-nous nos offenses, comme nous pardonnons aussi à ceux qui nous ont offensés. Et ne nous laisse pas entrer en tentation, mais délivre-nous du mal. Amen.
4: Je vous salue, Marie, pleine de grâce. Le Seigneur est avec vous. Vous êtes bénie entre toutes les femmes, et Jésus, le fruit de vos entrailles, est béni. Sainte Marie, Mère de Dieu, priez pour nous, pauvres pécheurs, maintenant et à l'heure de notre mort. Amen. Je vous salue, Marie, pleine de grâce. Le Seigneur est avec vous. Vous êtes bénie entre toutes les femmes, et Jésus, le fruit de vos entrailles, est béni. Sainte Marie, Mère de Dieu, priez pour nous, pauvres pécheurs, maintenant et à l'heure de notre mort. Amen. Je vous salue, Marie, pleine de grâce. Le Seigneur est avec vous. Vous êtes bénie entre toutes les femmes, et Jésus, le fruit de vos entrailles, est béni. Sainte Marie, Mère de Dieu, priez pour nous, pauvres pécheurs, maintenant et à l'heure de notre mort. Amen. Je vous salue, Marie, pleine de grâce. Le Seigneur est avec vous. Vous êtes bénie entre toutes les femmes, et Jésus, le fruit de vos entrailles, est béni. Sainte Marie, Mère de Dieu, priez pour nous, pauvres pécheurs, maintenant et à l'heure de notre mort. Amen. Je vous salue, Marie, pleine de grâce. Le Seigneur est avec vous. Vous êtes bénie entre toutes les femmes, et Jésus, le fruit de vos entrailles, est béni. Sainte Marie, Mère de Dieu, priez pour nous, pauvres pécheurs, maintenant et à l'heure de notre mort. Amen. Je vous salue, Marie, pleine de grâce. Le Seigneur est avec vous. Vous êtes bénie entre toutes les femmes, et Jésus, le fruit de vos entrailles, est béni. Sainte Marie, Mère de Dieu, priez pour nous, pauvres pécheurs, maintenant et à l'heure de notre mort. Amen. Je vous salue, Marie, pleine de grâce. Le Seigneur est avec vous. Vous êtes bénie entre toutes les femmes, et Jésus, le fruit de vos entrailles, est béni. Sainte Marie, Mère de Dieu, priez pour nous, pauvres pécheurs, maintenant et à l'heure de notre mort. Amen. Je vous salue, Marie, pleine de grâce. Le Seigneur est avec vous. Vous êtes bénie entre toutes les femmes, et Jésus, le fruit de vos entrailles, est béni. Sainte Marie, Mère de Dieu, priez pour nous, pauvres pécheurs, maintenant et à l'heure de notre mort. Amen. Je vous salue, Marie, pleine de grâce. Le Seigneur est avec vous. Vous êtes bénie entre toutes les femmes, et Jésus, le fruit de vos entrailles, est béni. Sainte Marie, Mère de Dieu, priez pour nous, pauvres pécheurs, maintenant et à l'heure de notre mort. Amen. Je vous salue, Marie, pleine de grâce. Le Seigneur est avec vous. Vous êtes bénie entre toutes les femmes, et Jésus, le fruit de vos entrailles, est béni. Sainte Marie, Mère de Dieu, priez pour nous, pauvres pécheurs, maintenant et à l'heure de notre mort. Amen. Gloire au Père, au Fils et au Saint-Esprit, comme il était au commencement, maintenant et toujours, et dans les siècles des siècles. Amen.
2: Deuxième mystère joyeux, la Visitation. Mon âme exalte le Seigneur, exulte mon esprit en Dieu, mon Sauveur.
1: Notre Père, qui es aux cieux, que ton nom soit sanctifié, que ton règne vienne, que ta volonté soit faite sur la terre comme au ciel. Donne-nous aujourd'hui notre pain de ce jour. Pardonne-nous nos offenses, comme nous pardonnons aussi à ceux qui nous ont offensés. Et ne nous laisse pas entrer en tentation, mais délivre-nous du mal. Amen.
2: Je vous salue, Marie, pleine de grâce. Le Seigneur est avec vous. Vous êtes bénie entre toutes les femmes, et Jésus, le fruit de vos entrailles, est béni. Sainte Marie, Mère de Dieu, priez pour nous pauvres pécheurs, maintenant et à l'heure de notre mort. Amen. Je vous salue, Marie, pleine de grâce. Le Seigneur est avec vous. Vous êtes bénie entre toutes les femmes, et Jésus, le fruit de vos entrailles, est béni. Sainte Marie, Mère de Dieu, priez pour nous, pauvres pécheurs, maintenant et à l'heure de notre mort. Amen. Je vous salue, Marie, pleine de grâce, le Seigneur est avec vous. Vous êtes bénie entre toutes les femmes, et Jésus, le fruit de vos entrailles, est béni. Sainte Marie, Mère de Dieu, priez pour nous, pauvres pécheurs, maintenant et à l'heure de notre mort. Amen. Je vous salue, Marie, pleine de grâce. Le Seigneur est avec vous. Vous êtes bénie entre toutes les femmes, et Jésus, le fruit de vos entrailles, est béni. Sainte Marie, Mère de Dieu, priez pour nous, pauvres pécheurs, maintenant et à l'heure de notre mort. Amen. Je vous salue, Marie, pleine de grâce. Le Seigneur est avec vous. Vous êtes bénie entre toutes les femmes, et Jésus, le fruit de vos entrailles, est béni. Sainte Marie, Mère de Dieu, priez pour nous, pauvres pécheurs, maintenant et à l'heure de notre mort. Amen. Je vous salue, Marie, pleine de grâce. Le Seigneur est avec vous. Vous êtes bénie entre toutes les femmes, et Jésus, le fruit de vos entrailles, est béni. Sainte Marie, Mère de Dieu, priez pour nous, pauvres pécheurs, maintenant et à l'heure de notre mort. Amen. Je vous salue, Marie, pleine de grâce. Le Seigneur est avec vous. Vous êtes bénie entre toutes les femmes, et Jésus, le fruit de vos entrailles, est béni. Sainte Marie, Mère de Dieu, priez pour nous, pauvres pécheurs, maintenant et à l'heure de notre mort. Amen. Je vous salue, Marie, pleine de grâce. Le Seigneur est avec vous. Vous êtes bénie entre toutes les femmes, et Jésus, le fruit de vos entrailles, est béni. Sainte Marie, Mère de Dieu, priez pour nous pauvres pécheurs, maintenant et à l'heure de notre mort. Amen. Je vous salue, Marie, pleine de grâce. Le Seigneur est avec vous. Vous êtes bénie entre toutes les femmes, et Jésus, le fruit de vos entrailles, est béni. Sainte Marie, Mère de Dieu, priez pour nous, pauvres pécheurs, maintenant et à l'heure de notre mort. Amen. Je vous salue, Marie, pleine de grâce. Le Seigneur est avec vous. Vous êtes bénie entre toutes les femmes, et Jésus, le fruit de vos entrailles, est béni. Sainte Marie, Mère de Dieu, priez pour nous, pauvres pécheurs, maintenant et à l'heure de notre mort. Amen. Je vous salue, Marie, pleine de grâce. Le Seigneur est avec vous. Vous êtes bénie entre toutes les femmes, et Jésus, le fruit de vos entrailles, est béni. Sainte Marie, Mère de Dieu, priez pour nous, pauvres pécheurs, maintenant et à l'heure de notre mort. Amen. Gloire au Père, au Fils, au Saint-Esprit, comme il était au commencement, maintenant et toujours, et dans les siècles des siècles. Amen. Troisième mystère joyeux, la Nativité. Gloire à Dieu au plus haut des cieux, et paix sur la terre aux hommes qu'il aime.
1: Notre Père, qui es aux cieux, que ton nom soit sanctifié, que ton règne vienne, que ta volonté soit faite sur la terre comme au ciel. Donne-nous aujourd'hui notre pain de ce jour. Pardonne-nous nos offenses, comme nous pardonnons aussi à ceux qui nous ont offensés. Et ne nous laisse pas entrer en tentation, mais délivre-nous du mal. Amen.
4: Je vous salue Marie, pleine de grâce, le Seigneur est avec vous. Vous êtes bénie entre toutes les femmes, et Jésus, le fruit de vos entrailles, est béni. Sainte Marie, Mère de Dieu, priez pour nous pauvres pécheurs, maintenant et à l'heure de notre mort. Amen. Je vous salue Marie, pleine de grâce, le Seigneur est avec vous. Vous êtes bénie entre toutes les femmes, et Jésus, le fruit de vos entrailles, est béni. Sainte Marie, Mère de Dieu, priez pour nous pauvres pécheurs, maintenant et à l'heure de notre mort. Amen. Je vous salue Marie, pleine de grâce, le Seigneur est avec vous. Vous êtes bénie entre toutes les femmes, et Jésus, le fruit de vos entrailles, est béni. Sainte Marie, Mère de Dieu, priez pour nous pauvres pécheurs, maintenant et à l'heure de notre mort. Amen. Je vous salue Marie, pleine de grâce, le Seigneur est avec vous. Vous êtes bénie entre toutes les femmes, et Jésus, le fruit de vos entrailles, est béni. Sainte Marie, Mère de Dieu, priez pour nous pauvres pécheurs, maintenant et à l'heure de notre mort. Amen. Je vous salue Marie, pleine de grâce. Le Seigneur est avec vous. Vous êtes bénie entre toutes les femmes, et Jésus, le fruit de vos entrailles, est béni. Sainte Marie, Mère de Dieu, priez pour nous pauvres pécheurs, maintenant et à l'heure de notre mort. Amen. Je vous salue Marie, pleine de grâce, le Seigneur est avec vous. Vous êtes bénie entre toutes les femmes, et Jésus, le fruit de vos entrailles, est béni. Sainte Marie, Mère de Dieu, priez pour nous pauvres pécheurs, maintenant et à l'heure de notre mort. Amen. Je vous salue Marie, pleine de grâce, le Seigneur est avec vous. Vous êtes bénie entre toutes les femmes, et Jésus, le fruit de vos entrailles, est béni. Sainte Marie, Mère de Dieu, priez pour nous pauvres pécheurs, maintenant et à l'heure de notre mort. Amen. Je vous salue, Marie, pleine de grâce. Le Seigneur est avec vous. Vous êtes bénie entre toutes les femmes, et Jésus, le fruit de vos entrailles, est béni. Sainte Marie, Mère de Dieu, priez pour nous pauvres pécheurs, maintenant et à l'heure de notre mort. Amen. Je vous salue Marie, pleine de grâce. Le Seigneur est avec vous. Vous êtes bénie entre toutes les femmes, et Jésus, le fruit de vos entrailles, est béni. Sainte Marie, Mère de Dieu, priez pour nous pauvres pécheurs, maintenant et à l'heure de notre mort. Amen. Je vous salue Marie, pleine de grâce. Le Seigneur est avec vous. Vous êtes bénie entre toutes les femmes, et Jésus, le fruit de vos entrailles, est béni. Sainte Marie, Mère de Dieu, priez pour nous pauvres pécheurs, maintenant et à l'heure de notre mort. Amen. Gloire au Père, au Fils et au Saint-Esprit, comme il était au commencement, maintenant et toujours, et dans les siècles des siècles. Amen.
2: Quatrième mystère joyeux, la présentation au temple. Maintenant, ô Maître souverain, tu peux laisser ton serviteur s'en aller en paix, selon ta parole, car mes yeux ont vu le salut.
3: Notre Père, qui es aux cieux, que ton nom soit sanctifié, que ton règne vienne, que ta volonté soit faite sur la terre comme au ciel. Donne-nous aujourd'hui notre pain de ce jour. Pardonne-nous nos offenses, comme nous pardonnons aussi à ceux qui nous ont offensés. Et ne nous laisse pas entrer en tentation, mais délivre-nous du mal. Amen.
2: Je vous salue Marie, pleine de grâce. Le Seigneur est avec vous. Vous êtes bénie entre toutes les femmes, et Jésus, le fruit de vos entrailles, est béni. Sainte Marie, Mère de Dieu, priez pour nous pauvres pécheurs, maintenant et à l'heure de notre mort. Amen. Je vous salue Marie, pleine de grâce. Le Seigneur est avec vous. Vous êtes bénie entre toutes les femmes, et Jésus, le fruit de vos entrailles, est béni. Sainte Marie, Mère de Dieu, priez pour nous, pauvres pécheurs, maintenant et à l'heure de notre mort. Amen. Je vous salue, Marie, pleine de grâce, le Seigneur est avec vous. Vous êtes bénie entre toutes les femmes, et Jésus, le fruit de vos entrailles, est béni. Sainte Marie, Mère de Dieu, priez pour nous, pauvres pécheurs, maintenant et à l'heure de notre mort. Amen. Je vous salue Marie, pleine de grâce. Le Seigneur est avec vous. Vous êtes bénie entre toutes les femmes, et Jésus, le fruit de vos entrailles, est béni. Sainte Marie, Mère de Dieu, priez pour nous, pauvres pécheurs, maintenant et à l'heure de notre mort. Amen. Je vous salue Marie, pleine de grâce. Le Seigneur est avec vous. Vous êtes bénie entre toutes les femmes, et Jésus, le fruit de vos entrailles, est béni. Sainte Marie, Mère de Dieu, priez pour nous, pauvres pécheurs, maintenant et à l'heure de notre mort. Amen. Je vous salue, Marie, pleine de grâce. Le Seigneur est avec vous. Vous êtes bénie entre toutes les femmes, et Jésus, le fruit de vos entrailles, est béni. Sainte Marie, Mère de Dieu, priez pour nous, pauvres pécheurs, maintenant et à l'heure de notre mort. Amen. Je vous salue Marie, pleine de grâce. Le Seigneur est avec vous. Vous êtes bénie entre toutes les femmes, et Jésus, le fruit de vos entrailles, est béni. Sainte Marie, Mère de Dieu, priez pour nous pauvres pécheurs, maintenant et à l'heure de notre mort. Amen. Je vous salue Marie, pleine de grâce. Le Seigneur est avec vous. Vous êtes bénie entre toutes les femmes, et Jésus, le fruit de vos entrailles, est béni. Sainte Marie, Mère de Dieu, priez pour nous pauvres pécheurs, maintenant et à l'heure de notre mort. Amen. Je vous salue Marie, pleine de grâce, le Seigneur est avec vous. Vous êtes bénie entre toutes les femmes, et Jésus, le fruit de vos entrailles, est béni. Sainte Marie, Mère de Dieu, priez pour nous pauvres pécheurs, maintenant et à l'heure de notre mort. Amen. Je vous salue Marie, pleine de grâce. Le Seigneur est avec vous. Vous êtes bénie entre toutes les femmes, et Jésus, le fruit de vos entrailles, est béni. Sainte Marie, Mère de Dieu, priez pour nous pauvres pécheurs, maintenant et à l'heure de notre mort. Amen. Je vous salue Marie, pleine de grâce. Le Seigneur est avec vous. Vous êtes bénie entre toutes les femmes, et Jésus, le fruit de vos entrailles, est béni. Sainte Marie, Mère de Dieu, priez pour nous pauvres pécheurs, maintenant et à l'heure de notre mort. Amen. Gloire au Père, au Fils, au Saint-Esprit, comme il était au commencement, maintenant et toujours, et dans les siècles des siècles. Amen. Cinquième mystère joyeux, le recouvrement au temple. Tous ceux qui entendaient Jésus s'extasiaient sur son intelligence et sur ses réponses.
1: Notre Père, qui es aux cieux, que ton nom soit sanctifié, que ton règne vienne, que ta volonté soit faite sur la terre comme au ciel. Donne-nous aujourd'hui notre pain de ce jour. Pardonne-nous nos offenses, comme nous pardonnons aussi à ceux qui nous ont offensés. et ne nous laisse pas entrer en tentation, mais délivre-nous du mal. Amen.
4: Je vous salue Marie, pleine de grâce, le Seigneur est avec vous. Vous êtes bénie entre toutes les femmes, et Jésus, le fruit de vos entrailles, est béni. Sainte Marie, Mère de Dieu, priez pour nous pauvres pécheurs, maintenant et à l'heure de notre mort. Amen. Je vous salue Marie, pleine de grâce, le Seigneur est avec vous. Vous êtes bénie entre toutes les femmes, et Jésus, le fruit de vos entrailles, est béni. Sainte Marie, Mère de Dieu, priez pour nous pauvres pécheurs, maintenant et à l'heure de notre mort. Amen. Je vous salue Marie, pleine de grâce, le Seigneur est avec vous. Vous êtes bénie entre toutes les femmes, et Jésus, le fruit de vos entrailles, est béni. Sainte Marie, Mère de Dieu, priez pour nous pauvres pécheurs, maintenant et à l'heure de notre mort. Amen. Je vous salue Marie, pleine de grâce, le Seigneur est avec vous. Vous êtes bénie entre toutes les femmes, et Jésus, le fruit de vos entrailles, est béni. Sainte Marie, Mère de Dieu, priez pour nous pauvres pécheurs, maintenant et à l'heure de notre mort. Amen. Je vous salue Marie, pleine de grâce, le Seigneur est avec vous. Vous êtes bénie entre toutes les femmes, et Jésus, le fruit de vos entrailles, est béni. Sainte Marie, Mère de Dieu, priez pour nous pauvres pécheurs, maintenant et à l'heure de notre mort. Amen. Je vous salue Marie, pleine de grâce, le Seigneur est avec vous. Vous êtes bénie entre toutes les femmes, et Jésus, le fruit de vos entrailles, est béni. Sainte Marie, Mère de Dieu, priez pour nous pauvres pécheurs, maintenant et à l'heure de notre mort. Amen. Je vous salue Marie, pleine de grâce, le Seigneur est avec vous. Vous êtes bénie entre toutes les femmes, et Jésus, le fruit de vos entrailles, est béni. Sainte Marie, Mère de Dieu, priez pour nous pauvres pécheurs, maintenant et à l'heure de notre mort. Amen. Je vous salue Marie, pleine de grâce. Le Seigneur est avec vous. Vous êtes bénie entre toutes les femmes, et Jésus, le fruit de vos entrailles, est béni. Sainte Marie, Mère de Dieu, priez pour nous pauvres pécheurs, maintenant et à l'heure de notre mort. Amen. Je vous salue Marie, pleine de grâce. Le Seigneur est avec vous. Vous êtes bénie entre toutes les femmes, et Jésus, le fruit de vos entrailles, est béni. Sainte Marie, Mère de Dieu, priez pour nous pauvres pécheurs, maintenant et à l'heure de notre mort. Amen. Je vous salue Marie, pleine de grâce. Le Seigneur est avec vous. Vous êtes bénie entre toutes les femmes, et Jésus, le fruit de vos entrailles, est béni. Sainte Marie, Mère de Dieu, priez pour nous pauvres pécheurs, maintenant et à l'heure de notre mort. Amen. Gloire au Père, au Fils et au Saint-Esprit, comme il était au commencement, maintenant et toujours, et dans les siècles des siècles. Amen.

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0: aujourd'hui avec le Père Guibert sur le thème « L'Église et la morale ». Bonjour Père.
1: Bonjour.
0: Alors certains journaux nous donnent parfois l'impression que le pape en matière de morale dit toujours non. Non à l'avortement, non à la contraception, non au préservatif. Et on pourrait continuer.
1: Oh oui.
0: Beaucoup de nos contemporains refusent également que le pape intervienne dans des domaines aussi personnels. Alors, l'Église a-t-elle le droit de parler de morale? N'est-elle pas trop exigeante? Et au-delà des clichés journalistiques, que nous dit cette Église? Autant de questions que nous allons aborder avec le Père Guibert. Alors, Père, l'Église et la morale. On a vraiment l'impression que l'Église ne sait dire que non en matière de morale.
1: Oui, c'est effectivement, vous le disiez dans votre introduction, c'est souvent un cliché qui circule dans les esprits. Je crois qu'il y a des raccourcis, tout d'abord, qui nous empêchent d'atteindre les vraies paroles de l'Église. En effet, à lire certains journaux, certains reportages, on a vraiment l'impression que le pape, l'Église, ne dit jamais que non, non à tout. Il y a un raccourci tout à fait typique, il y a quelques années relevé par ce grand cardinal défunt, Coffi, hein, cardinal français, quand il y a quelques années, le pape a sorti une encyclique sur la femme. Le lendemain, dans les journaux, on voyait, dit-il, comme titre de présentation de l'encyclique, le pape dit non au sacerdoce des femmes. Et comme le relève le cardinal Coffi, la question du sacerdoce des femmes n'était qu'un aspect du développement. Le journaliste n'a rien dit du développement de la vocation merveilleuse de la femme dans le monde et dans l'Église. Et puis d'autre part, tout le document se résume à un non, d'après le journaliste, alors que le pape ne dit qu'un oui à la beauté de la vocation de la femme. On voit tout de suite que le raccourci journalistique, bah, il rentre dans les chaumières et puis tout le monde finit par penser, le pape ne sait dire que non. Je voudrais parler de la fonction du nom, puisque, hein, du nom N-O-N. La fonction du nom, je pense qu'il est au service du oui. Ne voir dans le nom que l'aspect négatif, c'est oublier que le nom est une manière de dire oui. Quand le pape dit non à l'avortement, à l'injustice, en fait, il dit oui. Il dit oui à la vérité sur l'homme, oui à l'authentique liberté, oui à la juste parenté responsable. On le sait très bien, le non frappe beaucoup plus que le oui dans certaines circonstances graves, car il dit une limite à ne pas dépasser. Sous peine de s'abaisser au-dessous de ce qu'est l'homme, le non est un point de non-retour, un parapet à pas franchir, sous peine de chute dans le vide, un seuil à pas dépasser. Écoutez, quand les gens défilent dans la rue avec des banderoles portant non au racisme, non à la xénophobie, non à l'exclusion sociale, est-ce qu'on leur reproche, dans les journaux le lendemain, de dire non et d'être non contre tout? Ces non expriment un oui. Oui à l'accueil des étrangers, oui à l'intégration sociale. Si on essayait d'accueillir de la même façon les paroles du pape. Et puis, je pense que le pape, il a cette liberté de dire non uniquement par amour de l'homme. Quand, dans l'année où le pape a sorti son encyclique sur la morale, Veritatis Splendor, on a interviewé dans une revue qui s'appelle Panorama, le supérieur général des jésuites qui s'appelle le père Hans-Peter Kovenbach. Et il répondait ceci, hein, je vous livre, c'est pas très très long, mais c'est magnifique de lumière. Bien sûr, l'Église n'a pas à provoquer pour provoquer en matière de morale. Mais l'Église ne serait pas l'Église si elle ne choquait pas. Or, elle dit aujourd'hui des vérités qui ne font pas toujours plaisir à entendre. Comme disait saint Irénée, un médecin ne rend pas service à un patient en lui parlant avec un langage complaisant. L'Église, poursuit le supérieur des jésuites, doit avoir la conscience au monde de Dieu. La conscience au monde de Dieu. Surtout dans cette période de crise morale que nous traversons. Le pape a écrit une encyclique sur la morale parce qu'une crise morale nécessitait une parole d'autorité au nom de Dieu. Méfions-nous des églises qui plaisent. La croix sera une folie pour les uns et un scandale pour les autres, disait saint Paul. Est-ce qu'on reprocherait à une maman qui verrait son petit enfant qui sait tout juste marcher se pencher au-dessus de la fenêtre du 10e étage, et est-ce qu'on lui reprocherait de dire « Non, fais pas ça !» Eh bien, je crois que le pape fait la même chose.
0: Mais sur quoi se fonde la compétence, le rôle de l'Église en matière de morale?
1: C'est une question effectivement très très importante que vous posez. Tout d'abord, l'Église parle de foi, mais il ne faut pas séparer la foi et la morale. Pour beaucoup, même parmi les croyants, le rôle de l'Église se limite au domaine du credo, ce qu'il faut croire. Mais l'Église n'aurait rien à dire à propos de la morale, ce qu'il faut vivre. Et puis, en plus, comme vous le disiez dans votre introduction, elle se mêlerait de ce qui ne la regarde pas. Pour découvrir le rôle de l'Église en matière de morale, il nous faut tout simplement redécouvrir ce qu'est la foi. Jean-Paul II, dans son encyclique sur la morale, il a une belle définition de la vraie foi. Il dit ceci, « C'est une vérité à vivre. C'est un amour en acte, hein, comme dit Galates au chapitre 5, verset 6, « la foi opérant par la charité ». Donc la foi, c'est pas simplement un contenu, une vérité à croire, c'est aussi une vérité à vivre. Comme dit le pape, la foi a aussi un contenu moral. Donc la morale n'est pas à côté de la foi. La morale ne vient pas après la foi comme une option libre. La foi est morale dans son essence. Rappelez-vous ce que dit Saint Jean dans sa première lettre au chapitre 2. Celui qui prétend demeurer en Jésus doit se conduire à son tour comme Jésus s'est conduit. Autrement dit, celui qui prétend demeurer en Jésus, c'est donc la foi, demeurer en Jésus, doit se conduire à son tour, c'est la morale, comme Jésus s'est conduit. Donc voyez, pourquoi, sur quoi se fonde la compétence et le rôle de l'Église en matière de morale? Tout simplement parce que l'Église, par le Christ, par invitation du Christ, par appel du Christ, est appelée à dire ce qu'il faut croire et ce qu'il faut vivre est inséparable de ce qu'il faut croire. Sur quoi se fonde cette compétence de l'Église? Je vais relire juste quelques citations de Saint Jean et de Matthieu. La compétence de l'Église en matière de morale se fonde sur l'ordre du Christ. L'Église ne se prend surtout pas pour la vérité, seul Jésus est la vérité, mais l'Église se met à l'écoute obéissant de son Seigneur et redonne cette vérité au monde. Saint Jean, chapitre 14. Le Paraclet, l'Esprit de vérité, vous enseignera tout et vous rappellera tout ce que je vous ai dit. Un peu plus loin, chapitre 16. Quand il viendra, l'Esprit de vérité, il vous guidera dans la vérité tout entière. Car il ne parlera pas de lui-même, mais ce qu'il entendra, il le dira, et il vous l'expliquera les choses à venir. Et tout cela est dit au collège des premiers évêques, c'est-à-dire les apôtres. Et en Matthieu, Jésus dit explicitement à Pierre, on pourrait dire le premier des papes, il lui donne cette infaillibilité en matière de foi et de morale. Eh bien moi, je te le dis, tu es Pierre. Et sur cette pierre, je bâtirai mon église, et les portes de l'Hadès ne tiendront pas contre elle, ce qui veut dire les portes de la non-vérité n'approcheront pas de ta parole, église, en matière de foi et de morale. Vous allez me dire, c'est un peu audacieux. Je crois que c'est pas que l'église se prend pour la vérité, c'est qu'elle se met à l'écoute de la vérité du Christ.
0: Oui, mais l'église, à travers l'histoire, n'a pas toujours eu une vie morale.
1: Alors c'est bien clair, effectivement, douter de l'Église, on le comprend tout à fait. Comment une institution si humaine peut-elle redonner une vérité éternelle qui viendrait de Dieu, surtout comme vous le dites, quand on voit les contradictions de sa vie dans l'histoire? Quand je dis que l'Église, quand l'Église dit qu'elle est habilitée par le Christ à donner la vérité en matière de foi et de morale, je dis bien dans son essentiel. Pourquoi? Parce que tout simplement, il y a des choses périphériques au niveau de la morale qui ont bougé. Par exemple, le prêt à intérêt était condamné au Moyen-Âge et il est aujourd'hui accepté. Vous voyez, je parle du contenu de la foi dans son essentiel, dans son credo et dans l'essentiel de la morale. Je pense aussi qu'à travers le doute que nous portons vis-à-vis de l'Église en matière de morale et de foi dans son enseignement, se profile un doute beaucoup plus profond. Si nous avons des raisons de douter de cette Église parce qu'elle est très humaine, nous avons toutes les raisons de mettre notre confiance en Dieu qui a promis d'assister cette Église, de lui donner son Esprit Saint, de lui promettre qu'elle ne s'égarerait pas en matière de foi et de morale. Je crois en somme que douter de l'Église, c'est douter de Dieu. Et ceci malgré un témoignage de vie de la part de l'Église qui est en décalage avec ce qu'elle annonce. Je crois qu'il y a une formule de Tertullien qui dit ceci: « Celui qui ne veut pas avoir l'Église pour mère ne peut pas avoir Dieu pour père. » Alors vous allez me dire « Et l'Inquisition ?» Eh bien moi j'ai envie de vous dire, moi ça renforce ma conviction de cette assistance du Saint-Esprit vis-à-vis de l'Église en matière de foi et de morale. Quand on voit l'Inquisition, cette vie morale dissolue de la part des membres les plus émillants à travers l'histoire, un certain autoritarisme, un manque d'ouverture à la nouveauté du Saint-Esprit, une pastorale de la peur, des compromissions avec le monde, des histoires d'agelant, d'argent, tout ça, moi ça me peine comme vous. Mais c'est aussi un peu mon portrait et le vôtre, et le portrait de l'auditeur qui nous écoute. Hein ? Mais tout cela ne m'empêche pas de croire à la vérité de l'enseignement de l'Église en matière de foi et de morale. J'allais dire, ça le renforce, parce que je vois que malgré tous ces errements, l'enseignement de l'Église en ces deux domaines de la foi n'essaie jamais égaré. J'y vois la main de Dieu qui tient dans la vérité cette Église composée de pécheurs. En fait, le problème, c'est le regard que nous portons sur l'Église. Si nous avons un regard trop humain, l'Église, par sa vie, n'est que l'épouse infidèle du Christ. Je le vois trop dans l'Église et dans ma propre vie. Mais si nous portons un regard de foi sur l'Église, nous voyons que l'Église, dans son enseignement, elle est aussi l'épouse immaculée du Christ qui la préserve de l'erreur en matière de foi et de morale.

0: Vous suivez l'émission Au Puits de Jacob qui traite aujourd'hui de l'Église et la morale avec le Père Guibert. Alors, après tout ce que vous venez de développer, pourriez-vous reprendre les déviations un peu fondamentales de la morale auxquelles l'Église nous invite à être attentifs aujourd'hui ?
1: Oui, je vais essayer de redonner les quatre balises que donne l'encyclique de Jean-Paul II sur la morale. C'est un langage assez ardu. Alors je vais essayer de le rendre le plus simple possible en partant de réflexions qu'on entend. Parce qu'en fait, le pape systématise, mais ces quatre choses sont bien là présentes à travers les réflexions que je vais donner. La liberté, c'est faire ce qu'on veut. La liberté, c'est faire ce qu'on veut. Cette réflexion qu'on a...

0: La liberté absolue, totalement autonome vis-à-vis de Dieu. Mais refusant toute autorité, cette liberté ne s'aperçoit pas, comme on a essayé de le développer avec la liberté girouette, qu'elle tombe sous d'autres joues qui l'aliènent, les modes, le plaisir, les idéologies. Ma liberté en vient à se créer elle-même ses propres lois morales. Hein, ça vous fait penser étrangement à l'épisode du péché originel dans la Genèse, hein, l'arbre de la connaissance du bien et du mal. C'est exactement ça. Décider ce qui est bien et le mal. Il y a une ligne droite, une ligne continue qui m'interdit de doubler sur l'autoroute. Je veux aller, moi, à 150 km/h, alors je décrète qu'il n'y a pas de ligne droite. Et je me fais mon propre code de la route. Or, dit l'Église, la loi est intérieure à ma liberté. Elle est comme la colonne vertébrale qui nous permet d'être deux hommes debout. Curieusement, c'est en obéissant à cette loi intérieure que je deviens libre. Une autre réflexion, hein, pour essayer de donner une deuxième balise pour repérer ces déviations de la morale. Moi, j'agis selon ma conscience. C'est la coupure entre la conscience et la vérité. C'est un peu la même chose que ce qui vient d'être dit à propos de la liberté, mais c'est appliqué au niveau de la conscience. Ma conscience finit par créer ses propres valeurs morales, c'est-à-dire par décider du bien et du mal. Or, pour l'Église, la conscience ne crée pas les valeurs. Elle les reçoit par cette loi éternelle qui est inscrite dans son cœur, dans sa conscience. Elle témoigne de ce qui est bien, mais elle ne peut jamais décider ce qui est bien ou mal. La troisième balise. Oh, si au fond j'essaie d'aimer mes péchés particuliers, ça n'a pas grande incidence. C'est ce que Jean-Paul II appelle, je vais utiliser des gros mots, la coupure, la dissociation entre l'option fondamentale et les choix particuliers. Je vais m'expliquer. L'option fondamentale, c'est tout simplement mon attitude, mon orientation vers Dieu. Moi, j'aime Dieu. Je reste en relation avec Dieu. Et donc, du moment que je reste croyant et orienté vers Dieu, et que j'ai de bonnes intentions, que j'essaie d'être charitable, je peux poser des actes concrets contraires aux commandements, sans que cela entache ma relation fondamentale avec Dieu. Un exemple tout concret. Moi, je suis croyant, profondément croyant. Je vais à la messe tous les dimanches. Je suis vraiment en option fondamentale tournée vers Dieu. Mais je peux tromper ma femme de temps en temps. Ça n'a pas d'incidence, hein, comme choix particulier, sur mon option fondamentale. Pour l'Église, les choix particuliers, dit Jean-Paul II, ont à voir avec l'option fondamentale. Autrement dit, mes péchés ont à voir avec le courant d'amour, de charité qui passe entre Dieu et moi. Mes choix particuliers sont la mise en œuvre dans le concret de la vie. Certains péchés graves peuvent remettre en cause la vie de Dieu en nous, sans pour autant que nous renions Dieu. Dernière balise. C'est la dissociation entre les éléments de l'acte moral, c'est-à-dire ce qu'on a développé dans une autre émission, l'intention, les circonstances et l'acte lui-même. Une réflexion souvent entendue. Oh, le principal, c'est d'avoir de bonnes intentions, hein, ça rend bon les actes mauvais. Pour l'Église, l'élément le plus important dans un acte moral est l'objet. Il y a des actes qui sont, comme dit l'Église, intrinsèquement mauvais. Ce qui veut dire qu'ils sont tout simplement mauvais en eux-mêmes, indépendamment des intentions ou des circonstances des personnes. Je vais prendre deux exemples. Faire un avortement reste et restera toujours un acte mauvais. Je sais que je ne vais pas me rendre populaire en disant cela. J'ajoute aussitôt, agresser un gynécologue qui pratique l'avortement ne sera jamais une bonne chose, même si l'intention de lutter contre l'avortement est moralement bonne.
1: Mais pour beaucoup de nos contemporains, la morale de l'Église paraît trop exigeante, sèche, manquant de miséricorde.
0: Il y a deux mots dans votre question, il y a le mot exigence et le mot miséricorde. À propos de l'exigence... Disons tout d'abord que l'Église se met sous la parole de Dieu. C'est pas elle qui décrète que sa morale. Elle se met à l'écoute, pauvre, en état de conversion de son Dieu. Quand on entend les gens parler à propos de la morale de l'Église,

0: La plupart des gens disent « Oh, bah, l'Église elle a un discours qui date du Moyen-Âge. » Puis deuxièmement, elle est tellement dépassée qu'elle est de plus en plus considérée comme pouvant modifier, selon les circonstances, ses dires et ses pratiques. Autrement dit, bon, d'accord, l'Église a dit ça aujourd'hui, mais parce qu'il y a des bureaux romains un peu coincés, hein, et puis petit à petit, ça va se changer. C'est oublier que ce qui fait l'originalité de la foi et de la morale chrétienne, c'est qu'elle ne se fonde pas sur un consensus, mais sur l'accueil d'une révélation, l'Évangile, la Bible. Bon, d'accord, la hiérarchie, elle doit sans cesse approfondir sa manière de s'exprimer. Elle doit se convertir elle-même à la lumière de l'Évangile. Elle doit accueillir les questions nouvelles qui viennent du peuple de Dieu. Mais il reste que la vérité morale, l'enseignement moral de l'Église, est suspendue à la parole de Dieu et non pas au terme d'un vote démocratique. Alors, à propos de l'exigence, toujours, c'est tellement exigeant que la morale est impossible. J'ai envie de dire, ok, c'est vrai. J'ai envie de dire, c'est impossible pour l'homme, par ses propres forces, d'accomplir la morale de l'Église. Rappelez-vous ce dialogue entre le jeune homme riche et Jésus. Il sera difficile à un homme, à un riche, d'entrer dans le royaume des cieux. Et puis, les apôtres, quand ils reviennent, ils disent, ben, disons qui peut être sauvé. Et fixant son regard, Jésus leur dit « Pour les hommes, c'est impossible. Mais pour Dieu, c'est possible. » Ok, c'est exigeant. J'ai envie de dire, c'est même pas simplement exigeant, c'est impossible. Mais avec la grâce de Dieu, tout est possible. Écoutez cette formule du Concile de Trente qui est reprise par Jean-Paul II dans son encyclique sur la morale. « Dieu ne commande pas de choses impossibles en matière de morale, mais en commandant, il t'invite à faire ce que tu peux et à demander ce que tu ne peux pas et il t'aide à pouvoir. » Autrement dit, la règle morale, c'est pas simplement un simple idéal, une sorte, comme disent les moralistes, de gradualité de la loi. Oh, bon, de toute façon, on fait ce qu'on peut et puis ça y est, c'est bon, quoi. Hein, que je pourrais adapter selon mes goûts et mes possibilités du moment et puis me déclarer quitte. Comme dit le Jean-Paul II, dans son encyclique, « Le Christ nous a rachetés. Cela signifie, il nous a donné la possibilité de réaliser l'entière vérité de notre être. » Votre question posait donc l'élément de l'exigence, maintenant l'élément de la miséricorde. Ce qui me pose question, c'est que nous voyons beaucoup de contestations du discours de l'Église, qui serait soi-disant trop dur, pas assez miséricordieux. Comment se fait-il qu'il y a si peu de gens à demander le sacrement de la tendresse et de la miséricorde de Dieu. Là, excusez-moi, mais moi là je trouve qu'il y a une contradiction et qui me fait dire qu'il y a quelque chose qui n'est pas en place. Et puis, je rajouterais ceci. La miséricorde est en fait pas un truc facile, je dirais que c'est une épreuve. Que me fait découvrir la pratique pastorale? Je découvre ceci. Que le premier qui a de la peine à se faire miséricorde, c'est pas l'Église sur le pécheur. C'est le pécheur sur lui-même. Je suis immensément frappé à quel point énormément, j'ai envie de dire 101 personnes sur 100, ne se pardonnent pas leurs péchés, leurs dérapages, leurs tendances. Et je pense pas à des scrupuleux, hein. En fait, si le monde considère l'Église comme manquant de miséricorde, dans son discours sur la morale, je crois que c'est parce que le monde n'a pas fait l'expérience pour lui-même de la miséricorde de Dieu sur sa propre misère. On parle beaucoup de la miséricorde dans l'Église, mais qui a fait authentiquement l'expérience de la miséricorde? Comme le pécheur se dégoûte de lui-même sans la miséricorde et que c'est dur à porter, il me semble qu'il en vient à projeter sur l'Église sa propre dureté sur lui-même, son propre manque de pardon. Écoutez ce que dit un psychanalyste qui s'appelle Carl Gustav Jung, qu'il écrit dans donc, « L'homme à la recherche de son âme ». L'acceptation de soi est l'essence même du problème moral et la synthèse de toute une vision de la vie. Si je donne à manger à ceux qui ont faim, si je pardonne une insulte ou si j'aime mon ennemi au nom du Christ, cela constitue sans aucun doute de grandes vertus. Ce que je fais au plus petit de mes frères, c'est au Christ que je le fais. Mais que ferais-je si je découvrais que le plus petit de tous, le plus pauvre de tous les mendiants, le plus exécrable de tous ceux qui m'ont offensé, se trouve à l'intérieur de moi-même, car c'est moi qui ai besoin de l'aumône, de mon amabilité, que c'est moi l'ennemi qui réclame mon propre amour. Carl Gustav Jung. Je crois que si les gens faisaient cette authentique expérience, je crois qu'ils porteraient un autre regard sur le discours de l'Église en matière de morale.
1: Alors Père, en conclusion, comment accueillir positivement le rôle de l'Église en matière de morale ?
0: Je crois qu'il faut quitter la critique systématique. Sinon, on est dans un monologue et non pas dans un dialogue. Je crois qu'il faut distinguer les actes et les personnes. Quand l'Église porte un jugement moral sur un acte, elle ne condamne jamais les personnes. C'est tout à fait typique à propos du débat sur l'homosexualité. Le pape ne fait aucune discrimination des homosexuels, même s'il dit que l'homosexualité, en tant qu'acte moral, n'est pas un acte qui est selon l'Évangile. Je crois que, pour répondre à votre question, il faudra avoir de la miséricorde face à la mère de miséricorde, un a priori de confiance, de bienveillance.
1: Merci Père. Vous nous avez donc parlé du rôle de l'Église dans le domaine de la morale. Alors certes, l'Église nous enseigne des vérités à croire, mais la foi n'est pas simplement une vérité à croire, elle est aussi une vérité à vivre. Donc l'Église, en tant que mère, va nous redire ces vérités importantes. Elle ne les reçoit pas d'elle-même, mais du Christ. Ces vérités ne nous font pas toujours plaisir, mais ces paroles de l'Église nous aident à grandir dans la miséricorde sur nous-mêmes.

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2: Voilà bien, bonjour à vous tous, chers auditeurs. Vous nous retrouvez dans notre émission Eschatologie et prophétie. Nous poursuivons cette émission sur la venue glorieuse du Christ, l'eschatologie qui porte sur la recherche, l'étude des fins dernières. Et donc nous sommes toujours sur le livre de Françoise Brénard, La venue glorieuse du Christ. Nous avons commencé la semaine dernière le troisième chapitre concernant la venue glorieuse du Christ selon les évangiles. Rappelons que cet ouvrage donc est centré sur la parole de Dieu et sur le magistère de l'Église à travers les pères de l'Église aussi, particulièrement l'interprétation de saint Irénée. Nous étions arrêtés la semaine dernière sur le chapitre 6 de saint Matthieu qui nous rapporte la prière du Notre Père. Alors bien, je vous invite au début de cette émission à le prier ensemble, à nous replonger dans cette prière qui est la source de toute prière chrétienne, évidemment, puisque c'est la prière du Fils bien-aimé, c'est la prière que Jésus lui-même nous a enseignée et qui nous a transmise, que l'Église nous a aussi transmis en héritage lors du baptême, qui permet que nous puissions appeler en toute vérité Dieu du nom de Père, Abba, Papa. Prions ensemble, si vous voulez bien, alors, cette belle prière du Notre Père. Notre Père qui es aux cieux, que ton nom soit sanctifié, que ton règne vienne, que ta volonté soit faite sur la terre comme au ciel. Donne-nous aujourd'hui notre pain de ce jour. Pardonne-nous nos offenses, comme nous pardonnons aussi à ceux qui nous ont offensés. Et ne nous laisse pas entrer en tentation, mais délivre-nous du mal. Voilà, cette version est la version liturgique. Et dans l'évangile de Matthieu, nous voyons quelques petites différences. Donne-nous aujourd'hui notre pain de ce jour. Remets-nous nos dettes, par exemple, comme nous-mêmes nous avons remis nos dettes à nos débiteurs. Et ne nous laisse pas entrer dans la tentation, mais délivre-nous du mauvais. Nous avons vu la semaine dernière donc que cette prière du Notre Père, eh bien, entre tout à fait dans le thème de l'eschatologie, puisqu'il est fait mention aussi du règne à venir. Notre Père qui est dans les cieux, donc que l'on loue à travers cette prière, c'est la première invocation aussi qu'on manifeste dans cette prière, que son nom donc bien soit sanctifié, que nous puissions glorifier le nom du Père. Et nous disons juste après que ton règne vienne, que ton règne vienne. Et l'Église, donc, qui se fait la garante aussi de cette prière qui nous a été transmise, eh bien, ne cesse, voilà, de l'annoncer jusqu'au moment où, eh bien, nous entrerons dans ce règne. C'est-à-dire jusqu'à la fin des temps, l'Église, eh bien, mettra sur les lèvres des fidèles cette invocation que ton règne vienne. Que ta volonté soit faite sur la terre comme au ciel. Nous voyons donc que quelque part ce Notre Père, cette prière du Notre Père, est tout entière structurée autour de l'expression centrale qui est sur la terre comme au ciel. Sur la terre comme au ciel, que ton nom soit sanctifié. Sur la terre comme au ciel, que ton règne vienne. Sur la terre comme au ciel, que ta volonté soit faite. Sur la terre comme au ciel, que nous soyons aussi nourris chaque jour, que sur la terre comme au ciel, que nos dettes soient remises, sur la terre comme au ciel, que nous aussi nous remettions à nos débiteurs, que nous pardonnions les offenses qui nous ont été faites. Sur la terre comme au ciel, eh bien, délivre-nous aussi des tentations de l'esprit du mal. Donc nous voyons que cette expression sur la terre comme au ciel est vraiment au cœur de cette prière du Notre Père. Le verset 11, le pain de ce jour, pourrait aussi désigner, dans une vision eschatologique, le jour de la venue glorieuse de Jésus. jour où la prière du Notre Père, cette fois, s'accomplira spécialement et définitivement. Les hommes vivent en sanctifiant ce nom du Père. C'est notre première vocation de chrétien, puisque le baptême nous rend enfants de Dieu, et le rôle que nous avons par rapport à Dieu, et que nous devons aussi même à Dieu, eh bien, c'est de le sanctifier, de le glorifier. Le règne, qui est aussi bien sûr au centre de cette prière de notre Père, ce règne est venu bien sûr du Père. Toute paternité au ciel et sur la terre vient du Père, et toute royauté vient du ciel, vient du Père. Toute royauté, même sur la terre, vient du Père. Rappelons aussi l'histoire de l'Ancien Testament. Et à travers aussi la royauté, c'est aussi toute la dimension de l'autorité. Cette phrase aussi de Jésus à Pilate, « Tu n'aurais aucune autorité sur moi si elle ne te venait d'en haut. » Et chaque fois donc qu'on proclame que ton règne vienne, eh bien nous implorons justement ce monde nouveau, cette terre nouvelle que le Seigneur vient instaurer. Et c'est aussi notre vocation de faire en sorte que bien notre monde soit déjà quelque part à l'image aussi de ce royaume. Alors il y a eu aussi bien sûr là des récupérations dans l'histoire de l'Église, dans l'histoire de l'humanité, dans l'histoire politique des peuples aussi, qui n'était pas juste non plus, par rapport à cette recherche d'instaurer le royaume de Dieu sur la terre. C'est ce qu'on appelle le millénarisme. C'est ce que le catéchisme aussi dénonce avec force. L'Église donc condamne cette théorie aussi d'une manière très forte. Mais ce règne, quelque part, il nous est aussi demandé de le construire. C'est-à-dire, c'est ce que Saint Jean-Paul II appelait la civilisation de l'amour. Le règne de Dieu sur la terre, c'est le règne de l'amour de Dieu sur la terre et de l'amour de Dieu entre nous. Alors, bien sûr, tout cela n'est pas un système idéologique, ce n'est pas un idéal, quelque part. Parce que ça fait partie aussi, on doit regarder notre réalité d'homme marqué aussi par la contradiction du péché. Et il y aura toujours le péché qui demeurera aussi dans l'humanité. Mais comme chrétiens, eh bien, nous avons aussi à implorer que ce règne, l'image de ce règne, resplendisse de plus en plus en ce monde. Ce règne de l'amour, ce règne de la justice, ce règne de la paix, etc. Tout ce qui constitue aussi même l'essence même de Dieu. Ce règne, un règne d'unité, un règne d'amour, un règne de vérité, un règne de beauté. Alors, voilà, donc nous sommes aussi dans cette perspective de ce cheminement vers ce royaume qui viendra. Et nous l'affirmons aussi avec force. Ce règne, pourquoi il n'est pas une utopie? Parce que, justement, il s'appuie sur la révélation et il se manifestera à la fin des temps, à travers la descente de la Jérusalem céleste, comme on le voit dans le dernier livre de la Bible, le livre de l'Apocalypse, où Dieu nous parle de cette terre nouvelle, de ce royaume, quelque part, symbolisé dans cette Jérusalem céleste. Cette terre nouvelle, ces cieux nouveaux. Ce règne, donc, est venu du Père. C'est le règne d'abord du Père. Et un des titres aussi qu'on donne au Seigneur dans la Bible, c'est « Roi des rois ». Qu'on donne aussi au Christ, bien sûr, cette royauté de la donner à son Fils. « Roi des rois, Seigneur des seigneurs », comme on le lit aussi dans la première lettre de Saint Paul à Timothée, chapitre 6, verset 15. « Garde le commandement du Seigneur en demeurant sans tache et irréprochable jusqu'à la manifestation de notre Seigneur Jésus-Christ, celui qui le fera paraître au temps fixé, c'est Dieu, souverain, unique et bienheureux, roi des rois et seigneur des seigneurs. » En dénonçant donc alors les théories du millénarisme, le magistère veut aussi éviter toutes les illusions idéologiques du règne de Dieu sur la terre avant la grâce très spéciale de la venue glorieuse du Christ. Rappelons-nous ces paroles de Jésus lors de son ascension à ses disciples. « Il ne vous appartient pas de connaître les temps et les moments que le Père a fixés de sa propre autorité. » Donc les temps et les moments appartiennent au Père. Et il nous a dit aussi par ailleurs que personne ne connaît ni le jour ni l'heure, même pas le Fils, seul le Père, parce que ça appartient au gouvernement de Dieu, et le gouvernement, il appartient au Père. Mais en même temps, eh bien, nous sommes suspendus à cette manifestation, cette réalisation, on peut dire, de cette prophétie, de la venue glorieuse du Seigneur et de l'instauration de son règne à la fin des temps. Mais c'est une initiative qui vient d'en haut, qui vient du Père et de lui seul. Donc c'est ça le danger du messianisme, hein, c'est que au fond c'est nous-mêmes qui nous voulons instaurer ce royaume par des systèmes religieux et ou politiques d'ailleurs. Donc nous sommes voilà aussi dans cette attente, dans cette perspective, dans cette espérance, mais d'une réalisation qui viendra par Dieu lui-même, les moments que le Seigneur Dieu lui-même aura fixés de sa propre autorité. La volonté de Dieu est vécue sur la terre comme au ciel. C'est aussi cette affirmation forte du Notre Père, que ta volonté soit faite sur la terre comme au ciel, ce qui dépasse la simple obéissance aux commandements et aux inspirations divines, pour devenir aussi une véritable union. Quand on demande que ta volonté soit faite, eh bien nous demandons comme une union des volontés, de la volonté humaine à la volonté divine, communiquant ainsi à l'homme l'amour divin, la paix, la force créatrice, etc. La communion au pain, au pain quotidien, le pain de chaque jour. Donne-nous aujourd'hui notre pain quotidien. Ce pain, bien sûr pour nous, nous pensons tout de suite à l'Eucharistie. C'est le pain de la communion. C'est le pain qui nous est donné à travers les signes du sacrement de l'Eucharistie. Mais en même temps, il y a quelque chose, une réalité qui va bien plus encore plus profond que le signe de l'Eucharistie, puisqu'elle nous parle eh bien, de cette réalité du pain comme une nourriture, ce qui est essentiel à notre vie. Nous ne pouvons pas vivre sans nous nourrir, ce n'est pas possible. Et donc nous avons besoin de cette nourriture. Si notre corps a besoin d'une nourriture, notre âme encore plus a besoin de cette nourriture. Et Dieu se donne à nous sous la forme du pain, c'est-à-dire cette nourriture de base, cette nourriture essentielle à la vie. Et cette nourriture qu'il nous donne, c'est bien sûr, on pourrait bien sûr penser à l'Eucharistie, hein, c'est un signe aussi de la présence de Jésus, c'est sa présence réelle qui nous est donnée et qui agit en nous pour véritablement nourrir notre âme de sa présence, nous transformer. Ça c'est le propre du sacrement, hein, qui réalise ce qu'il signifie et qui réalise ce qu'il signifie aussi en nous, hein, cette transformation et cette communion qu'il instaure entre Dieu et nous. Mais Jésus aussi se présente comme le pain de vie. Et il nous dit aussi que l'homme ne se nourrit pas seulement de pain biologique, hein, naturel, mais aussi de toute parole qui sort de la bouche de Dieu. Donc la parole de Dieu est aussi un pain, est aussi une nourriture. C'est le mystère du Christ qui est notre pain. Donc chaque fois que nous disons « donne-nous notre pain quotidien », eh bien nous le rapportons aussi à cette communion avec le Christ tout entier, que nous puissions nous nourrir de sa parole, que nous puissions nous nourrir de sa présence, que nous puissions entrer aussi dans cette communion et dans cette transformation qui fait que le Christ habite en nous et mystérieusement nous demeurons nous aussi en lui. Ce jour apporte aussi la réalisation parfaite du dessein miséricordieux de Dieu. Ce jour, le pain de ce jour, c'est le, peut être le jour d'aujourd'hui, mais ça peut être ce jour final aussi, qui apporte donc aussi cette réalisation parfaite du dessein miséricordieux de Dieu par le pardon des offenses et aussi par la délivrance de l'emprise du mauvais, d'une façon définitive, vaincu, enchaîné et refoulé en enfer par la croix du Christ. Jésus a tout purifié par sa croix, mais il manque encore aux hommes d'accueillir aussi ce salut. Bien sûr, nous sommes sauvés, nous sommes sanctifiés, nous sommes purifiés, nous sommes pardonnés, mais ce mystère du salut, eh bien, c'est à nous de l'accueillir. C'est notre responsabilité. Jésus a tout donné, mais il manque encore aux hommes d'en vivre et d'être divinisés par la grâce divine. Les demandes humaines sont saisies par la prière du Christ et deviennent une prière éternelle et infinie. L'Esprit Saint lui-même intercède pour nous en des gémissements ineffables. La manifestation glorieuse du Christ sera alors ce règne de Dieu et sa volonté agissant puissamment aussi en nous. Et nous sentirons le désir que la divine volonté se fasse, car c'est notre joie et notre divinisation. Cette venue glorieuse de Jésus nous fera entrer dans la dimension de la vie trinitaire. La vie trinitaire aussi donc dans les cœurs, en nous, qui nous unira à Dieu d'une manière unique, mais aussi entre nous, par le mystère de la charité.

0: Poursuivons alors notre lecture sur la venue glorieuse du Christ selon les évangiles. Et toujours dans l'évangile de Matthieu, au chapitre 13, nous voyons les paraboles où Jésus parle du royaume. Le chapitre 13 de l'évangile de Matthieu nous offre une série de paraboles sur le royaume des cieux. Car le règne de Dieu a vocation d'être vécu, comme nous l'enseigne Jésus. Il vécut sur la terre comme au ciel. Matthieu utilise l'expression « royaume des cieux » au lieu de « royaume de Dieu » comme dans les autres évangiles. Il y a là tout simplement une habitude juive aussi de parler ainsi. Par respect de Dieu, on parle des cieux pour parler aussi de Dieu. Il leur dit beaucoup de choses en parabole. Voici que le semeur est sorti pour semer. Celui qui a reçu la semence dans la bonne terre, c'est l'homme qui entend la parole et la comprend. Il porte du fruit à raison de 100 ou 60 ou 30 pour un. Il leur proposa une autre parabole. Le royaume des cieux est comparable à un homme qui a semé du bon grain dans son champ. Or, pendant que les gens dormaient, son ennemi survint. Il sema de l'ivraie au milieu du blé et s'en alla. Quand la tige poussa et produisit l'épi, alors l'ivraie apparut aussi. Les serviteurs du maître vinrent lui dire « Seigneur, n'est-ce pas du bon grain que tu as semé dans ton champ? D'où vient donc qu'il y a de l'ivraie ?» Il leur dit « C'est un ennemi qui a fait cela. » Les serviteurs lui disent « Alors veux-tu que nous allions l'enlever ?» Il répond « Non, de peur qu'en enlevant l'ivraie, vous arrachiez aussi le blé. Laissez-les pousser ensemble jusqu'à la moisson, et au temps de la moisson, je dirai au moissonneur « Enlevez d'abord l'ivraie, liez-la en botte pour la brûler. Quant au blé, rentrez-le dans mon grenier. » Dans cette parabole du semeur, nous voyons donc que le royaume des cieux est comparable donc à un homme qui a semé ce bon grain dans son champ. Dieu donc est comparable à cet agriculteur qui sème sa bonne graine. Et la première chose aussi que l'on voit, c'est que cette terre, cette graine, elle ne tombe pas uniquement que dans la bonne terre. N'importe quel agriculteur ne sèmerait pas sa semence partout. Il prépare bien la terre et il la sème dans une bonne terre il saura qu'elle sera fertile et qu'elle produira du fruit. Or là, dans la parabole, nous voyons que, celui qui sème cette semence la sème largement. Et des graines tombent au bord du chemin, tombent dans les rocailles, et certaines donc tombent aussi dans la bonne terre. Et donc c'est pour montrer que la parole de Dieu, elle est semée largement, elle est semée, le Seigneur n'est pas chiche, il sème partout. Et puis quelquefois on a des surprises, même au milieu des rocailles, il peut y avoir une bonne plante, il peut y avoir une bonne semence qui germe, même dans des terrains qui sont pourtant pas favorables au départ. Donc c'est pour nous montrer que le Seigneur ne se réserve pas uniquement à se donner à une élite, mais il se donne à tous. Et ça veut dire que tous sont appelés à être une bonne terre. Et puis nous voyons aussi que ce royaume des cieux, il est aussi comparable à ce domaine, ce champ qui comporte du bon grain, donc avec du bon blé, on pourrait dire, de la bonne semence qui porte des beaux épis, mais en même temps la réalité de l'ivraie. Cet ivraie qui est aussi au milieu du bon grain. Et Jésus dit même que cet ivraie, c'est le diable qui l'a semé. Il ne vient pas de Dieu. L'ivraie, le mauvais, c'est l'œuvre justement du démon qui veut pourrir la récolte. Et c'est là une image aussi de la réalité du péché et du péché originel. Et donc, tant que nous sommes sur la terre, nous sommes aussi dans cette réalité. Il y a du bon grain, il y a des qui vient de Dieu et que Dieu fait aussi croître. Mais il y a aussi la réalité du mal. Il y a la réalité aussi du péché qui nous poursuit. Et Jésus nous dit, que nous devons laisser pousser ensemble ce bon grain et cet ivraie. N'essayez pas de vouloir l'arracher par vous-même, parce qu'en enlevant l'ivraie, vous enlèveriez aussi le bon grain. Et il appartient là aussi à Dieu, de faire la moisson. Il appartient à Dieu de séparer l'ivraie du bon grain. Il enverra ses anges comme des missionnaires pour cette récolte, pour cette moisson. Et c'est eux-mêmes qui auront cette mission de, on pourrait dire, de discernement entre le bon grain et l'ivraie. Eux seuls, quelque part, même peuvent faire, véritablement faire ce discernement. Et ça veut nous dire que, bien, par nous-mêmes, ce discernement, il peut être faussé. Saint Paul nous dit aussi même que le démon se change quelquefois en ange de lumière. Eh bien, des fois, l'ivraie et le bon grain se ressemblent tellement extérieurement qu'on ne sait plus les distinguer. Parce que c'est aussi la ruse du démon. Donc, laissons aussi cette œuvre de la moisson à ceux qui sont mandatés par Dieu pour ça, qui seront les anges à la fin des temps. Et justement, bien, c'est une vision dans son ensemble, dans une parabole qui nous rapporte à la fin des temps. Elle nous fait comprendre, bien sûr, la réalité d'aujourd'hui, comme on l'a dit, la réalité du péché, mais elle nous conduit aussi à cette image de la moisson qui viendra, eh bien, à la fin des temps seulement. À la parabole de l'ivraie que les anges arracheront du champ, on peut unir cet autre passage de l'évangile qui comporte ce même mot « arraché ». Alors les disciples s'approchèrent et lui dirent « Sais-tu que les pharisiens ont été scandalisés en entendant cette parole ?» Il répondit « Toute plante que mon Père du ciel n'a pas plantée sera arrachée. Laissez-les, ce sont des aveugles qui guident des aveugles. Si un aveugle guide un aveugle, tous les deux tomberont dans un trou. » Matthieu 15, 12, 14. Autrement dit, ici, Jésus nous invite à coopérer à l'Esprit Saint dans la mesure du possible pendant le temps actuel, sachant très bien qu'il y aura encore des aveugles pour guider d'autres aveugles, jusqu'à ce que vienne aussi le moment où ils seront arrachés. L'erreur que Jésus veut écarter est celle de tous les faux prophètes qui, en prétendant apporter le meilleur des mondes, veulent arracher eux-mêmes avec intolérance l'ivraie. Le discours de base des faux prophètes en tout temps pourrait être résumé ainsi. Jésus est parti sans avoir ôté le mal, puisqu'il est toujours là. Les chrétiens se trompent donc de sauveur. Nous, nous allons réaliser le salut qu'il aurait dû apporter. Ce discours prend ensuite aussi deux axes différents. Le premier consiste à se focaliser sur le mal qui règne sur la terre en prétendant y apporter un remède définitif. Ce remède exigera évidemment que tous les hommes y soient soumis, comme un messianisme au fond politique, temporel. La deuxième erreur, quelque part, le second mode, considère le mal présent en chaque personne et prétend en libérer celle-ci et lui offrir un épanouissement personnel supérieur. Là aussi, une conclusion se déduit. Tout le monde devrait suivre un tel modèle spirituel. Et nous voyons donc ici les deux formes du messianisme temporel, la forme politique et la forme idéologique. Jésus, à travers la parabole de l'ivraie, enseigne au contraire aux hommes la vertu de la, pourrait dire, de la longanimité, qui est une qualité que Dieu donne lui-même, qui, comme le dit saint Paul, nous permet aussi à supporter avec patience aussi les épreuves qui nous sont données. À supporter avec beaucoup de longanimité des vases de colère devenus dignes de perdition, dit saint Paul dans la lettre aux Romains 9, verset 22. Le mal sera bel et bien arraché par la puissance divine. Les guides aveugles perdent leur temps dans une histoire factice. Ils ne voient ni la puissance divine, ni la véritable perspective historique qui est celle du dessein de Dieu. Ils sont vraiment comme des aveugles qui guident d'autres aveugles. Et au contraire, la véritable sagesse, qui est la sagesse chrétienne, eh bien, elle nous fait comprendre qu'il y a des blessures qui ne sont guéries et consolées qu'à la fin des temps. Le mal, au sens propre du terme, sera définitivement exterminé la surface de la terre, de la réalité de la vie aussi, qu'à la fin des temps, que justement dans cette manifestation du royaume et de cette terre nouvelle, de ces cieux nouveaux, encore une fois comme nous dit l'Apocalypse, là où il n'y aura plus ni pleurs, ni cris, ni larmes, ni souffrance, ni mort, mais où tous resplendiront de la gloire de Dieu. Donc voilà, nous poursuivrons la semaine prochaine aussi encore sur ces révélations de la venue glorieuse du Christ selon les évangiles, d'après le livre de Françoise Brenhardt, la venue glorieuse du Christ. Nous poursuivrons encore dans l'évangile de Matthieu, avec cette fois ce regard aussi sur les événements qui annonciateurs de la venue du règne du Christ, la parousie. Bonne semaine à vous tous et rendez-vous la semaine prochaine pour une nouvelle émission.
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1: Évangile de Jésus-Christ selon saint Jean. En ce temps-là, près de la croix de Jésus se tenaient sa mère et la sœur de sa mère, Marie, femme de Cléophas, et Marie-Madeleine. Jésus, voyant sa mère, et près d'elle le disciple qu'il aimait, dit à sa mère, « Femme, voici ton fils. » Puis il dit au disciple, « Voici ta mère. » Et à partir de cette heure-là, le disciple la prit chez lui. Après cela, sachant que tout désormais était achevé, pour que l'Écriture s'accomplisse jusqu'au bout, Jésus dit « J'ai soif ». Il y avait là un récipient plein d'une boisson vinaigrée. On fixa donc une éponge remplie de ce vinaigre à une branche d'hysope et on l'approcha de sa bouche. Quand il eut pris le vinaigre, Jésus dit « Tout est accompli ». Puis, inclinant la tête, il remit l'esprit. Comme c'était le jour de la préparation, c'est-à-dire le vendredi, il ne fallait pas laisser les corps en croix durant le sabbat, d'autant plus que ce sabbat était le grand jour de la Pâque. Aussi les Juifs demandèrent à Pilate qu'on enlève les corps après leur avoir brisé les jambes. Les soldats allèrent donc briser les jambes du premier, puis de l'autre homme crucifié avec Jésus. Quand ils arrivèrent à Jésus, voyant qu'il était déjà mort, ils ne lui brisèrent pas les jambes, mais un des soldats, avec sa lance, lui perça le côté. Et aussitôt, il en sortit du sang et de l'eau. Aujourd'hui, l'Église célèbre la mémoire de Marie, mère de l'Église. C'est pourquoi nous avons lu le récit de la mort de Jésus dans l'Évangile selon saint Jean. Arrêtons-nous sur quelques paroles. « Femme, voici ton fils. » Et quelques instants plus tard, Jésus dit « Voici ta mère. » J'aime la chapelle des Jésuites à Jérusalem, où l'image du crucifié est à côté de celle de sa mère, et il manque le disciple bien-aimé. Sans doute pour que le lecteur, que l'auditeur de cet évangile puisse se mettre à sa place et entendre « Voici ta mère ». Et puis Jésus dit « J'ai soif ». Ce n'est pas seulement d'eau ou de vinaigre que Jésus a soif, c'est de notre amour pour Dieu et pour les frères. Jésus veut avoir besoin de notre amour. Dans l'absolu, il pourrait bien s'en passer. Méditant ce récit de la Passion, des femmes avec la mère de Jésus et le disciple aimé, à notre tour, debout au pied de la croix, rendons à Jésus amour pour amour. C'est de cela qu'il a soif.

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1: Bonjour Yannick.
2: Bonjour Louise.
1: Yannick, je suis tombée il y a quelques jours sur une phrase d'un philosophe du XVIIIe siècle qui m'a troublée. Il écrivait « Chaque pas dans la vie est un pas vers la mort ». Cette phrase m'a semblé inutilement anxiogène.
2: Très intéressante votre remarque, Louise. Essayons de reprendre les choses en allant du plus simple au plus compliqué. Tout d'abord, nous pouvons confirmer que chaque homme doit mourir. C'est le lieu de l'égalité parfaite, tellement recherché par les hommes, que l'on soit homme ou femme, jeune ou âgé, noir ou blanc, riche ou pauvre, on peut être certain que, un jour ou l'autre, notre vie s'achèvera et que nous mourrons. De ce point de vue, la formule de votre philosophe est exacte, non ?
1: Oui, sans aucun doute. C'est plutôt la formulation qui me gêne. Elle accentue le côté inéluctable de l'événement.
2: C'est donc l'idée que nous nous faisons de la mort qui nous la fait redouter. Si je vous disais que tous les hommes, sans exception, sont destinés à atteindre le bonheur sur Terre, vous trouveriez le côté inéluctable de la chose plutôt sympathique. Et même les formulations les plus rudes de la chose vous conviendraient. Ici, c'est le fait que l'on rappelle qu'un événement considéré comme malheureux est inévitable qui pose un problème.
1: Il est vrai que la mort est le plus souvent considérée comme un événement malheureux et donc redoutable. Je ne connais pas beaucoup de personnes qui attendent la mort avec impatience. Même des personnes gravement malades tiennent à la vie, pour peu que l'on s'occupe d'elles avec attention et amour.
2: Je conviens avec vous que l'animal qui est en nous redoute la mort et le saut dans l'inconnu qu'elle représente. Je comprends que ceux qui vivent uniquement comme des animaux en bonne santé, sans aucune perspective spirituelle, soient paniqués à l'idée d'un événement qui représentera pour eux la fin de tout. Mais ceux d'entre nous, et je sais que vous en faites partie, Louise, qui savent qu'ils sont fils et filles de Dieu et que la mort est un passage qui les conduira dans les bras de leur Père, la perspective est totalement différente.
1: Vous voulez dire qu'une partie de nous, la partie animale, redoute la mort, tandis que l'autre partie ne craint pas un événement aux conséquences heureuses ?
2: Vous le dites parfaitement, Louise. Ce qui rend acceptable l'affirmation de l'imitation de Jésus-Christ, je cite, « Heureux celui à qui l'heure de sa mort est toujours présente et qui se prépare chaque jour à mourir », fin de citation. Pour un incroyant, la formule est insupportable de masochisme. Pour un croyant, elle s'éclaire d'une autre perspective. Comme le dit votre philosophe, chaque pas dans la vie est un pas vers la mort, mais en outre, chaque pas dans la vie sur terre prépare notre pas vers la vie éternelle. Ce qui fait dire à l'auteur de toujours de l'imitation de Jésus-Christ, qu'heureux et sage est celui qui s'efforce d'être tel dans la vie qu'il souhaite d'être trouvé à la mort. Si l'on est convaincu que la mort est un passage vers notre demeure éternelle, et si nous nous sommes efforcés de vivre de façon que cette demeure éternelle soit celle de notre Père du ciel, les choses se présentent de façon moins dramatique.
1: Je crois que nous pouvons demander à Dieu d'augmenter en nous la foi. Nous en avons particulièrement besoin quand il s'agit d'envisager notre mort.
2: Je vous propose de terminer cette chronique par une citation extraite d'un livre remarquable de Don Bertrand Le Soin. Je cite « L'acceptation de la mort est probablement l'un des plus grands actes de liberté que l'homme puisse poser. Ce combat intérieur, moment dramatique, d'une rare intensité, expression sublime de la grandeur, de la liberté et dans le même temps de la fragilité humaine, le Christ l'a pleinement vécu. Père, si tu le veux, éloigne de moi cette coupe. Comme tout un chacun, Jésus répugne à l'idée qu'il va mourir. Mais dans un acte ultime de confiance, il prononce son oui. Cependant, que ce ne soit pas ma volonté, mais la tienne qui se fasse. » Fin de citation.
1: C'est évidemment l'exemple parfait. On va essayer de le suivre, Yannick. Merci beaucoup et au revoir.
2: Au revoir, Louise.
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1: Bonjour à tous et bonne semaine avec notre nouvelle chronique. Une chronique sur le smartphone, comment apprendre à bien se positionner par rapport à son smartphone. Libéré, délivré de son smartphone, oui, bah, nous en avons besoin car nous passons beaucoup de temps. Hein. Un Français en moyenne passe 3h30 de temps par jour devant son smartphone, 8h30 par jour devant des écrans, la moitié de son temps éveillé. Est-ce que c'est ça que l'on veut vraiment? Alors nous avançons dans notre parcours au cours de ces semaines et de ces mois. La première étape, ça a été de prendre conscience de notre parcours au cours de ces semaines et de ces mois. La première étape, ça a été de prendre conscience de notre environnement

quelque part. Et il faut savoir d'où on part, de regarder en vérité ce point de départ, regarder en vérité d'où nous partons. Et seule la vérité rend libre. Et cette vérité, troisième étape, elle nous invite à parcourir une quatrième étape, c'est-à-dire de reconnaître nos points faibles, nos faiblesses, les moments où on lâche, où on entre dans une, pas dans une démission de contenu, dans une démission de temps, on lâche et puis on s'isole, voilà. De voir nos points faibles. L'étape 5, c'était d'élargir le sens de sa vie. Si l'on veut repartir de l'avant, il faut se donner un phare, un objectif, une bonne direction. Voilà. Et cette bonne direction, elle nous attire. Seul le bien fait du bien, seul le bien est diffusif de lui-même. Si nous voulons avancer, nous avons besoin d'être attirés, attirés par quelque chose qui nous dépasse ultimement. En tant que chrétien, bien sûr, c'est l'attraction de la présence de Dieu. Sixième étape, je consens à changer d'attitude, puisque je sais où je vais, je suis conscient d'où je pars, je comprends mes faiblesses, je peux consentir de l'intérieur, et non pas de manière volontariste, voire légaliste, pour avancer. Je consens de l'intérieur à changer d'attitude. C'est pourquoi nous avons vu la dernière fois, dernier mois, cette septième étape, je me donne une règle d'utilisation, c'est-à-dire que si je me donne des points de repère très précis, par exemple, pas de prière, pas de smartphone le matin, si je ne prie pas d'abord, bon, c'est un point de repère. En tout cas, pas de smartphone avant le petit déjeuner, pas de smartphone après le dîner, pas de smartphone pendant les repas, pas de smartphone quand je discute avec quelqu'un. Voilà, je me donne des points de repère, mais on comprend bien que la règle, elle est au service du but, elle est au service du bien que l'on s'est donné à atteindre. Et cette semaine, nous allons choisir de redevenir vraiment libres, c'est-à-dire vraiment d'avancer pour être heureux sur ce chemin, en refusant de nous mettre en situation de devoir obéir à des machines. Nous obéissons à un bien, et ce bien, il nous fait du bien. Il nous faut donc passer d'une économie de l'attention, qui prend notre attention, qui nous attrape, et puis qui nous fait entrer souvent dans une logique de démission par rapport à notre vie. Nous sommes pris en charge par des faiseurs d'opinion qui savent nous séduire avec leur design, leur petite vidéo. Passer d'une économie de l'attention qui veut vider nos poches, attraper notre cerveau disponible, nous devons passer à une écologie de l'attention qui protège notre cerveau et donne à notre smartphone une bonne place. Voilà. Ne laissons personne voler notre attention, parce que notre attention est le prélude à notre intention, et l'intention, c'est ce vers quoi nous voulons vraiment, vraiment allez, alors n'avançons pas seuls. Nous aussi demandons à Dieu de nous aider à discerner ce qui est bon pour protéger notre cœur, protéger notre esprit, protéger notre attention, protéger notre cerveau disponible. Et faisons une petite pause avant d'approfondir cette perspective.

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1: Aller de l'avant avec son smartphone en lui donnant une juste place, cela implique de la motivation surtout dite endogène, c'est-à-dire qui vient des tripes, qui vient de notre désir profond, et ça demande également de se projeter en avant, de se projeter dans l'avenir, et notamment en se demandant quel homme, quelle femme aimerais-je être dans 10 ans. Je ne laisse pas les difficultés présentes me submerger. Demain commence maintenant. Je ne fais pas seulement de la résistance, j'adhère à

projet. Je parie sur la résilience qu'il y a en moi pour atteindre cette croissance en humanité. Si je me protège de mes aliénations numériques, c'est pour entrevoir un futur comme une promesse. Face à une nouvelle espérance, je refuse l'inertie qui me colle à la peau. Alors, puisque le thème était celui de la règle, se donner une bonne règle d'utilisation, avoir une charte numérique personnalisée, nous avons considéré d'abord cette charte du point de vue des besoins du corps. Voilà. Alors, plusieurs conseils seraient bons à rappeler. Éviter d'utiliser des écrans 2 heures avant de se coucher. Un premier cycle perturbé conduit souvent à une mauvaise nuit. Protégez vos yeux. 90% des adolescents chinois sont myopes. Ils passent trop de temps devant leurs écrans. Sachez éteindre l'écran et aller marcher. Exposez-vous à la lumière naturelle et non pas à la lumière bleue qui empêche de dormir. Quand vous regardez votre écran, demandez-vous si vous respirez profondément. L'attention, lorsqu'elle est prise, elle crée un petit stress et elle diminue l'ampleur de la respiration. Respirez. Inspirez. Expirez. Voilà, de la profondeur. Revenir au corps. L'écran désincarne, parce qu'il nous emmène en dehors de notre corps. Il emmène notre esprit dans un monde dématérialisé, virtuel, alors que notre esprit est indissociablement lié, relié à notre corps. Voilà. Reposez-vous, sans écran. Levez-vous au moins toutes les 45 minutes et allez marcher. Lorsque vous travaillez, on travaille beaucoup assis à un bureau. Se lever, bouger, aller rencontrer des vrais visages. Ne mangeons pas devant les écrans, sinon le grignotage conduit à la malbouffe. Soyez présent à ce que vous faites avec vos écrans. Demandez-vous souvent pourquoi suis-je là devant mon écran, quel bien je construis. Un esprit sain, on le sait, demeure toujours dans un corps sain. Préférez faire du sport plutôt que de vous détendre devant les écrans. Bougez avec tout votre corps et pas seulement avec vos doigts, pour envoyer des SMS ou consulter les réseaux sociaux. Fixez-vous donc une règle numérique et évaluez quand la limite est atteinte, comme le préconise la charte du Ricard, l'alcool Ricard qui dit « pas plus de 3 Ricards, sinon tu le regretteras ». Évaluons les moments où on regrette d'avoir passé trop de temps sur un écran. Et n'ayons pas peur de la machine intelligente, de notre smartphone, de notre ordinateur. Restons simplement libres à son encontre pour bien l'utiliser. La machine intelligente qui simule parfois une conscience, une présence personnelle, il n'y a rien de ça. Elle n'a pas de corps, cette machine intelligente, ni corps, âme, esprit, juste de l'information codable. Tout en elle est aplati, comme le souligne Thierry Magnin. Quand on est délivré de son smartphone, on en profite pour lire un bon roman, pour féliciter quelqu'un pour son action, pour prendre des nouvelles de ses frères et sœurs, de ses parents, demander à un proche comment sa journée s'est déroulée. Voilà. Se donner une règle d'utilisation pour redevenir libre à l'égard de son smartphone. À demain pour approfondir ce retour à la liberté numérique.

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2: L'idée que l'infini puisse élire domicile dans le fini est l'un des paradoxes les plus profonds de la spiritualité et même de la métaphysique. L'habitation de Dieu en nous ne relève pas d'une simple métaphore poétique, mais d'une réalité intérieure qui transforme ou devrait radicalement transformer notre perception de l'existence et des autres et de nous-mêmes. L'idée que nous nous faisons de Dieu est habituellement celle d'une personne extérieure à nous-mêmes, certes, qui nous dépasse infiniment, mais avec qui nous pouvons entrer en relation. Nous pouvons nous adresser à lui, attendre de lui des réponses, oh, pas forcément comme un coup de téléphone, mais ce peut être des réponses à travers des paroles que certains vont nous donner, à travers des événements qui vont se produire dans notre existence. Bref, ce Dieu que nous ne voyons pas, mais néanmoins avec qui nous avons une relation, est quelqu'un. Quelqu'un dont nous pouvons nous approcher. On part à sa rencontre, on le cherche, et la rencontre a lieu un beau jour. Je pense beaucoup ici à Moïse, qui est une sorte de prototype, en fait, de la vie spirituelle. Dieu va faire irruption sur son chemin, à travers le buisson ardent. Un dialogue en suit, puis une mission qui est confiée à Moïse, et la présence de Dieu, depuis ce jour-là, ne cesse d'accompagner Moïse dans sa mission. Moïse monte en haut de la montagne du Sinaï pour recevoir de Dieu les commandements. Il parle avec lui, il intercède pour le peuple auprès de lui. Mais il y a toujours une distance. Quand Moïse rencontre Dieu en haut du Sinaï, ce sont deux personnes qui se font face. Alors c'est déjà extraordinaire que Moïse ait pu voir Dieu face à face et lui parler, comme dit la Bible, comme on parle à son ami. Parce que le peuple, lui, n'avait pas cette chance, je dirais. Il était tenu à l'écart de cette rencontre. Il ne faisait qu'en voir des éléments secondaires, un tremblement de terre, une nuée. Et lorsque Dieu va venir habiter avec le peuple d'Israël, à travers la construction de l'Arche de l'Alliance, eh bien Dieu aura sa tente, certes, mais encore à distance du campement des Hébreux. Et lorsque l'un ou l'autre voudra venir, en quelque sorte, rencontrer Dieu, eh bien, il aura un certain chemin à parcourir. Il pourra, après un certain temps, parvenir jusqu'à ce qu'on appelait la tente de la rencontre. Rencontre, justement, face à face. On a bien l'impression, lorsqu'on relit les textes de l'Ancien Testament, que nous partons d'une grande distance qui sépare l'homme de Dieu. Cette distance, elle nous est expliquée dans le livre de la Genèse lorsque Dieu va chasser Adam et Ève du jardin d'Éden. Et cette distance, au fur et à mesure de la révélation, au fur et à mesure que Dieu se fait connaître, eh bien, Dieu s'approche. Et la distance, elle diminue petit à petit. Mais elle met des siècles à diminuer. Dans le désert, nous l'avons dit, l'attente de Dieu est là, dans le campement des Hébreux, mais en dehors du campement. Lorsque les Hébreux défont les tentes et repartent pour une nouvelle étape, eh bien, Dieu aussi les suit. On démonte la tente de Dieu, on la reconstruira à la prochaine étape, mais toujours à une certaine distance du campement du peuple. Cette distance va encore durer longtemps. Elle ne va se raccourcir que lorsque David décidera de construire un temple pour Dieu, une maison pour Dieu, à Jérusalem. Auparavant, Dieu était encore sous une misérable tente au bas du mont des Oliviers, de l'autre côté de la vallée du Cédron par rapport à Jérusalem. David a cette intuition ou cette inspiration, mais nous savons que, à cause de son comportement répréhensible, il n'aura pas cette grâce de construire la maison de Dieu. Ce sera son fils, Salomon, qui le fera.

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1: Avec la construction du temple, la distance qui séparait les hommes, en tout cas en l'occurrence le peuple d'Israël, et Dieu va encore se raccourcir. La tente, comme nous l'avons dit, elle était en dehors du campement. Cette fois, le temple, il est au cœur même de la ville. Dieu habite au cœur de Jérusalem. Certes, cela ne suffit pas à ce que tout le monde puisse se tenir devant lui, face à face avec lui, dans sa présence. Seul le grand prêtre pourra ainsi se tenir une fois par an dans le temple, à la fête de Yom Kippour, mais néanmoins, Dieu habite là. C'est la demeure de Dieu parmi les hommes. Pourquoi j'évoque tout cela? Eh bien, pour bien comprendre que dans toute la partie première de la révélation, c'est-à-dire ce que nous appelons l'Ancien Testament, le rapport à Dieu, il est vraiment un rapport avec une personne extérieure, distante. Même lorsque les prophètes sont inspirés, lorsqu'ils sont en quelque sorte visités, saisis par Dieu, ils ne goûtent pas autre chose qu'une présence très proche de Dieu. Mais nous sommes encore dans l'extériorité. C'est très important de comprendre cela, parce que nous sommes porteurs aussi de cela, et c'est pourquoi, je pense, dans un premier temps, lorsque nous évoquons Dieu, c'est ainsi que nous l'évoquons. Nous n'imaginons pas d'emblée pouvoir instaurer avec lui un autre type de relation. La perspective, ou plutôt la situation, car une situation réelle, lorsque je dis la perspective, on a l'impression que c'est une idée, un projet, une pensée, non, c'est une situation réelle, va totalement changer avec l'incarnation. Car dans l'homme, Jésus vient cohabiter le Fils de Dieu. C'est-à-dire que dans la personne de Jésus cohabitent et l'homme et Dieu. Ils cohabitent sans être confondus, néanmoins ils cohabitent, c'est-à-dire qu'il n'y a plus de distance comme auparavant. Et le flou peut-être dans lequel nous étions par rapport à Dieu s'évapore. Car désormais, Dieu a pris un visage. Il a pris un corps, il a pris des yeux, il a pris une voix. Et nous ne mesurons peut-être pas assez ce qu'il y a d'extraordinaire dans l'incarnation, qui bouleverse complètement, qui va faire que la dimension religieuse, à partir de là, va être transformée. Auparavant, nous avions dans le judaïsme la dimension spirituelle, religieuse, que nous trouvions dans toutes les religions de la terre. Des hommes cherchent Dieu, entrent en contact avec lui, lui rendent grâce, le supplient, reçoivent des exaucements, etc. Mais maintenant, Dieu a habité en Jésus la nature même de l'homme, et voilà que tout est transformé.

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1: Se reconstruire après l'emprise, c'est le titre de cette série, mais c'est surtout le titre d'un dernier livre paru très récemment. Je reçois toute cette semaine son auteur, Marie Binet. Bonjour.
2: Bonjour Nathalie, bonjour.
1: Alors,
2: à tous.
1: Je vous ai reçu à plusieurs reprises dans cette même émission. Je rappelle que vous êtes conseillère conjugale, sexologue, conférencière, que vous avez aussi écrit quelques ouvrages. Et dans cet ouvrage, vous présentez les grandes étapes pour se reconstruire après une emprise, prendre conscience de ce phénomène d'emprise, se reconnaître, si c'est possible, avec le temps victime, et puis avec le temps, dans cette reconnaissance, se faire accompagner pour enfin se projeter dans une reconstruction, car votre livre est plein d'espérance, car après une emprise, quelle qu'elle soit, il est toujours possible de se reconstruire.
2: Tout à fait.
1: Alors, ce livre, bien sûr, je le conseille. Devenez lecteur et lectrice. Vous avez travaillé ce livre. Qu'est-ce qui vous a décidé d'écrire sur un tel sujet, sujet compliqué à traiter et sujet particulièrement douloureux?
2: Alors, en effet, j'ai mis 8 ans à écrire ce livre. Il est parti d'une conférence que j'ai donnée il y a un peu plus de 8 ans, où des personnes à la fin sont venues me voir en disant, c'était sur ce thème, hein, sur la manipulation, et des personnes sont venues voir en disant, écoutez, merci d'avoir parlé de ce sujet qui reste souvent secret. Et est-ce que vous pourriez nous écouter, nous recevoir? Et du coup, j'ai créé des groupes de parole de victimes, et pendant quelques années, et puis bien sûr dans mon cabinet j'ai accompagné des victimes. Je suis en lien avec des avocats qui, lors des procédures, proposent à leurs clients de venir en consultation pour que je puisse accompagner la procédure, qui est très complexe, qui est beaucoup plus difficile à vivre dans ces situations là et donc des hommes et des femmes viennent dans mon cabinet pour que je puisse les aider à sortir de l'emprise et à vivre une procédure le plus sereinement possible.
1: Alors, hors antenne, vous me disiez que vous ne pouviez écrire ce livre que si vous étiez vous-même, Marie Binet, en vérité. Donc, en vérité avec vous-même, votre propre histoire.
2: Exactement, parce que si ce livre, si ce thème, bien sûr, je le traite, c'est parce que c'est un thème que je connais, que j'ai vécu. Voilà, j'ai été victime d'emprise, de plusieurs emprises.
1: On y reviendra.
2: Voilà, et donc il était nécessaire pour moi d'être en vérité en écrivant ce livre, donc d'avoir vraiment pu faire mon chemin et de pouvoir en parler aussi en toute liberté intérieure, c'est-à-dire en étant apaisée, en toute sérénité. Et c'est aussi le message que je souhaitais transmettre dans ce livre, c'est que ce chemin, il est tout à fait possible, il prend du temps et il y a une vraie libération. Et l'amour est possible au-delà de tout, en fait. Et c'est vrai que cette paix, elle ne vient pas d'un coup. Le pardon ne vient pas d'un coup. En tout cas, ils sont accessibles.
1: Vous m'avez dit encore, hein, je me permets de délivrer aussi un peu ce message. J'ai pu finir donc ce livre, hein, donc je redonne ce titre, « Se reconstruire après l'emprise grâce à votre époux ».
2: Tout à fait. Donc, on ira un peu plus dans le détail de ma petite vie.
1: Oui, un peu plus tard. Hein,
2: voilà. Mais en tout cas, j'ai pu vivre dans ma vie conjugale actuelle une expérience qui m'a demandé d'encore plus me dépouiller, d'encore plus creuser à l'intérieur de moi et comprendre vraiment ce à quoi j'étais appelée. Alors un chemin difficile qui m'a demandé beaucoup, qui a été douloureux et en même temps qui m'a apporté beaucoup de joie.
1: Vous parlez de dépouillement, c'est quoi ce dépouillement? C'est le dépouillement d'une femme qui est passée par des brisures de cœur, qui a été ravagée, qui a traversé, je dirais, tous ses hauts, tous ses bas, avec ses joies, beaucoup de douleurs, de larmes,
2: alors,
1: de colère.
2: Je n'ai pas été ravagée, j'ai été bien blessée, ça c'est clair, profondément blessée, et en même temps, vous savez, j'aime à dire que Dieu est un peu comme le boulanger qui travaille la pâte. Eh bien, en fait, Dieu m'a travaillé en profondeur et il y a des moments où ça faisait mal. Et
3: Vous avez résisté.
2: J'ai résisté. J'ai pas eu envie. J'ai dit non. Et puis quelquefois j'ai dit oui, mais c'est trop dur. Et puis en fait, je me suis aperçue que pour que la pâte puisse gonfler, il faut lui laisser le temps accepter d'être malaxée comme ça. Et le dépouillement, c'est d'accepter ça, c'est-à-dire de dire en fait, je peux rien sans toi. Et toute seule, j'y arriverai pas, de toute façon. Et c'est accepter d'aller dans ses fragilités, se dire je suis faible. Hein, c'est Saint Paul qui dit c'est quand je suis faible que je suis fort. C'est dans ces moments-là qu'on l'expérimente le plus parce que c'est là que profondément on voit à quel point nous sommes riches. Et moi, c'est ce que j'aime dans mon travail, c'est la richesse de l'être humain. Et je ne peux que être en admiration devant ce que sont les hommes et les femmes et tout le potentiel que nous avons. Et c'est pas fini. Hein. J'ai fait mon chemin, mais mon chemin il est pas terminé. Donc j'ai encore certainement plein de choses à découvrir. Certainement que le malaxage n'est pas encore terminé. Mais c'est une expérience de dépouillement, de dire tout cet orgueil, tout cet ego, mais même tout ce je sais, je crois, je pense. Mais c'est heureusement que c'est là, parce que on est soi, mais on n'est pas tout. Et d'accepter que il y a l'autre aussi qui a quelque chose à nous apprendre, et qu'à travers l'autre, nous changeons, nous bougeons, au lieu de demander tout le temps à l'autre de changer, parce que quand on est victime, on aimerait bien que ce soit l'autre qui change tout le temps. Et le jour où on a compris qu'on peut pas lui demander de changer à l'autre, surtout si la manipulation est très ancrée, et que c'est à soi en tant que victime de bouger, là, tout devient possible.
1: Donc tout devient possible de sortir au fond de cet état victimaire, de cet état aussi d'emprise. Votre livre, vous l'intitulez « Se reconstruire après l'emprise ». Qu'est-ce qui distingue l'emprise du pervers narcissique, Marie Binet ?
2: La perversion narcissique,
1: Est aussi dans cette perversion narcissique, dans la manipulation et au fond
2: d'accord.
1: D'emprise.
2: Alors, en fait, la perversion narcissique, c'est la version pathologique de l'emprise. Donc ce sont des personnes qui sont perverses, c'est-à-dire qu'on est là dans un mécanisme psychique qui ne bougera pas. Mais on peut tout à fait exercer une emprise sur quelqu'un sans être pervers. Et il y a plein de formes d'emprise. L'emprise peut être financière, elle peut être spirituelle, elle peut être affective, elle peut être psychologique, elle peut être relationnelle. Je prends un truc tout simple, mais un chantage est une forme d'emprise. Le mensonge est une emprise parce qu'on fait croire à quelqu'un et on va l'attirer ou le manipuler. Alors quand je dis mensonge, c'est pas une fois, c'est de manière répétitive, bien sûr. Je le dis souvent, il y a des emprises qu'on pourrait dire positives, qui sont presque nécessaires dans une forme d'autorité, c'est-à-dire qu'à un moment donné, l'emprise, elle devient délétère lorsqu'elle devient l'exercice d'un pouvoir qui va contraindre l'autre et l'empêcher de devenir lui-même. Donc un parent qui a de l'autorité sur son enfant exerce une forme d'emprise, et c'est positif. Parce que ça donne un cadre à l'enfant. Par contre, si le parent devient autoritaire et utilise cette autorité comme un pouvoir, ce que j'ai vécu avec mon père, par exemple, on peut plus grandir. On est empêché d'être soi-même. Et là, c'est mauvais. Donc, c'est toujours compliqué quand on parle d'emprise parce qu'il faut être très prudent, en fait. Et même moi, en tant que thérapeute, quand on arrive dans mon cabinet et qu'on me dit « Oui, mon conjoint ou ma conjointe est un pervers narcissique », là, je mets des grands warnings et je dis « Bon, on va y aller doucement, je vais vous écouter et j'essaye de comprendre ce qui est en jeu. » Et quelquefois, oui, il y a de la manipulation, c'est clair, mais c'est pas de la perversion narcissique. Et quand on est dans une manipulation qui n'est pas perverse, là, tout est ouvert. C'est-à-dire qu'on peut en guérir, on peut sauver même une relation de couple dans ces cas-là. Et ça, c'est essentiel. Et c'est vrai que ça demande de la clairvoyance, du temps et, je dirais, beaucoup de prudence, même en tant que thérapeute.
1: Comment se reconnaît-on victime d'emprise, Marie Binet ? Quelles sont un peu, je dirais, les sonnettes d'alarme ?
2: Alors, l'une des sonnettes d'alarme...
1: Bien sûr, on vous retrouve demain et après-demain.
2: Bien sûr, les sonnettes d'alarme, c'est justement un mal-être qui perdure. Il y a des personnes qui vivent ça dans leur milieu professionnel, qui finissent par ne plus pouvoir aller au travail. Alors, on parle de harcèlement. Bien sûr, le harcèlement est une des formes d'emprise, mais ça peut être autre chose. Et donc déjà, le mal-être, qui peut se traduire par physiquement... des problèmes alimentaires, des problèmes de sommeil, des crises d'agressivité, des crises de larmes. Voilà, on est un peu à fleur de peau en termes d'humeur et émotionnel. Mais ça peut être un yo-yo émotionnel qui surprend. Il y a des moments où tout va bien, puis des moments où on s'écroule. On finit par ne plus comprendre l'autre. On a l'impression, il y a une sensation qui revient régulièrement, c'est « j'ai l'impression de devenir dingue ». Parce que justement, on s'y perd. Et donc, on finit par perdre ses propres repères intérieurs. Il va y avoir la difficulté à rester dans un dialogue cohérent. On finit par remarquer qu'il y a des incohérences entre ce que dit l'autre et ce qu'il fait. On est dans des mensonges. On est culpabilisé de manière répétitive, alors que finalement, on fait rien de mal. Mais ça revient sur les épaules de la victime. Ce sont des signes annonciateurs qui doivent être répétitifs. Et j'insiste sur ce côté répétitif. Voilà, parce que on est tous un petit peu manipulateurs. On a tous envie que les choses soient bien pour nous, soient bonnes pour nous. Mais la vraie manipulation qui crée une emprise, c'est parce que il y a une répétition.
3: Merci infiniment pour cette première rencontre de la semaine avec l'apparition donc de votre livre « Se reconstruire après l'emprise ». Ces émissions seront bien sûr en podcast sur les sites de nos radios chrétiennes. Je vous dis et je vous donne rendez-vous demain, ici même, à la même heure. Et merci.
2: Au revoir.

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1: Bonjour à tous. Répondant à l'invitation du chef de l'État et des autorités ecclésiastiques du pays, ainsi qu'à celle du directeur général de l'UNESCO, le Saint-Père Léon XIV effectuera un voyage apostolique en France du 25 au 28 septembre 2026. Aucune ville n'est mentionnée pour le moment par le Vatican, mais la Conférence des évêques de France avait indiqué le 6 mai des étapes à Paris et à Lourdes. Léon XIV sera le quatrième pape de la période post-Vatican II à visiter la France après Jean-Paul II, Benoît XVI et François, ces trois derniers étant venus au total à 11 reprises dans l'Hexagone. Avant eux, il faut remonter aux venues contraintes de Pie VI et Pie VII, le premier qui fut prisonnier pendant la Révolution française et mort en France à Valence en 1799, le second fut retenu par Napoléon Ier à Fontainebleau de 1812 à 1814, mais a pu ensuite rentrer à Rome. Le pape Jean-Paul II avait rendu visite à la fille aînée de l'Église cette fois, en 1980, à Paris, à l'époque, un discours à l'UNESCO et Lisieux, en 83 à Lourdes, en 86 à Lyon, Paray-le-Monial, Ars et Annecy, en 88 Strasbourg, Metz, Nancy, Mulhouse, 96 Tours, Saint-Laurent-sur-Sèvre, Auray, Reims, en 97 Paris et son dernier voyage en 2004 à Lourdes. À cette liste concernant la France métropolitaine s'ajoute une étape en Outre-mer sur l'île de la Réunion en 1989. Son successeur, Benoît XVI, s'est rendu en France à une seule reprise. En 2008, il avait alors visité Paris avec un discours remarqué au monde de la culture. François, enfin, aura foulé le territoire français à trois reprises, mais sans jamais réaliser une véritable visite d'État. Il est venu à Strasbourg en 2014 pour visiter le Parlement européen et le Conseil de l'Europe, à Marseille pour les rencontres méditerranéennes en 2023 et enfin à Ajaccio, son dernier voyage international pour un colloque sur la religion populaire le 15 décembre 2024. Depuis le début de son pontificat, Léon XIV, qui parle français, a montré une attention particulière pour la France, notamment pour le phénomène des catéchumènes en hausse ces dernières années dans le pays. Il a aussi multiplié les références françaises à la spiritualité, confiant qu'un de ses maîtres spirituels est le frère Laurent de la Résurrection, un carme d'Échaud lorrain du XVIIe siècle. Dans une lettre envoyée aux évêques français le 25 mars 2026, le pape les avait encouragés à continuer de manifester l'attention de l'Église aux victimes d'abus commis par le clergé, tout en se tournant vers l'avenir et en soutenant les prêtres. Il avait aussi insisté sur la nécessité de trouver des solutions pour les fidèles attachés à l'ancien rite liturgique et avait apporté son soutien à la défense de l'enseignement catholique. Dans le cadre de ce voyage, sur 4 jours, une célébration liturgique à la cathédrale Notre-Dame de Paris est très probable. Le contexte du débat sur la fin de vie devrait aussi marquer le séjour du pape en France. Une visite dans un établissement de soins palliatifs pourrait figurer au programme qui sera communiqué ultérieurement. Dans les échanges que j'ai eus avec le pape depuis son élection, j'ai vite compris combien il était très intéressé par un tel voyage, confie le cardinal Jean-Marc Aveline, archevêque de Marseille et président de la Conférence des évêques de France, dans une vidéo relayée par la CEF. Ce que vit l'Église qui est en France, son dynamisme missionnaire, mais aussi les défis qu'elle affronte, l'intéressent particulièrement. Léon XIV vient en France, c'est une grande joie, mais aussi une grande responsabilité, assure le cardinal Aveline. À demain.
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2: Bonjour à tous, l'essentiel de l'actualité avec les gendarmes fortement mobilisés à Salles-sous-Bois dans la Drôme. Plus de 80 militaires encadrent une rave party illégale installée depuis ce week-end. Entre 500 et 600 véhicules de participants sont sur place. Les fêtards comptent bien rester pour la Pentecôte. Les contrôles routiers vont durer jusqu'à mardi matin dans le secteur. La thèse du meurtre privilégié à Échirolles en Isère après la découverte d'un corps calciné ce matin dans une voiture en feu, quartier du village olympique. Les enquêteurs ont retrouvé plusieurs douilles à proximité du véhicule. véhicule. L'identité de la victime n'est pas encore connue. Une enquête a été ouverte. Emmanuel Macron, lui, condamne le recours par la Russie de missiles hypersoniques en Ukraine. Dans un message publié sur X, le président de la République parle d'une fuite en avant qui signe l'impasse de la guerre d'agression de la Russie. Moscou, qui a mené donc une grande offensive la nuit dernière sur Kiev, bilan au moins 4 morts, dont un nourrisson, et plus de 60 blessés. Et puis du tennis, c'est le premier tour à Roland-Garros aujourd'hui. Le français Arthur Géa battu par Khachanov tout à l'heure en 3-7. Benjamin Bonzi affronte Zverev, Tito Androgué attendu au tournant contre Mensik, Pierre Gerber affrontera tout à l'heure l'italien Sonego et Giovanni Pecci-Péricard jouera contre Djokovic ce soir à 20h15. Très bonne journée à tous.
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0: Lecture de l'Apocalypse de saint Jean, au chapitre 2. Celui qui a des oreilles, qu'il entende ce que l'Esprit dit aux églises. Au vainqueur, je donnerai de la manne cachée. Je lui donnerai une pierre blanche, et gravé sur la pierre un nom nouveau, que personne ne connaît, sinon qui le reçoit.
1: À l'aube de ce jour nouveau, avec l'Église du ciel et de la terre, et tous les hommes, glorifions le Seigneur.

0: avec la Vierge Marie, étoile brillante du matin, nous venons écouter ta parole de vie. Avec les patriarches et les prophètes, nous voulons annoncer ton règne de justice et de paix.
1: Gloire à toi, en les
0: siècles. Avec les apôtres et les évangélistes, nous voulons proclamer la bonne nouvelle. Avec les disciples, attentifs à ton appel, nous voulons tout quitter et te suivre d'un cœur simple et fraternel.
1: Gloire à toi, les
0: siècles. Avec les martyrs de notre temps, nous voulons te rendre témoignage. Avec les saints de tous les temps, nous voulons te servir d'âge en âge.
1: Gloire à toi, les siècles.
0: Avec tous ceux qui croient en toi, nous t'offrons l'obéissance de notre foi. Avec tous ceux qui t'aiment, nous t'offrons dans la joie notre amour qui veut grandir en toi.

0: Tu demandes à l'humanité, Dieu créateur, de se perfectionner de jour en jour et d'achever par son travail l'œuvre immense de la création. Aide-nous à faire que tous les hommes aient des conditions de travail qui respectent leur dignité, qu'en s'efforçant d'améliorer leur propre sort, ils agissent avec un esprit de solidarité et de service. Par Jésus le Christ, notre Seigneur.
1: En toi, Père très bon, est la source de vie. Nous venons boire ce que ton amour a préparé pour nous aujourd'hui. La lumière qui éclairera nos démarches. L'amitié qui nous ouvrira au partage des peines et des joies. Le silence intérieur pour vivre sous ton regard, et la force pour accomplir ce qui te plaît, par Jésus, le Christ, notre Seigneur.
2: Amen.
1: Grâce et paix nous soient données en abondance, dans une connaissance pénétrante de Dieu et de Jésus-Christ, notre Seigneur.

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Chers amis de Radio Grand Ciel, bonjour. En ce lundi de Pentecôte, l'Église nous propose de fêter Marie, Mère de l'Église. Marie sera l'objet de mes chroniques de cette semaine. Je n'oublie pas que le mois de mai est le mois de Marie. Mais d'abord, je vous invite à écouter l'Évangile de ce jour en Saint Jean, chapitre 19, versets 25 à 34. En ce temps-là, près de la croix de Jésus se tenaient sa mère et la sœur de sa mère, Marie, femme de Cléophas, et Marie-Madeleine. Jésus, voyant sa mère et près d'elle le disciple qu'il aimait, dit à sa mère, « Femme, voici ton fils. » Puis il dit au disciple, « Voici ta mère. » Et à partir de cette heure-là, le disciple l'a pris chez lui. Après cela, sachant que tout désormais était achevé, pour que l'Écriture s'accomplisse jusqu'au bout, Jésus dit « J'ai soif ». Il y avait là un récipient plein d'une boisson vinaigrée. On fixa donc une éponge remplie de ce vinaigre à une branche d'hysope et on l'approcha de sa bouche. Quand il eut pris le vinaigre, Jésus dit « Tout est accompli ». Puis, inclinant la tête, il remit l'esprit. Comme c'était le jour de la préparation, c'est-à-dire le vendredi, il ne fallait pas laisser les corps en croix durant le sabbat, d'autant plus que ce sabbat était le grand jour de la Pâque. Aussi les Juifs demandèrent à Pilate qu'on enlève les corps après leur avoir brisé les jambes. Les soldats allèrent donc briser les jambes du premier, puis de l'autre homme crucifié avec Jésus. Quand ils arrivèrent à Jésus, voyant qu'il était déjà mort, ils ne lui brisèrent pas les jambes, mais un des soldats avec sa lance lui perça le côté, et aussitôt il en sortit du sang et de l'eau. Il y a un mois, j'étais à Lourdes en pèlerinage avec les aveugles de Voir Ensemble. J'ai eu la joie de conduire le chemin de croix dans la montagne aux Espélugues. La 12e station, tout en haut de la colline, où Jésus meurt en croix, est impressionnante. On marque un long silence de contemplation. Les trois croix, immenses, et les nombreux personnages. Marie-Madeleine, reconnaissable à ses grands cheveux, est effondrée. Elle en serre la croix de ses bras. Et puis il y a Marie et Jean, debout au pied de la croix. Marie, digne malgré la douleur, nous regarde. Jean, le disciple fidèle, regarde le Christ.

Récemment, j'ai acheté un livre, « Lettre à Marie » de sœur Anne Lécu, une dominicaine, médecin, aumônier à Fleury, une ancienne collègue de Michel Boisaubert, ancien aumônier de la maison d'arrêt de Chartres. Nous l'avons invitée plusieurs fois en pastoral santé à Chartres. Elle a écrit des lettres à Marie, je lui laisse la parole. « J'aime à lire que près de toi se tient Marie, celle qu'on dit de Magdala, pour lui rappeler son passé. Mais Jésus l'a toujours appelée par son nom, Marie. J'aime qu'elle soit là, tournée vers lui, purifiée de tout ce qui a pu l'anéantir par la seule présence de ton Fils, qui fait recouvrer l'innocence à ceux qui se tournent vers lui. Toutes les deux, avec vos vies si différentes, rassemblées là et tournées vers lui, vous signifiez par votre présence qu'il rassemble en sa vie les vies disparates, qu'il est la source de tout lien, qu'il a détruit le mur de la haine qui sépare les uns des autres, les femmes des hommes, les esclaves des hommes libres, les saints des pécheurs, les coupables des innocents et les bourreaux des victimes. Avec le disciple bien-aimé, c'est toute l'humanité qui veut bien reconnaître Jésus qui se tient là. Sans oublier les autres crucifiés de part et d'autre qui se moquent ou le supplient. J'aimerais être là aussi, Marie, à l'ombre dans un coin, être là pour supplier le Père, que tout cela ne soit pas vain. Là, debout, effondrée et droite pourtant, je vois à travers toi tout Israël rassemblé et au-delà les femmes, debout, qui t'ont précédé. Sabbat Mater. Je saute un paragraphe pour arriver à une scène qui m'a toujours touché, la Pietà. Marie recevant sur ses genoux son fils mort. Anne Lécu écrit « En berçant le corps de ton fils mort, tu te souviens surtout de ses larmes qui ont traversé la nuit et de ce grand cri qu'il pousse à l'heure de sa mort. Si Jésus est bien le Fils de Dieu, c'est Dieu qui pleure et supplie Dieu. Ses larmes prennent alors une toute autre dimension. Elles englobent toutes les supplications de tous les temps. Elles les portent jusqu'à la fin du temps, jusqu'à ce que vienne le jour nouveau. Où, promet l'Apocalypse, Dieu aura sa demeure définitivement avec les hommes. Alors, il essuiera toute larme de nos yeux. De mort, il n'y en aura plus, de pleurs, de cris et de peines, il n'y en aura plus, car l'ancien monde s'en est allé. » Apocalypse, chapitre 21. Tu te souviens, Marie, parce que le Fils de Dieu a pleuré des larmes d'angoisse, de désolation, de douleur. Chaque homme peut croire que chacune de ces larmes est désormais recueillie comme une perle fine par le Fils de Dieu. Chaque larme d'un fils d'homme est larme du Fils de Dieu. Avec toi, Marie, nous pouvons croire que depuis les larmes du Christ pour son ami Lazare, plus aucune larme n'est perdue. En contemplant dans la douleur ton fils assassiné, là, déposé entre tes bras, tu regardes, Marie, la mort en face, et tu comprends que le corps qui est là, sur ton sein, est plus que le corps d'un homme. C'est le corps de l'humanité entière qui est remise entre tes bras. C'est le corps de tous les hommes qui tous vont mourir, que tu portes, toi, la femme droite et debout, la jeune mère de Dieu. C'est le corps de chacun de nous que tu portes en ton sein, à cette heure de la mort où nous ne sommes plus là et pourtant pas encore rendus à la terre. Sainte Marie, Mère de Dieu, prie pour nous, pauvres pécheurs, maintenant et à l'heure de notre mort. Le Père a tout remis entre les mains du Fils, puis le Fils a remis son ami bien-aimé à l'amour de sa mère et sa mère à son ami bien-aimé. Et tu comprends, Marie, qu'en te donnant aux disciples pour mère, c'est l'humanité que Jésus t'a donnée, c'est l'humanité qui a été déposée entre tes bras. Oui, une mère, ce ne sont pas que des mots, mais des bras.
chère Marie, à l'heure de la mort, nous sommes en sûreté. Déposez-la entre tes bras. Marie, tu te souviens, et dans la douleur, vaillamment, tu reçois, dans la foi, la déposition de ton Dieu, et tu l'offres à ton Fils au mystère de cet amour inouï. Oui, Marie, avec le disciple bien-aimé, je veux bien te prendre chez moi. Tu es ici chez toi. Sois la bienvenue à la maison. À demain, les amis.

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1: Le génie du christianisme vous propose aujourd'hui John Henry Newman et les pères de l'Église. Et pour évoquer cette histoire d'amitié et de réflexion, j'ai la chance de recevoir aujourd'hui Didier Rance. Bonjour Didier.
2: Bonjour Emeline.
1: Alors vous êtes ancien directeur national de l'aide avec l'Église en détresse, vous êtes diacre et vous êtes historien de formation, très familier avec le monde mystérieux des Anglais et des catholiques anglais. Vous nous avez fait découvrir John Bunyan par exemple, haute figure et très originale figure du christianisme anglais. Mais vous avez consacré un ouvrage tout récent en 2025 chez Desclés de Brouwer intitulé John Henry Newman, maître et guide spirituel, en essayant de nous montrer face au continent qu'est ce nouveau docteur de l'Église, que c'est finalement un premier de cordée pour nous, en tout cas que c'est pas un saint de vitrail et qu'on doit le lire parce que il peut nous aider énormément. Et dans cette découverte, eh bien il y a l'histoire assez extraordinaire de ce John Henry Newman et des pères de l'Église qui ont manifestement joué un rôle essentiel dans sa vie et peut-être dans la nôtre si on se met un tout petit peu à l'école de John Henry Newman.
2: Tout à fait. Alors pour répondre peut-être à la deuxième question, c'est une parole d'Henri de Lubach. Chaque fois dans notre Occident qu'un renouveau chrétien fleurit dans l'ordre de la pensée comme dans celui de la vie, et les deux ordres sont toujours liés, il a fleuri sous le signe des pères de l'Église. Donc Newman aurait pu la signer.
1: Alors, petite question un petit peu béotienne, mais c'est une vraie question. Qu'est-ce qu'on entend par père de l'Église? Est-ce qu'il y a une définition canonique, une case ou une catégorie littéraire? Comment ça fonctionne?
2: C'est plutôt une catégorie littéraire parce que certains des pères de l'Église, je pense à Tertullien, ont mal tourné à un certain moment dans leur vie, alors qu'il était avant un grand défenseur de la foi catholique. Ce sont en gros les écrivains qui défendent la foi ou qui la proposent du deuxième siècle. Ignace, là, dans la plus récente somme, parce que ça doit faire 700 ou 800 pages sur les pères de l'Église de Madame Vanier, il y a Saint Ignace, par exemple Saint Ignace d'Antioche, vous voyez, dans les ou la lettre à Dionysiète, et qui théoriquement se termine vers le 7e, 8e siècle, avec Saint Jean Damascène, mais les orientaux vont plus loin, et souvent il y a des auteurs du Moyen-Âge qui sont dans la ligne des pères de l'Église, plutôt que dans celle de Saint Thomas ou de Saint Bonaventure. La différence, c'est que les pères de l'Église, leurs écrits sont des écrits de circonstances. C'est pas comme fait Thomas, une somme, hein, Thomas et bien d'autres, Albert le Grand, enfin tout ce qui se faisait au Moyen-Âge, hein, les théologiens du Moyen-Âge, ce n'est pas une somme, c'est, et là on comprend pourquoi Newman est tellement attiré par eux, c'est par rapport à des problèmes, souvent des problèmes d'hérésie ou par rapport aux non-chrétiens ou par rapport à un cheminement de foi. Ce que font d'abord les pères d'Église, ce sont presque tous des évêques qui prêchent, hein, la prédication, les sermons, hein, qui écrivent des lettres. Hein, on conserve des lettres en quantité d'un Cyprien, d'un Saint Jean Chrysostome, etc., et des autres, hein, voire des poèmes comme Grégoire de Nazianze. Hein, donc tout ça, Newman va faire la même chose en son temps, hein, et qui en général quand même sont des pères catholique, hein, mais il y a eu quelques exceptions, hein, et les pères orientaux qui se développent dans un autre contexte ont beaucoup aussi à nous apporter.
1: Donc, si je résume, les pères de l'Église ne sont pas des docteurs de l'Église, c'est-à-dire qu'il n'y a pas tout un processus de réflexion.
2: Sont, oui.
1: Alors, on peut combiner les deux.
2: Oui, quelques docteurs.
1: Voilà, il y a des pères de l'Église qui sont docteurs et des docteurs qui, oui, sont des pères de l'Église, mais voilà. C'est finalement une catégorie alors littéraire. Et alors, ce qui est aussi très intéressant à vous entendre, qui doit être complexe finalement à approcher, dans la mesure où vous le disiez, ils réagissent face à un contexte. Donc leurs écrits sont toujours liés à une histoire et à une hérésie, ce qui veut dire que leurs sermons, leurs lettres doivent être quand même historiquement contextualisés, dans la mesure où on le sait bien, quand on lutte contre quelque chose, on a peut-être tendance à durcir les positions parce qu'en face, on a des ennemis qu'il faut combattre. Voilà, c'est pas la doctrine simplement exposée au calme dans un bureau. C'est finalement des lutteurs, vos pères de l'Église.
2: Oui, mais c'est des lutteurs, ce sont des intellectuels, hein, ça c'est sûr. Hein, quand on lisait Saint Grégoire de Nice ou Saint Augustin, il faut s'accrocher. Hein. pas les confessions, mais les autres écrits. Hein. Mais je dirais, l'Église plusieurs fois a failli disparaître, enfin l'Église de la foi de Nicée. Hein, comme Newman l'a écrit dans un célèbre article qui lui a valu d'être dénoncé comme hérétique à Rome, non, il y a eu un temps où au moins en Orient, c'était pas pareil en Occident, mais en Orient, eh bien, quasiment tous les évêques étaient ariens, hein, c'est-à-dire refusaient Nicée, et c'était le peuple qui défendait Nicée. Et puis, il y a eu un jeune intellectuel, qui était diacre d'ailleurs à cette époque, qui a joué un rôle à Nicée, qui est Athanase, qui a dit les mots et les pensées qui ont permis petit à petit de revenir.
1: Alors,
2: et puis,
1: très un cher autre Didier, qui était... je sais que vous êtes un familier d'Athanase, d'Arien. Est-ce que vous pourriez simplement préciser très rapidement ce qu'était la foi de Nicée, ce qu'étaient les Ariens et à quel point finalement cette controverse très très ancienne est tellement d'actualité que je crois que Newman s'y est fort intéressé aussi.
2: Il a écrit un livre entier là-dessus. Bon, c'est, pour le dire de la façon la plus rapide possible, Nicée c'est le Père, le Fils. Hein, l'Esprit Saint, Nicée se termine et en l'Esprit Saint, point. Hein, il n'y a pas tout le reste qui a été mis après, 50 ans plus tard. Et donc les évêques réussis en concile, presque à l'unanimité, disent notre foi, c'est ça, c'est le Père, c'est le Fils de, qui est consubstantiel au Père, enfin tout ce que nous récitons dans le credo. Hein. Et pour les Ariens, alors je vais pousser le bouchon un peu loin parce que c'est pas Darius lui-même, mais c'est d'un des suivants d'Arius, il dit finalement, Jésus, il est comme la sauterelle. Ce sont deux créatures de Dieu. Quoi. Voilà.
1: C'est, mais, alors c'est quand même un peu hérétique. J'avais jamais entendu la comparaison avec la sauterelle, très honnêtement.
2: Oui, c'est un peu beaucoup, mais c'est déjà. Arius sera plus respectueux. Il est grand homme, il est tout ça, mais il n'est pas Dieu. Point.
1: Il n'est pas Dieu, mais c'est une sorte de Superman. Quoi. C'est voilà, un Hercule un peu chrétien.
2: Tout à fait, oui.
1: On comprend maintenant pourquoi c'est aussi important, parce que finalement, encore aujourd'hui, est-ce que l'idée que le Christ, fils de Dieu, est aussi répandue, est aussi évidente? Est-ce que finalement concevoir Jésus comme étant un homme, alors certes exceptionnel, voilà, absolument extraordinaire, mais qu'un homme est peut-être pas la tentation la plus simple de la raison humaine? C'est quand même plus simple à concevoir que fils de Dieu.
2: Tout à fait, il faut l'obéissance de la foi, et ça refaire à chaque génération. Il y a eu des Ariens qui étaient très répandus en Pologne, par exemple, au XVIe siècle. Hein. On les appelait unitariens, mais c'était les mêmes. Hein. Il y a une église unitarienne dans les pays anglo-saxons qui a eu des personnages très connus dedans, dans la politique ou dans les lettres. Hein. Et puis, je ne sais plus qui l'a dit, mais il y a une espèce d'arianisme larvé qui existe aujourd'hui un peu partout, quoi.
1: Donc, ce qui est exactement la ligne de votre ouvrage, il faut lire Newman, qui peut-être nous guider de manière très très actuelle par rapport à ces résurgences finalement des hérésies anciennes. Comment est-ce que Newman rencontre les pères de l'Église dans sa formation et dans finalement son travail intellectuel?
2: Alors, la première conversion de Newman est à l'évangélisme. Hein. C'est-à-dire qu'il était persuadé que, puisqu'il était dans cette église, il serait sauvé. Hein. C'est un peu rapide, il l'a découvert petit à petit. Hein. Mais on lui a fait lire une histoire de l'église qui avait comme avantage, même si elle était évangéliste et pas catholique, mais qui citait beaucoup de pères de l'église, et en particulier, il y a une longue version abrégée des confessions. Hein. Et Augustin, Basile, Grégoire, Chrysostome, tout ça, ils étaient dedans, et il était à l'eau de sang. il avait 16 ans, hein, même pas 16 ans, 15 ans et demi, il tombe littéralement, on peut dire, amoureux des pères, et il pense que c'est la religion même des premiers chrétiens, ce qui n'est pas faux du tout. Hein, c'est au moins orthodoxe, au sens religieux du terme. Il va d'ailleurs les oublier de façon assez surprenante. Une dizaine d'années plus tard, alors qu'il est très anti-catholique, il va le rester encore quelques années, mais il dit il faut connaître les pères de l'Église pour comprendre les corruptions de l'Église de Rome. Donc il va se remettre aux pères qu'il avait un peu oublié. Hein,
1: pour dénoncer Rome, d'accord. Connaissons nos ennemis.
2: Voilà, connaissons nos ennemis. Et puis, c'est un nouveau éblouissement, c'est sur les pères grecs. Bon, il lit le grec, le latin aussi aisément que l'anglais, que quelques autres langues. Mais il demande à un de ses amis de lui ramener d'Allemagne, parce qu'il y avait déjà des Herr Doktor allemands qui avaient fait des éditions magnifiques des pères de l'Église. Hein. Et il leur consacre ses vacances. Et comme il l'écrit lui-même, ma grande découverte, c'est que je cherchais des arguments et des idées. Qu'est-ce que j'ai trouvé? Des hommes épris de Dieu et du Christ. Hein. Comme moi, je voulais l'être. Et alors, il abandonne à la fois le christianisme libéral, vers lequel il penchait un peu, hein, et il va s'y intéresser. C'était tellement rare à l'époque que ce gamin, il a 25-26 ans à l'époque, on lui demande carrément d'écrire une histoire des premiers conciles de l'Église. Bon, il s'arrêtera au premier, parce que ça va lui prendre plusieurs années, hein, à Nicée, hein, mais ça va accroître, bien sûr, sa connaissance des pères, hein, quand il va lancer le mouvement d'Oxford, hein, c'est-à-dire une revitalisation de l'Église anglicane, hein, qu'il faut dire n'avait quasiment plus de liturgie, plus de doctrine sociale, il y avait de la morale, il fallait bien se tenir à l'Église et en dehors de l'Église. Le philosophe américain Emerson, allant en Angleterre, a écrit le credo des Anglais, des Anglicans, c'est « Vous serez sauvés par le bon goût ». On regarde le bon goût dans leur églises, dans leur maison, c'est le même. Voilà.
1: Donc alors, on est cruel, mais probablement pas très faux, en fait.
2: Pas très faux. Et donc, Newman et ses amis dénoncent l'apostasie nationale, et ils vont écrire des textes par rapport à leur temps, bien sûr, mais qui vont être très largement pris d'Augustin, d'Athanase, des pères cappadociens, tout cela. Et Newman décide de publier une bibliothèque des pères pour mettre leurs écrits à la disposition de tous. C'est un petit peu avant la Mémigne en France, hein, oui. Mais c'est un bon siècle avant les sources chrétiennes et un siècle et demi avant les pères dans la foi, pour citer des collections célèbres d'aujourd'hui. Hein. Et les pères sont présents dans tout ce qu'il fait, dans tout ce qu'il écrit, ils resteront.
1: C'est étonnant parce qu'il y a une dimension prophétique chez lui qui est toujours très surprenante. Il a compris déjà qu'il faut se tourner vers les pères de l'Église, vers les premiers temps de l'Église, pour faire face aux problèmes du 19e et peut-être du 21e pour nous, si on pousse un tout petit peu l'analogie.
2: Ah, tout à fait, oui, les tentations sont récurrentes. Pourquoi? Parce que dans beaucoup de choses, Jésus est-il Dieu ou est-il un homme seulement, quoi. Donc il y a le nombre de réponses, il y en a toujours il y a eu des semis, des cardariens, tout ça, mais en gros, le nombre de réponses, il est limité. Donc ce qu'on retrouve au 2e, 3e, 4e siècle, on va le retrouver au 16e, 17e, au 19e, au 20e et aujourd'hui, quoi.

0: Nous avons l'immense bonheur d'écouter Didier Rance, familier de John Henry Newman, tellement familier qu'il nous a offert un ouvrage, John Henry Newman, maître et guide spirituel chez Des Clés de Boeur, qui nous donne, grâce à votre éclairage, toutes sortes de pistes pour aborder ce continent intellectuel et spirituel qui est Henry Newman. Alors, on le disait avant la pause, il lit les pères de l'Église pour dénoncer le catholicisme et trouver des arguments contre, et en fait on a l'impression que c'est plutôt l'inverse qui va se trouver. Il rencontre des hommes épris de Dieu avec qui il entre en amitié, et c'est finalement une des raisons de sa conversion.
1: Oui, il le dira lui-même, les pères ont fait de moi un catholique, je ne vais pas renverser l'échelle par laquelle je suis entré dans l'Église. Il raconte aussi qu'après sa conversion, il regarde dans sa bibliothèque, il y a des dizaines, il y a même 70 ou 80 volumes des Pères de l'Église, dans les grandes éditions du 19e, il dit « des mots me sont venus à l'esprit ». Je leur ai dit, maintenant, je ne fais plus qu'un avec vous. Et c'est amusant, une des converties de Newman au XXe siècle, la romancière anglaise Muriel Spark, des histoires assez sombres, mais qui est une belle conversion. Il a même écrit, fait une anthologie de sermons de Newman. Elle dira de façon similaire que, même si je ne suis pas en train de lire, de voir les livres de Newman, en train de réfléchir sur les rayons de ma bibliothèque, ça m'est cher.
0: Presque une preuve concrète de la communion des saints, si je pousse un petit peu la provocation dans le questionnement. C'est une amitié intellectuelle, mais on a presque l'impression, à vous entendre, qu'ils l'ont emmené en toute amitié vers le Christ, ce pauvre anglican qui était en train de se perdre.
1: Oui, tout à fait. D'abord, c'est une phrase non des moindres, c'est une phrase d'Augustin, qui va ébranler. Newman avait trouvé la solution. Il disait, il y a trois branches du christianisme légitime. Il y a les orthodoxes, on n'en sait pas grand-chose. Il y a les catholiques, mais ils sont très corrompus. Et puis, il y a nous, les anglicans, qui sommes dans la bonne droite.
0: Bon.
1: Et il y a un article, qui était d'ailleurs écrit par un prêtre catholique, qui ensuite est devenu son évêque, mais qui ne connaissait pas. Augustin disait que ceux qui s'écartent de l'Église s'écartent du vrai christianisme. Et auparavant, il était sûr que les pères ne conduiraient jamais quelqu'un à Rome, et soudain il comprend son erreur. Il ne va pas se donner tout de suite, ça va prendre encore 5-6 ans. D'abord, il essaye de dire, oui, mais nous, on a les saints dans notre Église. Et donc, il veut montrer l'exemple, il résilie presque tout ce qu'il fait, il s'installe pour une vie monastique comme celle des pères dans son Église anglicane, près d'Oxford. Et ensuite, il décide d'écrire vraiment le livre définitif pour montrer que l'Église des apôtres et des pères, ça peut pas être celle de Rome. Donc, c'est laissé sur le développement. Il a cette conviction qui a été reprise par Vatican II, dont on a dit de lui qu'il était le père invisible, et à savoir qu'il y a un développement bon quand c'est le principe qui se développe. On peut prendre, bien sûr, le plus simple, c'est de prendre les arbres, un noyau de pêche ne donne pas un poirier, quoi. Bon, et puis il y a ceux qui sont mauvais, parce que ça arrive aussi pour des arbres qui se développent pas ou qui crèvent, etc. Donc, mais en soi, le développement n'est que la réalité. Une réalité à un certain stade de son existence, le bon développement. Et donc, il voulait montrer que Rome, c'est tout faux. Donc, il travaille pendant près de 2 ans là-dessus, et quand il a terminé, il demande à rentrer dans l'Église catholique.
0: Donc, c'est extraordinaire comme histoire, surtout que en vous entendant, on voit bien que c'est pas simplement c'est pas simplement intellectuel. C'est pas une lecture intellectuelle des arguments des pères de l'Église. C'est une expérience spirituelle. Allez, est-ce que chacun peut reproduire en toute humilité, parce que bon, Newman était quand même un aigle intellectuel. Finalement, la lecture des pères de l'Église peut nous aider aussi à se développer correctement.
1: Oui. Alors, d'abord, dans ses sermons, il est de plus en plus influencé par eux. Pour lui, le christianisme n'est pas une affaire de concept. Il en faut, bien sûr. Mais pour les comprendre, il faut une formation philosophique, un vocabulaire plus ou moins compliqué. Mais il dit, pour l'essentiel, le christianisme, ça nous parle de quelqu'un. de plusieurs de personnes est de fait dans des termes fort simples. Et dit les homélies des pères, en gros, c'est toujours la même chose. Qui est pour toi Dieu? Est-ce que tu suis le Christ? Et là, vraiment, il ira jusqu'à dire qu'ils sont pour lui des vivants, bien plus que la plupart des gens avec qui qu'il peut le rencontrer là où il est.
0: Quel est son père de l'Église préféré? Alors, je sais que ça peut être un peu complexe comme question, mais il est ami, évidemment, dans cette communion avec tous, mais il a peut-être des affinités spirituelles et intellectuelles avec quelques-uns.
1: Oui, alors ce sont les pères grecs. Hein. Quand on dit grec, ils pouvaient être égyptiens comme Athanase ou l'autre, mais les pères qui écrivent en grec. Hein. Ça tellement proche d'Athanase qu'il publie ses traductions en anglais des textes d'Athanase et il met honnêtement sermon d'Athanase, librement traduit par John Henry Cardinal Newman en dessous.
0: J'aime le librement qui laisse toute sa place au Saint-Esprit et voilà, oui. à cette amitié qui permet d'aller plus loin encore que le texte proprement dit.
1: Tout à fait, voilà. Il fait du père de l'Église comme Monsieur Jourdain faisait la prose là-dessus. Hein. Il écrit d'ailleurs, j'ai besoin d'entendre mon saint converser. Il suffit pas de le considérer comme une statue, ses paroles sont l'indice de sa vie cachée. Et il peut le faire parce que la plupart ont laissé beaucoup de lettres. Autant que cette vie peut être connue d'un homme, la bouche parle de l'abondance du cœur. J'exulte devant les folios, donc les volumes des pères. Je suis pas obligé de tout lire d'eux, je lis ce que je puis, ensuite ça me satisfait, puis je recommencerai. Hein. Mais il le fait pas au détriment de la vérité. Ce qui est assez surprenant, c'est que les connaissances sur les pères de l'Église en deux siècles ont beaucoup avancé, bien sûr, mais c'est rare qu'il fasse des erreurs manifestes. Hein. Il peut manquer de choses qu'il ne connaissait pas, mais et d'autre part, c'est peut-être encore plus important de croire à leur sainteté qui est un modèle. Ça ne le rend pas aveugle à leur petit côté, à leur défaut. Faut voir leurs fautes. Il déplore les géographies lénifiantes. Hein. Il dit non, les saints sont des hommes, et les pères de l'Église, comme les autres saints, sont des hommes canonisés ou non, qui ont dû se battre pour réaliser leur sainteté. Et là-dessus...
0: Il me semble me souvenir que Athanase et les pères grecs avaient quand même un peu le sang chaud, et que voilà, c'est cette question arienne que vous évoquiez avant la prose a suscité quand même des colères, des guerres, des batailles dans les églises. Enfin, on est loin d'effectivement des agiographies lénifiantes.
1: Tout à fait, oui. Avant Newman, il y a Pascal, une phrase que j'aime beaucoup de Pascal, il dit aujourd'hui, donc 17e, on considère saint Athanase comme un grand saint couronné de gloire, mais au temps où on le persécutait, ce grand saint était un homme qui s'appelait Athanase, accusé de nombreux crimes, etc. etc. Voilà, et bien, c'est l'homme Athanase qui intéresse. Bon, il dit que Nazian est un romantique un peu pleutre. Bon, il dit son Athanase se met en colère facilement. Oui. Bon, il faut dire que Athanase a été plusieurs fois, il a pris le maquis purement et simplement hein, pendant des années parce qu'il était recherché pour être pris et sans doute exécuté. Hein. Donc c'est des hommes qui ont eu des vies de combat. Et puis il y a tout l'arrière-plan des persécutions. Hein, plusieurs parmi eux sont morts martyrs, pensons à Cyprien et à d'autres, hein, où Chrysostome n'est pas martyr au sens technique, mais il était envoyé dans un exil d'où il n'est pas revenu vivant. Hein. Athanase a été chassé 5 fois de son siège. Hein. Donc là, ce qui l'intéresse, ce qu'il aime recevoir d'eux, c'est des réponses pour les questions du jour de leur époque. Parce que lui, c'est les questions du jour de son époque qui l'intéressent. Il y a une partie commune et une partie où il y a effectivement du développement qui se fait. Au point de vue intellectuel, les pères lui apprennent l'impossibilité d'une religion dans les limites de la simple raison. C'est ce qu'a voulu faire Emmanuel Kant. Le Christ est un mystère et les pères ont un sens du mystère énorme. Dieu nous parle... non pas par des concepts essentiellement, mais par des événements, par des expériences, par l'imagination, par des approximations. Je déteste la logique sur le papier, il écrit, c'était un spécialiste. Hein. Ce sont les choses concrètes qui résonnent, ce sont les choses qui résonnent. Hein. L'homme doit les suivre. Et ça a fait de lui un des grands spécialistes des pères de l'Église à l'échelle de l'Europe entière. Le plus grand nom de son siècle, Ignace von Dellinger, dit Newman, c'est la plus grande autorité vivante sur l'histoire des trois premiers siècles du christianisme. Et en France, Louis Duchesne dit Newman est le patrologiste, c'est ce qu'on disait à l'époque, le plus autorisé de notre siècle.
0: Mais il ne faut pas s'arrêter à ça. Si je vous entends bien, on peut peut-être conclure là-dessus. C'est que oui, on peut être un grand patrologiste, mais surtout, lire les pères de l'Église, c'est lire des amis dans le Christ qui peuvent changer notre vie.
1: Tout à fait, qui peuvent changer notre vie, et où qu'on en soit, eux aussi, ils ont eu des moments qui ont été difficiles, intérieurs et extérieurs, et qui nous montrent que l'amitié avec le grand berger, avec le Christ lui-même, ça en vaut toujours la peine.
0: Merci infiniment Didier de ce partage, de cette belle dernière parole. Merci à Charles, notre technicien, et à la semaine prochaine.

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1: Bonjour à tous, à la une de l'actualité, les températures exceptionnelles en France pour un mois de mai. Environ 34 degrés ont été relevés hier à Bergerac, un peu plus de 31 à Charleville-Mézières ou encore 30 degrés près de Brest. À Paris, le thermomètre a dépassé les 32 degrés. Météo France place désormais plusieurs départements de l'Ouest en vigilance jaune canicule, une situation inédite aussitôt dans l'année. Et c'est dans ce contexte de forte chaleur que plusieurs incidents ont eu lieu hier. Un homme d'une cinquantaine d'années est décédé pendant une course à pied à Paris après un arrêt cardio-respiratoire. À Maison-Alfort, 10 coureurs ont été hospitalisés en urgence absolue lors du semi-marathon sans pronostic vital engagé. Et dans les Alpes-Maritimes, plusieurs participants à une course ont également été victimes de malaise. Ce drame sur les plages de Gironde, ce week-end, deux baigneurs sont morts emportés par les courants de Baïne à Lacano et Lège-Cap-Ferret. Depuis vendredi, 31 personnes ont été prises dans ces puissants courants marins sur le littoral girondin. Le parquet de Rennes a ouvert une enquête pour meurtre sur mineur de moins de 15 ans. Un enfant de 12 ans a été retrouvé décédé hier au pied d'un immeuble. Selon les premiers éléments, une serviette de bain mouillée était serrée autour de son cou. Les enquêteurs étudient notamment l'hypothèse de l'intervention d'un tiers. Faire semblant d'avoir compris une conversation, sourire sans avoir entendu ou éviter les endroits bruyants. Ce sont des réflexes devenus très fréquents chez des Français, d'après une étude OpinionWay. Julie Pierret.
2: Oui, près de 7 Français sur 10 cachent leurs difficultés à entendre et le phénomène touche particulièrement les plus jeunes. 3/4 des moins de 35 ans disent dissimuler leurs problèmes d'audition, souvent par peur du regard des autres ou de l'image associée aux appareils auditifs. Les spécialistes parlent désormais de passing auditif, un comportement qui peut avoir des conséquences importantes sur la vie sociale. Certains évitent les restaurants, parlent moins en groupe ou renoncent carrément à certaines sorties.
1: Merci Julie. Un mot de foot, l'inquiétude pour Lionel Messi à moins de 3 semaines de la Coupe du Monde. L'attaquant argentin de l'Inter Milan est sorti prématurément cette nuit lors d'un match contre Philadelphie. L'Argentine débutera son mondial le 16 juin face au Nigeria. Et puis en basket, Victor Wembanyama a porté les Spurs cette nuit en finale de conférence Ouest NBA. San Antonio a largement dominé Oklahoma City 103 à 82 et revient à 2 victoires partout dans la série. Le Français a signé une très belle prestation avec 33 points marqués. Prochain rendez-vous, ce sera ce mardi dans l'Oklahoma pour le match 5 de la compétition. Voilà, c'est la fin de ce flash. Excellente journée à tous.
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0: ici Radio Grand Ciel, dans notre studio de Châteaudun, pour notre émission Histoire et Mémoire. C'est Jean-Claude Galerne qui est à l'enregistrement et Henri Méchel qui va faire l'interview. Et nous recevons aujourd'hui Monsieur René Lost. Bonjour Monsieur Lost.
1: Bonjour.
0: Qui est passionné d'histoire de la région dunoise. Monsieur Lost, qui êtes-vous? Et si vous voulez vous présenter en deux mots, vous nous aviez fait tout récemment une conférence à la médiathèque de Châteaudun. Vous nous aviez dit que vous étiez né à Châteaudun même en 1945.
1: 44, juste après les bombardements.
0: Et alors ensuite, donc, vous avez quitté la région et vous êtes revenu.
1: C'est ça. Donc effectivement, donc je suis né à Châteaudun en 1944. Donc j'ai fait toutes mes études primaires à l'école de la rue de la République à Châteaudun. Et lorsque j'avais 11 ans, mes parents sont partis dans la région parisienne pour y travailler. Et là, j'ai fait donc toutes mes études, collège, lycée, études supérieures à Paris. J'ai fait des maths, des mathématiques. J'ai fait maths sup au lycée Chaptal à Paris à l'époque, en 65. Et ça m'a conduit une carrière de contrôleur de gestion. Donc vous voyez que ma formation d'historien est très autodidacte.
0: Et alors, vous nous avez parlé donc dans cette conférence à la médiathèque des hippodromes et des courses hippiques à Châteaudun.
1: Voilà. Donc comme je fais à la retraite, je suis rentré dans la région dunoise à côté de Châteaudun, et là je me suis lancé dans ce qui était vraiment ma passion, plutôt que les mathématiques, mais l'histoire. Et là je me suis attaché à l'histoire de Jean de Dunois, du château de Châteaudun, etc. Et ça, c'est vraiment mon terrain de jeu. Mais à force de faire des recherches sur les sites internet, en particulier sur les sites de cartes postales, je voyais souvent apparaître des cartes postales de l'hippodrome de Châteaudun, des cartes postales de l'hippodrome. Alors un jour, je me suis dit, il va quand même falloir que je me penche sur le sujet. Et c'est comme ça que je me suis mis sur l'histoire de l'hippodrome, qui, a priori, j'ai pas grande connaissance ni en chevaux, ni en course hippique. Mais ça m'a intéressé.
0: Vous aviez quand même eu l'occasion, par le passé, d'assister à quelques courses.
1: Alors, disons que me penchant sur les courses hippiques, il y a deux sortes de courses hippiques. Il y a les concours hippiques et les courses hippiques. Le concours hippique, c'est ce qu'on voit aujourd'hui dans les Jeux Olympiques, par exemple. Le concours hippique, le concours de dressage, le cross-country, etc. Et le concours hippique à Châteaudun se disputait sur la place du 18 octobre. Et ça, dans ma jeunesse, je l'ai vu. Par contre, les courses hippiques sur l'hippodrome qui se situera en face de la base aérienne, ça, je ne l'ai jamais vu, puisque ça s'est arrêté, on le verra peut-être, avant la guerre. Donc, j'ai vu le concours hippique, mais pas les courses hippiques, et c'est des courses hippiques que je parle.
0: Oui, parce que Châteaudun a quand même un passé de chevalerie, puisque il y a eu la caserne Kellermann a été construite en 1874. Alors, il y avait des chevaux dans cette caserne.
1: Alors, justement, pourquoi il y a eu j'imagine, j'en déduis, hein, j'ai pas de preuves, mais ça semble quand même d'une grande logique. D'abord, le Dunois, c'est à cheval sur le Perche et la Beauce. Donc le Perche dit cheval, dit percheron, etc. Et d'un autre côté, la Beauce, la plaine de la Beauce a vu plusieurs batailles, dont la guerre de 70. Et suite à la guerre de 70, il y a eu une convention entre l'État et la ville de Châteaudun pour construire donc la caserne Kellermann et doter de cette caserne Kellermann d'un champ de manœuvre dans la plaine de Nivouville. Donc d'un côté, on avait les chevaux de Percheron, et de l'autre côté, on avait des militaires qui vont venir s'installer à partir de 1878 dans la caserne.
2: Donc, cette caserne abritait un régiment de cavalerie.
1: Alors, il y a eu le 20e régiment de chasseurs à cheval qui s'est installé donc en 1878. Et en 1896, viendra un autre régiment qui est le premier régiment de chasseurs. Et comme il est plus ancien, celui-là, c'est surtout du premier régiment de chasseurs qu'on trouve des cartes postales, aussi bien à Kellerman qu'après sur le champ de manœuvre. Mais il y a eu des régiments de cavalerie. En gros, le 20e chasseur, il y avait 800 personnes. Donc ça fait quand même du monde.
2: Et dans des périodes de paix, Dieu merci, il en existe encore. Et à ce moment-là, il fallait bien occuper ces officiers, ces sous-officiers. Alors, ils faisaient des concours. Ils s'entraînaient et faisaient des concours de cavalerie.
1: Oui, je n'irai pas jusqu'à dire que c'était pour les occuper, mais parce que je pense qu'ils avaient des occasions de s'occuper, en particulier sur les manœuvres. Toutes les manœuvres militaires, d'après ce que j'ai pu voir, se déroulaient en général à l'automne. Donc c'est pour ça qu'il n'y avait pas de course. Il n'y a pas eu de course hippique à l'automne, mais c'était plutôt dans les périodes les plus agréables, en particulier au mois de mai, au mois de juin. Alors il y a pu y en avoir au mois d'août aussi, mais tout dépendait un peu de la température.
2: Alors donc, il s'est créé une société de course hippique à Châteaudun. Alors, c'était vous nous avez dit, en 1871. Donc, il fallait attirer les...
1: Alors, excusez-moi, c'était 1891.
2: Ah, ouais.
1: Donc, 1891, la société de course, société des courses de Châteaudun a donc été créée à cette époque-là. Sachant qu'en 1890, avait quand même eu lieu la première course hippique sur l'hippodrome du champ de manœuvre avant la création de la société.
2: Donc il fallait donc attirer des cavaliers. D'abord c'était que des militaires et puis ensuite, comme vous dites, il y avait des gentlemen qui sont arrivés.
1: Alors faut dire que les courses hippiques en France sont arrivées à l'époque à la fin du 18e siècle, quelque chose comme ça, sous influence anglaise. C'est à l'époque où il y a eu l'influence anglaise en France, et en particulier, je pense par exemple aux francs-maçons qui se sont installés en France, y compris dans les régiments militaires de Châteaudun, à cette époque-là. Et de cette influence anglaise naîtra un certain vocabulaire qui sera utilisé après dans les courses hippiques. Donc on parlera des gentlemen, on parlera du steeplechase, on parlera des sulky et de tous ces termes qui sont des termes anglais.
2: Alors, il fallait non seulement attirer les Dunois, mais attirer aussi toute une population régionale quand il y avait des réunions hippiques, comme on dit.
1: Voilà. Alors, si vous voulez, le but des sociétés de course était au départ l'amélioration de la race chevaline. Mais ça s'est vite transformé en société de course. Et l'objectif pour la société de course de Châteaudun était d'en faire un haut lieu de l'hippisme. Il fallait attirer des cavaliers et il fallait fidéliser le public. Donc pour attirer les cavaliers, il fallait d'abord un hippodrome de qualité. Il fallait aussi, pour attirer le public local, les Dunois bien évidemment, les publics régionaux et pourquoi pas national. Et on verra peut-être plus tard comment ils ont fait. Il fallait organiser des manifestations connexes. Et en général, lorsqu'il y avait une course hippique, il y avait une manifestation, il y avait des défilés, il y avait un bal, il y avait plusieurs choses comme ça. Et puis, il fallait adapter la politique des tarifs et des récompenses. Et c'est tout cet ensemble-là qui va constituer pour moi une tranche de vie de la société dunoise à la Belle Époque. Et on va voir comment les Dunois ont eu ces manifestations sportives, mais aussi festives à l'époque.
2: C'était une véritable entreprise. Ces dames arrivaient avec leurs beaux chapeaux.
1: Alors, effectivement, les dames et les hommes arrivaient bien habillés. Les militaires dans leur uniforme de sortie, avec leurs galons et tout. Les hommes avec leur chapeau. Pas forcément de haute forme quand même, mais les dames habillées, toutes belles, comme je disais l'autre jour.
2: Alors on venait d'Orléans, de Blois et même de Paris.
1: Alors pour attirer le public régional, les compagnies de chemin de fer, à l'époque il y avait deux compagnies de chemin de fer. Il y avait l'administration des chemins de fer de l'État, qui était la ligne de chemin de fer qui allait d'Orléans de l'autre côté à Jean-le-Rotrou. Et il y avait la ligne la compagnie d'Orléans qui, elle, organisait les voies ferrées de Paris à Tours.
2: Voilà, via Châteaudun et Vendôme.
1: Alors, donc Paris, Châteaudun, Vendôme, Tours. Et les deux sociétés organisaient des trains supplémentaires, des trains spéciaux, qui s'arrêtaient en particulier pour celui de Châteaudun, Pathé, Orléans, qui va s'arrêter à Lutte-Saint-Dunois, par exemple, où sera situé l'hippodrome de Maisonneuve.
2: Oui, mais donc c'était tout près à pied, alors.
1: Ça faisait tout près à l'époque. Aujourd'hui, ça ferait tout loin. Parce que lorsqu'il y a eu l'hippodrome qui s'est installé donc à Maisonneuve, à Lutte-Saint-Dunois, il y a eu des voitures qui étaient mises à disposition au passage à niveau de la rue d'Orléans, c'est-à-dire au passage à niveau actuel où se trouve la médiathèque. Donc de la médiathèque à l'hippodrome de Maisonneuve, il y avait 5 kilomètres que les gens faisaient à pied ou en voiture, mais il y en a beaucoup qui faisaient à pied. De la même façon que entre le train qui s'arrêtait au passage à niveau 27 à Lutte-Saint-Dunois jusqu'au champ de course, il y avait bien un petit kilomètre que les gens faisaient aisément d'ailleurs à l'époque.
2: Oui, les taxis, c'était des voitures hippomobiles.
1: Alors, il y a eu les deux. Il y a eu des voitures dans les années à la fin du 19e siècle, il y a eu effectivement des voitures hippomobiles. Et ensuite, au début du 20e, là, les voitures automobiles ont commencé à devenir un peu plus fréquentes. En particulier, dans les cartes postales diverses que j'ai pu trouver, j'avais trouvé une carte postale de la maison Renaudy à Châteaudun qui proposait des voitures hippomobiles et ensuite, dans les années 1920, des voitures automobiles avec chauffeur, je suppose.
2: Ça y est, l'essence était arrivée.
1: Oui, l'essence était arrivée, oui.
2: Oui, donc un grand champ de course, et puis il a fallu construire des tribunes.
1: Alors, le champ de course était très grand. Il y a eu plusieurs champs de course, mais en gros, ils avaient à peu près la même structure. Il y avait trois pistes. Une piste extérieure qui était une piste de haies simple. Une piste intérieure qui était une piste de plat pour le trot simple. Et une piste intérieure plus petite avec des haies. Donc il y avait trois types de haies. La haie extérieure, c'était bien celle avec des obstacles. Je ne sais pas si c'est ce que j'ai dit tout à l'heure.
2: Oui. Eh bien, faisons maintenant une petite pause musicale. Ça va permettre aux chevaux de se reposer un peu.

0: avec M. René Lost, qui est passionné d'histoire locale et qui nous conte l'histoire des courses hippiques à Châteaudun. Alors, il y avait beaucoup d'affluence lorsqu'il y avait des courses. Il y avait combien de courses par an à la belle époque ?
1: Alors, suivant les années, il y avait une, deux, et dans les dernières années 1921, 22, 23, il y a eu jusqu'à trois courses par an, sachant que, quand je dis qu'il y avait une course, dans chaque course, il y avait 5, 6, 7 épreuves. Hein, il y avait des épreuves de trot, donc de cavaliers qui couraient sur un cheval. Il y avait des épreuves de trot attelé, des cavaliers qui couraient avec un sulky. Et il y avait des épreuves de steeplechase, qui, elles, sont des courses d'obstacles, avec des obstacles très différents, obstacles qui portent des noms souvent anglais. Alors, il y avait des courses de haies, des obstacles de haies, des obstacles de rivières. Il y avait différentes sortes d'obstacles de ce type. Il y avait ce que les Anglais appelaient un open ditch. Alors, on faudrait mieux voir sur une image ce qu'est un open ditch, mais il y avait plusieurs obstacles de ce type. Il y avait des banquettes irlandaises qui étaient des obstacles où on pouvait sauter des deux côtés en faisant un pas en haut de l'obstacle, etc. Donc tous ces obstacles qui étaient en général les obstacles de steeplechase étaient en général courus par les militaires. Donc dans une course où il y avait 6 ou 7 épreuves, il y avait en général 2 ou 3 épreuves de steeplechase qui étaient courues par des militaires. En général, les gentlemen se contentaient de courses de trot, voire de courses de trot attelé.
0: Et on pouvait parier, bien sûr.
1: Alors, effectivement, bien évidemment, le but des courses de l'époque, c'était le même que les courses hippiques d'aujourd'hui, de Longchamp, de Vincennes et autres, c'était le pari. Les gens venaient parier, il y avait un pari mutuel comme il y a aujourd'hui, sauf que le pari mutuel se faisait à l'époque avec des tickets qu'on venait acheter au guichet, hein, où on repartait et où les parieurs se répartissaient la somme, comme aujourd'hui on le fait, on le fait dans un loto, on le fait dans une loterie, on se répartit, les gagnants se répartissent la somme de ceux qui ont payé moins ce que retient la société de course pour ses frais d'organisation.
0: Et puis en 1936, il y a eu un grand événement qui a fait qu'il y a eu toute une mutation de cette société de course dunoise, parce que les militaires se sont mis à construire une grande base avec obligation de céder le terrain.
1: Alors effectivement, dans les années 30, ça a commencé à y avoir un peu un cataclysme, à savoir que l'armée a décidé de créer un centre d'aviation à Châteaudun. Et à partir de 1930, il y a eu des jugements d'expropriation qui sont venus complètement bouleverser l'avenir de la société. Mais les dirigeants de la société de l'époque, ils ont essayé de mettre un frein à tout ça, de s'y opposer. Ce qui fait que, par exemple, la première assemblée générale extraordinaire qui a décidé de la vente des terrains, elle est de 1936. Donc, entre 30 et 36, on a continué à faire des courses. On a essayé de s'opposer à tout ça. Mais finalement, en 1938, le terrain dont était propriétaire la société de course a été vendu à l'État.
0: Et alors après, qu'est devenue cette société ?
1: Alors ça, c'est... Je dirais que c'est une question... C'est pas une question piège, mais c'est la question... C'est la

0: Question sans réponse, parce qu'en 1938, il y a eu donc une assemblée générale qui a voulu décider de l'avenir de la société. À l'époque, les charges à payer étaient supérieures au montant des actifs de la société. Donc tout le monde était presque décidé à abandonner, sauf qu'en deuxième séance de cette assemblée générale, 8 personnes se sont décidées pour continuer à faire vivre la société. Mais c'était faire vivre la société sans terrain, c'était faire vivre la société avec quels adhérents, et là, la réponse, il n'y en a pas. On ne sait pas ce que c'est devenu, parce que entre deux, un nouveau cataclysme, la guerre de 1939, et là, donc pendant la guerre, il ne s'est rien passé, aussi bien au niveau des courses hippiques que des concours hippiques, et après la guerre, on n'a plus de traces de cette société des courses de Châtenain. J'ai pas trouvé de traces de dissolution. J'ai rien trouvé après. Il n'y a aucun document qui nous dise ce qu'elle est devenue. À mon avis, elle est morte de sa belle mort.
1: Mais il y a quand même eu ensuite quelques concours épiques sur la place du 18 octobre.
0: Alors, ça, c'est une autre... j'allais dire presque... C'est une autre histoire. La société des courses hippiques de Châteaudun a été créée en 1920. Donc, à partir de 1920, ont eu lieu des courses hippiques sur la place du 18 octobre à Châteaudun. Donc, les courses hippiques avec des... Là aussi, à l'époque, il n'y avait que des obstacles, mais c'était des obstacles à base de barrières et de haies telles qu'on le connaît aujourd'hui. Les courses hippiques de Châteaudun, les concours hippiques de Châteaudun ont lieu jusque dans les années 1980, voire plus. Mais sur le champ de course de Maisonneuve, moi j'ai retrouvé des traces de concours hippiques en 1968-69, mais j'en ai pas trouvé d'autres. Il y en a probablement eu d'autres, mais je dirais que l'histoire du concours hippique, pour moi, c'est vraiment une autre histoire. Donc, c'est un sujet à part entière.
1: Oui.
0: Un sujet à part entière sur lequel je me mettrai peut-être ou pas, je ne sais pas.
1: Et vous nous disiez que la population de Châteaudun était appelée à titre bénévole à aider à l'organisation de toutes ces rencontres. Vous-même, vous avez participé dans votre jeunesse.
0: Alors moi j'ai assisté comme spectateur, mais pas comme bénévole. C'est vrai que la société des courses de Châteaudun, il y avait des sociétaires, il y avait des adhérents, il y avait des sociétaires fondateurs, des sociétaires simples, et il y avait des très probablement, ça j'ai pas retrouvé les comptes non plus de la société, il y avait très probablement des employés qui venaient entretenir le champ de course, entretenir les tribunes, etc. Donc ça demandait quand même une certaine main-d'œuvre pour travailler là-dessus. Je parle toujours, moi, des courses hippiques.
1: Et alors, en conclusion, quel enseignement est-ce qu'on peut tirer de tout ce vécu que nous aimons tous bien les chevaux et les manifestations des courses des chevaux et qu'on aime bien se rencontrer à cette occasion.
0: Si vous voulez aujourd'hui, mais ça c'est une opinion absolument personnelle qui n'est documentée que sur mon expérience. Aujourd'hui les chevaux sont devenus, je veux dire, un domaine. Non pas un domaine réservé, parce que, à titre totalement privé, nous avons une fille qui est passionnée de cheval, qui a fait du cheval lorsqu'elle avait 11 ans. Lorsqu'elle avait 11 ans, notre fille, c'est moi qui l'emmenais faire du cheval. Je dis toujours, moi, je J'aime bien les chevaux, c'est eux qui m'aimaient pas, parce qu'ils voulaient pas que je reste sur eux. Donc, mais elle, elle a fait du cheval toute sa vie, y compris toujours aujourd'hui. Et je vois les jeunes aujourd'hui qui font du cheval, mais dans des centres équestres. Ça n'a plus le... Ça n'a plus l'aura de ce que ça avait à l'époque, où les gens se déplaçaient, il y avait beaucoup de monde. Aujourd'hui, c'est des domaines, c'est les centres équestres, comme il y en a à Châteaudun, mais c'est les hippodromes. Et les hippodromes, bon, il y en a à Chartres, mais l'hippodrome de Chartres, il y a des courses une, deux fois par mois. Vincennes, c'est plus aussi... je voudrais pas dire démocratiser, parce qu'à l'époque c'était pas démocratisé. Quand on voit les costumes, comment étaient habillés les gens, le prix qu'ils payaient pour avoir un billet d'entrée. Un billet d'entrée à l'époque, c'était, au début, c'était 10 francs, on dit, dans les années 1900. 10 francs, c'était le prix de 3 kilos de bœuf. Donc, pour 10 francs, vous alliez aux courses pour 10 francs, vous achetez 3 kilos de bœuf, ou vous achetez 25 kilos de pain. C'est pas tout à fait la même chose quand même qu'aujourd'hui. Bien qu'aujourd'hui, les gens dépensent de l'argent dans les courses aussi, différemment. Donc je pense que c'est plus la même... l'intérêt qu'avaient pour moi ces événements, c'était ce qui entourait les événements. C'était les manifestations, c'était les balles. À chaque fois, il y avait un bal. À chaque fois, il y avait un feu d'artifice. À chaque fois, il y avait une manifestation en 1890. Bon, ça a été un peu exceptionnel, mais il y a eu une grande cavalcade, des choses comme ça, qu'il y a eu plus ou moins après. Donc, pour moi, c'est ça qui est l'intérêt.
1: Et merci beaucoup, monsieur Lust, d'être venu pour évoquer ce passé de chevaleresque. Et encore maintenant, nous avons un centre équestre à Châteaudun. Tout n'est pas perdu.
0: Ah non, non.

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1: Bonjour à toutes et à tous et bienvenue sur Radio Grand Ciel pour une émission spéciale. J'ai le plaisir aujourd'hui de recevoir les gagnants du concours d'écriture de l'école Saint-Jean. Alors j'ai plusieurs gagnants avec moi dans le studio aujourd'hui. Je vais les laisser se présenter à nos auditeurs. On va commencer par toi, est-ce que tu pourrais te présenter ?
2: Je m'appelle Justine, j'ai 9 ans et je suis en CM1.
1: Très bien, à côté.
3: Je m'appelle Céleste, j'ai 6 ans et je suis en CP.
1: D'accord.
4: Je m'appelle Eden, j'ai 10 ans et je suis en CM2.
5: Je m'appelle Mia, j'ai 8 ans et je suis en CE2.
1: Alors donc ce concours de l'école Saint-Jean de Chartres, j'ai pas précisé que c'était l'école Saint-Jean de Chartres, est-ce que vous pourriez nous en parler un petit peu, en quoi il consistait ? Je sais qu'il y avait un thème, alors qu'est-ce que vous pourriez dire à nos auditeurs ?
4: Le thème, c'était si on était dans une autre époque.
1: Oui. Est-ce qu'il y avait des consignes ?
2: Il ne fallait pas dépasser plus que 6 pages dans le livre.
1: Dans l'histoire que vous écriviez, oui. C'était pas plus de 6 pages. C'est déjà beaucoup, 6 pages. Hein. C'est pas mal.
3: Moi, c'est pas un livre.
1: D'accord. Là, je vois que vous les avez amenés. Il y a des dessins aussi, dis donc.
3: Oui.
1: Alors, est-ce que c'était une consigne ? Est-ce que vous étiez obligé de faire des illustrations ou est-ce que c'est vous qui avez décidé d'en rajouter ?
3: Moi, j'ai décidé d'en rajouter pour voir quand ça se passait. Vu que là, dans mon histoire, il y a un tableau, du coup, je l'ai fait.
1: Ah, très bien. Alors, justement, on va peut-être parler un petit peu de vos histoires. Est-ce que vous pourriez expliquer chacun à nos auditeurs le thème que vous avez, enfin l'histoire que vous avez choisi d'écrire ? Et puis peut-être aussi... Pourquoi vous avez choisi cette histoire-là ? On va commencer par Justine.
2: J'ai choisi de faire cette histoire parce que je faisais un exposé sur le château de Maintenon. Ça m'a donné envie de choisir un thème. En fait, on a plein d'exposés dans la classe. Mm-hmm. Et du coup, ça m'a inspirée.
1: Elle parle de quoi, ton histoire ?
2: De Louis XIV.
1: Céleste ?
3: J'ai choisi cette histoire parce que j'aime les princesses et les chevaliers.
1: Et alors, elle raconte quoi, ton histoire ?
3: Elle raconte que la chevalier, elle est prisonnière dans un château et que le chevalier... Il va la secourir.
1: D'accord. Eden, ton histoire.
4: J'ai choisi cette histoire.
1: De quoi elle parle déjà, ton histoire ?
4: Elle parle d'un garçon qui trouve une horloge qui remonte dans le passé. Et voilà.
1: Et où est-ce qu'il va dans le passé ? À quelle époque ?
4: Au Moyen-Âge.
1: Et pourquoi t'as choisi ce thème-là ?
4: Parce que j'aime bien le Moyen-Âge.
1: D'accord. Et Mia ?
3: Moi, j'ai choisi cette histoire parce qu'en fait, j'avais un livre de d'Aliénor chez moi. Et du coup, j'aimais bien Aliénor et du coup, je l'ai pris.
1: Et donc, ton histoire raconte quoi ?
3: En fait, c'est une fille. Elle est à l'école et pendant la récré, elle touche un tableau. Du coup, elle remonte dans le passé.
1: D'accord. Et au Moyen-Âge aussi ? Ah, donc oui. c'est une époque que vous aimez bien, le Moyen-Âge. Oui. Alors... Est-ce que ça vous a pris longtemps pour écrire vos histoires ? Ou est-ce que ça a été assez rapide ?
4: Ça a été rapide pour moi.
1: D'accord.
3: Ça a été pas rapide pour moi parce que j'ai été obligée de faire une feuille et après la deuxième, c'était elle.
1: D'accord, t'as fait 2 essais, c'est ça que tu veux dire ?
3: Non, la première feuille, elle n'était pas jolie vu que j'avais fait au feutre ou je sais plus. Et après, du coup, après j'ai fait celle-là vu qu'elle était plus jolie.
1: Et elle est très jolie. Les auditeurs n'ont pas l'image, mais moi, je peux leur dire qu'elle est très, très jolie. Justine, ça a été long pour toi pour écrire ?
2: Au départ, je voulais pas le faire, mais je me suis décidée d'un jour à l'autre, du coup, j'ai dû faire très vite.
1: D'accord. Et pourquoi tu voulais pas le faire au départ ?
2: Parce que j'avais 2 exposés et j'avais pas envie d'en faire trop.
1: T'avais trop de travail ?
3: Moi, en fait, au début, je voulais faire un brouillon.
1: Ouais.
3: Mais sauf qu'après, je ne savais plus si je voulais le faire ou le pas le faire. Du coup, au début, je me suis dit, bon, je le fais. Après, en fait, je le fais pas. Et du coup, en fait, je l'ai fait et ça a pris 2 soirs pour créer l'histoire, écrire et mettre les ficelles comme ça.
1: D'accord. Bon, ça a été quand même beaucoup de travail. Oui. Pourquoi tu n'étais pas sûre ?
3: Je sais pas.
1: Tu avais envie, puis après, tu n'avais plus envie. Et puis finalement, tu as bien fait de le faire. Alors justement, vous êtes les gagnants du concours d'écriture. Qu'est-ce que ça vous a fait de gagner ? Est-ce que vous étiez content ?
3: Oui.
1: Oui ?
3: Moi, j'étais contente, mais j'étais impressionnée parce que je savais pas que je pouvais gagner.
1: Ah, tu t'as pas pensé que ça pouvait être ton histoire qui gagne?
3: Du coup, j'ai bugué quand ils ont dit mon nom.
1: Alors, ça veut dire quoi? Qu'est-ce qui s'est passé?
3: Ok. Donc, je vais sur le podium.
1: T'es peut-être un peu timide aussi.
3: Oui.
1: C'est un peu impressionnant.
3: Moi, j'étais pas contente vu que ma copine, elle était au premier et moi, j'étais au deuxième. Et du coup, la directrice, elle avait dit que je devais être au premier.
1: Bon, mais t'étais contente quand même. Et toi, t'étais pas impressionnée, Céleste?
3: Si.
1: Un petit peu aussi? D'accord. Eden, qu'est-ce que ça t'a fait, toi, de gagner?
4: En fait, on était deux à faire le truc, du coup.
1: Oui.
4: Je m'attendais un peu à que je sois sur le podium.
1: Oui.
4: Du coup,
1: T'as pas été surpris, mais...
4: Pas trop, non.
1: Mais content, quand même.
4: Oui.
1: Bon, Justine.
2: Moi, j'y croyais pas. Moi, quand j'ai entendu la troisième place, la deuxième place, j'écoutais pas, en fait.
1: Mais après... T'étais surprise.
2: Oui, j'y croyais pas du tout.
1: Ok. Est-ce que ça vous a donné envie, peut-être, d'écrire d'autres histoires?
3: Moi, oui.
1: Ok.
3: Non.
1: Parce que c'était trop de travail, Céleste? Tu devrais, pourtant. C'est très bien ce que tu as fait. Alors, on n'a pas donné le nom de vos histoires, le titre, parce que vous avez chacun donné un titre. Justine, est-ce que tu veux bien nous donner le titre de ton histoire?
2: Une leçon pas comme les autres.
1: Céleste, elle s'appelle comment ton histoire?
3: Elle s'appelle La princesse sauvée.
1: Ok.
4: Les carnets de Max, un grenage, l'horloge qui recule.
1: Ok.
3: Moi, c'est Aliénor et moi, rien qu'un jour.
1: Ça fait très envie. Alors, ce que je propose à nos auditeurs, c'est qu'à présent, vous puissiez chacun lire vos histoires à l'antenne. Et donc, on se fera une idée de vos histoires et de pourquoi vous avez remporté ce concours. En tout cas, on vous remercie d'être venu ici dans les studios de Radio Grand Ciel aujourd'hui. Et puis encore félicitations pour toutes vos histoires. Merci à tous.

Alinor et moi, rien qu'un jour. Une histoire de Mia. Aujourd'hui, la classe de CE2 découvre un nouveau tableau. Ce tableau s'appelle, dit la maîtresse, « Oui, Mimi, Aliénor d'Aquitaine et Rosemonde Clifford », dit Mimi. « Bien, qui connaît d'autres tableaux d'Aliénor ?» demande la maîtresse. « Personne n'en connaît. » « Il y a un tableau d'Aliénor qui s'appelle « La chute dans l'eau », dit la maîtresse. « Tring ! Ah, c'est la récré, les enfants !» Pendant la récréation, Mimi entre dans la classe pour poser sa corde à sauter. Elle trouve le tableau d'Aliénor tellement beau qu'elle va le toucher. Et, badamoum, elle rentre dedans. « Ah !» dit-elle. Mimi se retrouve à côté d'Aliénor qui tombe dans l'eau. Mais Mimi la retient. Aliénor remercie Mimi. « Que puis-je faire pour te remercier, d'Aliénor ?»« Rien, duchesse, mais je pourrais t'apprendre à nager. »« D'accord, d'Aliénor. D'abord, la plus facile, la brasse. Préparez vos mains et allez les mettre dans votre dos. Il faut aussi faire la grenouille avec vos jambes. » Aliénor dit, « Mimi, tu es vraiment très généreuse, tu aimes bien apprendre aux autres. Je vais donc t'inviter à dîner au château. Mais... avant, va te changer et prendre un bain. Oui, votre Altesse, c'est un honneur. Mimi est conduite à la grande salle de bain du château, où un bon bain chaud l'attend ainsi qu'une belle robe. L'Altesse vous attend dans la grande salle, dit la gouvernante Mireille. Ah, vous voilà, dit Aliénor. Miam, un bon et gros dîner l'attend. Du poulet rôti, des salades, des pommes de terre, de la dinde, ainsi que le dessert, un gros gâteau aux fraises enrobé de chocolat et de meringue. Après ce gros et bon repas, Mimi se rend compte qu'il est déjà 22h45. « Ouh là là, je suis en retard !» dit Mimi. « Au revoir, duchesse !» dit Mimi. Mais quand elle arrive à l'école, il est pile l'heure des parents. « Papa, maman, j'ai passé une trop bonne journée !»

Les carnets de Max Engrenage, l'horloge qui recule. En 2026, pour les vacances, je suis allée chez mes grands-parents. Aujourd'hui, il ne fait pas très beau, alors j'ai décidé que j'allais trier le grenier de mon grand-père pour trouver un trésor. Afin d'aller dans le grenier, j'ai déplacé une échelle et je suis montée. Arrivé dans le grenier, il était poussiéreux, plein de toiles d'araignées, et le plancher grinçait. Je fouille alors dans les cartons à la recherche d'un trésor, et j'entendais un tic-tac. J'ai cherché d'où provenait le son, et je suis tombée sur une horloge plutôt étrange. Et celle-ci était différente des autres, car l'aiguille reculait. En voulant l'éteindre, j'ai actionné un levier qui précipita la vitesse de l'aiguille de l'horloge, se mit à trembler et émettre une lumière si aveuglante que le grenier devint lumineux. Je fermai les yeux pour me protéger de la lumière, quand soudain un bruit sourd retentit. En ouvrant mes yeux, je vis que j'avais quitté le grenier de papy et j'étais à l'extérieur allongé sur le sol. Les gens autour de moi étaient habillés de façon étrange, avec de longues robes pour les dames et des culottes courtes pour les messieurs. Ces derniers étaient penchés sur moi et m'observaient. Je me suis alors redressée, j'étais incapable de savoir où je me trouvais. Les gens parlaient d'une drôle de façon. Autour de moi, aucune des maisons n'était semblable à celle de mes grands-parents. La plupart étaient délabrées. Je me suis mis à marcher le long de la route, ou plutôt le chemin, avec l'horloge en main, jusqu'à remarquer un grand château médiéval. Ce château n'était pas en ruine, mais bien habité, alors j'ai compris que l'horloge n'était pas cassée, mais elle avait une différence. Les aiguilles tournaient à l'envers parce qu'elles pouvaient faire remonter le temps. En essayant de l'examiner, je trouvais un petit mot qui était écrit « Attention 24 heures ». J'imagina qu'il restait plus que 24 heures à cette époque. Je ne pourrais plus jamais rentrer chez moi. Pris de panique, je devais connaître l'heure qu'il était pour savoir combien de temps il me restait. Au loin, un clocher indiquait 14h30. En comptant le temps que j'avais déjà passé, je devais rentrer à 13h le lendemain. Ma première idée fut de partir à la recherche d'un horloger afin qu'il m'aide à inverser les aiguilles. Sur la route, des chevaliers qui montaient la garde me demandèrent ce que je faisais ici. Je répondis que je devais voir un horloger au plus vite et les chevaliers m'emmenèrent en direction de la ville. Arrivé à proximité, au nom inscrit sur la devanture, Monsieur Engrenage, horloger de métier. Pourquoi mon nom de famille était inscrit sur la boutique ? Pour répondre à cette question, je me devais de rentrer à l'intérieur et je trouvais à l'intérieur de milliers d'horloges qui se retrouvaient sur les murs. Un homme était de dos en train de bricoler sur son atelier. Mon entrée ne passa pas inaperçue car une alarme retentit. L'horloge, l'homme se retourna et j'ai cru voir mon grand-père. Il était aussi surpris que moi. Il remarqua l'horloge que je tenais fermement. « Où as-tu trouvé cette horloge ?» dit l'homme. « Dans le grenier de mon grand-père, » lui répondit. « Comment s'appelle-t-il ? » « Son nom est Pascal Engrenage, » lui dis-je. L'horloger n'en crut pas ses yeux. Il comprit directement que c'était passé. Alors je marchais en inventant le voyage dans le temps, cria l'homme. « Comment as-tu actionné l'horloge ?» me prenant l'horloge des mains. En voulant réparer, j'ai déclenché et je me suis retrouvée ici. Mais dans l'horloge, une note indique de ne pas dépasser 24 heures. Fini l'homme, nous allons trouver un moyen que tu puisses rentrer chez toi. En attendant, veux-tu prendre un bol de soupe ? Je suis présenté Lucien Engrenage. Horloger, certainement, aussi ton arrière, je ne sais pas combien de grands-pères. J'acceptais mon bol de soupe,
pris demander à mon hôte le moyen de rentrer chez moi. Celui-ci me répondit « J'ai fabriqué une horloge, mais je ne m'en suis jamais servi. Je ne sais pas trop. » À sa demande, je réexpliquais ce qui s'était passé. Il m'expliquait devoir certainement inverser le mécanisme des engrenages pour pouvoir me permettre de retourner à mon époque. Après ce temps, il paraît long, long, long. Il encloche le mécanisme, m'attrapera par le bras et une fois encore à la lumière aveuglante et le son retentit, puis le trou noir. Une fois mes esprits retrouvés, j'étais étendue dans le grenier de mon grand-père. Heureux d'être entré à mon époque, je retrouvai mon grand-père pour tout lui raconter sur le chevalier, son arrière-arrière, je ne sais pas combien de grand-père, qui se retrouvit au bout du grenier. Monsieur Engrenage, ça a marché, vous êtes venu aussi. Je n'allais pas laisser passer une chance de rencontrer mes descendants. Grâce à toi, j'ai osé me servir de ma création. Viens au dessin. Mon grand-père fut surpris de voir descendre un inconnu qui lui ressemblait beaucoup. Une fois que j'avais expliqué ce qui venait d'arriver, les deux hommes racontaient chacun l'époque dans laquelle ils vivaient. Lucien Engrenage trouvait que le monde ne prenait plus en compte la nature pourtant essentielle à notre survie. Il s'énervait aussi contre tous les téléphones. Mon grand-père répondait que l'époque médiévale était difficile, faite de guerre, et que les gens qui n'étaient pas des seigneurs vivaient dans la pauvreté. Moi, je m'inquiétais parce que le temps défilait et je n'arrivais pas à rappeler mon invité qui pouvait rester coincé ici. Personne ne m'écoutait. Après avoir insisté, mes aînés décidèrent qu'ils devaient se séparer, non sans promettre de se revoir. Et puis, me direz-vous, depuis toute ma famille voyage à une époque à partir de celle de mon fameux aîné horloger, afin de rencontrer chaque membre de notre lignée. L'époque où vit surtout de le rappeler, de conserver précieusement l'horloge qui nous permet de voyager. Je ne peux pas tout vous raconter, à vous d'imaginer. Ah, peut-être je suis devenue incollable en histoire, car après tout, c'est juste de l'histoire

Il était une fois une princesse qui ne pouvait pas sortir du château. Un courageux chevalier est arrivé pour la libérer. Ils vécurent heureux pour toujours. Fin de l'histoire.

Le cours le plus ennuyeux du monde. Héloïse, Clémence et Lucie étaient trois sœurs jumelles. Elles habitaient dans les Yvelines, tout près du magnifique château de Versailles. Un soir, elles devaient apprendre leur leçon sur le roi Louis XIV. « Il a vécu il y a plus de 300 ans, soupira Lucie. Et il aimait les grandes fêtes, lut Clémence. « Oui, mais notre leçon est beaucoup moins amusante que ses fêtes, dit Héloïse. » Tout à coup, Lucie eut une idée. « Et si on allait voir Versailles déguisé comme avant ?» La préparation. Les triplets fouillèrent dans le grenier de leur grand-mère. « On dirait des robes de marquise, dit Lucie. » Mais marcher avec ces robes était très difficile. « Comment faisait-elle pour courir ?» demanda Clémence en trébuchant. Les trois sœurs éclatèrent de rire. Une étrange lumière. Les triplets arrivèrent devant le château de Versailles. Les jardins étaient immenses, avec de splendides fontaines et des statues gigantesques. Soudain, une lumière brillante apparut autour d'elles. Pouf ! Le vrai Versailles. Quand elles rouvrirent les yeux, le château était plein de carrosses, de gardes et de dames en robe, toutes aussi belles les unes que les autres. « Je crois qu'on a voyagé dans le temps, » murmura Lucie. Un serviteur passa près d'elle. « Dépêchez-vous, mesdemoiselles, le roi arrive !» Louis XIV entra dans la salle entouré de courtisans. Les triplets s'inclinèrent comme elles avaient vu faire dans les films. Le roi soleil. Le roi Louis XIV portait un magnifique costume et une énorme perruque. « Sa perruque est plus grande que notre chat !» Les trois sœurs firent éclater de rire. Mais elles se rappelèrent de leur leçon. Louis XIV était appelé le roi soleil parce qu'il voulait être le centre du royaume, comme le soleil au centre du système solaire. Les galeries des glaces. Les triplets entrèrent dans la célèbre galerie des glaces. Elle était immense, remplie de miroirs et de lustres brillants. Clémence dit « Il y a tellement de miroirs que je vois 36 Lucies. » Et Louis se souvenait aussi d'une chose de sa leçon. À l'époque du roi Louis XIV, les miroirs étaient très chers. Le roi voulait montrer que la France était riche et puissante. Une mission très importante. Un garde courut vers elle. « Le roi a perdu un message très important. Si on ne le retrouve pas, la grande fête de ce soir sera annulée. » Une fête annulée à Versailles ? Impossible. Encore moins aujourd'hui, alors que nous vivons quelque chose d'extraordinaire, dit Lucie. Pour poursuivre leur aventure, les triplets décidèrent d'aider dans les recherches. Une découverte surprenante. Elles cherchèrent partout et leur petit gabarit était un atout. Dans les jardins, près des fontaines et derrière des statues. Peu de monde semblait soucieux de retrouver ce message, préférant les mondanités. Tout à coup, Clémence glissa près d'un grand vase doré. Aïe ! En tombant, elle vit un petit papier derrière le vase. Regardez cette enveloppe cachetée d'un sceau du roi. C'était le message perdu. La récompense du roi. Le roi Louis XIV fut très content et assez surpris de découvrir des enfants si courageux. « Vous êtes trois jeunes filles très courageuses, » dit-il. Il leur donne un louis d'or à chacune en remerciant. « Revenez quand vous voulez à Versailles. » Les triplets se regardèrent en souriant. La meilleure leçon d'histoire. Soudain, la lumière brillante réapparut. Pouf ! Les triplets se retrouvèrent dans leur chambre avec les costumes posés au bout de leur lit. « C'était un rêve ? » demanda Lucie. Louise ouvrit la main. Imité par ses deux sœurs, Louis d'or était toujours là. « Je crois qu'on vient de vivre la meilleure leçon d'histoire du monde, » dit Héloïse.

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0: Bonjour chers auditeurs de Retour en Air, je suis Laura et aujourd'hui je vous retrouve pour vous parler du sujet de l'auto-édition et je suis en compagnie de Maddy Plume, une autrice auto-éditée. Bonjour et bienvenue Maddy. Aujourd'hui tu es avec nous donc à l'antenne pour nous parler du sujet de l'auto-édition. Tout d'abord, est-ce que tu pourrais te présenter ? Qui es-tu ?
1: Du coup, bien moi, c'est Maddy Plume. Je suis autrice indépendante depuis 2021, principalement dans les genres de romance et de l'imaginaire. Et voilà, j'ai publié un premier roman qui s'appelle La Rose de l'Espoir. C'est une réécriture de contes de fées. Et ensuite, une saga, une trilogie de fantasy qui s'appelle Kezia.
0: Est-ce que tu peux nous expliquer en quoi consiste l'auto-édition ?
1: Alors, l'auto-édition, comme son nom l'indique, c'est s'éditer soi-même. Voilà, donc je ne passe pas par une maison d'édition comme c'est fait de manière traditionnelle, on va dire. Mais je finance et je choisis moi-même les professionnels avec lesquels je travaille pour produire mes romans, que ce soit évidemment la bêta-lecture, la correction, le graphisme, le maquettage. Et puis la diffusion, l'impression, voilà, tout ça je gère toute seule. Enfin, on va dire que je décide toute seule et je finance toute seule. Et ça me permet effectivement de toucher un plus gros pourcentage sur la vente de mes livres. Néanmoins, je suis évidemment plus limitée dans mes choix éditoriaux parce que j'ai pas la même trésorerie qu'une grande maison d'édition, par exemple. Donc voilà pour ce qui est de l'auto-édition.
0: Et on reparlera d'ailleurs de toutes ces facettes au niveau des professionnels avec lesquels tu travailles. Mais d'abord, est-ce que tu pourrais nous expliquer comment est-ce que tu en es venue à prendre cette décision de t'auto-éditer ?
1: Alors, c'était pas évident dès le départ parce que quand je me suis lancée de manière plus professionnelle, en tout cas que j'envisageais la publication de mes écrits, au départ, je suivais évidemment des auteurs indépendants sur Instagram notamment, et je les admirais beaucoup, mais j'estimais que c'était pas fait pour moi, que j'en serais jamais capable, voilà. Et du coup, a priori, je me lançais pas du tout vers ce choix-là. Donc, quand j'ai terminé La Rose de l'Espoir à l'époque, mon premier roman terminé, j'ai envoyé le manuscrit à plusieurs maisons d'édition. Donc, j'envisageais vraiment pas l'édition de manière indépendante. Ça me faisait vraiment extrêmement peur. Je me disais que d'un point de vue tant financier que le temps passé, le temps de travail et puis le risque finalement que je prenais était trop grand, que je serais pas capable, en tout cas aussi d'un point de vue stress, responsabilité sur les épaules, tout ça, je me disais que c'était pas du tout pour moi. Et entre-temps, je fais des rencontres, je continue mon petit chemin sur Instagram et sur la sphère du livre, de l'édition, donc ce qu'on appelle Bookstagram. Et j'ai rencontré celle qui deviendra une de mes amies, une amie très chère, qui est Lisa Schneider. Lisa Schneider, elle s'était déjà lancée dans l'aventure de l'auto-édition depuis quelques mois, quand je l'ai rencontrée. Voilà, on s'est rencontrés, on a même fait des apéros Zoom, parce qu'on était en plein confinement à l'époque. Et au-delà de l'amitié, c'était vraiment une fille que j'admirais pour son courage dans l'édition indépendante. Et ni une ni deux, elle m'a convaincue que j'en étais capable moi aussi. À force de persuasion, j'ai craqué. Et puis aussi avec le soutien indéfectible de mon mari, qui a accepté d'investir beaucoup d'argent quand même, parce que ça représente beaucoup d'argent d'investissement dans cette aventure, j'ai décidé de me lancer. Donc je crée mon entreprise auprès de l'URSSAF, etc. Entre-temps, je reçois une réponse d'une maison d'édition, puisque comme je vous l'ai dit tout à l'heure, j'avais envoyé mon manuscrit à des maisons d'édition et je reçois un fameux contrat. Et du coup, pendant quelques heures, ça a été le débat intérieur, les nombreux coups de fil aux amis, aux collègues, pour savoir qu'est-ce que je devais faire. Et finalement, à bien y réfléchir, l'édition indépendante m'enthousiasmait beaucoup plus finalement que de lâcher ce manuscrit complètement à d'autres que moi. Et donc, j'ai refusé ce contrat d'édition et je me suis lancée 100% dans l'édition indépendante et je ne regrette pas du tout.
0: C'est un très beau parcours. Et justement, pour que nos auditeurs comprennent bien donc, ce qu'est l'édition indépendante, donc il y a quelques facettes que tu as expliquées en amont avec notamment le côté financier et le côté donc pouvoir plus être libre en fait des choix éditoriaux. Est-ce que tu peux nous expliquer d'autres grandes différences qu'on a entre du coup l'édition indépendante et le fait d'être publié dans une maison d'édition?
1: La différence majeure, bon après évidemment ça dépend de la maison d'édition en question parce qu'il existe aussi des maisons d'édition des petites maisons d'édition, des maisons d'édition indépendantes qui aussi débutent avec une trésorerie moindre. Néanmoins, si on compare forcément avec les grands succès en librairie, Hachette, Michel Lafon, etc., Scrineo, eh bien forcément la différence majeure, ça va être les fonds alloués notamment à la promotion, la distribution aussi en librairie, la diffusion en librairie, donc la présence de l'ouvrage dans les librairies francophones. Donc ça va être la différence majeure parce qu'effectivement, c'est une chaîne de l'édition, du monde du livre, la diffusion, la distribution, qui coûte extrêmement cher et qui est complètement inaccessible pour certaines structures, dont les auteurs indépendants.
0: En tant qu'autrice, donc au départ il y a un manuscrit, ce n'est pas encore un livre, c'est bien plus qu'un simple texte, puisqu'il y a une mise en page, un travail sur la couverture, des choix d'impression. De quelle facette tu t'occupes dans la production d'un livre, et comment fais-tu pour passer de ton manuscrit à un livre ?
1: Alors, si je prends depuis le début, je commence à écrire. Tout d'abord, moi, j'ai besoin qu'on m'encourage pendant que j'écris. Donc, je choisis avec lire. Qu'on m'encourage pendant que j'écris. Donc, je choisis avec soin ce qu'on appelle

0: le cap et puis endurer ce marathon qui est l'écriture du premier jet. Ensuite, je vais faire appel à une deuxième équipe de bêta-lecteurs, que ce soit bénévole ou alors de temps en temps aussi professionnel, pour relire le manuscrit dans son ensemble une fois que je l'ai retouché et qu'il puisse me dire, m'expliquer ce qui ne va pas au niveau du rythme, les incohérences, et que je puisse retravailler ça avec eux. Ensuite, évidemment, une fois que tout ça c'est fait, vient le moment de la correction. Donc, je fais appel à un ou une correctrice professionnelle certifiée qui va, pendant quelques semaines, passer mon texte au peigne fin et déceler toutes les phrases problématiques, toutes les répétitions, évidemment, les fautes d'orthographe, de grammaire, de conjugaison, et j'en passe. Elle va aussi me souligner, dans la plupart des cas, les problèmes, les dernières petites incohérences qui peuvent rester dans le texte. En somme, elle va s'occuper de rendre le texte encore plus fluide pour qu'il soit le plus agréable possible à la lecture. Voilà. Ensuite, évidemment, entre-temps, je contacte un imprimeur, je fais faire des devis en fonction de la finition que je veux. Avant ça, évidemment, j'ai contacté soit un graphiste, soit un illustrateur pour la maquette extérieure, donc première, dos, quatrième de couverture. Ensuite, voilà, l'imprimeur va me donner ses tarifs, etc. De temps en temps, je m'occupe moi-même de la maquette, mais on va pas se mentir, la mise en page intérieure du livre, c'est pas ce qui me passionne le plus, ni ce que je fais de mieux. Donc, je délègue ça aussi à quelqu'un dont c'est le métier. Et je confie du coup mon manuscrit, une fois qu'il est tout beau, tout neuf, tout propre, au maquetteur, et il me fait la mise en page intérieure. Une fois que ça s'est fait, je sais exactement combien de pages fera mon roman, et je peux transmettre cette information à mon imprimeur, qui lui donnera l'épaisseur du dos à mon graphiste ou mon illustrateur, qui pourra ensuite finaliser la maquette extérieure finale. Et ensuite, tous les fichiers sont envoyés à l'imprimeur et j'attends le délai interminable de la livraison de mes stocks à la maison.
1: Et du coup, tout cela a un aspect financier. Mm-hmm. Comment, en tant qu'autrice indépendante, on peut arriver à justement financer un tel projet ? Alors, notamment, par exemple, on voit beaucoup des campagnes sur le site Ulule pour les livres. Mmh. Est-ce que ça t'est déjà arrivé d'utiliser ce moyen-là ?
0: Alors, effectivement, j'ai pas mal de collègues qui utilisent des campagnes participatives pour financer le projet. Je trouve que... Alors, c'est une solution que j'envisage de plus en plus. Néanmoins, pour l'instant, je ne l'ai pas expérimentée. Tout simplement parce que, au départ, quand j'ai publié mon premier roman... avec mon mari, on avait des économies qu'on a choisi d'investir dans ce projet. Et je le remercie encore beaucoup parce que c'était pas gagné de savoir si j'allais savoir vendre mes livres et que j'allais avoir un retour sur investissement. Mais j'ai eu la chance de bien fonctionner dès le départ. Et du coup, les fonds engendrés par ma première publication, je les ai réinvestis dans la suivante, etc. Donc pour l'instant... la trésorerie vient uniquement de mes économies personnelles et puis des fonds engendrés, du chiffre d'affaires engendré par mes publications précédentes.
1: En grande surface et dans les magasins où on va trouver beaucoup de livres en grande quantité, tu nous as dit que justement les auteurs indépendants, on les retrouvait peu, voire assez peu. Est-ce qu'on peut en trouver quand même ? Et comment un auteur indépendant peut-il du coup se faire connaître et obtenir de la visibilité sur ses œuvres, puisqu'il n'y a pas du coup toute une maison d'édition autour pour faire de la promotion?
0: Oui, alors le nerf de la guerre, la communication, le marketing, c'est souvent l'aspect qui effraie le plus les auteurs qui veulent se lancer dans l'auto-édition, et je comprends tout à fait. D'un point de vue purement local, les premiers leviers, ça va être de contacter les librairies ou les grandes surfaces qui ont des

0: ayant librairie, proposer les œuvres en dépôt-vente. Ça peut se faire, proposer aussi des journées dédicaces pour que d'un point de vue local, bien les lecteurs puissent connaître notre existence, l'existence de nos écrits, etc. Ça peut être aussi contacter les journaux de notre ville, de notre région, pour leur proposer de répondre à une interview. Puis, évidemment, d'un point de vue plus général, ça va être la vente en ligne et la présence indispensable, à mon sens, sur les réseaux sociaux, puisque c'est le premier levier de communication, même des grandes entreprises aujourd'hui, hein, pour se faire connaître et faire la publicité de notre univers.
1: Et justement, sur les réseaux sociaux, donc toi, tu as déjà écrit 4 livres. Sur Instagram, tu as notamment partagé, il n'y a pas très longtemps, un post avec les divers projets d'écriture que tu as annoncés, et notamment un projet d'écriture à 4 mains avec une autre autrice, Alexiane Delis, qui a été publiée, elle, par contre, chez des maisons d'édition comme J'ai lu, Michel Lafon ou Plume Blanche. Est-ce que tu vas continuer à paraître tes livres et tes projets en auto-édition, donc édition indépendante, ou est-ce que, à l'avenir, tu envisages également de te tourner vers des maisons d'édition ?
0: Alors, jamais je renierai d'où je viens avec l'auto-édition, évidemment. Et je pense continuer de publier en auto-édition certains de mes manuscrits. Néanmoins, je ne suis pas du tout contre l'idée de publier en partenariat avec une maison d'édition. Au contraire, c'est d'ailleurs ce qui arrivera très certainement avec le 4 mains qu'on est en train d'écrire avec Alexiane Delis, hein, effectivement, puisque tu la mentionnes. On proposera notre manuscrit à une ou plusieurs maisons d'édition. Ça peut être d'un point de vue purement stratégique, hein, pour moi qui ne suis pas du tout connue du grand public comme Alexiane, qui ne suis pas présente en librairie physiquement, hein, grâce à la diffusion, à la distribution. Ça peut être un moyen pour moi de me faire connaître à un public plus large et d'accéder justement à des leviers de communication qui me sont pour l'instant inaccessibles.
1: Et pour terminer, qu'est-ce que l'auto-édition t'a apporté ? Et comment envisages-tu la suite de ta carrière d'autrice sur le long terme ?
0: Alors, qu'est-ce que ça m'a apporté ? C'est une très bonne question. Je dirais déjà principalement de la confiance en moi, de la légitimité. Quand j'ai commencé cette aventure, très, très franchement, j'étais un bébé écrivain, on est d'accord, hein ? Je le suis encore d'ailleurs sous bien des formes. Néanmoins, je me sens légitime dans mon rôle d'autrice. Je me sens épanouie aussi parce que j'adore les différentes casquettes que je dois porter aujourd'hui et pas seulement l'écriture. J'adore communiquer avec mes lecteurs. J'adore m'occuper de mes réseaux sociaux. J'adore m'occuper d'un projet de A à Z et me dire que finalement, s'il est réussi, alors évidemment, c'est pas que grâce à moi, mais en grande partie que j'ai fait les bons choix, que j'ai su bien m'entourer, et ça, j'en suis très fière. Donc, en tant que femme dans le monde de l'édition, je trouve que c'est important de le souligner, parce qu'on vit encore malheureusement dans un monde profondément machiste, et du coup, voilà, ça, je suis très très fière de ça. Et pour ce qui est de la suite, eh bien, franchement, je sais pas trop. J'avance petit à petit, mais j'espère contacter un plus large public, notamment grâce à notre 4 mains, peut-être avec Alexiane. Et puis que j'espère un jour bien toucher des lecteurs au point que l'auto-édition aussi devienne aussi légitime dans le monde éditorial que les auteurs publiés en maison d'édition traditionnelle.
1: Merci beaucoup Maddy d'avoir répondu à mes questions et de nous avoir éclairé sur le fonctionnement donc de l'édition indépendante. Chers auditeurs, si vous souhaitez en savoir plus sur Maddy Plume, vous pouvez la suivre sur Instagram et découvrir son site internet maddyplume.fr. À bientôt pour une nouvelle émission de Retrouve un air.

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1: Célébration de la messe de la Pentecôte hier par le pape depuis la basilique Saint-Pierre. Léon XIV a rappelé combien l'Esprit Saint ouvrait la voie au salut. Nous y revenons en détail dès le début de ce journal. La première encyclique du pape américain sera présentée ce lundi matin. Magnifica Humanitas porte sur la protection de la personne humaine à l'ère de l'intelligence artificielle. Le fruit, on le verra, d'une longue réflexion déjà amorcée au Vatican. À la une de ce journal également, la crise politique au Sénégal. Le limogeage du Premier ministre Sonko par le président Diomaye Faye provoque des remous, on le verra, à l'Assemblée nationale. Et puis dans notre dossier ce matin, nous vous emmenons en Bolivie où la contestation populaire grandit. Après des manifestations contre la vie chère et pour une vie digne, de nombreux Boliviens demandent désormais le départ du président. Quelles sont les racines de cette crise? Nous en parlons avec notre invité à la fin de ce journal.
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1: Bonjour, en ce dimanche 24 mai, solennité de la Pentecôte, le pape Léon XIV a clos le temps pascal en présidant la messe depuis la basilique Saint-Pierre. 5000 fidèles étaient présents. Dans son homélie, le Saint-Père a évoqué trois aspects du paraclet, l'esprit du ressuscité et l'esprit de paix, l'esprit de mission et l'esprit de vérité. Le compte-rendu est signé Marie Duhamel.
3: L'Esprit Saint est d'abord esprit de paix. Il l'a rétabli entre Dieu et l'humanité en la répandant dans nos cœurs, en la diffusant à travers le monde, à tous les peuples de la terre. Comme le Père m'a envoyé, dit le Seigneur, moi aussi je vous envoie. L'Esprit Saint, esprit de mission, invite à s'engager dans l'œuvre de Dieu. Et la foi, souligne Léon XIV, s'exprime aussi dans chaque bonne action, dans chaque acte de miséricorde et de vertu. Chaque baptisé est ainsi invité à être protagoniste, la lumière et le sel de la terre, un titre qui n'est dû ni au mérite ni par privilège, mais au don de Dieu. Être un rempart face aux erreurs et à la violence qui fait vieillir le monde, car le Saint-Esprit transforme la confusion en communion avec Dieu et entre nous. L'Esprit Saint, poursuit Léon XIV, favorise l'unité, toujours dans la vérité. En suscitant en nous la compréhension, la concorde et la cohérence de vie. Il nous défend contre les sectarismes, les hypocrisies, les modes qui obscurcissent la lumière de l'Évangile, la vérité que Dieu nous donne reste ainsi une parole libératrice, dit-il, pour tous les peuples. Et Léon XIV de conclure son homélie par une prière: que l'esprit du ressuscité libère l'humanité de la misère, qu'il nous guérisse du fléau du péché, qu'il nous sauve du mal de la guerre, qui n'est pas vaincu par une superpuissance, mais par la toute-puissance de l'amour.
4: Ma dall'onnipotenza dell'amore.
1: Marie Duhamel, le pape qui a ensuite récité la prière de l'Angélus devant les fidèles, place Saint-Pierre, il a invoqué le Saint-Esprit qui ouvre les portes de la foi et pousse l'Église à se montrer accueillante et hospitalière envers tous. À l'issue de cette prière, Léon XIV a invité à prier pour les catholiques de Chine. Depuis 2007, le 24 mai est la mémoire liturgique de la fête de la Bienheureuse Vierge Marie, secours des chrétiens, particulièrement vénérée à Shesha, sanctuaire près de Shanghai. Le pape qui a tourné ses prières vers les victimes d'un accident minier qui a fait vendredi soir plus de 80 morts dans le nord de la Chine. L'actualité du pape et du Vatican ce lundi, c'est bien sûr la publication très attendue de Magnifica Humanitas, la première encyclique de Léon XIV, un texte qui porte sur la protection de la personne humaine à l'ère de l'intelligence artificielle. La présentation du document aura lieu en fin de matinée dans la salle du synode en présence du Saint-Père, c'est une première. Plusieurs intervenants prendront la parole, dont les cardinaux Tcherny et Fernandez, le cofondateur d'Anthropique, Christopher Ola, ou encore la théologienne congolaise Léocadie Lushumbo. Cette encyclique, Jean-Charles Puzzolu, est un texte dont la réflexion est déjà amorcée depuis plusieurs années au Vatican.
2: Oui, Olivier, le texte qui sera dévoilé tout à l'heure est à la fois un aboutissement et un point de départ. Aboutissement où, comme vous le disiez, il fait suite à une longue réflexion menée par le Saint-Siège sur l'intelligence artificielle. On pense aux bases posées par Benoît XVI dès le début de son pontificat, la présentant comme la nouvelle question sociale. Par la suite, différentes institutions du Saint-Siège se sont intéressées au dossier. En 2019, l'Académie pour la vie réfléchissait sur les questions éthiques et entre anthropologique liée à l'IA. La même année, les académies pontificales des sciences proposaient une conférence sur les progrès et les frontières de l'intelligence artificielle. En 2025, la doctrine de la foi publiait Antica et Nova sur les relations entre l'intelligence artificielle et l'intelligence humaine. Plus récemment, la Commission théologique internationale rédigeait Quo Vadis Humanitas, posant la question de la centralité de l'être humain. Le pape François a lui aussi abordé le sujet dans un discours aux membres du G7 en juin 2024, présentant l'IA comme un outil fascinant et redoutable, nécessitant une réflexion à la hauteur de la situation. Quant à Léon XIV, il en fait une priorité dès sa première audience le 10 mai 2025, soit 134 ans après Rerum Novarum de Léon XIII. L'Église, disait-il, doit répondre à une nouvelle révolution industrielle et aux défis qu'elle pose pour la défense de la dignité humaine, de la justice et du travail. Bref, Magnificat Humanitas est donc attendu comme un point de départ, une feuille de route de ce pontificat.
1: Jean-Charles Puzolu, évidemment, nous y reviendrons largement dans nos prochaines éditions. La présentation de cette encyclique sera à suivre en direct, commentée en français sur Vatican News à partir de 11h30 et sur notre page Facebook. Dans l'actualité internationale, toujours pas d'accord entre l'Iran et les États-Unis, mais les progrès sont là. Washington affirme être sur le point de conclure un accord solide avec Téhéran, portant en particulier sur le déblocage du détroit d'Ormuz. Conséquence, les cours du pétrole chutent depuis plus de 5% ce lundi matin sur fond d'espoir pour mettre fin durablement à cette guerre au Moyen-Orient. Partons en Turquie où la crise prend de l'ampleur au sein du principal parti d'opposition, le CHP, le Parti Républicain du Peuple, 4 jours après une décision de justice qui a révoqué sa direction. Un tribunal a considéré que le Congrès, qui avait élu fin 2023 son dirigeant actuel, Özgür Özel, était entaché d'irrégularités et a nommé à sa place l'ancienne direction. Hier, la police est intervenue au siège du CHP à Ankara pour déloger Özgür Özel. Ce dernier continue de dénoncer une opération politique et jure de poursuivre la lutte. C'est le reportage à Ankara d'Anandlower.
5: L'image est forte et choquante pour beaucoup de Turcs. Le siège du CHP, le principal parti d'opposition, parti fondé par Atatürk et fondateur de la République, investi de force par la police anti-émeute. À l'intérieur, des militants qui suffoquent sous les gaz lacrymogènes, un député en pleurs, le mobilier sans dessus-dessous, des portes, des vitres brisées, des cris, la confusion totale. Et au 12e étage, barricadé dans son bureau, le dirigeant déchu, Özgür Özel. C'est lui que les policiers sont venus chercher sur ordre des autorités, mais à la demande de son prédécesseur à la tête du parti, Kemal Kılıçdaroğlu, réinstitué par la justice. Özgür Özel a fini par quitter le siège du CHP sous les applaudissements.
6: Je me révolte contre l'alliance de ceux qui veulent s'emparer du parti d'Atatürk et de ceux qui veulent livrer au pouvoir le parti d'Atatürk. À partir d'aujourd'hui, le CHP sera sur les routes, dans les rues, sur les places, en marche vers le pouvoir.
5: Kemal Kılıçdaroğlu est donc redevenu légalement le dirigeant du CHP, mais il est désavoué par une large majorité des députés, des maires et de la base du parti. Un parti désormais à 2 têtes, car Özgür Özel, désigné samedi chef de son groupe parlementaire, n'a pas l'intention de reculer. Il réclame l'organisation d'un congrès du CHP sous 40 jours. À Ankara, on doit pour Radio Vatican.
1: Le virus Ebola continue de s'étendre en République démocratique du Congo. Près de 1000 cas ont été recensés et l'on dénombre au moins 204 décès selon les derniers chiffres de l'Organisation mondiale de la santé. Partons au Sénégal. Le pays est en pleine crise politique. Vendredi dernier, le Premier ministre Ousmane Sanko était démis de ses fonctions par le président Diomaye Faye, venant acter la rupture entre les deux têtes de l'exécutif, eux qui avaient fait campagne commune. Une décision qui provoque de nombreux remous à l'Assemblée nationale, dont le président a annoncé hier sa démission. La correspondance à Dakar à Abdoulaye Diédou.
7: En signe de solidarité envers le leader, une pléthore de directeurs de structures de l'État ont annoncé leur démission. Une saignée qui a emporté hier le président de l'Assemblée nationale, El Malik Ndiaye, qui a formalisé sa démission à la tête de l'institution à travers un long texte publié sur ses plateformes. Le désormais ex-président de l'Assemblée nationale a justifié sa décision par le fait, je cite, qu'elle procède d'un choix personnel guidé avant tout par sa conception des institutions, de la responsabilité publique et de l'intérêt supérieur de la nation. C'est dans ce sillage que le premier vice-président de l'institution, le docteur Ismaël Diallo, a via un avis officiel convoqué les députés en séance plénière ce mardi 26 mai. L'ordre du jour porte sur la réintégration de l'ex-premier ministre Ousmane Sonko et l'élection du nouveau président de l'Assemblée nationale. Cependant, pour bon nombre d'analystes politiques, cet imbroglio politico-parlementaire est assurément une manœuvre de la majorité visant à acter un retour probable de Sonko aux commandes de l'hémicycle. Les regards sont désormais tournés vers l'Assemblée nationale où se joueront les prochains rounds de ce plan de affaire politique sans concession entre le président Faye et son désormais ex-premier ministre Ousmane Sonko. Abdoulaye Diédhiou, Dakar, Radio Vatican.
1: Des centaines de policiers anti-émeutes montent désormais la garde autour du palais présidentiel dans le centre historique de La Paz. La capitale bolivienne est devenue l'épicentre d'une contestation grandissante dans le pays. Vendredi, des milliers de personnes y défilaient encore, tandis que d'autres tenaient des barrages routiers à travers le pays, provoquant des pénuries alimentaires ou de carburant. Les manifestants ne demandent plus une hausse de salaire, la préservation de leur emploi ou une stabilisation de l'économie face à une inflation à 14% au mois d'avril. Ils réclament maintenant la démission du président bolivien Rodrigo La Paz, arrivé il y a tout juste 6 mois au pouvoir. Comment expliquer cette contestation? L'éclairage de notre invité ce matin, Tristan Wag. Il est docteur en contractuel à la Sorbonne Nouvelle, au Centre de recherche et de documentation sur les Amériques.
8: C'est une situation de crise économique que connaît la Bolivie depuis maintenant plusieurs mois, avec des problèmes d'approvisionnement récurrents en carburant, dans plusieurs ressources nécessaires pour faire fonctionner l'économie. C'est dû au fait que la Bolivie ne dispose plus d'assez de réserves de dollars. Et ce tarissement des réserves de dollars, in fine, c'est lié au fait que la Bolivie est un pays qui dépend de ses matières premières. Et le cours des matières premières a beaucoup baissé au cours des dernières années. Et aussi les réserves de matières premières de la Bolivie, notamment en gaz, en pétrole, sont considérablement diminuées et se sont appauvries avec le temps. C'est ce qu'on appelle en quelque sorte un peu la maladie des matières premières. Quand un pays est primo-dépendant de ses matières premières, il a tendance à les exploiter, à faire reposer toute son économie sur ces ressources-là, sans prêter assez d'attention peut-être à d'autres secteurs, au secteur industriel assez peu développé.
3: Aujourd'hui, paysans indigènes, mineurs, ouvriers, enseignants sont dans la rue. Est-ce un pays qui se soulève ou est-ce encore une contestation de minorités sectorielles?
8: Quand on suit un petit peu les réseaux sociaux et même les médias, on voit très clairement l'appartenance sociale, professionnelle des manifestants. D'un autre côté, on sait qu'en Bolivie, historiquement, ce sont essentiellement les catégories populaires indigènes qui représentent en fait la majorité du pays, la majorité électorale sociale qui se mobilise. Et on peut dire aussi que ces catégories populaires-là, finalement, c'est celles qui doivent assumer un peu le coût de la crise économique et sur lesquelles les gouvernements font reposer la plupart des efforts qui doivent être consentis par la population.
3: Les manifestants demandent aujourd'hui la chute du président Rodrigo Paz, lui dénoncent une mobilisation politique pilotée par l'ancien président de gauche Evo Morales. Mais quelle est sa part de responsabilité personnelle?
8: Alors, la responsabilité du gouvernement, elle est quand même indéniable dans la crise actuelle, puisque le président Rodrigo Paz avait été élu lors du scrutin de fin 2025. Les gens, notamment les catégories populaires indigènes, ces gens-là s'étaient tournés vers lui en pensant qu'il allait être la solution du moindre mal. Face à un candidat qui était plutôt le représentant de la droite dure, conservatrice, plus néolibérale, et à l'inverse, une fois élu, Rodrigo Paz s'est appliqué une politique très clairement à droite, en nommant des représentants de l'élite bolivienne, des gens qui sont issus des catégories blanches, métisses, de la bourgeoisie économique. Et donc, rapidement, il y avait un problème un peu de représentativité du nouveau gouvernement par rapport aux gens qu'il avait élus. Et donc ça a posé problème un petit peu dès le début. Ensuite, une succession de décisions économiques qui ont eu des effets contraires sur l'opinion. L'importation par le gouvernement de carburant de très mauvaise qualité qui a endommagé des dizaines de milliers de moteurs sans compensation financière dans un pays où les gens prennent beaucoup la voiture puisqu'il n'y a pas de système de train, les gens prennent peu l'avion. Donc voilà. Et d'autres décisions économiques, notamment voilà des réformes du marché du travail et la peur aussi des gens de la vente d'entreprises publiques à des secteurs privés, notamment aux États-Unis. Dans un pays où il y a une méfiance quand même envers les grandes puissances étrangères, notamment états-uniennes. Donc la responsabilité du gouvernement, elle est quand même indéniable. Et le fait de mobiliser la figure d'Evo Morales comme un potentiel coupable, responsable, c'est une solution un petit peu de la facilité pour se dédouaner.
3: Et aujourd'hui, de quelle marge de manœuvre Rodrigo Paz dispose?
8: Rodrigo Paz a une majorité parlementaire. Il a un cabinet de ministres qui lui obéissent. Donc il y a plutôt une unité au plus haut de l'État et au Parlement, une unité, bon, relative, mais une unité quand même. Il conserve des soutiens parmi les classes moyennes urbaines, les classes aisées, parce qu'elles se reconnaissent en lui de par leur statut social, de par leur origine ethnique aussi, hein, c'est quelque chose qui compte en Bolivie. Mais une grande majorité quand même de secteurs populaires d'origine indigène, qui sont, j'insiste là-dessus parce que c'est vraiment les secteurs majoritaires, en grand nombre, là, il y a une profonde désaffection, et plus qu'une désaffection, une vraie rupture. Donc, à la fois au niveau économique et politique, la marge de manœuvre de Rodrigo Paz est assez faible. Et je ne suis pas devin, mais si je devais pronostiquer quelque chose, je dirais plutôt que ça tendrait là vers une continuation, voire peut-être même une radicalisation dans les prochains jours, plutôt qu'un apaisement entre les différentes parties du conflit.
1: Voilà les racines de la crise économique et sociale en Bolivie à la une de notre dossier ce matin. Interrogé par Marie Duhamel, Tristan Vague, doctorant au Centre de recherche et de documentation sur les Amériques à la Sorbonne Nouvelle, était l'invité de Radio Vatican. Ainsi s'achève ce journal. Merci pour votre fidélité. Prochain rendez-vous de l'information, ce sera à 13h en direct de Rome. Mais n'oubliez pas, d'ici là, à 11h30, la présentation donc de la nouvelle encyclique du pape Léon XIV, Magnifica Humanitas. Restez avec nous sur Vatican News. Excellente journée à tous.
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10: Bonjour à toutes et à tous. Donc, nous rejoignons Alex Brunet, que vous avez découvert la semaine dernière dans ses péripéties olympiques. Cette fois-ci, rendez-vous est pris dans son club de sport qui s'appelle Handicap Défi. Hein, ça nous plaît bien tous les deux, ça. Hein.
11: Oui, c'est ça. ASMTH Handicap Défi,
10: ouais.
11: Surtout à Toulouse.
10: Donc, au Mirail, oui. Et c'est là où tu disputes des matchs de haute volée, notamment en basket.
11: Exactement.
10: Mais avant de revenir au basket, j'aimerais savoir pourquoi finalement tu as quitté le ski.
11: Ah, d'accord.
10: Parce que ça, c'est la suite de Nagano.
11: Ouais,
10: et ça raconte aussi un peu l'histoire du handisport qui n'est pas reconnu pour qu'on puisse continuer d'une manière professionnelle.
11: Ouais, finalement. Carrément.
10: Il n'y a pas d'argent.
11: Alors,
10: pas de sponsor.
11: La suite de Nagano.
10: Il n'y a pas d'image.
11: Il n'y a pas d'image, c'est dur. Mais si tu veux, les caméramans, ils sont debout. Nous, on est en fauteuil roulant, ils ne nous voient pas. Hein. Donc, après Nagano, moi, j'étais super confiant. Je me suis dit, putain, deux médailles d'or, une argent, une bronze. Oh, je vais envoyer des sponsors à tout le monde. Fait des demandes, tu vois. Et donc, j'ai fait une trentaine de books que j'ai envoyés, bah, des grands trucs, tu vois, Nestlé, Kodak, EDF, enfin, des grandes marques, tu vois, Nike, tout ça, en me disant, tiens, je vais avoir des réponses, je vais être bien. Putain, sur les 30, il y a juste Nike qui m'a répondu. Ils m'ont dit, désolé, monsieur, on ne sponsorise pas les Jeux d'hiver. Putain, la femme de Stéphane Diagana qui gérait ça en plus à l'époque. Donc là, j'ai dit, putain, discrimination. Ok, bon, mais je me suis démerdé. Hein. Le club m'a aidé à l'époque. Hein. Mon club Tasso, il m'a aidé. Il m'avait filé des sous, justement, pour pouvoir préparer les JO. Donc, c'est pour ça que les clubs sont intéressants.
10: Tasso, on le rencontrera à l'émission suivante. Yves Tasso.
11: Yves Tasso, ouais, ok.
10: Allez, à l'émission suivante, ouais.
11: Et donc, j'ai arrêté parce que ça me coûtait trop cher. L'année d'après, en plus, on était parti au Canada en 99, on fait Norvège, Suède, Autriche, Allemagne, Canada. Et tout ça à nos frais. Et quand on fait des stages en équipe de France, à l'époque, on était encore en francs, on payait 100 francs par jour. 100 balles par jour, tu fais une semaine, t'es à 700 francs. Rappelle-toi, c'était cher. Hein.
10: Bah, surtout que tes revenus étaient quand même pas énormes.
11: Ah non, j'avais la hache.
10: Ouais.
11: Tu vois, j'avais la hache. Donc la hache, j'étais à 1000 et quelques, 1100.
10: L'allocation handicapée.
11: Ouais, je sais plus combien ça coûtait la hache à l'époque en francs. Bref, mais j'étais toujours dans le découvert. J'ai retrouvé des comptes où j'étais à moins 50 000 francs après une saison. Mais va le combler. Et surtout qu'une médaille d'or, à l'époque, elle te revenait 12 000 francs, soit 2 000 euros. Maintenant, c'était 80 000 euros, tu vois. Donc, on était vraiment à une époque un peu merdique, entre guillemets, tu vois, il n'y avait pas de thunes. Donc, j'ai dit à mon coach, j'ai dit, Yves, Maréchal, s'il te plaît, demande à la Fédé que s'ils ne peuvent pas augmenter le budget, moi, je vais être obligé d'arrêter parce que je me saigne. Donc, pour le retour que tu en as, ils n'ont pas voulu augmenter. Donc, j'ai dit à Yves, je suis désolé, j'arrête, quoi. Ça coûtait trop cher.
10: Ouais. Après Nagano, il y a eu une grosse dépression, entre guillemets, hein, parce que même Yves aurait pu monter au créneau dans cette fédération. Mmh. Il aurait pu la pousser aussi, hein, etc., etc. Et puis, pof, il y a eu ce creux, effectivement.
11: Il y a eu ce creux, donc en plus... C'est...
10: Parce que quand on est jeune et qu'on loupe une étape, bah, après on devient presque trop vieux pour l'étape d'après quand on parle des jeux.
11: Après en handisport, c'est vraiment, il y a moins de densité qu'en valide, et puis on est quand même des surhumains, on peut durer longtemps, tu vois. C'est vrai, c'est un sport quand même d'expérience aussi, même si moi j'ai gagné tôt. Je me rappelle que à mon époque, t'avais des gars de 30-40 ans qui ont gagné des médailles encore. Donc j'aurais pu encore faire des Olympiades, mais pour me voir mon compte comme ça, être à découvert et m'être en difficulté derrière, franchement, c'était pas rentable. Surtout qu'en 99, je gagne quand même les deux Coupes du Monde, hein, biathlon et ski nordique. Et je me rappelle, on est en Suède, et pour me remercier, j'ai gagné un salé de fruits et un chèque de $100 canadiens.
10: Mais comment tu l'expliques ça en fait ? Le handicap, l'image du handicap n'intéresse pas les sponsors, les journalistes s'y intéressaient pas à l'époque non plus.
11: Ouais, c'est difficile, tu sais, vu qu'on est très peu médiatisé, le gars qui va te donner de l'argent, lui, il veut un retour derrière. Il va pas te filer 10 000 euros si derrière il te voit pas. Et nous, pour sortir de l'image, pour sortir pour rentrer avec des médias sur des émissions télé ou n'importe quoi, c'est compliqué. Surtout qu'en 98, après, on gagne la Coupe du Monde de football. Donc nous, Nagano, éclipsé du jour au lendemain, tu vois. Donc et cette injustice, elle est encore maintenant. Moi, quand je vois mon président de club pour aller chercher des sous, comment il galère. Oui, on va vous donner tant. Et puis à la fin, t'es amputé de 90%. Et c'est compliqué d'aller chercher des sous. Hein.
10: C'est pour ça que t'as basculé dans le basket.
11: J'ai basculé dans... j'ai fait l'athlétisme au début. J'ai fait l'athlétisme parce que j'adorais ça. Et puis on allait courir aux Canaries pour s'entraîner, c'était génial. J'étais avec les meilleurs de l'époque, les Claudie Soura, les Joël Janot, les Coupri, tout ça, enfin, c'était excellent. Et là, tu étais pris en charge, tu payais même pas ton déplacement, tu étais nourri, logé, blanchi. C'était génial. On faisait 30 km par jour, putain, je me rappelle, c'était des stages de mutants. Et j'étais partagé entre le basket aussi, parce que j'adorais ça. Tu vois, j'ai commencé à la SMTH aussi, à Handicap Défi. Et j'ai dit basket, athlétisme, et j'aimais pas tourner sur la piste. J'aimais pas. La piste, c'était relou. Je voulais rouler sur la route, moi. Et les majorités des sélections, c'était sur piste. Et j'ai dit, bon, écoute, je vais jouer au basket. Et donc, j'ai joué au basket au club de hier, dans le Var. Je cherche toujours le soleil, tu vois. Et j'ai fait 7 saisons là-bas où on a gagné. On a fait 2 fois le doublé. On a gagné le championnat. J'ai gagné. En 7 saisons, j'ai dû gagner 6 titres, un titre par an quasiment. Et je suis rentré en équipe de France de basket. J'ai fait 2 saisons. Et là, j'ai vu que basket en équipe de France, c'était pas pour moi parce que c'est un sport d'équipe, mais avec des individualités. C'est ça le problème. Les mecs, c'est moi j'ai mis 30 points, moi j'ai fait ici. Et ça m'a saoulé. Donc, on a été au championnat d'Europe, on s'est qualifié pour le championnat du monde. Et là, j'ai dit au coach, Franck, j'arrête l'équipe de France. Je renonce au championnat du monde parce que je veux pas jouer avec certains gars qui me saoulent.
10: T'as dû désespérer plusieurs de tes entraîneurs quand même.
11: Le coach, il était dégoûté. Bon, ils ont fait quand même médaille d'argent. Attention, j'aurais pu gagner une médaille, hein, mais je voulais pas la gagner avec certains gars. Et du coup, le coach, l'année d'après, ces championnats du monde, ils ont gagné. Il a démissionné parce qu'il y avait des joueurs qui l'insupportaient. Et l'équipe de France, une année après, s'est retrouvée en deuxième division à cause d'un gars. T'imagines? Donc moi, c'est pas ça que je recherche dans le sport. Tu vois, donc si à un moment ça me va pas, je change. Et puis j'ai les capacités d'en faire plusieurs. Donc après, je me suis mis au tennis. Et là, ça fait 10 ans que je joue au tennis. Maintenant, je me suis régalé. J'ai perfé à 70 mondial. J'ai joué le numéro 1 mondial. Le japonais Kuneda, il m'a balayé 0-0 en 45 minutes. Mais c'était une expérience. C'est comme si toi demain tu joues Nadal. Enfin, c'est le top, tu vois. Et là, je me suis remis au basket depuis 2 saisons. Je continue à faire du tennis et j'ai fait le marathon de Toulouse cette année. Donc, tu vois, je suis à fond. 51 ans, je suis en forme. Tout va bien.
10: Mais le tennis, là, il y a quand même ce problème de qualification qui t'exaspère, qui te rend foudrage quelque part.
11: En gros, ils n'ont pas mis de catégorie. Donc, ça veut dire que.
10: Bien expliquer, hein, parce que les catégories, c'est compliqué dans le monde du handicap. Il faut que tu expliques un peu quand même.
11: Surtout en fonction des disciplines et tout. Entre guillemets, regarde, tu vois le judo, tu as des catégories de poids. Les poids de 30, 40, 50, jusqu'à 90 kilos, t'es dire 1h 120. Eh ben, c'est comme si au judo, demain, il n'y avait qu'une catégorie. Tu crois que tu pourrais gagner, toi, en faisant 60 ou 60, 70 kilos, même avec la meilleure technique, contre un mec qui fait 120, c'est impossible. Et en tennis, c'est exactement ce qui se passe. Il n'y a pas de catégorie. Donc, des gars qui sont paraplégiques comme nous, qui n'ont pas d'abdos, qui ont du mal à se lever, à tenir en équilibre dans un fauteuil, ils concourent contre des mecs qui sont des fois mal marchants ou juste amputés. Moi, j'ai vu le numéro 1 mondial, il sautait à la corde. Tu dis, c'est pas possible que le mec il saute à la corde et il est en fauteuil roulant. Et là, tu dis, toi, t'arrives à peine à t'habiller, à monter dans ton fauteuil et tu concours contre ça. Donc,
10: il saute à la corde et ensuite il monte sur son fauteuil pour faire son match.
11: Je l'ai vu à l'île de Ré. J'ai vu ce gars, j'attendais le gars. Je croyais que c'était l'entraîneur qui sautait à la corde et je vois un mec se mettre dans le fauteuil et jouer. Je dis, ah, c'est lui le numéro 1 mondial. Ok.
10: Alors que toi, quand tu te baisses, par exemple, t'as besoin de toute la force de tes bras pour relever ton torse.
11: Exactement.
10: C'est ça ton handicap.
11: Ouais, c'est ça,
10: fait.
11: Mon handicap.
10: C'est la hauteur de ton handicap.
11: La lésion que j'ai eu dans mon dos au niveau des D7, D8 fait que au niveau des pectoraux, tous les muscles au-dessus marchent et tout ce qui est en dessous ne marche plus. Ça veut dire que les abdominaux, ils sont inexistants. Alors tu tiens en équilibre, mais dès que tu te penches un peu en avant, eh bien, la gravité fait que tu tombes et tu te retrouves à plat ventre sur tes genoux avec une incapacité de te relever, sauf si tu n'uses pas de l'usage de tes bras. Et donc, comment tu veux, c'est un sport d'équilibre, le tennis. Et puis, l'idéal, c'est de jouer haut dans un fauteuil. Plus tu joues haut, plus tu es avantagé pour servir. Et, mais nous, plus on joue haut, plus le centre de gravité est haut et plus on tombe. Donc, il y a cette injustice qui m'a fait... Moi, ça fait 10 ans que j'en ai fait quand même. J'ai été 119e mondial au meilleur de ma forme. Et après, j'ai dit j'arrête. J'arrête parce que tu peux pas concourir et tu peux pas aller au JO. Donc, c'est du temps perdu. Je le fais pour le plaisir. Je m'entraîne maintenant beaucoup plus que je ne joue.
10: Et pourquoi pas de qualification? Parce que même pour les prochains JO, c'est-à-dire ceux de Los Angeles, ouais. 2028. 2026,
11: ils ont repoussé le truc.
10: Non, 2028. Non, 2026, je sais plus.
11: 2028, pardon, sans rien.
10: Oui, 2028, c'est ça. Ouais. Mais les classifications n'auront toujours pas été validées ou en tout cas introduites dans ce sport.
11: Ils ont gardé une classification.
10: C'est dingo quand même, parce que des jeunes vont finir par... dépasser le cap et ne plus être...
11: Ah, ils vont changer carrément de discipline et c'est dommage parce qu'ils ont fait une catégorie pour les tétraplégiques, tu vois. Même là-dedans, il y a une injustice totale. Bon, nous, ils ne nous incluent pas avec les paraplégiques. Et ça veut dire que certains gars qui viennent du tennis, qui ont eu un accident, qui sont bien classés, qui n'ont pas d'abdos ou très peu d'abdos, ils arrivent, ils concourent contre des mecs impossibles à battre. Donc du coup, ils démissionnent, ils arrêtent. Alors que c'était des très bons joueurs valides, tu vois. Mais ils sont démoralisés, donc ils font autre chose. Ils se rabattent sur autre chose.
10: Et toi, tu t'es rabattu sur l'athlétisme aussi?
11: Ouais, j'ai toujours fait de l'athlé, moi. Ça fait 30 ans que je fais de l'athlé.
10: Mais pourquoi tant de sport?
11: Je fais rien, je travaille pas. Il faut bien que j'occupe mes journées. Tu vois? Et puis j'adore ça. Depuis tout petit, j'ai toujours adoré ça. Et je te promets, le jour où j'ai eu mon accident, cette délivrance de ne plus aller au lycée et se dire, demain, je vais pouvoir faire tout le sport que je veux. Mais je me régale. Je fais du hockey, du patin à glace aussi, avec le fauteuil. Moi, bon, je fais beaucoup de pétanque, je nage, enfin, je fais du karting. On a fait du karting avec Danny, on avait fait les 24 heures il y a longtemps à Muret. Mais c'est ma passion. Et de toute façon, on est obligé d'en faire en fauteuil roulant. Tu sais, je connais un gars à 77 ans, le gars, il fait du basket pendant 3 heures non-stop sur un terrain.
10: On va
11: l'entendre, ce gars. Et donc, ça veut dire qu'il faut faire du sport. On est obligé pour se maintenir. Parce que nous, la difficulté, elle se passe dès le matin, dès que tu t'assieds. T'es dans ton lit, t'es allongé, et pour t'asseoir, c'est compliqué. Hein. Quand t'as pas d'ado, tu dois t'agripper au drap. Pour t'habiller, c'est un débat. Pour monter dans le fauteuil, c'est compliqué. Pour aller à la douche, aux toilettes, monter dans la voiture, c'est des combats permanents. Et les épaules, si tu les as pas en forme, tu pourras plus faire de transfert. Tu vas être dépendant de quelqu'un. J'ai pas envie d'être dépendant de quelqu'un, donc je maintiens mon corps en forme pour rester le plus longtemps autonome.
10: Ça donne pas envie parfois de se dire de dire aux valides qui n'ont pas autant conscience de leur corps toujours, qui vont aussi vieillir, qui vont aussi avoir besoin à un moment donné de s'agripper au drap pour se lever, etc., etc. Et au lieu de leur dire regardez-nous surmonter nos difficultés, regardez-nous surmonter nos handicaps et foncez. Au lieu de vous plaindre, à la limite, je dirais presque.
11: Mais c'est pour ça que les gens, ils sont ébahis quand ils nous voient, parce qu'ils disent, putain, mais comment on peut faire ça en fauteuil roulant? Et moi, je sais que c'est difficile, et je vois des gens valides, déjà de 45, 50 ans, qui sont cassés en deux, qui font plus de sport, qui ont du mal à se relever, qui ont un surpoids, et quand ils vont avoir 65, 70 ans, ça va être cuit. Nous, en France, on fait pas de sport, on fout les mecs dans des maisons de retraite, et ils sont en fauteuil roulant déjà dès qu'ils arrivent. Regarde tous ces Chinois, Japonais qui font du tai chi, qui vieillissent bien. La base, c'est ça, de toute façon. Et moi, mon président, il m'a toujours dit, Alex, fais du sport pour rester en forme. Et puis, mais tant mieux pour nous. Et on a la chance, en même temps, d'être en fauteuil roulant, parce que notre carrière, elle peut encore continuer. En valide, tu fais une carrière de 10 ans, 15 ans maximum. Tu vois, Lionel Messi, Cristiano Ronaldo, ces mecs, ils ont 38 ans. Ils jouent encore, tu vois. Mais c'est des gars exceptionnels. Mais nous, on a 50 ans, 60, 77 ans, et on joue encore. Donc, du coup, on va s'arrêter.
10: On va donner rendez-vous au président donc qui a dépassé les 70.
11: 77 même.
10: Dans la prochaine émission. Merci Alex Brunet.
11: Avec plaisir.
10: Tu reviens dans la prochaine émission avec lui.
11: Ouais, carrément.
10: Et puis quand même, il faut bien rappeler les dates des Jeux paralympiques, parce que tant qu'à faire, autant que tout le monde se mette devant son poste, même si c'est presque aussi fatigant de se retrouver 10 heures par jour devant l'écran, tu me disais.
11: Ouais, moi je les regarde en permanence, maman. Je suis entre 15h et 16h devant la télé.
10: Et donc, ça démarre le 6. 6 au 15 mars, les Jeux paralympiques. Voilà. Tous à vos postes.
11: Rendez-vous là.
10: Mais on se voit encore la semaine prochaine.
11: Ça roule, Sandrine.
10: Allez, à la semaine prochaine.

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25 ans. L'Autriche est belle aujourd'hui. Peu de neige. Juste ce qu'il faut pour de nouveaux verts et de nouveaux bruns. La terre transparaît. Il suffit de quoi pour penser à l'autre? Betty est morte. Je l'ai aimée. Où est-elle passée? Elle va, petite, de tête en tête. Et ses empreintes se font de moins en moins profondes. C'était une femme légère avec, comme dans les bons films noirs américains, quelque chose de plus lourd au fond du cœur, un petit plomb de chasse au milieu des plumes de sang. Les lumières de Vienne sous la grande éolienne qui tourne lentement dans la nuit, le temps file en ses pales. Des pigeons volent au-dessus de ma camionnette. Une femme renverse son assiette de petits pois sur la table dans une télévision que les douaniers de Tonpa ne regardent plus. Ils boivent une bière en feuilletant un magazine féminin. Un vieil homme laisse glisser dans la pente au bord de la route sa tondeuse à gazon qu'il remonte sans risque en tirant sur une ficelle. À Mali, qui veut dire petit en hongrois et en bambara, hippopotame. Une femme sur le trottoir pèle un tas de tourbe d'une charrette. L'âne se repose, la tête contre le mur. Elle jette la tourbe noire dans le trou noir d'un vasistas au ras du sol. Il fait encore froid. Un homme, les mains sur les hanches, tête en l'air au milieu de son champ infini et près de son tracteur refroidissant, regarde un plat de nouilles en sauce sur un panneau colossal qui trempe dans un ciel orageux. Le désert est autour de lui. Sa terre vient d'être retournée. Une mobilette rouge traverse le paysage, poussée par une fumée blanche de dessins animés. Le moteur est en forme, la jeune fille fonce dans le lointain. Au carrefour Slavija, des autobus de toutes les couleurs tournent autour d'un rond-point de tulipes sales. Sur les bâtiments, là aussi, des publicités géantes écœurent le ciel de bière et de café. Même entre eux, les Serbes se regardent en coin et répondent du bout des lèvres à une question. Ensuite, ils s'en vont sans au revoir, ni merci, comme s'ils vivaient au bord d'un gouffre. Deux jeunes skateurs à qui je demandais la direction du théâtre drama ont éclaté de rire longtemps, sans moquerie, heureux de l'aventure. Un Français. Au bord du Danube, des fumées blanches et bleues montent au ciel dans le soir. Un bidonville avant la ville, comme j'en voyais à Massy-Palaiseau, rue de Chartres, dans les années 60, mais en plus plastifié. Tout est à faire de décalage horaire. Sur le pont, des chiens regardent à droite, regardent à gauche. Certains se font tout de même écraser. Sans doute pensaient-ils à autre chose. Deux jeunes femmes, entre deux magasins de vêtements qu'elles ont regardés longtemps, faisant des gestes pour se vêtir de jupes et de corsages invisibles, fouillent maintenant dans une benne à ordures dans la rue Branikesva. Celle qui balaie le square discute avec un chien mélancolique. Dans les pays pauvres, tout est rapport à l'ordure. On se laisse envahir par les déchets de ce qui nous manque. La jeune femme s'arrange les cheveux dans le reflet d'une publicité pour les biscuits apéritifs. Elle monte dans l'autobus et disparaît derrière le visage de demi-mur. On traduit même les noms de famille des stars américaines. Vous avez compris que demi-mur, c'est demi-mour. All is one.
sous un pochoir de colibris noir sur tous les murs.

de Belgrade. On peut juger de la modernité d'une ville à ses vitrines spécialisées en fusibles et interrupteurs électriques. Les barges, comme plantées dans l'épaisseur Isabelle du Danube. Les pollens du parc roulent sur les remparts, les corneilles mantelées les regardent passer du bout du bec. Un policier demande aux jeunes gens de s'asseoir correctement sur les bancs. Il n'a pas vu les amoureux au-dessus du musée militaire, leurs mains dans le pantalon de l'autre, dans un des créneaux du ciel. Ils se font photographier aux côtés d'un Maya. La flûte de Pan résonne près de la cascade artificielle. Et au fond de la rue, l'horizon donne de l'aventure à ceux qui lèvent les yeux de leurs chaussures. Les grelottins et les enfants, une glace à la main, admirent les parures de coquillages lumineux sur la poitrine des musiciens en plumes multicolores. Dans toutes les villes du monde, les ethnies à vendre se bousculent au portillon des rues piétonnes. Un grand gaillard Renaissance, debout sur un socle de faux marbre, reste le plus immobile qu'il lui est possible. La foule ralentit et s'arrête devant ce Rembrandt de chair et d'os mollement statufié. Que regarde-t-on là et qu'admirons-nous ? L'exploit sportif, la ressemblance, l'immobilité. Pourquoi ne nous arrêtons-nous pas dans la rue devant une statue de pierre de la même manière tous ensemble ? Parce que personne dedans ? Pas de sang ni de pensée. Mais alors pourquoi tout le monde s'en va dès que Rembrandt bouge de 2 mm un doigt de sa main ou l'aile du nez. Sur le Danube, de la ferraille qui flotte tout de même, des ouvriers, le casque à l'envers sur une table d'acier, se chamaillent en tirant sur une élingue. Qui es-tu pour te poster au bord des passants et pour les dépiauter bruyamment comme des oignons, couche après couche ? Tu continues de même dans le tendre, couche après couche, et d'un doigt excédé au cœur de l'autre, tu fais sauter le germe sur le trottoir. Qui es-tu pour juger de l'oignon ? Dans le Danube, un sanglier prêt à exploser en chair vide et en cantharide bleuté sur le dôme d'or et de cuivre de l'église orthodoxe. Les péniches corrodées descendent le fleuve. Tout est muet. Je ne comprends pas bien ces deux oiseaux qui construisent avec empressement leur nid dans un arbuste petit au milieu de la terrasse d'un grand café, juste au-dessus des tables nappées de rouge et encombrées de bière Gélène Pivot. Seraient-ils nés de la génération des miettes ? On peut lire affiché sur le tronc des arbres du parc « Deratisasija ». Sur tous les bancs, à 500 mètres d'une manifestation calme qui demande plus d'argent, des policiers casse-croûte, fument des cigarettes, consultent leur messagerie téléphonique ou donnent des bouts de croissant aux pigeons. Des publicités démesurées tendues câblées sur des bâtiments en ruine, bombardées par le temps. Nous écrivons le monde qui tourne en rond, pensant échapper à l'inéluctable. Nous ajoutons un mot à ce que l'autre, mais déjà il n'est plus là. Le monde continue, la mer, le ciel et le reste des hommes. Uzice, la paix. Une douceur de chien, tête à l'envers et qui s'épuce.
Un enfant écorce les figures magiques d'un platane. Son puzzle est abondant. Une discussion immense s'accomplit sur la place. Sa rumeur monte au ciel et se tait aux nuages. Ce sont les hommes qui font les ciels doux. Et ce dernier, j'ai dans la bouche l'usure de ton prénom comme un galet d'eau dure. J'ai dans la bouche l'usure de ton prénom comme un galet d'eau dure. Et voilà, c'était Holy Swan de Joël Bâtard, publié au Miel de l'Ours. On écoute un peu de musique avant de retrouver notre ami Daniel Dutheil.

0: Vous aurez reconnu ou pas, peut-être, le groupe Les Smiths emmené par Ian Morrissey. Je vous propose à présent de retrouver notre ami Daniel Luteuil qui va nous offrir une chronique savoureuse sur le monde du Japon vu par le prisme du haïku.
1: Bonjour, j'ai choisi pour thème du jour « Habiter le monde », tel que Basho, au cours de sa vie, l'enseigna à ses disciples. Un enseignement qui a dépassé les frontières de l'archipel nippon depuis plus d'un siècle et qui est déjà perceptible chez nous dès les premières décennies du XXe siècle. Toute personne est émue en lisant les haïkus que des jeunes gens ont écrits jusque dans les tranchées pendant la guerre de 14-18. L'anthologie établie par Dominique Chipot, en pleine figure, parue aux éditions Bruno Doucet, tout en reflétant l'horreur et l'absurdité de la guerre, montre combien il était nécessaire pour les combattants de se raccrocher aux choses essentielles de ce monde, à la vie tout simplement. Sur les coutilles d'une péniche, sombrée dans le petit port, un pinson chante. Sur les coutilles d'une péniche sombrée dans le petit port, un pinson chante. René Druard. Le poète ici, au milieu du chaos, parvient à s'accorder un peu de quiétude en s'ouvrant à l'instant présent. Un quart de siècle plus tard, quand la Deuxième Guerre mondiale s'achève, elle laisse le monde exsangue et hagard devant les crimes et barbaries perpétrés. Pour des poètes comme Philippe Jacoté et Yvonne Foy, il n'était désormais plus possible d'écrire comme on écrivait avant-guerre. Il fallait comprendre comment le monde en était arrivé là, abandonner ses certitudes et se rapprocher du réel

On ne prétend rien. On n'explique rien non plus. La conscience de n'être jamais qu'un voyageur vous lave les yeux. Herbe d'été, tout ce qui reste des rêves du guerrier. Herbe d'été, tout ce qui reste des rêves du guerrier. Bachot. Au XVIIe siècle, du côté du soleil levant, Bachot ne prétendait sans doute rien d'autre. Dépouillé de tout bagage et de toute entrave, le poète aux semelles de vent quitte ses attaches pour emprunter la sente étroite vers le nord du Japon, à la découverte de l'envers du monde dans lequel il a jusqu'alors vécu. Confronté à divers aléas ou dangers, à la rudesse du climat, il appréhende physiquement un monde authentique, loin d'une société souvent pesante. Dans Les Trois Chemins du Fond, Okuno Hosomichi, traduit et commenté par Alain Walter aux éditions William Blake & Co., Bachot se décrit au moment de son départ. J'étais parti avec mon corps seul, mais une robe de papier pour me protéger la nuit, un kimono de coton pour le soir, un équipement contre la pluie, de l'encre et les pinceaux qui vont avec. Un instant seulement, faire retraite dans la cascade. Ah, début de l'été. Un instant seulement, faire retraite dans la cascade. Ah, début de l'été. Dans l'Ermitage d'illusion, traduit par Jacques Bussy aux éditions de La Délirante, le poète déclare « Il y eut un temps où j'enviais les gens qui avaient un poste dans l'administration ou possédaient d'impressionnants domaines, et il m'est arrivé d'envisager de pénétrer dans le royaume du Bouddha et les parloirs où enseignent les patriarches. » Au lieu de cela, j'ai épuisé mon corps dans des voyages aussi erratiques que le vent et les nuages et focalisé ma sensibilité sur les fleurs et les oiseaux. Première brune. J'aurai pour nom le voyageur. Première brune. J'aurai pour nom le voyageur. Déjà, avant d'entreprendre sa série de voyages, Bachot, ce descendant de samouraï devenu poète, s'était retiré des mondanités pour s'installer dans le village de Fukugawa. Et là, il élut domicile dans son ermitage, le Bachohan, ainsi nommé à cause du Bachot, ou bananier, planté devant par un de ses disciples. Bachot allait bientôt être adopté par le Heijin comme nom de plume. Sa pérégrination le conduit peu à peu vers un Japon authentique, le Japon comme autrefois. Le poète prend le temps de s'imprégner des lieux qu'il visite et des moments qu'il vit, au milieu de paysages naturels, face à un temple ancien ou parmi des gens qui vivent encore au rythme des temps anciens. À l'écoute depuis sa couche d'un moine en train de jouer du luth en psalmodiant un Jōruri du Nord, ou récit épique, il note « Ces accents rustiques qui s'élevaient près de mon oreiller me faisaient admirer que l'on n'eût pas oublié la manière traditionnelle de ces terres lointaines. » Bachot s'émerveille de la culture paysanne qu'il découvre pendant son voyage. Progressivement, il se débarrasse de sa personne même, de ce qu'il était avant son départ, pour se fondre dans un environnement simple et propice à la méditation. Ainsi, le haïku nommé Hoku au temps de Bachot, parce qu'il n'existait pas encore vraiment isolément, naît de la sensation même. Loin de se gargariser de mots et d'artifices clinquants, le poème se nourrit d'une émotion sincère. Dans la bruine, les passereuses font un ciel brillant. Dans la bruine,

0: bientôt.
1: Et oui, à bientôt, nous retrouverons notre ami Daniel Dutheil en juin prochain lors de la future édition de La Pierre à Ancre. D'ici là, portez-vous bien.

0: Lecture de l'Apocalypse de saint Jean, au chapitre 2. Celui qui a des oreilles, qu'il entende ce que l'Esprit dit aux églises. Au vainqueur, je donnerai de la manne cachée. Je lui donnerai une pierre blanche, et gravé sur la pierre un nom nouveau, que personne ne connaît, sinon qui le reçoit.
1: À l'aube de ce jour nouveau, avec l'Église du ciel et de la terre, et tous les hommes, glorifions le Seigneur.

0: avec la Vierge Marie, étoile brillante du matin, nous venons écouter ta parole de vie. Avec les patriarches et les prophètes, nous voulons annoncer ton règne de justice et de paix.
1: Gloire à toi, en les
0: siècles. Avec les apôtres et les évangélistes, nous voulons proclamer la bonne nouvelle. Avec les disciples, attentifs à ton appel, nous voulons tout quitter et te suivre d'un cœur simple et fraternel.
1: Gloire à toi, en les siècles.
0: Avec les martyrs de notre temps, nous voulons te rendre témoignage. Avec les saints de tous les temps, nous voulons te servir d'âge en âge.
1: Gloire à toi, en les siècles.
0: Avec tous ceux qui croient en toi, nous t'offrons l'obéissance de notre foi. Avec tous ceux qui t'aiment, nous t'offrons dans la joie notre amour qui veut grandir en toi.

0: Tu demandes à l'humanité, Dieu créateur, de se perfectionner de jour en jour et d'achever par son travail l'œuvre immense de la création. Aide-nous à faire que tous les hommes aient des conditions de travail qui respectent leur dignité, qu'en s'efforçant d'améliorer leur propre sort, ils agissent avec un esprit de solidarité et de service. Par Jésus le Christ, notre Seigneur.
1: En toi, Père très bon, est la source de vie. Nous venons boire ce que ton amour a préparé pour nous aujourd'hui. La lumière qui éclairera nos démarches. L'amitié qui nous ouvrira au partage des peines et des joies. Le silence intérieur pour vivre sous ton regard, et la force pour accomplir ce qui te plaît, par Jésus, le Christ, notre Seigneur.
2: Amen.
1: Grâce et paix nous soient données en abondance, dans une connaissance pénétrante de Dieu et de Jésus-Christ, notre Seigneur.

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1: Nous avons récemment parlé, dans le second récit de la création, de l'apparition d'Adam et Ève. La création de l'homme, puis celle de la femme tirée de son côté, et nous avons essayé de voir à quel niveau il faut prendre ce texte, et surtout ce qu'il signifie. Que veut nous dire ce texte sur la nature de l'homme, sur la nature de la femme, sur la complémentarité de l'homme et de la femme, sur la vocation que Dieu a donnée à l'homme par rapport à la nature, etc. Je ne reviens pas dessus. Maintenant, je voudrais poursuivre, car nous n'en sommes qu'au début de ce récit qui concerne Adam et Ève, et je voudrais aborder le thème de ce que l'on appelle la chute. Alors, je ne sais pas si le mot est bien choisi. Car qui dit chute dit quelqu'un qui est tombé, quelqu'un qui a perdu l'équilibre et qui en ressort habituellement blessé, meurtri. Et peut-être que ce terme n'est pas le plus approprié pour parler de cet événement qui nous est décrit dans le récit de la création, le numéro 2. On pourrait peut-être parler plus justement de rejet, de désobéissance, de révolte, car là nous serions plus proches de la source même de ce problème avec un grand P qui est venu briser la communion entre Dieu et l'homme. Car au fond, la chute, ce n'est que la conséquence, ce n'est que le fruit de quelque chose. Au départ, il y a un refus, un rejet, une révolte, une désobéissance. Et c'est plus à cela qu'il nous faut sans doute nous atteler, plutôt qu'à la conséquence qui est la chute. Encore une fois, nous allons être ici dans un récit qui n'est pas un récit historique. Encore une fois, personne n'était caché derrière un palmier pour assister à la scène, pour voir et entendre le serpent s'immiscer entre Adam et Ève, pour leur susurrer une tentation. Encore une fois, il ne faut pas prendre ce récit au premier degré. Nous sommes dans un type de récit symbolique. Alors, ça ne veut pas dire que rien n'est vrai dans un récit symbolique. Au contraire, ça veut dire que le récit nous révèle des vérités qu'il est peut-être plus facile d'évoquer par le mode symbolique que par un autre mode. Et souvent, le symbole est beaucoup plus riche que la pure description d'un événement. Il faut donc que nous continuions à lire ce récit avec cette perspective. On ne nous décrit pas un événement réel qui s'est produit tel jour à telle heure. On nous décrit une situation spirituelle. Et la vérité de ce texte, elle est spirituelle. Elle n'est pas historique. C'est une façon, donc, de nous faire toucher du doigt une ou plusieurs vérités spirituelles importantes qui nous concernent tous. Nous l'avons déjà évoqué, ce récit est ancien, il a été mis par écrit aux alentours de 1000 avant Jésus, mais depuis combien de générations il se transmettait de bouche à oreille? Et il est tout à fait conçu pour ça. C'est une sorte de petit scénario, une scénette avec des personnages qui sont bien identifiés, avec un serpent qui parle, ben oui, ma foi, et avec toute une mise en scène. Je verrais volontiers ce récit dans la bouche d'un grand-père qui veut transmettre à ses petits-enfants, de manière agréable et, je dirais, intéressante, accrocheuse, des vérités spirituelles qu'il est parfois plus difficile d'exprimer dans un langage abstrait. Ici, on ne fait pas de théologie, on n'écrit pas une encyclique, on met en scène une vérité spirituelle. Et le génie du narrateur fait que ce récit, qui est très riche au niveau du fond spirituel, est, grâce à la formule utilisée, accessible à tous.

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1: Reprenons, si vous le voulez bien, le courant de ce récit. Nous sommes au dernier verset du chapitre 2 de la Genèse. Tous deux, Adam et Ève, étaient nus, l'homme et sa femme, sans se faire mutuellement honte. Ce petit verset nous fait peut-être un peu sourire, mais il est intéressant. Cela veut dire que l'homme et la femme sont dans un état d'innocence. Et ce terme n'a rien de péjoratif. C'est-à-dire que pour l'instant, ils sont au-delà du bien et du mal. Il n'y a pas, à leurs yeux, ni bien ni mal. Ils sont tels qu'ils sont, tels que Dieu les a créés. Pourquoi auraient-ils besoin d'avoir honte alors qu'ils sont tels que Dieu les a créés? La honte pourra venir ensuite, lorsque, effectivement, ils vont atteindre cette connaissance du bien et du mal. Pour l'heure, ils sont au-delà, c'est-à-dire qu'ils sont comme Dieu. Dieu est au-delà du bien et du mal. Et cette notion est très importante, parce que nous allons pouvoir comprendre ce récit peut-être de manière un peu tordue, dans la mesure où nous allons plaquer dessus une sorte d'explication morale. Mais nous ne sommes pas dans le domaine de la morale ici, avant tout. Nous sommes dans le domaine spirituel. Et la spiritualité n'est pas une morale. Certes, il peut découler une morale à partir de la spiritualité. Par exemple, aimer son prochain, donc ne pas lui faire de mal, donc protéger le faible, etc. Mais la source n'est pas un règlement moral. Et si tu le fais, c'est bien, et si tu ne le fais pas, c'est mal, tu seras puni. Nous ne sommes pas dans ce registre-là. Si nous nous penchons sérieusement sur le texte biblique. Alors après, effectivement, il y a une sorte de moralisation de la révélation, des vérités spirituelles et de ce qu'on appelle la religion. Mais au départ, non, il ne s'agit pas de morale, il s'agit de spiritualité. Donc, l'homme et la femme sont dans un état d'innocence, c'est ce que nous dit le texte, c'est-à-dire qu'ils sont dans le même état que Dieu lui-même, qui est au-delà du bien et du mal, encore une fois. Dieu n'est pas moralisateur. Dieu est profondément innocent, c'est-à-dire au-delà de cette distinction du bien et du mal. En Dieu, il n'y a pas de combat entre le bien et le mal. Et il y a quelques années, un ouvrage du père Jean-Miguel Garrigue s'intitulait « Dieu innocent du mal ». Il n'y a pas l'idée même de mal en Dieu, il est au-delà. Et ce que nous dit le récit de la création de Genèse 2 et maintenant 3, c'est l'homme et la femme, l'humanité entière, au point de départ, et dans cette innocence.
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Chers amis de Radio Grand Ciel, bonjour. En ce lundi de Pentecôte, l'Église nous propose de fêter Marie, Mère de l'Église. Marie sera l'objet de mes chroniques de cette semaine. Je n'oublie pas que le mois de mai est le mois de Marie. Mais d'abord, je vous invite à écouter l'Évangile de ce jour en Saint Jean, chapitre 19, versets 25 à 34. En ce temps-là, près de la croix de Jésus, se tenaient sa mère et la sœur de sa mère, Marie, femme de Cléophas, et Marie-Madeleine. Jésus, voyant sa mère et près d'elle le disciple qu'il aimait, dit à sa mère, « Femme, voici ton fils. » Puis il dit au disciple, « Voici ta mère. » Et à partir de cette heure-là, le disciple l'a pris chez lui. Après cela, sachant que tout désormais était achevé, pour que l'Écriture s'accomplisse jusqu'au bout, Jésus dit « J'ai soif ». Il y avait là un récipient plein d'une boisson vinaigrée. On fixa donc une éponge remplie de ce vinaigre à une branche d'hysope et on l'approcha de sa bouche. Quand il eut pris le vinaigre, Jésus dit « Tout est accompli ». Puis, inclinant la tête, il remit l'esprit. Comme c'était le jour de la préparation, c'est-à-dire le vendredi, il ne fallait pas laisser les corps en croix durant le sabbat, d'autant plus que ce sabbat était le grand jour de la Pâque. Aussi les Juifs demandèrent à Pilate qu'on enlève les corps après leur avoir brisé les jambes. Les soldats allèrent donc briser les jambes du premier, puis de l'autre homme crucifié avec Jésus. Quand ils arrivèrent à Jésus, voyant qu'il était déjà mort, ils ne lui brisèrent pas les jambes. Mais un des soldats avec sa lance lui perça le côté, et aussitôt il en sortit du sang et de l'eau. Il y a un mois, j'étais à Lourdes en pèlerinage avec les aveugles de voir ensemble. J'ai eu la joie de conduire le chemin de croix dans la montagne aux Espélugues. La 12e station, tout en haut de la colline, où Jésus meurt en croix, est impressionnante. On marque un long silence de contemplation. Les trois croix, immenses, et les nombreux personnages. Marie-Madeleine, reconnaissable à ses grands cheveux, est effondrée. Elle en serre la croix de ses bras. Et puis il y a Marie et Jean, debout au pied de la croix. Marie, digne malgré la douleur, nous regarde. Jean, le disciple fidèle, regarde le Christ. Récemment, j'ai acheté un livre, « Lettre à Marie » de sœur Anne Lécu, une dominicaine, médecin, aumônier à Fleury, une ancienne collègue de Michel Boisaubert, ancien aumônier de la maison d'arrêt de Chartres. Nous l'avons invitée plusieurs fois en pastorale santé à Chartres. Elle a écrit des lettres à Marie, je lui laisse la parole. J'aime à lire que près de toi se tient Marie, celle qu'on dit de Magdala, pour lui rappeler son passé. Mais Jésus l'a toujours appelée par son nom, Marie. J'aime qu'elle soit là, tournée vers lui, purifiée de tout ce qui a pu l'anéantir par la seule présence de ton Fils, qui fait recouvrer l'innocence à ceux qui se tournent vers lui. Toutes les deux, avec vos vies si différentes, rassemblés là et tournés vers lui, vous signifiez par votre présence qu'il rassemble en sa vie les vies disparates, qu'il est la source de tout lien, qu'il a détruit le mur de la haine qui sépare les uns des autres, les femmes des hommes, les esclaves des hommes libres, les saints des pécheurs, les coupables des innocents et les bourreaux des victimes. Avec le disciple bien-aimé, c'est toute l'humanité qui veut bien reconnaître Jésus qui se tient là, sans oublier les autres crucifiés de part et d'autre qui se moquent ou le supplient. J'aimerais être là aussi, Marie, à l'ombre dans un coin, être là pour supplier le Père, que tout cela ne soit pas vain. Là, debout, effondrée et droite pourtant, je vois à travers toi tout Israël rassemblé et au-delà les femmes, debout, qui t'ont précédé, Sabbat Mater.
Je saute un paragraphe pour arriver à une scène qui m'a toujours touché, la Pietà. Marie recevant sur ses genoux son fils mort. Anne Lécu écrit « En berçant le corps de ton fils mort, tu te souviens surtout de ses larmes qui ont traversé la nuit et de ce grand cri qu'il pousse à l'heure de sa mort. Si Jésus est bien le Fils de Dieu, c'est Dieu qui pleure et supplie Dieu. Ses larmes prennent alors une toute autre dimension. Elles englobent toutes les supplications de tous les temps. Elles les portent jusqu'à la fin du temps, jusqu'à ce que vienne le jour nouveau. Où, promet l'Apocalypse, Dieu aura sa demeure définitivement avec les hommes. Alors, il essuiera toute larme de nos yeux. De mort, il n'y en aura plus. De pleurs, de cris et de peines, il n'y en aura plus. Car l'ancien monde s'en est allé. » Apocalypse, chapitre 21. Tu te souviens, Marie, parce que le Fils de Dieu a pleuré des larmes d'angoisse, de désolation, de douleur. Chaque homme peut croire que chacune de ces larmes est désormais recueillie comme une perle fine par le Fils de Dieu. Chaque larme d'un fils d'homme est larme du Fils de Dieu. Avec toi, Marie, nous pouvons croire que depuis les larmes du Christ pour son ami Lazare, plus aucune larme n'est perdue. En contemplant dans la douleur ton fils assassiné, là, déposé entre tes bras, tu regardes, Marie, la mort en face. Et tu comprends que le corps qui est là, sur ton sein, est plus que le corps d'un homme. C'est le corps de l'humanité entière qui est remise entre tes bras. C'est le corps de tous les hommes qui tous vont mourir, que tu portes, toi, la femme droite et debout, la jeune mère de Dieu. C'est le corps de chacun de nous que tu portes en ton sein. À cette heure de la mort où nous ne sommes plus là et pourtant pas encore rendus à la terre. Sainte Marie, Mère de Dieu, prie pour nous, pauvres pécheurs, maintenant et à l'heure de notre mort. Le Père a tout remis entre les mains du Fils, puis le Fils a remis son ami bien-aimé à l'amour de sa mère et sa mère à son ami bien-aimé. Et tu comprends, Marie, qu'en te donnant aux disciples pour mère, c'est l'humanité que Jésus t'a donnée, c'est l'humanité qui a été déposée entre tes bras. Oui, une mère, ce ne sont pas que des mots, mais des bras. Chère Marie, à l'heure de la mort, nous sommes en sûreté, déposés là entre tes bras. Marie, tu te souviens, et dans la douleur, vaillamment, tu reçois, dans la foi, la déposition de ton Dieu, et tu l'offres à ton Fils au mystère de cet amour inouï. Oui, Marie, avec le disciple bien-aimé, je veux bien te prendre chez moi. Tu es ici chez toi. Sois la bienvenue à la maison. À demain, les amis.

Bonjour à tous. Marie-Pierre et Pierre-Henri sont très heureux de vous accueillir pour votre émission du chemin ignatien, foi, chemin de liberté. Chaque mois, le pape confie à toute l'Église une intention de prière. Elle est relayée dans le monde entier par le réseau mondial de la prière du pape. En ce mois de mai 2026, le pape Léon nous invite à prier pour une alimentation pour tous. Au nom du Père, du Fils, du Saint-Esprit. Amen.

0: Entrons dans la prière en offrant notre journée à Dieu.
1: Père très bon, en ce jour nouveau, me voici devant toi. Unis mon cœur au cœur de ton Fils Jésus, qui s'offre pour moi dans l'Eucharistie. Que l'Esprit Saint fasse de moi son ami et apôtre par la prière, disponible à sa mission. En communion avec Marie, Mère de l'Église et notre Mère, avec mes frères et sœurs du réseau mondial de prière, je t'offre ma journée, ses joies et ses peines, pour la mission de l'Église et l'intention donnée ce mois-ci par le Pape. Prions pour que chacun des grands producteurs aux petits consommateurs s'engage à éviter le gaspillage alimentaire et pour que tous aient accès à une alimentation de qualité.
0: En ce mois de mai, nous prions Marie avec le chant « Sous ton voile de tendresse » et avec elle, nous nous tournons vers Dieu.

0: Prions avec la parabole du riche et de Lazare dans l'évangile de Luc, chapitre 16, versets 19 à 31.
1: Il y avait un homme riche, vêtu de pourpre et de lin fin, qui faisait chaque jour des festins somptueux. Devant son portail gisait un pauvre nommé Lazare, qui était couvert d'ulcères. Il aurait bien voulu se rassasier de ce qui tombait de la table du riche, mais les chiens, eux, venaient lécher ses ulcères. Or, le pauvre mourut, et les anges l'emportèrent auprès d'Abraham. Le riche mourut aussi, et on l'enterra. Au séjour des morts, il était en proie à la torture. Levant les yeux, il vit Abraham de loin et Lazare tout près de lui. Alors il cria, « Père Abraham, prends pitié de moi, et envoie Lazare tremper le bout de son doigt dans l'eau pour me rafraîchir la langue, car je souffre terriblement dans cette fournaise. » Mon enfant, répondit Abraham, rappelle-toi, tu as reçu le bonheur pendant ta vie, et Lazare le malheur pendant la sienne. Maintenant, lui, il trouve ici et Lazare le malheur pendant la sienne. Maintenant, lui, il trouve ici la consolation.

Eh bien, Père, je te prie d'envoyer Lazare dans la maison de mon Père. En effet, j'ai 5 frères. Qu'il leur porte son témoignage, de peur qu'eux aussi ne viennent dans ce lieu de torture. Abraham lui dit, « Ils ont Moïse et les prophètes, qu'ils les écoutent. » « Non, père Abraham, dit-il, mais si quelqu'un de chez les morts vient les trouver, ils se convertiront. » Abraham répondit, « S'ils n'écoutent pas Moïse ni les prophètes, quelqu'un pourra bien ressusciter d'entre les morts, ils ne seront pas convaincus. »

0: Je prends le temps de me tourner vers le Seigneur dans le silence. Je demande au Seigneur la grâce de la clairvoyance et d'un cœur ouvert.
1: Il y avait un homme riche et un pauvre nommé Lazare.
0: Dans un premier temps, avec mon imagination, je dresse le tableau qui m'est présenté. Je remarque que le pauvre a un nom, Lazare. Dieu a secouru, alors que le riche n'en a pas. Je campe chacun des personnages, son visage, ses vêtements, ses lieux et conditions de vie. Qu'est-ce que je ressens à l'évocation du manque de compassion du riche vis-à-vis de Lazare? Cette situation est plus que jamais d'actualité. Je prends conscience de cette réalité dont je suis témoin autour de moi, en y mettant des visages et des situations concrètes.

0: Lazare aurait bien voulu se rassasier de ce qui tombait de la table du riche, mais...
1: J'entre maintenant plus avant dans la situation et dans les sentiments du pauvre Lazare. Il est à la porte du riche, malade, il a faim et se contenterait bien des miettes des festins somptueux du riche. Il ne demande pas l'impossible, seulement ce qui tombe d'une table bien garnie. Je regarde mes propres conditions de vie, sans culpabilité, mais avec réalisme. M'arrive-t-il d'acheter trop, de gaspiller, de jeter de la nourriture? Comment est-ce que je prends en compte ceux qui n'ont pas le nécessaire pour vivre ?

0: un grand abîme.
1: La parabole parle d'un grand abîme entre Lazare et le riche, entre ceux qui ont été dans l'abondance pendant leur vie et ceux qui étaient dans le besoin. J'imagine cet abîme infranchissable que le riche lui-même a instauré pendant sa vie. Que veut donc me dire cette parabole sur mon rapport à mes frères ? Oui, Dieu secourt, mais Dieu a besoin de moi, de nous, pour ce faire et réduire l'abîme qui peut nous séparer.

La parole de Dieu est venue me percuter. Je m'adresse maintenant au Seigneur avec mes propres mots et lui présente les situations des personnes dont les visages ont surgi pendant ma prière.

0: Avec tout le réseau de la prière du pape, nous te prions, Seigneur.
1: Seigneur de la création, tu nous as donné la terre féconde, et avec elle, notre pain quotidien, comme signe de ton amour et de ta providence. Aujourd'hui, nous reconnaissons avec douleur que des millions de frères et sœurs souffrent encore de la faim, tandis que tant de nourriture est gaspillée sur nos tables. Réveille-nous une conscience nouvelle, que nous apprenions à remercier pour chaque aliment, à consommer avec simplicité, à partager avec joie et à prendre soin des fruits de la terre comme d'un don de toi, destiné à tous et non à quelques-uns seulement. Père bon, rends-nous capables de transformer la logique de la consommation égoïste en une culture de solidarité. Que nos communautés promeuvent des gestes concrets, campagnes de sensibilisation, banques alimentaires et un style de vie sobre et responsable. Toi qui nous as envoyé ton Fils bien-aimé Jésus, pain rompu pour la vie du monde, donne-nous un cœur nouveau, affamé de justice et assoiffé de fraternité. Que personne ne soit exclu de la table commune et que ton esprit nous apprenne à regarder le pain, non comme un objet de consommation, mais comme un signe de communion et de soin. Amen.
0: Au nom du Père, du Fils et du Saint-Esprit. Amen. Dans la joie du Christ ressuscité, nous souhaitons à chacun et chacune un très bon chemin vers la Pentecôte.

Pour notre 10e numéro de Chrétiens d'exception sur Radio Grand Ciel, une femme qui n'a jamais mis en avant sa religion, mais qui a construit sa vie autour de principes simples et partagés, Geneviève de Galard. C'est la découverte personnelle de sa tombe au cimetière du Père-Lachaise à Paris qui m'a fait souvenir de son engagement, celui d'une femme d'exception dans son siècle. Partons donc à la recherche de cette héroïne du quotidien de guerre, passablement oubliée. La dame est décédée à 99 ans en 2024, après une carrière professionnelle d'infirmière militaire et de convoyeuse de l'air dans l'armée française. Infirmière militaire, tout le monde peut voir de quoi il retourne. Convoyeuse de l'air ajoute la spécialisation pour le rapatriement de soldats et leur évacuation sanitaire par voie aérienne. De nos jours, on parlerait d'infirmière convoyeuse de l'armée de l'air dans le service de santé des armées françaises. Thierry Burkhard, le chef d'état-major des armées, lui a rendu hommage en des termes sans contestation possible. Immense tristesse à l'annonce de la disparition de Geneviève de Galard, première classe d'honneur de la Légion étrangère, grand croix de la Légion d'honneur, profond respect face à cette incarnation féminine de la bravoure sous le feu et du sens de la mission au service des autres. La jeune femme obtient son diplôme d'état d'infirmière et s'engage en 1952 au sein de l'armée de l'air après avoir réussi un concours d'entrée d'infirmière pilote secouriste. Elle sera à partir de ce moment-là souvent la seule femme en première ligne. Elle est jeune, très jeune, quand elle rentre dans l'action et elle surprend tout le monde par une force morale exemplaire et une abnégation hors du commun. Toujours avec une idée en tête, quand on lui parle de son exemplarité, « je ne fais que mon devoir ». Très tôt, Geneviève de Galard, qui était née en 1925, a montré un caractère, comme l'on disait dans sa jeunesse, bien trempé. Une famille aisée, issue de la noblesse, imprégnée de ce christianisme social hérité du XIXe siècle, elle a 9 ans quand elle perd son père, premier choc. Quand elle a 14 ans, deuxième choc, cette fois-ci moins personnel, moins intime, mais tout aussi difficile à surmonter, la déclaration de guerre de septembre 1939. Elle vit dans une famille d'officiers impactés par l'événement. Elle se rappellera toujours cette lettre lue et relue, lettre de sa grand-mère qui, à 15 ans, retenons l'âge, écrivait alors que la France venait d'être vaincue en 1871, « C'est elle, la France, que j'aime le mieux après Dieu. » Je ne reculerai devant rien pour la sauver, que je serais heureux si un jour le ciel m'accordait l'honneur, le bonheur insigne, de mourir pour elle. Pendant toute la période de la Seconde Guerre mondiale, Geneviève de Galard supporte comme la plupart des Français les épreuves quotidiennes. Elle dira plus tard que ces épreuves, cette résistance aux affres de la guerre, lui ont forgé le caractère, tant au physique qu'au moral. Son action déterminée auprès des handicapés à l'hôpital lui montre un certain chemin qui ne la rebute pas. La guerre se termine et Geneviève de Galard continue ses études d'anglais et passe le diplôme d'aide médico-sociale. Mais cette vie, somme toute tranquille, ne lui convient pas, ne convient pas à ses attentes, son désir d'aventure. Elle décide d'opérer un grand changement dans sa vie. Les études d'anglais que j'avais poursuivies ne servaient qu'à mon intérêt personnel, dira-t-elle. Et j'ai réalisé que continuer dans cette direction ne pouvait pas remplir ma vie. Je rêvais de nouvelles perspectives, de moins d'aventures égocentriques. Je voulais tout simplement être utile, et je ne pouvais pas imaginer une vie sans donner aux autres ou poursuivre un idéal. Et l'armée de l'air va lui permettre de réaliser sa vie rêvée, à tel point qu'en 1954, elle est en page de couverture de Paris Match, jeune femme de 29 ans, frêle mais souriante, tout juste au retour d'Indochine avec sa tenue de parachutiste. Elle avait été évacuée contre sa volonté. Titre de Paris Match, la France accueille l'héroïne de Dien Bien Phu. Cette citadelle assiégée de l'armée française pendant près de 2 mois par l'armée de libération du Viet Minh, 3400 soldats français morts, 10 000 prisonniers. Elle est quasiment une héroïne nationale par l'action qu'elle a menée au service des blessés, des estropiés, dans cette bataille. Bien malgré elle, mais son héroïsme sur le champ de bataille fut entier. 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
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Arrêt sur image et remontée dans le temps. Geneviève de Galard s'engage donc dans l'armée comme convoyeuse de l'air et elle part en Indochine où les Vietnamiens luttent pour leur indépendance contre les troupes françaises dans une véritable guérilla frontale menée par le Viet Minh, mouvement politique indépendantiste créé en 1941 par le Parti communiste vietnamien, avec Ho Chi Minh, leader politique, et le général en chef Giap. Geneviève de Galard n'a jamais mis les pieds dans un avion en vol, alors que ses consoeurs sont soit pilotes, soit parachutistes. Elle n'ignore pas les dangers qu'elle encourt, des convoyeuses sont mortes dans des accidents ou des crashs d'avion, mais elle part avec énergie à revendre et pensée optimiste après un entraînement sévère, notamment en Afrique, pour faire face à toutes les urgences dans des avions équipés pour extraire les blessés des champs de bataille. Car on part de la constatation que les hôpitaux de campagne peuvent être engorgés et alors, il faut conduire les blessés plus ou moins gravement vers la ville hospitalière équipée la plus proche. Vol à basse altitude pour ne pas risquer les tirs du sol, mais à vitesse réduite, ce qui faisait automatiquement plusieurs heures de vol. Avec des blessés traumatisés, souffrant de douleurs incontournables malgré le travail des infirmières. Geneviève de Galard est de ses transferts et au sol, elle intervient avec les chirurgiens. Membre disloqué, poitrine défoncée, corps accroché par les barbelés, à son arrivée à Dien Bien Phu, lieu emblématique de cette guerre d'Indochine, et qui fut une énorme défaite pour l'armée française, elle est surprise, c'est le moins que l'on puisse dire. Relisons le Paris Match de son retour en France, dont nous avons vu la couverture élogieuse à son égard. Dans la cuvette d'année de Dien Bien Phu, cimetière à ciel ouvert, elle était la seule femme pour soigner les blessés et accompagner les mourants d'une bataille perdue depuis longtemps. Héroïne malgré elle, encensée pour son courage et son abnégation. La France découvre cette jeune femme brune aux yeux bleus, tout juste sortie de l'enfer, avec sa combinaison de parachutiste, confectionnée par ses soins dans le camp retranché, avec des aiguilles chirurgicales. Camp retranché, vrai enfer de kilomètres de barbelés avec son réseau de communication reliant les différents points d'appui, Geneviève de Galard prend vite la dimension de la réalité. « À mon premier posé à Dien Bien Phu, dit-elle, le camp retranché m'apparaît vu du ciel déjà dénudé. C'est un univers de boyaux, de tranchées, d'abris dont les entrées sont signalées et consolidées par des rondins et des sacs de sable. » Les points d'appui se dessinent dans les collines et l'on aperçoit à mesure que l'on descend l'étoile brune qui couvre encore les abris. Le camp est cerné de très près par une inquiétante jungle où l'homme doit se frayer un passage au coupe-coupe. La bataille fait rage et chaque jour, deux d'entre nous sont désignés pour évacuer les blessés, nombreux, lors des sorties des bataillons pour éviter l'encerclement de la position. D'autres sont atteints de typhus, de dysenterie, de paludisme. Il faut que les militaires qui l'accompagnent décollent, volent, sans se faire atteindre, atterrissent, chargent l'avion, redécollent. Des allers-retours sont organisés pour tirer d'affaire des centaines d'hommes qui espèrent avoir la vie sauve et se remettre de leurs blessures graves, très graves pour la plupart. Ignorant par ailleurs pour ceux qui s'en sortiront qu'à leur arrivée en France, à Marseille, après un long parcours épuisant sur des civières, la plupart d'entre eux, ils seront accueillis avec brutalité et invective par des militants politiques et syndicalistes défenseurs des indépendantistes vietnamiens. Infernale cette vallée de Dien Bien Phu, à plus de 350 km d'Hanoï, à la frontière du Laos, cuvette mortifère entourée de collines inondées, recouverte par le brouillard humide avec sa piste d'atterrissage dangereuse à souhait, même sans les tirs adverses de l'armée populaire vietnamienne. Armée populaire vietnamienne avec son infanterie, son artillerie, son génie, sa DCA, ses renseignements particulièrement efficaces sur des territoires qu'elle connaît parfaitement. Les Vietnamiens sont dans leur pays, qu'ils veulent libérer. Geneviève de Galard va vivre un quotidien de folie entre le triage, c'est-à-dire l'immense tente où on regroupe les blessés, le bloc opératoire, la tente de réanimation, un matériel d'hospitalisation et d'opération insuffisant au regard des centaines de blessés qui refluent sur des brancards ou portés par leurs camarades encore indemnes. Les antibiotiques, les bandes Velpo, les antidouleurs, le coton, la gaz arrivent à manquer avant le réapprovisionnement indispensable.
Alors que le commandement ne veut pas de femmes dans l'immense camp retranché, Geneviève de Galard soigne toute la journée et une partie de la nuit. Et elle dort sur un brancard allongé entre deux blessés qui gémissent sur leur lit de campagne. Très vite, elle s'est intégrée à une troupe presque exclusivement masculine qui la regardait avec méfiance, condescendance ou d'un œil goguenard. Son efficacité fait mouche, son calme, sa disponibilité, son professionnalisme en étonnent plus d'un. Elle est partout, court à droite, court à gauche, trouvant toujours une solution pour prendre en charge les blessés, les amputés, les écorchés. Piqûres, pansements, soins multiples, toilettes, aide pour manger, aide pour boire. Au milieu des détresses individuelles, elle excelle, toujours d'une humeur égale. Aidée en cela par quelques jeunes vietnamiennes ou maghrébines qui naviguent entre les blessés et les opérés. Comme elle le dit elle-même, ses filles, campagne de soldats, étaient des soldats, de vrais soldats. Elles se sont conduites de façon remarquable, à l'abri dans des trous souterrains pour protéger ceux à qui elles prodiguent des soins. Au dehors, les combats continuent, incessants, souvent plus de 100 heures d'affilée. Aviation, chars, canons, mortiers, mitrailleuses, parachutage, on sort des tranchées, on les réintègre. Les Vietnamiens vont remporter la bataille de Dien Bien Phu, qui avait duré près de 2 mois, 55 jours précisément, et Geneviève de Galard va assister à la reddition du corps expéditionnaire français. Elle va s'occuper de l'évacuation définitive des blessés. Après 2 jours, sans bouger dans le camp, les Vietnamiens nous font sortir. C'est une fresque rappelant la fin de la bataille napoléonienne d'Eylau en 1807. Des milliers de blessés avec pansements, plâtres, bandeaux et béquilles. Elle écrira même au président Ho Chi Minh pour demander la libération des blessés, qu'elle obtient. « 24 mai, ma libération était prévue le 22 et j'ai voulu attendre que des blessés vietnamiens soient aussi libérés. » Et ce fut fait, et 2 jeunes infirmières Viet Minh m'exprimèrent 1000 vœux. Rapatriée en France, elle est désorientée. Je suis brusquement confronté à une popularité que je n'ai ni voulu, ni cherché. Tout cela me semble un peu irréel. J'ai reçu une invitation du président des États-Unis qui voulait rendre aux combattants de Dien Bien Phu l'hommage du peuple américain. Le 26 juillet, en cortège dans les rues de New York, à cet instant précis, il se produit en moi une sorte de dédoublement. Je deviens spectatrice de cet événement incroyable. Mais n'est-ce pas aussi de leur part une façon de se donner bonne conscience? Décidément, Geneviève de Galard n'aime pas être mise en avant, en pleine lumière. Elle épousera un colonel rencontré en Indochine, noces célébrées en l'église Saint-Louis des Invalides, le 14 juin 1956, et elle élèvera 3 enfants sans jamais se départir de sa modestie. Après avoir terminé son travail en Indochine, elle intègre le centre de rééducation des grands blessés aux Invalides, à Paris, et elle sera simple conseillère municipale de Paris en 1983. Oubliez sa Medal of Freedom, médaille de la liberté, remise en juillet 1954 par le président Eisenhower, oubliez les éloges de ses supérieurs, a suscité l'admiration de tous pour son courage tranquille, son dévouement souriant, sa compétence professionnelle hors pair, son moral à toute épreuve, en tant qu'auxiliaire précieuse pour les chirurgiens, et qui a sauvé tant de vies.

0: Bonjour à toutes et à tous, heureux de vous retrouver dans Libre Propos, émission hebdomadaire de Radio Rancière qui vous permet d'entendre la parole de notre évêque, Monseigneur Philippe Cristori, sur des sujets divers et variés. Alléluia, le pape.
1: Alléluia, okay. C'est temps pascal toujours, Dieu bénit à l'Esprit Saint. Bonjour Christophe,
0: tiens,
1: bonjour à ceux qui écoutent.
0: Alléluia, quel est le sens de ce mot, tiens, précisément?
1: C'est un mot de louange, vraiment pour se tourner vers Dieu et le bénir.
0: Alléluia aussi, c'est un double alléluia, parce que le pape Léon XIV vient d'annoncer sa venue en France l'an prochain, ce sera du 25 au 28 septembre. Sacrée joie pour les évêques de France, et enfin pour tous les catholiques de France, bien évidemment.
1: C'est une très grande joie qu'ils viennent en France, parce que on attend sa venue, il y a beaucoup de choses à montrer en France. Et je peux vous révéler que j'ai même écrit en haut lieu en disant que s'il avait quelques heures à passer à Chartres, ça serait un bon plan, parce que d'une part la relique de Marie à la cathédrale de Chartres est quand même un beau signe de la protection de la Vierge pour la vie. La question de la vie est importante, notamment quand la France veut proposer une loi sur la fin de vie, justement. C'est aussi une relique qui attire beaucoup les orthodoxes. Et donc, on pourrait avoir une rencontre œcuménique. Et puis, on a parlé aussi de Franz Stock et du centre européen Franz Stock, donc au Coudray, au Séminaire des Barbelés, qui est un lieu aussi de dialogue, de rencontre, qui peut être inspirant pour un dialogue entre les pays, notamment à une époque où certains font la guerre, donc une parole de paix. Donc, avec mon équipe, on a proposé un texte qu'on a envoyé pour en espérant qu'il y ait, peut-être, si l'Esprit Saint le veut, le pape Léon à Chartres. Mais c'est pas gagné, hein. C'est pas prévu encore. Hein.
0: C'est pas encore prévu, mais c'est-à-dire que pour l'instant, le planning, on va dire, de la visite du pape n'est pas établi, c'est ça, hein ?
1: Il n'est pas totalement établi.
0: Ouais. Alors, quelle sera, sinon, la nature de cette visite ? Parce que on sait que le pape François précédent, on n'était pas venu en France. Celui-ci a des racines un peu françaises, ceci dit.
1: D'une part, il a des racines normandes, mais je pense qu'il est intéressé par ce qui se vit en France. Il y a cet extraordinaire développement du catéchuménat, ouais. Donc de l'avenue de... Voilà, il y a une vitalité spirituelle certaine. On voit aussi... l'avènement de nombreux pèlerinages. Je vois par exemple que pour la Pentecôte, toute une équipe monte un nouveau pèlerinage bourguignon dans les quatre diocèses de Bourgogne qui vont converger sur Vézelay. Il y a eu un nouveau pèlerinage qui a été sa deuxième édition au Mont-Saint-Michel il y a quelques jours, qui a aussi rassemblé, on m'a dit, 2000 personnes. Donc il se passe quelque chose. Bien sûr, il y a Chartres qu'on connaît bien avec plus de 400 pèlerinages chaque année. Ça aussi, ça touche le pape.
0: Ouais. La Pentecôte, on va en parler bien évidemment, cette grande fête chrétienne, c'est la fin du temps de Pâques, hein, c'est ça. Mais alors là, c'est l'avènement de l'Esprit-Saint.
1: Voilà, c'est ça. C'est-à-dire que quand Jésus est parti, et c'est la fête de l'Ascension qu'on a eue il y a quelques jours, remonté vers le Père, il a dit aux apôtres d'attendre celui qui l'enverrait, l'Esprit de vérité, qui les conduira à la vérité tout entière. Et donc, ils attendent dans la prière plusieurs jours, 9 jours en fait, d'où la neuvaine. Et le jour de la Pentecôte, qui est une fête juive à Jérusalem, il se passe que l'Esprit-Saint descend sur eux. Ils sont dans une salle qu'on appelle le Cénacle. Un grand bruit se fait entendre, comme un coup de tonnerre. Il descend sur eux comme des flammes pour signifier la puissance, la lumière de l'Esprit. Et surtout, dans cette joie qu'ils éprouvent, ils partent aussi vite ensuite. Dans les rues, Pierre fera un très grand discours aux Juifs qui sont venus à Jérusalem en pèlerinage pour leur dire que celui qu'ils ont tué, mis en croix, Jésus, est ressuscité, qu'il est le sauveur attendu par son peuple juif en tant que Messie, et 3000 personnes se convertissent. Donc la Pentecôte, c'est une fête vraiment qui parachève le temps pascal, où on a fêté pendant 50 jours la résurrection du Christ, pour recevoir à nouveau frais l'Esprit de Dieu, qui est Dieu lui-même, et être envoyé en mission. Et donc, oui, on attend tous cette belle fête.
0: Ouais. C'est une fête qui met en route l'histoire du christianisme, finalement, l'histoire du...
1: C'est ça, parce que dans les Actes des Apôtres que Saint-Luc a écrit, on voit très bien que dès cet événement qui bouleverse les apôtres, les disciples, la Vierge Marie qui est présente aussi, ils vont partir sur les routes, annoncer le salut en Jésus-Christ. Et c'est le début d'une aventure incroyable où des populations au départ juives, puis des païens romains, grecs, vont accueillir le Christ dans leur vie comme leur sauveur.
0: Alors, la Pentecôte, c'est aussi ce pèlerinage extraordinaire, hein, je crois, un des pèlerinages les plus importants de l'année ici à Chartres, auquel il faut se préparer, parce que, évidemment, c'est énormément de monde.
1: On aura Notre-Dame de Chrétienté qui organise un pèlerinage depuis Paris, depuis Saint-Sulpice à Paris jusqu'à Chartres. Ils arriveront ici à Chartres le lundi midi. Moi, je vais aller marcher avec eux, comme chaque année, le dimanche après-midi. Puis le dimanche soir, je rencontre toujours un chapitre de pèlerins pour écouter un peu leurs questions. J'aurai droit cette année à un chapitre de New-Zélandais et d'Australiens. Donc, on aura une soirée in English dans le texte. Et ça me réjouit. Et voilà, moi, je suis à ma cathèdre le lundi après-midi pour présider la célébration que je ne célèbre pas, mais je préside à mon siège épiscopal. J'accueille ainsi les pèlerins.
0: Petit retour sur votre message fraternel. Comment l'amour de Dieu bouleverse la vie d'un eunuque éthiopien? Et on va voir que l'Esprit Saint, là encore, est de la partie. Nous sommes donc de retour dans les Actes des Apôtres, un texte, je le rappelle, attribué à Saint-Luc. Et ben aujourd'hui, nous allons assister à une de ces rencontres providentiel au sens propre du terme que Luc aime à nous conter. À ma droite, le diacre Philippe, à ma gauche, un Éthiopien, un eunuque, haut fonctionnaire de Candace, la reine d'Éthiopie. Peut-être avant de nous raconter la suite de cette histoire, qui est Philippe dont parle Luc?
1: Alors Philippe, ce n'est pas l'apôtre Philippe, mais bien un homme choisi avec six compagnons par les apôtres quand ils ont la question du service des pauvres, au fond, des veuves, des pauvres. Ils avaient choisi 7 hommes, donc 6 plus Philippe, ça fait 7, qui sont estimés de tous, qui sont remplis du Saint-Esprit et de sagesse. Ils ont été ordonnés comme serviteurs, diacre ça veut dire ça, et ils sont envoyés pour la charité, on peut dire. Sauf qu'on voit tout de suite, d'une part, Étienne qui va oser une parole très puissante devant ses frères juifs, et qui lui vaudra le martyr, et Philippe qui est entraîné par l'esprit, par un ange aussi, de rejoindre un char tiré par un bel équipage, dans lequel on voit cet eunuque, qui est un eunuque de la reine de Candace, donc un homme qui a un privilège sûrement conséquent socialement, et puis qui lit Isaïe. Il revient de Jérusalem, il lit Isaïe, et il comprend pas. Et donc Philippe l'interpelle, et ils vont commencer à converser ensemble.
0: Ouais. Et alors c'est donc à nouveau poussé par l'esprit hein, que Philippe se rue vers ce char. Hein. Et puis ce qui est extraordinaire, c'est que au passage dans ces Actes des Apôtres, l'Esprit Saint est présent du début à la fin. Et ce qui est extraordinaire, c'est que les gens qui sont en proie ou qui sont visités par l'esprit, ils vont tout de suite, c'est-à-dire qu'ils n'hésitent pas une seule seconde à faire ce que l'Esprit leur dit. Hein.
1: Très juste, Philippe n'a pas d'appréhension, se laisse faire, il est invité à monter sur le char, il accepte de côtoyer un étranger en fait, ce qui n'était pas très coutumier chez les Juifs, hein. On ne se mélangeait pas aux étrangers par peur d'impureté cultuelle, et puis il lui révèle au fond que celui qui est annoncé par Isaïe, est en fait le Messie, et le Messie, c'est Jésus-Christ qui est mort et ressuscité. Et ça bouleverse tellement cet homme, cet eunuque, qu'il demande le baptême parce qu'il voit un point d'eau et il dit est-ce que je peux être baptisé tout de suite ?
0: C'est extraordinaire.
1: Et tout de suite, ils descendent dans l'eau, Philippe le baptise au nom du Père et du Fils et du Saint-Esprit. Et puis, le duc va repartir vers son pays, l'Éthiopie, avec une joie incroyable. Philippe, il est ramené ailleurs. Et il continue sa mission.
0: Ouais. Est-ce que c'est pas un peu ce qui se produit aujourd'hui? Tout à l'heure, on parlait du catéchuménat. Ces gens qui d'un coup envahissent les églises. Ça s'était produit il y a 2 ans, je crois, au mercredi décembre. Et puis, qui sont brûlants à l'intérieur, finalement.
1: Et ça a continué, absolument. Moi, j'ai rencontré récemment un couple. Elle est catéchumène encore. Lui est converti. Ils ont un véritable feu intérieur. Et un couple qui n'a pas le look, entre guillemets, d'un catholique traditionnel. Les deux bras étaient totalement tatoués. Enfin, je trouvais ça très sympathique d'ailleurs parce qu'ils ont une joie à témoigner. Alors on voit ces gens qui ont été appelés. Ce qui me frappe toujours, c'est que dans le chemin de ces catéchumènes, de ces chercheurs de Dieu, il y a des intermédiaires, il y a des médiateurs, il y a des gens qui ont dit une parole, qui ont conduit, qui ont témoigné. Ça peut être une grand-mère pour un petit enfant, ça peut être un ami, un proche. Et ça, c'est très important de le savoir parce qu'on est malgré nous témoins. médiateur de la grâce de Dieu. Parfois, on ne l'est pas. Parfois, on se tait. Parfois, on est tiède. Et la tiédeur est un grave péché, en fait. Hein. Ouais. Jésus a dit « Je vomirai les tièdes hein. ». C'est pas rien comme parole. Donc, à nous d'être, justement, saisis par l'Esprit Saint. C'est pour ça qu'on prie cette neuvaine de l'Esprit pour que tout le diocèse de Chartres soit renouvelé dans son attachement à Dieu, au Christ. Hein. C'est lui qui est notre tête. Et puis, qu'il écoute ensemble, en fraternité, en équipe, l'Esprit Saint pour être conduit vers ses chemins à lui, pas les nôtres, quoi.
0: Oui, l'Esprit Saint est toujours aussi disponible qu'à l'époque de l'acte, des Actes des Apôtres. Les hommes, peut-être un peu moins. Il y a les téléphones portables, les télés, et puis
1: je pense que l'Esprit Saint a beaucoup à nous donner parce que c'est vraiment le temps d'Esprit Saint. Sauf que si je l'écoute pas, bah, il va avoir quelqu'un d'autre, hein. C'est-à-dire qu'il n'y a pas de temps à perdre, l'Esprit Saint. Donc, si moi, j'écoute pas l'Esprit Saint, que je prie pas, que je me contente de l'esprit du monde, en fond, hein, c'est temps de mondanité, bah, forcément, l'Esprit Saint est dit pas dispo, donc je vais ailleurs, quoi. À nous d'être vraiment ouverts à son action.
0: Il nous reste deux petites minutes. C'est le Festival de Cannes en ce moment. Moi, je voulais vous poser une question un peu légère. Quels sont les films qui figurent, dans votre panthéon personnel?
1: Moi, il y a un film qui m'a beaucoup plu, mais j'aime un peu les comédies musicales, en fait, notamment américaines. Et je repensais à La La Land, un film 2016 de Damien Chazelle, là. On parle d'une actrice qui est un peu en devenir et qui rencontre un pianiste de jazz à Los Angeles. Et c'est un très beau film. Il y a eu 6 Oscars, ce film. Ça m'avait réjoui. Donc j'ai pensé à ce film-là. Après, il y a d'autres films qui me plaisent bien. J'aime beaucoup aussi les bons thrillers, les films qui bougent un peu. Mais je suis assez éclectique. C'est comme pour mes lectures de romans. Je lis un peu tout. Donc... je trouve que c'est un bel art, le sixième art, comme on dit. Non, septième art.
0: Le septième art, je crois, c'est ça, oui.
1: Le cinéma. À condition qu'on y véhicule quand même des choses de qualité. Il y a des très belles choses, oui.
0: Ouais. Merci beaucoup, Monseigneur. On se retrouve bien sûr la semaine prochaine pour une nouvelle édition de Libre Propos. En attendant, n'hésitez pas à réécouter la présente émission en podcast sur notre site www.radiourcel.fr. Et si vous souhaitez lire le message fraternel de Monseigneur, c'est simple, vous allez sur le site du diocèse, bien évidemment. À la semaine prochaine.

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1: Bonjour à tous, l'essentiel de l'actualité. Sophie Binet annonce sa mise en examen pour diffamation contre Tefal. En cause, ses déclarations sur les PFAS, ces composants chimiques utilisés notamment dans les poêles anti-adhésives. La patronne de la CGT affirme que le syndicat alerte depuis des mois sur les risques sanitaires et environnementaux liés à ces substances. Elle accuse également Tefal de vouloir bâillonner les syndicalistes qui dénoncent les conditions de travail et l'impact environnemental de la production. Une enquête pour meurtre est ouverte à Rennes après la découverte du corps d'un garçon de 12 ans hier. Selon le parquet, une serviette de bain mouillée était nouée autour de son cou. Les enquêteurs cherchent désormais à comprendre les circonstances du drame et l'intervention d'un tiers est privilégiée. Une explosion suivie d'un incendie a fait 7 blessés ce matin dans un immeuble à Vix en Vendée. L'explosion pourrait être liée à une tentative de suicide au gaz, une piste qui devra être confirmée par l'enquête. Une 60aine de pompiers sont mobilisés sur place. Quelques difficultés sur les routes. En ce week-end prolongé, Bison Futé sort le drapeau orange dans le sens des retours, dans le nord-ouest notamment, depuis la Bretagne et la Normandie, vers l'Île-de-France. En revanche, la circulation est fluide dans le sens des départs. Voilà pour l'essentiel. Bonne journée à tous.
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Bonjour, chers auditeurs de Radio Grand Ciel. Voici Tournepage, votre émission réalisée par Simon Martin, au micro Pierre-Alain Bénard, pour évoquer ce dossier spécial du mensuel Historia, numéro double, numéro 945, de décembre 2025, janvier 2026, Génération 70s. Nous sommes nombreux à avoir vécu, connu cette année, ces années 70. Les années 70 en France sont une décennie charnière, le passage de l'euphorie de la croissance à la réalité de la crise, des crises, tout en étant une période d'une modernité sociale que certains qualifient de fulgurante. Les années 70, c'est la décennie du passage de l'ancien monde pompidolien à la modernité giscardienne. Comment la France a-t-elle basculé d'une société de consommation triomphante à une société de doute tout en libérant les mœurs? D'abord, ces années 70 commencent avec, sous le régime, sous le, la présidence de Georges Pompidou, dont le mandat est interrompu par son décès en 1974, puis l'élection de Valéry Giscard d'Estaing, VGE, le plus jeune président de la Ve République à l'époque. Nous avons donc un régime présidentiel fort, appuyé sur la constitution de la Ve République. Avec VGE, c'est une orientation qui s'impose vers une société libérale avancée, selon l'expression du président. C'est aussi faire de la politique en technicien, et c'est la naissance de la technocratie, du pouvoir, de la haute fonction publique sur les élus. Durant son septennat, le président va instiller un vent de réforme. Il va dépoussiérer la fonction présidentielle sur la forme. Il marche sur les Champs-Élysées, il joue de l'accordéon, et c'est vrai qu'on est vraiment dans la phase communication de la fonction présidentielle. Mais il y a aussi les grandes lois sociétales qui vont s'inscrire durant son mandat. En 1974, avec l'abaissement de la majorité civile électorale de 21 à 18 ans. En 1975, avec la loi Veil qui dépénalise l'avortement, un tournant majeur, porté par Simone Veil. Toujours en 1975, autre réforme importante, le divorce par consentement mutuel. C'est l'instauration de ce divorce qui s'ajoute au divorce pour faute. Mais c'est aussi, durant cette décennie, la fin des Trente Glorieuses et le choc des crises. C'est la fin de l'insouciance économique. La France découvre que la croissance n'est pas infinie. Il y a d'abord les chocs pétroliers. À la suite de la guerre du Kippour en 1973, début 1974, premier choc pétrolier, et 1979, la révolution iranienne. Le prix du baril explose. Les conséquences ne se font pas attendre. C'est la fin du plein emploi. Songez donc, il n'y avait
Au début des années 70, il n'y avait en France que 400 000 chômeurs. Le chômage était quasiment inexistant. Il franchira la barre symbolique du million en 1977. L'inflation, donc la hausse des prix, devient galopante. Nous passons à une inflation à deux chiffres. Arrive l'austérité et le plan d'austérité instauré par le Premier ministre d'alors, Raymond Barre, nommé en 1976, donc avec ses plans de rigueur pour stabiliser l'économie, limiter les salaires et augmenter la pression fiscale. C'est une politique économique contraignante, nourrissant le mécontentement populaire et renforçant l'opposition de gauche. Après ce passage et cette chanson de Sheila Spencer, que vous avez reconnue peut-être, nous reprenons le thème de ce dossier spécial Historia consacré à la génération 70s. Et nous entrons dans d'autres aspects de cette tranche de temps avec la France du béton, les hyperlieux et le tout automobile. Pour illustrer ces propos, je vous dirais que le paysage français s'est transformé radicalement sous l'effet de la consommation de masse, avec l'essor des supermarchés. Vous avez en mémoire peut-être, mais c'était avant cette période, l'ouverture du premier Carrefour en 1963 à Sainte-Geneviève-des-Bois, d'une révolution. Les années 70 ont vu la multiplication des temples de la consommation en périphérie des villes. Alors j'ai cité une marque, Carrefour, mais il y avait Auchan, Leclerc, Hyper U, enfin j'en oublie, Intermarché. Et c'est la fin du petit commerce de proximité comme modèle unique. Et je dirais même, j'ajouterais aussi, c'est le début de la fin des petits commerces, que ce soit dans les centres-villes, mais aussi à la campagne. Après l'essor des hypermarchés, le tout automobile, la voiture devient l'objet de liberté par excellence. On construit des autoroutes à un rythme effréné, de l'ordre de 200 km par an. C'est aussi l'époque où les villes s'étendent avec les villes nouvelles, Cergy-Pontoise, Évry, il y en a bien d'autres. Villes nouvelles conçues pour la voiture, en séparant les lieux de travail des lieux de vie. C'est l'inauguration de l'autoroute A6 Paris-Marseille. C'est le bouclage du périphérique de Paris en avril 73. C'est la mise en place de la voie express rive droite à Paris, la voie Georges Pompidou. On assiste dans cette période à une périurbanisation. Les gens vivent de plus en plus loin des centres-villes. Il y a aussi, durant cette dizaine, le génie français, avec des évolutions technologiques majeures. Pour répondre à la crise de l'énergie et maintenir son rang mondial, la France a misé sur la technologie de pointe, le plan calcul, les grands projets. D'abord le nucléaire, avec le lancement du plan Messmer. Pierre Messmer, Premier ministre, je vous le rappelle, à l'époque. Et pour répondre à cette crise du premier choc pétrolier était brutal, eh bien, l'exécutif a lancé très concrètement, pas seulement par des paroles, une assurance, en quelque sorte, de l'indépendance énergétique de la France. Et pour cela, la France est couverte de centrales nucléaires. Le 6 mars 1974 a été annoncée la construction de 13
réacteurs nucléaires de 900 mégawatts en 2 ans. Tenez-vous bien. À terme, ce sont 58 réacteurs qui seront construits sur 19 sites produisant les 3/4 de l'électricité française d'origine nucléaire. Dois-je rappeler que la France, par cette énergie nucléaire, fabriquait une énergie donc décarbonée la moins chère du monde. Les transports. Eh bien, après les essais de l'aérotrain au nord d'Orléans avec l'ingénieur Bertin, finalement, c'est le prototype TGV qui fait ses essais, ses premiers essais, qui, bien sûr, seront confirmés par la suite. C'est aussi, en matière de transport, le premier vol commercial du Concorde en 1976. Les télécoms, souvenez-vous, le lancement du Minitel, qui est expérimenté à la fin de la décennie. Le programme spatial Ariane, avec le premier tir, en 1979. Mais aussi, et je ne voudrais pas l'oublier, quelque chose qui est entré dans nos vies, la carte à puce. 25 mars 1974, l'inventeur autodidacte français, Roland Moreno, a déposé le brevet de la carte à puce qui va se décliner en carte bancaire, carte SIM, carte vitale, etc. Il y a, dans ces années 70, à relever aussi les contestations du pouvoir et la liberté d'expression. L'esprit de 68 a continué de souffler dans les universités et il s'est déplacé vers de nouveaux combats. L'écologie politique, en 1974, avec René Dumont, premier candidat écologiste à une élection présidentielle, on conteste le nucléaire et l'urbanisation sauvage. Mais aussi, c'est aussi la libération de la parole. La presse satirique explose, avec notamment Charlie Hebdo, né des cendres d'Harakiri. Il y a les radios pirates, notamment Radio Fil Bleu, qui défient le monopole d'État sur les ondes, qui réclament une liberté totale de diffuser. C'est l'essor des radios périphériques émettant depuis l'étranger, Radio Luxembourg, Europe 1, entre autres. Ce sont les luttes sociales, entre autres l'affaire Lippe, 1973, où les ouvriers d'une usine d'horlogerie prennent le contrôle de leur outil de production. On fabrique, on vend, on se paie. En conclusion, les années 70 sont des années de transition douloureuse. La France est entrée dans la décennie en pleine confiance et est sortie en 1980 avec un chômage structurel et une inquiétude sociale. Cependant, c'est durant ces années que la société française s'est modernisée, devenant plus ouverte, plus technologique et plus consciente de ses enjeux environnementaux. Voilà pour surtout nos pages, Génération 70s. Chers auditeurs, merci de votre attention.

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0: Bonjour et mon cher au micro, bien nous nous retrouvons pour l'émission Jumelage avec Madame Yvonne Nadja et Madame Dominique Chanfraud. Et dans notre dernière émission, nous avions évoqué surtout le jumelage d'Edersheim. Et aujourd'hui, nous allons poursuivre avec les ces jumelages de Nogent-le-Roi, mais en allant voir du côté du sud de l'Europe.
1: Oui,
0: bonjour mesdames.
2: Bonjour.
3: Buenos dias.
2: Buenos dias.
0: Merci d'être venu à Radio Grand Ciel. Et puis, bien, parlons des jumelages, oui.
2: Oui, est-ce que je peux juste dire que Dominique Chanfraud, elle est nommée adjointe dans le conseil municipal de Nogent-le-Roi à la culture et aux jumelages. C'est pour ça qu'elle est.
0: C'est pour ça qu'elle est venue à Radio Grand Ciel.
1: Oui. Voilà, jusqu'à présent, voilà. Il n'y avait pas de mission jumelage.
0: Et elle représente donc Madame Anne-Hélène
3: Donna, qui est la nouvelle maire de Nogent-le-Roi.
0: Qui est la présidente du jumelage, de droit.
3: Qui est aussi. Oui, de droit et de fait.
0: Et de droit et de fait.
3: Oui, la présidence du jumelage. Et qui va présider toutes les séances, les assemblées plénières du jumelage.
0: Eh bien, merci d'être là. Et vous vouliez que nous parlions aussi d'un autre jumelage que le jumelage avec l'Allemagne, le jumelage avec l'Espagne. Il est venu ce jumelage? Il est venu après, bien
3: Alors,
0: sûr.
3: Il est venu beaucoup plus tard. Là, on est en 2004.
0: Oui.
3: Il y a presque une belle génération qui ne sait pas. Et c'est à l'initiative d'une adjointe, qui était première adjointe de Nogent-le-Roi, de Jean-Paul Mallet, qui à l'époque était maire de Nogent-le-Roi, président du jumelage, et qui a œuvré, qui a bâti ce jumelage.
0: Voilà. Elle était professeure d'espagnol? Peut-être pas.
3: Elle n'était pas professeure d'espagnol.
0: Elle était intéressée par l'Espagne.
3: Oui, elle était très intéressée par l'Espagne. Ah si, je sais pourquoi. C'est parce qu'elle s'occupait beaucoup de la maison du tourisme.
2: Ah,
3: à l'époque, on appelait ça l'office du tourisme, je crois. Et c'est comme ça aussi.
2: Syndicat d'initiative.
3: Le syndicat d'initiative. Tu as raison, Yvonne. Et donc, il y a eu des échanges, il y a eu des rencontres. Et à Salas, ce qui est une...
0: Oui, alors Salas, c'est où?
3: Alors, c'est en Espagne, dans les Asturies.
0: D'accord, donc le nord de l'Espagne.
3: C'est très loin.
2: Oui, près d'Oviedo.
3: Près d'Oviedo, c'est une de nos difficultés d'ailleurs. Parce que c'est très loin, il faut mieux y aller en avion là-bas.
2: Oui.
3: Il y a eu des échanges de faits en autocar, justement avec l'école de musique, mais c'était quand même très long. Quoi.
0: Le voyage est toujours très long.
3: En voiture, il faut faire un stop dans le sud de la France, parce que c'est trop long de le faire d'une seule traite. Et donc, il y a eu des rencontres de fête avec Flore
2: Menendez.
3: Pardon. Et Tino, dont j'ai oublié son nom, Célestino.
2: Oui, je ne sais pas. C'est ce chauffeur de taxi de là-bas.
0: Ah bon, voilà.
3: Et évidemment, Yvonne, tu étais là quand même.
2: Oui, oui, oui, oui, oui. J'ai fait le voyage en car avec l'école de musique, en dormant dans le couloir.
3: Et on retrouve Bruno Bourrier, qui était directeur de l'école de musique. Oui. De Nogent-le-Roi.
0: Donc là, on voit qu'il y a des échanges culturels. Là, il n'y a pas que l'après-guerre à construire, puisqu'il n'y a là, il n'y a pas de problème de guerre entre la France et l'Espagne.
3: Donc
0: j'imagine que ça change tout à fait.
3: Oui. Alors c'est venu aussi parce qu'à Nogent-le-Roi, on a pas mal d'Espagnols.
0: Oui.
3: Puisqu'il y a beaucoup d'Espagnols qui sont venus après la guerre justement vivre en
0: Europe,
3: en France
0: et en France,
3: en ville. Et à Nogent-le-Roi. Et nos Espagnols, à nous, à Nogent-le-Roi, on a oublié qu'ils étaient Espagnols. Hein.
0: Bah oui, bien sûr.
3: De temps en temps, on les entend parler espagnol. On dit, tiens, ils parlent espagnol. Mais on est une grande communauté espagnole
0: comme une grande communauté
3: portugaise. Ce sont des gens qui sont venus travailler au pays.
0: Mais ils sont venus travailler après la guerre, oui, en effet.
3: Oui, voilà, tout à fait.
0: Des pays... on avait le tiers-monde en Europe, c'était ça?
3: Oui,
0: c'était l'expression qui a été utilisée. Mais enfin, je crois que c'est maintenant, l'Espagne et le Portugal sont devenus des partenaires complets.
3: Complets et incontournables, puisqu'ils travaillent énormément à Nogent-le-Roi. Ils proposent beaucoup de services à Nogent-le-Roi pour bâtir, pour rénover nos maisons. On passe par les Espagnols et par les Portugais.
2: Oui, c'est ça.
3: Il y a très peu de Français. Cette richesse sur le territoire.
0: Voilà, ils ont remplacé les maçons creusois.
3: Oui.
2: Mais il faut dire aussi que Dreux, nous sommes pas très loin de Dreux quand même. Dreux est une ville ouverte très longtemps, donc ça a permis l'installation aussi
4: Tout à fait.
5: Ville ouverte, ça ne veut non. Dreux est une ville qui est à l'extérieur de la région parisienne et qui, de fait, lorsque les gens étaient, on ne voulait pas que les gens soient que les gens interdits de région parisienne, oui. Ils ne pouvaient pas y être. Donc, ils étaient dans les villes les plus proches. Alors, c'était Dreux, c'était Chartres, c'était... Mais il n'y a pas de... La notion de ville ouverte, ça veut dire surtout, ça n'était pas une ville interdite.
2: D'accord, ok.
3: Et donc, ils sont venus et ils se sont installés, ils sont restés. Et maintenant, on en est à la deuxième, troisième génération.
5: Oui, et puis ils se sentent complètement français.
3: Vraiment, oui.
5: Et il faut qu'ils apprennent espagnol pour parler espagnol.
3: Exactement. Alors bon, peut-être
5: même chose pour le Portugal. Les Portugais disent il faut apprendre le portugais et le portugais ne s'apprend pas toujours à l'école.
3: Pas toujours. Et c'est dans ce sens-là d'ailleurs que nous avons il y a quelques années initié des causeries de langue à la médiathèque de Nogent-le-Roi. Il y avait une causerie allemande et une causerie espagnole.
5: Ça, c'est une initiative très intéressante, ce que vous évoquez là. Moi, je voudrais bien que vous en parliez, parce que souvent, on laisse... La langue, c'est à l'école. Mais là, la causerie, c'est pas simplement le club espagnol ou le groupe espagnol qui fait apprendre l'espagnol à ses enfants, mais là, la causerie, ça me
3: tout
5: paraît...
3: Tout à fait, d'autant plus qu'elle était intergénérationnelle. Oui, bien sûr, il y avait plus d'adultes. Oui. Mais il y avait aussi les enfants qui venaient, les enfants de ces adultes qui venaient.
5: Oui.
3: Et c'était intéressant parce qu'effectivement, c'était pas toujours les mêmes centres d'intérêt. Mais là aussi, il fallait faire un effort de rassemblement, de trouver un moyen terme, de pouvoir se parler ensemble entre parents et adultes.
5: Oui, mais en même temps, ça permettait de pratiquer la langue. C'est-à-dire, c'était pas simplement une langue qu'on avait apprise à l'école, c'était une langue qui était pratiquée parce qu'on rencontrait d'autres.
3: Tout à fait. Et donc, comme on le faisait à l'intérieur de la médiathèque, il y avait aussi une ouverture littéraire, culturelle, qui permettait d'aborder aussi d'ailleurs, la pâtisserie, la cuisine, parce que quand on parle une langue étrangère, on peut aussi échanger à l'occasion
5: sur les
3: Noël,
5: recettes de cuisine, c'est pas mal.
3: Et culturel aussi, parce que comment ça se passe en Espagne, Noël, comment Noël se passe en Allemagne, c'est aussi très différent. Et ça aussi, c'était intéressant, parce qu'on pouvait avoir, par le biais de la BDEL, on pouvait emprunter tous ces bouquins, et à la médiathèque de Nogent-le-Roi. Hélas, pendant 6 ans, ça s'est arrêté, parce qu'il y a eu le Covid, parce qu'il y a eu une nouvelle mandature, mais on avait ouvert des départements, en tout cas des livres, en langues étrangères. Donc là, c'était lié au jumelage aussi, en Espagne, et puis aussi en Allemagne, et on commençait à ouvrir, parce qu'il y a la demande, parce que les gens venaient aussi dire « Ah, mais oui, au fait, je suis portugais, peut-être que je vais trouver en langue portugaise un livre. »
5: Ça, c'est intéressant, parce que alors tout à l'heure, vous évoquiez en off l'interdit qui fait qu'on n'ose pas, mais quelquefois, moi je me souviens de quelqu'un qui m'avait dit « Mais on apprend le portugais ?» Mais c'est une langue, on m'avait dit tout simplement, c'est une langue de boniche. Je ne sais pas si vous voyez ce que ça représente.
2: Voilà.
5: C'est la personne elle-même qui dit cela. Mmh. Alors que, bon, bah, maintenant, je pense que ça, c'est terminé. On n'entend plus ce genre de propos. On est fier de sa langue, fier de sa culture. Et ça, ces causeries, ça me paraît être une chose. Ça avait été initié par les jumelages ?
3: Ça avait été initié par le jumelage.
5: Ça, c'est vraiment une richesse.
3: Alors, ça avait été initié par le jumelage, toujours aussi...
5: Avec l'appui de...
3: De la mairie, moi, en tant qu'adjointe à la culture. Et
5: la maison de la culture ou la bibliothèque.
3: Et donc, de ce fait-là, j'étais très liée à la médiathèque, qui est une médiathèque un peu particulière, puisque c'est une médiathèque qui était parrainée par Uderzo.
2: Il habitait à Faverolles, donc
3: La médiathèque de Nogent-le-Roi, qui a un rayonnement un petit peu cantonal, ce qu'on appelait dans le temps, maintenant on dit dans le temps, quelle horreur, dans l'ancien temps, l'ancien canton, puisqu'effectivement, comme Yvonne le dit, ça n'existe plus. Il y a aussi d'autres choses qui étaient intéressantes, à mon avis, c'est tout le travail qu'on a fait, alors là, théâtralement, parce qu'il se trouve que, bon, moi je suis comédienne, j'ai une compagnie de théâtre, avec Philippe Lipschitz, et on est entêté d'histoire. Voilà, on est très dans l'histoire, et l'histoire en Espagne, c'est quelque chose de très très important, quand même, la guerre d'Espagne, qui est pas si loin que ça, et on a fait faire une correspondance entre, enfin, on n'a pas réussi à faire la correspondance de collégiens espagnols à collégiens français, mais une correspondance entre collégiens français, je sais pas si vous me suivez, sur l'histoire d'Espagne. À travers le filtre d'un récit hein, qui était des amoureux qui se rencontraient pendant la guerre d'Espagne, qui se retrouvaient en France, et l'un était parti et donc se correspondaient ensemble. Ça nous permettait de parler de la guerre d'Espagne, mais pas par le biais de l'espagnol, là, pour le coup, parce que c'était fait aussi avec un professeur espagnol, mais on le faisait surtout d'abord en français pour mieux comprendre après. Et le professeur d'espagnol après s'en servait pour comme c'était quelque chose qui allait forcément initier les enfants à vouloir apprendre. Tiens, mais comment on vit en Espagne? Qu'est-ce que c'est que la culture espagnole? Qu'est-ce que c'est que l'histoire espagnole? Et le faire là pour le coup,
2: oui,
3: en espagnol. Mais ça, c'était pas notre sort.
5: Et alors du coup, le jumelage s'est enrichi de toutes ces expériences, j'imagine.
3: Ben oui,
5: l'expérience théâtrale, l'expérience de...
3: Expérience théâtrale, puisque nous sommes allés jouer là-bas 2 années de suite, je crois.
2: Oui,
3: et
2: oui,
3: c'était assez intéressant parce que c'était lié aussi avec l'école de musique de Salas, le barrière de la langue, parce qu'on jouait à un spectacle qui s'appelait Cocktail Prévert. Prévert qui reste quand même...
2: Très français.
3: Très français, qui nous semblait important pour les Espagnols qui le connaissent. Donc, il y a eu des collégiens espagnols qui sont venus voir le spectacle. Nous, on le jouait en français, mais il y avait une traduction simultanée par une comédienne de Salas. Voilà. Donc, évidemment, c'était un petit peu... le rythme était un peu différent. Et comme c'était un spectacle participatif, c'est-à-dire qu'on faisait jouer... Les gens en français ont fait jouer les jeunes à l'intérieur de notre spectacle. Là, c'était des petits espagnols, enfin des petits, des lycéens, pardon, excusez-moi, mon grand âge dit que c'était des petits, des lycéens espagnols qui venaient jouer et qui venaient jouer en français et en espagnol.
5: On faisait un spectacle bilingue. Du coup, votre jeune âge, ça fonctionne, là, du coup, non?
3: Ben, ça fonctionnait.
5: Ça fonctionnait.
2: Ah bon. Oui, tout ça s'est terminé.
3: Alors, c'est terminé et il y a eu le Covid. Il y a eu le Covid. On devait le rejouer en 2020 et mais vraiment sur le tarmac on a appris que tout était fermé et donc on est resté pour visiter Salas et il y a de quoi faire parce qu'à Salas c'est une
5: ville très riche culturellement
3: oui. Très belle sur le chemin de Saint-Jacques de Compostelle, donc elle est très touristique. On y mange très bien parce qu'il y a des mets qu'on, des repas par exemple à 5 plats quoi, inimaginable pour nous. Des routiers, nous ce qu'on appelle les routiers, dans les routiers il y a 5 plats. Ils mangent énorme. Et c'est une ville aussi rurale. Oui. Il y a des vaches, il y a beaucoup de vaches.
2: Oui.
3: Et une fois par an, ils font la foire du fromage. Alors là, on a notre mot à dire, nous Français. Parce que nous, on y allait aussi, avec Patrick et Dominique Troisy, on allait vendre nos fromages, puisque c'était un grand marché du fromage.
5: Vous alliez vendre du fromage français?
3: Absolument.
2: Oui, oui,
5: de la
2: oui.
5: région, hein. Alors, des fromages de chèvre, c'était quoi?
2: Plus de fromages de chèvre, il y a plein de chèvreries dans le coin.
5: Dans la vallée.
3: Et c'était lié aussi à l'époque où, c'est toujours valable, c'est la fête du saumon là-bas. C'est un moment très important à Salas, c'est quand le saumon arrive, j'ai oublié le nom du ruisseau qu'il y a, et donc c'est à qui aura, le plus gros saumon. Et aussi, c'est lié aussi aux vaches, puisqu'il y a un comice de vaches, comme nous, notre salon agricole, qui aura la plus grosse vache. Et nous, petits Nogentais, on se sentait mais vraiment citadins en arrivant dans une commune, dans la montagne, qui est pourtant pas petite, mais bon, il y avait des vaches, quoi. Donc, d'un seul coup, on sentait l'odeur des vaches. Et
2: oui,
3: du fromage.
2: Chez nous, il n'y a plus d'élevage.
5: Des fromages. Mais non, nous sommes trop près de Paris.
2: Oui,
5: alors que ça, là, c'est quand même assez loin des villes capitales de l'Espagne.
3: C'est ça, c'est ça. Et on a découvert là-bas, on a, pour le coup, ce qu'on avait évoqué dans une autre émission avec Yvonne, c'est les rapports de conseillers municipaux à conseillers municipaux, de services à d'autres services. La médiathèque de Salas a un compartiment d'archives de Salas. Et là-bas, les femmes ont une part très importante. Elles portent l'histoire de la guerre d'Espagne. Et d'un seul coup, ça nous a donné aussi d'autres ouvertures, parce qu'on s'est dit, mais pourquoi nous, on ne fait pas ça?
5: Alors, c'est très intéressant ce que vous dites là, parce que, de fait, souvent, on avait l'impression que dans les pays méditerranéens, la femme était derrière l'homme. Et là, en fait, vous dites, mais non, les femmes aussi ont leur part.
3: Incroyable, c'est incroyable tout ce qu'elles peuvent. Oui, effectivement, au café, on voit beaucoup d'hommes.
5: Oui.
3: Mais dans la salle à côté, on voit beaucoup de femmes et qui sont vraiment actives, qui vraiment sont partie prenante de l'histoire et de la libération de la femme et de la libération de l'Espagne pendant la guerre d'Espagne. Les femmes ont une part très importante. Bon, je ne voudrais pas trop en rajouter parce que je suis une femme. Qu'on va me dire que je milite. Non, c'est pas du tout ça. C'est parce qu'il faut rétablir.
5: Non, mais je crois que c'est important de le dire, enfin, quoi. Lorsqu'elles font quelque chose, moi, je crois que.
3: Tout à fait.
5: Pourquoi se retenir?
3: Et vous avez raison. Moi aussi, j'ai découvert ça parce que je pensais qu'en Espagne, les femmes n'étaient pas là. C'était d'abord les hommes. Et pas du tout.
2: Ah non.
5: Les femmes sont vraiment là. Il faut bien que les femmes fassent quelque chose.
3: Absolument. Et dans l'éducation des enfants.
5: Et dans l'éducation des enfants et dans la vie quotidienne. Et dans la vie rurale,
3: c'est ça.
5: Si les hommes font la guerre, il faut quand même que quelqu'un traîne les vaches.
3: C'est la permanence, tout à fait.
5: Oui, c'est ça, voilà. Alors, par rapport au jumelage, parce que maintenant, quand même, il nous reste encore un peu de temps, la moitié du temps d'émission, pour parler justement de cette richesse, comment vous avez fait pour la faire découvrir aux Nogentais et aux gens du canton de Nogent.
3: Alors, ils sont venus. Ça a toujours été un peu compliqué du fait de l'éloignement,
2: oui,
3: du coup. Oui, surtout du coup, et on n'a pas le même rythme de vie. c'est-à-dire que les Espagnols dînent à 22h, voire 23h. À Nogent-le-Roi, à 22h, tout le monde dort.
5: Mais oui, il y a une question de.
3: Voilà.
5: D'ensoleillement et d'ombre.
3: Exactement. Donc,
5: question climatique.
3: Voilà. Et donc, du fait de l'éloignement, c'est aussi, ça a un coût. Je pense qu'on s'est heurté financièrement de leur part, au peu de voyages qu'ils ont pu faire chez nous.
2: Oui, et il y a aussi la municipalité qui a changé là-bas. Hein.
3: Il y a aussi
2: en plus José qui est décédé prématurément.
3: Oui, tu as raison, Yvonne.
2: On l'appelait Pépé, mais c'était quelqu'un
5: là
2: qui
5: aussi.
2: Jeune, mais qui
5: était responsable du jumelage et
2: qui a disparu. Et je pense que ça a fait une énorme claque là-bas.
3: Parce que c'était quelqu'un de très important qui portait haut et fort le jumelage avec Ernosa. Hein, c'est comme ça qu'on le prononce, je ne sais plus.
2: Ernosa.
3: Il est décédé brutalement. Et comme c'est quelqu'un qui venait de construire, c'était un peu son bébé peut-être. Et pourtant, il y avait plein de gens autour de lui. Mais ça a été un choc. Un choc dont ils ont eu du mal à se remettre.
2: À se remettre, oui.
3: Et ils n'arrivent pas, moi ce qui me semble, c'est qu'eux, ils n'arrivent pas à se repositionner dans le jumelage. En revanche, je correspond toujours avec l'adjointe à la culture, même si j'étais pas adjointe récemment à la culture, oui. Anna, qui est toujours adjointe
2: Anna,
3: à la culture.
2: Anna est toujours.
3: Et c'est assez étonnant, ces gens-là qui sont un peu dans l'ombre et qui, en fait, quand l'arbre tombe, il y a d'autres petits qui repoussent. Et finalement, ce qu'il laisse de la place à cette femme. Et moi, je pense vraiment m'appuyer sur cette femme et sur le maire qui a très envie aussi de continuer.
2: Ah oui,
3: mais il faut pas oublier que on a un panneau indicateur là-bas, hein, à Salas de Nogent-le-Roi qui a été inauguré juste avant le Covid. Donc, je crois que tous les signaux sont
5: positifs.
3: Au vert ou au rouge, j'ai bien su, moi, la couleur.
2: Au vert.
3: Ça dépend si on est piéton ou si on est en voiture. Pour redémarrer. Moi, je suis très, très confiante. Il faudra faire le deuil de Pépé, donc qui a été l'initiateur, le bâtisseur de ce jumelage.
2: Oui, qui était vraiment très fort.
3: Et repartir dans ce sens-là.
5: Vous avez un atout aussi, c'est que l'obstacle pour les jumelages avec l'Allemagne dont vous parliez, c'est aussi le fait que la langue allemande n'est pas trop étudiée par les petits Français. Oui. Par contre, l'espagnol, c'est
2: l'espagnol,
5: la seconde langue.
2: Oui, là, là.
5: Ça va tout seul.
3: Voilà. Et c'est pas qu'une histoire de voyage, pour le coup, le jumelage. Parce que on va en Espagne pour faire un voyage, pour aller au soleil.
5: Aussi, oui.
3: Pour
5: oui,
3: aller à la
2: pas,
3: mer.
2: Pas à Salas, hein.
3: Pas à Salas.
5: On va à la montagne.
3: À Salas, c'est l'Atlantique. On est très près de la mer aussi, quand même.
2: On n'est pas très loin. Oui,
3: on a deux heures de route, c'est bien.
5: Donc, il y a la montagne, il y a la mer, il y a tout. Il y a même aller à Saint-Jacques-de-Compostelle.
3: On est même sur la route de Saint-Jacques-de-Compostelle, oui, puisqu'il y a toute une infrastructure touristique qui accueille des gens. C'est très touristique là-bas, voilà. Alors, les échanges espagnols, on essayait de le faire, justement, le scolaire. Avec Elodie Pinto, à l'époque, il y a deux professeurs qui avaient très, très envie de le faire. Mais encore une fois, le coût,
5: ça coûte
3: cher là-bas. Et il faut trouver les moyens, il faut trouver les subventions pour permettre...
5: Je
3: pense que c'est possible de le faire, je crois vraiment.
5: Vous pensez que c'est possible ?
3: Je crois vraiment que c'est possible.
5: Alors pour l'instant, c'est un jumelage qui fonctionne avec les gens de la municipalité, avec des gens du sport, avec qui ?
3: Pour l'instant, ça ne fonctionne pas. Pour l'instant, c'est endormi, ça sommeille.
5: Ça subit un sommeil.
3: Ça subit, mais pour mieux renaître.
5: Vous essayez de le réactiver.
3: Pour mieux renaître, on va souffler sur les étincelles.
2: Oui, mais bon, ça fait depuis une semaine qu'elle travaille là-dessus, donc il faut un peu de temps quand même.
5: Bon, donc vous êtes déterminée à le relancer, effectivement. Puis alors, et le théâtre, vous allez peut-être aller retourner faire un peu de théâtre là-bas. Proposer aux gens, aux théâtres de là-bas de venir ici.
3: Oui. On avait essayé de le faire, ça aussi. Tu te souviens, Yvonne,
2: oui,
3: non?
2: Oui.
3: Philippe Lipschitz, qui est auteur, avait écrit un texte sur l'histoire d'Espagne. Ça tourne toujours autour de l'histoire d'Espagne. Et à l'époque, ça avait fait peur. Parler de la guerre d'Espagne, c'est loin, mais c'est près.
5: Et oui, puis il doit y avoir aussi quelques interdits. Exactement,
3: absolument.
5: On retrouve les mêmes interdits que parler du nazisme en Allemagne.
3: Absolument.
5: En fait.
3: Et moi, que je sentais plus du côté espagnol, d'ailleurs, forcément.
5: Bien sûr, parce qu'on
3: Puisque
5: a toujours un peu...
3: C'est leur histoire.
5: On se dit, voyons... oui,
3: et c'était
5: comme...
3: la guerre civile, quand même. Donc, c'est une autre guerre que la guerre mondiale.
5: C'est pas la guerre contre d'autres.
3: Là, c'est la guerre civile. Une guerre civile, ça suscite quand même d'autres choses très, très intimes. Qui a fait que c'était compliqué d'en parler et on a beaucoup senti des réticences. Mais je me dis qu'avec le temps, et peut-être en mettant un petit peu plus de pommade, par le biais du théâtre, le récit, l'histoire, tout ça n'est qu'une histoire, nous savons bien. Je suis un petit peu malhonnête quand je dis ça, parce qu'on peut quand même peut-être faire avancer les choses comme ça.
5: On peut faire avancer les choses, mais regardez... nos interdits par rapport à la guerre d'Algérie en France.
3: Oui. Absolument. Pour moi, c'est la même chose.
5: Je crois qu'il y a les mêmes problèmes. Donc, je crois qu'on peut faire chacun le deuil de l'histoire du nazisme ou de l'histoire de l'Algérie et de l'histoire du franquisme et de se dire l'avenir nous appartient.
3: Voilà.
5: Et donc, permettons aux jeunes de construire et d'avancer parce que finalement, c'est ça qui compte. C'est faire avancer l'Europe.
3: Faire avancer l'Europe. Et donc, nous avions imaginé de faire des petits clips pour mieux se connaître, les Espagnols faisaient, avec le service des jeunes de Salas, faisaient des petits clips sur leur vie, sur des thèmes très larges. Et les petits Français, enfin les Nogentais, pardon, en faisaient aussi. Et à l'époque, c'était, je ne sais pas si vous vous souvenez, on partageait beaucoup Skype. On avait un grand écran à la médiathèque.
5: Oui,
2: mais maintenant, il y a WhatsApp.
3: Et eux,
2: ils
3: sont extrêmement outillés aussi à la médiathèque. Il y avait plein de petits téléviseurs. Et on devait correspondre comme ça.
2: Ah,
3: et ça parlait
2: ça.
3: Aux jeunes parce qu'on était dans leurs éléments, quoi, les clips.
5: Oui, je crois que vous avez quand même l'atout des réseaux. Alors, parlons des réseaux, c'est peut-être négatif, mais les réseaux, ça peut être positif.
2: Oui, ça peut
3: être positif. J'en suis persuadée.
5: Parce que
3: quelque chose qu'on peut faire très vite.
5: Faire communiquer un collège... de Nogent-le-Roi ou des environs, avec des collèges de Salas ou des environs, je crois que
3: c'est ça
5: fait partie des choses possibles.
3: Collectivement ou d'une façon individuelle.
5: Oui.
3: Parce que c'était un des sujets. Est-ce qu'on le fait d'une façon individuelle ou on se retrouve tous devant un écran? ce qui est peut-être possible aussi, bah, de temps en temps.
5: Les différentes choses sont possibles. Peut-être, alors là, il faut trouver les bonnes personnes qui, d'un côté comme de l'autre, veulent, ont la volonté de construire.
3: C'est ça, oui, tout à fait. Et c'est vrai que le théâtre est là aussi pour aider beaucoup, souvent, à faire sauter les digues.
5: Oui. C'est-à-dire que derrière un rôle, finalement, on n'a pas l'impression que c'est la même chose.
3: Oui, tout à fait.
5: C'est la parole est portée différemment.
3: Oui, je est un autre.
5: Oui, c'est ça. Je est un autre.
2: Oui. Et il y a également la musique, quand même, parce que là-bas, il y a un instrument qui est vraiment typique de chez eux et qui est le gaita, qui a fait fureur chez nous. Hein. C'était impressionnant quand ils sont venus.
3: Oui.
2: Le gaita, c'est une espèce de cornemuse.
3: Très long.
2: Mais ça fait... C'est
3: très long.
2: Très typique. Ouais. Et c'est magnifique. Et de les faire venir... rien que pour faire venir leur orchestre de gaita, parce qu'ils ont un orchestre de gaita pour un carnaval ou pour je sais pas quoi, enfin pour une fête, pour le fête du 14 juillet, enfin je n'en sais rien, ça peut être très intéressant, hein.
3: Oui, tout à fait. Et ce qui est intéressant, c'est qu'effectivement on a l'impression que c'est très loin, encore une fois.
2: Ouais.
3: Et non, c'est pas si loin que ça, quoi. Ça se passe à Salas, on est à 2 heures d'avion, on est à 2 jours quelques jours de marche, hein, puisque c'est sur le chemin de Saint-Jacques de Compostelle.
2: Ouais, ouais. Mais bon, quand on parle d'une festivité à Nogent-le-Roi, on paye aussi des gens d'extérieur pour faire quelque chose. Il y a des chars, il y a des donc. Peut-être qu'on peut les aider.
5: Oui, au lieu de payer des entreprises, des chars français, de spectacles, on peut faciliter le voyage des autres.
2: Voilà.
3: Tout à fait. Oui.
2: Donc, il y a des choses à faire, là.
3: Je vois ce que tu veux me dire, Yvonne.
5: Non, regardez un peu. À la radio, on va susciter des échanges entre votre ville d'origine et les villes jumelées, n'est-ce pas? Parce que votre expression à la radio vous amène à échanger sur ce qui pourrait se faire.
2: Tu m'as parlé de
3: Portugal. Et pourquoi on ne fait pas une radio, d'ailleurs? On pourrait faire une radio.
5: Mais il y a peut-être une radio là-bas.
2: Oh, bah oui, oui, oui.
3: Avant, dans le temps, quand j'étais jeune, c'était des radios libres. On appelait ça les radios libres.
5: Oui. Radio Grand Ciel, c'est une radio associative. Radio qui s'est construite aussi de la part d'une initiative individuelle.
3: Et qui a perduré, parce que hélas, on en a laissé beaucoup sur le trottoir.
5: Qui a perduré. Alors, elle a perduré parce que elle est à l'origine, elle avait peu de moyens, donc elle n'a jamais eu une appétit fantastique en disant, eh bien, on fait ce qu'on peut avec les moyens qu'on a, c'est-à-dire, mais encore aujourd'hui, c'est une radio qui fonctionne avec quelques personnes qui sont salariées, mais
2: beaucoup
5: avec 100
2: bénévoles. Oui.
5: Donc, ce qui est possible. Je crois qu'il y a toujours des gens qui sont intéressés par la radio, des gens qui sont intéressés par le théâtre, des gens qui sont intéressés par la culture. Donc, c'est sûr.
3: Et l'écriture.
5: Qu'il faut... Et puis qui ont envie de venir en parler. Parce que la radio, qu'est-ce que c'est? Je viens parler de ce que je fais, ce que vous venez faire aujourd'hui. Vous venez parler du jumelage qui vous intéresse et auquel vous êtes très accroché. Et c'est ça, la radio. Elle est là pour permettre aux uns et aux autres, de s'exprimer. Alors, ils peuvent s'exprimer comme Monsieur Bourgès Monnery en disant, eh bien, l'Europe, moi j'ai participé à la construire et il en parle, mais vous aussi, vous participez à la construction de l'Europe autrement.
2: Oui. Et quand ton projet pour le Portugal, on a le temps d'en parler?
5: Alors, une minute.
2: Une minute, voilà.
3: Alors, le projet pour le Portugal, ça, c'est une... c'était dans notre programme politique.
5: Il y a aussi les Portugais.
3: Parce qu'à Nogent-le-Roi, il y a aussi beaucoup de Portugais. Et on les entend parler portugais.
2: On n'entend
3: pas parler espagnol à Nogent-le-Roi. Mais on entend parler portugais. Le portugais, c'est quand même une langue extraordinaire que je ne maîtrise pas, mais qui est chantante, c'est extraordinaire. Oui. Donc l'idée, c'était aussi que... trouver quand même aussi un endroit pour eux, pour ces Portugais, qui puissent aussi... Le jumelage, ça sert aussi à valoriser quelque part, à dire comme vous disiez tout à l'heure, ben c'est pas si mal ce qu'on fait finalement. C'est très beau ce que le pays dans lequel on va aller, c'est très intéressant. La culture qu'on a, elle est intéressante. Mmh. Et le Portugal a une histoire aussi.
5: A une histoire tout à fait passionnante.
3: Tout à fait passionnante.
5: Internationale même.
3: Oui, et pourtant jumelage aussi, enfin pas n'importe quoi, européenne. C'est pas si loin que ça. Et pourtant ça nous semble très loin. C'est assez étonnant ça. Cette espèce de ressenti qu'on a quand on parle bien avec eux, on se dit oh, c'est très très loin ça que tu parlais des
5: oui, mais les grands voyages, c'était le Portugal, c'était l'Espagne, c'était aussi les pays méditerranéens. Et bien seulement nous ne pouvons pas en parler aujourd'hui parce que, n'est-ce pas, le temps s'écoule, mais vous reviendrez pour parler du Portugal.
3: Avec plaisir, avec peut-être un Portugais ou une Portugaise.
5: Bon, et bien chers auditeurs, nous avons entendu des nouvelles de ces jumelages de Nogent-le-Roi qui sont riches d'existence et riches de projets. Et aux auditeurs, je dis bonne semaine à tous.
3: Merci.
5: Et à bientôt sur les ondes de Radio Grand Ciel.

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1: Radio Grand Ciel, dans notre studio de Châteaudun pour notre émission Ensemble, nous accueillons aujourd'hui Madame Windiam Savadogo et Madame Héloïse March, bonjour mesdames.
2: Bonjour.
1: Qui vont nous parler de l'alimentation de notre terroir du sud de l'Eure-et-Loire. Madame Savadogo, vous-même, vous faites partie de du sud-est, c'est-à-dire la communauté de Cœur de Beauce. Et Madame Héloïse March, vous faites plutôt partie du Noir.
2: Exactement. Où on vit, en tout cas.
1: Voilà.
2: Et on travaille un peu partout.
3: Ouais, on travaille partout.
1: Donc alors, il y a un grand projet pour améliorer notre alimentation que vous venez de lancer. Ce sont les éco-défis. Vous allez lancer des défis pour une agriculture et pour une nourriture plus écologique.
3: C'est ça.
1: Alors, si vous voulez nous en causer.
3: Ok. Alors, comme vous l'aviez dit, je suis de l'Eure-et-Loire, plutôt à Voves, mais je travaille à Chartres. Je suis à la chambre de métier et je suis conseillère transition écologique et énergétique. Et nous avons le label Éco-Défi, qui est un dispositif plutôt ancien parce qu'il date de 2008 et on l'a déployé dans la région Centre-Val-de-Loire depuis 2012. Et là, on a une convention avec le sud de l'Eure-et-Loire pour le programme alimentaire territorial. Et le but, c'est d'accompagner les entreprises artisanales et commerçantes sur ce label-là. Et c'est l'approvisionnement local, c'est le manger sain, c'est aussi manger bio si on le peut. Et voilà. Et pour la petite histoire, depuis 2012 à aujourd'hui, ça fait plus de 800 entreprises qu'on a accompagnées dans la région de Centre-Val-de-Loire. Et dans le sud de l'Eure-et-Loire, c'est la première édition et on espère vraiment accompagner beaucoup d'entreprises parce que c'est une opportunité, parce que voilà, c'est un accompagnement pris en charge, donc gratuit pour les entreprises. Et voilà, il faut juste nous contacter.
4: On a dit que cette année, donc dans le cadre du projet alimentaire territorial porté par la communauté de communes et le pays du Noix, on allait accompagner 10 entreprises cette année et voir si sur les prochaines années, on pourra en accompagner davantage. Mais on commence par 10 pour être au top.
3: Voilà. On commence par 10 pour, disons, la phase test. Hein. Pas 10 et puis on verra pour l'année prochaine s'il faut augmenter les objectifs. Mais c'est uniquement que les entreprises alimentaires.
4: Donc restaurants, traiteurs, commerce alimentaire, boulangers, pâtissiers. Voilà. Tout le monde qui vend des denrées alimentaires peuvent participer à ces éco-défis pour améliorer leur démarche environnementale, réduire les emballages par exemple, gérer mieux les biodéchets. Voilà.
3: Le but, c'est de valoriser les pratiques environnementales de l'entreprise. Ça va aller de l'approvisionnement local, ça va aussi être au niveau de la gestion des déchets, des emballages, surtout les biodéchets avec la nouvelle loi qui a été mise en place pour les entreprises, c'est-à-dire avoir une bonne gestion des épluchures, des biodéchets, notamment épluchures, les restes alimentaires et tout ça. Si on ne peut pas mettre en compost, est-ce qu'on a une autre solution derrière? Voilà, ça va être autour de ça. Et ce programme alimentaire tombe à pic hein, parce que ça va vraiment ça rentre dans les nouvelles lois. Et vu que c'est un accompagnement qui est gratuit, il ne faut pas hésiter pour être à la fois visible auprès des consommateurs, visible auprès de la commune où on est installé, et il y a une visibilité voilà, qui est de, national aussi, parce que le label, c'est un label national. Donc, voilà, si on n'a rien à perdre, en fait.
1: Donc, un peu partout en France, il y a actuellement des démarches comme la vôtre, alors.
3: Exactement. Un peu partout en France, la Chambre de métiers a au moins une convention sur les éco-défis. Et la région Centre-Val-de-Loire, on en a beaucoup aussi, que sur l'Eure-et-Loire, hein, on en a beaucoup. Donc voilà, une première sur le sud de l'Eure-et-Loire, et j'espère qu'on aura beaucoup de conventions. Donc les entreprises, il ne faudrait pas hésiter à contacter la Chambre de métiers pour participer aux éco-défis.
1: Est-ce que vous pouvez nous préciser un peu les idées entre les... Quelles sont les 10 entreprises que vous avez contactées pour ce projet?
3: On a plutôt fait un envoi mailing, c'est-à-dire un mail avec beaucoup d'informations sur le programme. Et on a envoyé à toutes les entreprises alimentaires du sud de l'Eure-et-Loire. Et voilà, on attend les retours. Pour les, disons, les 10 premiers qui vont nous répondre, on pourra éventuellement les accompagner. Et s'il y en a plus, ben, on pourra voir avec la communauté de communes si on peut les mettre pour l'édition prochaine.
1: Donc, c'est pour le sud de notre département. Mais déjà, vous avez fait cette démarche pour le nord, alors?
3: Alors, pour le Nord, on a une convention avec Chartres Métropole, par exemple, qu'on a, depuis 2012, hein, on a accompagné beaucoup d'entreprises sur Chartres Métropole. Pareil aussi, Dreux, on a une convention en cours, et les Porterelliennes aussi. Donc, on a quand même une couverture pas mal sur l'Eure-et-Loire. Donc, sur le Sud, c'est vrai, c'est assez grand, mais on a choisi ensemble 10, c'est pour un début. Vu que c'est une première édition, si ça fonctionne très bien, il y aura une deuxième, une troisième, et voilà, au fur et à mesure, on verra comment.
1: Et quel genre d'entreprises ont répondu présent jusqu'à maintenant? Est-ce que c'est plutôt des boulangeries, pâtisseries, ou des marchands de légumes, des maraîchers, ou vous parlez aussi des restaurateurs qui sont dans la...
3: Alors, on a eu des boulangers, pâtisseries, on a eu aussi des traiteurs qui ont répondu, des food trucks aussi, ceux qui s'occupent des plats emportés, food trucks et tout ça. Donc voilà, pour le moment, c'est plutôt ça qu'on a eu comme retour.
2: On a eu à peu près 5.
3: On a eu 5 retours et il reste encore 5 places à prendre, sachant que ça va. Ça va très vite parce qu'il n'y a pas très longtemps que ça a été lancé. Donc, le temps que...
2: Oui. Jusqu'à fin juillet, ouais. On lance les inscriptions. Donc, voilà, on peut faire un premier rendez-vous et après sélectionner, voir qui on retient dans les 10.
1: Voilà. Et vous parlez aussi d'inviter les restaurants à participer ou non, c'est un autre défi?
2: Alors oui, il y a un peu deux choses en ce moment sur le territoire. Il y a ces éco-défis donc, qui sont vraiment ouverts à tous. Il y a les restaurateurs qui peuvent participer, les commerçants, les traiteurs, les boulangers, pâtissiers. Mais on lance un autre défi et là, c'est plus un concours culinaire pour les restaurants uniquement. Ça, je vous en parlerai dans
1: une prochaine émission
2: parce qu'on va, sinon on va tout mélanger. Mais oui, c'est à destination uniquement des restaurants.
1: D'accord.
2: Donc voilà.
1: Et là, quand vous parlez, par exemple, des déchets alimentaires qui éventuellement ne vont pas tous aller au compost, quelle autre voie de recyclage on peut leur proposer?
3: Alors, le plus souvent, moi, les entreprises que j'ai accompagnées, éventuellement. C'est donné aux poules, par exemple, les coquilles d'œufs, les épluchures, ils donnent ça aux poules, à manger aux poules. Et voilà, le plus souvent, c'est ça, en dehors des composts. Ou si on a un petit jardin, on peut les déverser là-dedans et puis on laisse la nature faire son travail.
2: Et ce matin, on était avec une boulangerie qui nous expliquait que les restes de pain, ça pouvait aussi partir pour une entreprise qui... association.
3: Une association Pain contre la faim. Elle est très connue. C'est l'association Pain contre la faim qui, en fait, ils récupèrent les déchets de pain, les restes de pain qui ne peuvent plus être consommés pour faire des appâts donner les appâts pour la poisson. Pêche au poisson, en fait.
1: Oui.
2: Et aussi, quand le pain est encore consommable, il le donne à l'association Saint-Vincent-de-Paul à Châteaudun.
1: Oui.
2: Pour l'aide alimentaire.
3: Après, il y a d'autres solutions. Il y a Togo Togo, il y a Phoenix. Mm. Ça, c'est des plateformes où on peut renseigner les restes en fin de journée à petit prix, genre avec une réduction de 10 à 20%. Et c'est ouvert à toute la clientèle qui veut prendre le pain de la veille ou des croissants, histoire de ne pas les jeter. Il y a certains aussi qui réutilisent les croissants pour en faire d'autres recettes aussi. Ou les pains, par exemple le pain, et on peut les réutiliser pour faire de la panure et tout ça.
1: Oui, voilà, parce que c'est vraiment un souci d'éviter d'utiliser au mieux. On sent trop jeter pour...
3: C'est ça, c'est éviter de jeter au maximum. Après, le but de cet accompagnement, en fait, c'est vrai, à la fin, on peut obtenir un label, mais c'est un accompagnement qui est personnalisé. C'est-à-dire, on va prendre un accompagnement d'une boulangerie et l'adapter à un traiteur, par exemple. Ils n'ont pas les mêmes types de production. Donc, c'est personnalisé et on s'adapte aussi à la sensibilité de l'entreprise. Si l'entreprise veut vraiment aller au-delà de ce qu'il a déjà mis en place pour les enjeux environnementaux, il veut vraiment des défis concrets, on essaie vraiment de l'accompagner dans ce sens-là. C'est pour dire qu'on s'adapte en fonction des besoins de l'entreprise. Mais pareil pour les investissements et tout, on essaie vraiment de trouver des solutions pour aider l'entreprise si jamais il veut investir. Donc voilà, c'est un accompagnement personnalisé sur une édition en plusieurs étapes. Ça va aller, la première étape, c'est le rendez-vous. Après, ça va être le suivi. Si jamais l'entreprise a évolué, on fait un suivi pour mettre à jour le dossier. Et la troisième étape, c'est le comité. On convie les élus du territoire, plus les élus de la chambre de métier, pour valider le dossier. Si une fois le dossier est validé, on convie l'entreprise à la cérémonie de remise des labels avec le diplôme et tout, la presse qui est là, voilà, pour prendre une petite photo et une mise en lumière. Et au-delà de toute cette cérémonie-là, à la fin, nous, on prend le relais, pareil pour le territoire, aussi pour donner une visibilité à l'entreprise. Avec, nous, on a une page où les consommateurs, c'est-à-dire les particuliers, peuvent accéder. Si Ecodéfi Centre-Val-de-Loire, où on peut accéder et trouver les entreprises labellisées du territoire et aller, par exemple, une boulangerie qui est labellisée Ecodéfi. Moi, je peux éventuellement aller la voir parce qu'elle est labellisée Ecodéfi, par exemple. Et ce site-là, il est renouvelé chaque année, en fonction des labellisés. Voilà.
1: Et en dehors des boulangeries, au niveau des boucheries, là, comment est-ce qu'on peut recycler tout ce qui n'est pas vendu?
3: C'est pareil pour les boucheries aussi. Ils peuvent utiliser les applications comme Togo Togo, Phoenix et tout ça. C'est la même chose, en fait. C'est toujours des restes alimentaires qu'on peut mettre à petit prix, même si on n'utilise pas des plateformes. On peut très bien le mettre en magasin et le vendre à petit prix. Voilà. L'essentiel est que ça soit toujours consommable.
2: Après, c'est vrai qu'en matière d'hygiène, quand le délai est passé, ça va être une autre filière.
1: Oui, parce qu'il y a quand même des délais à respecter.
3: Exactement. Oui, il faut que ça soit toujours...
1: Et lorsque les délais sont dépassés...
2: Voilà, c'est une autre filière de...
3: En matière d'hygiène, quand les délais sont dépassés, on ne peut pas l'utiliser.
1: Oui. Voilà. Et ça, qu'est-ce qu'on peut en faire alors?
3: Alors là, ça quitte carrément le côté pro. Je ne peux pas dire ce qu'on peut faire. Peut-être si l'entreprise peut consommer au niveau perso, oui, mais au niveau pro, il ne peut pas le proposer à la vente.
2: Donc ça va être mis en...
1: En compost
2: Compost, c'était un peu compliqué pour la viande.
1: Oui. Et dans les méthaniseurs, est-ce qu'on peut mettre la viande?
2: Ça peut, normalement.
1: Oui.
3: Ça va dépendre des méthaniseurs.
2: Ouais. Après, ça va dépendre de ce qu'on retrouve sur le territoire pour gérer les déchets. Ça, c'est sûr.
1: Parce qu'on dit que les méthaniseurs, donc c'est beaucoup de végétal, bien sûr, mais aussi avec un peu de déchets animaux, ça peut même favoriser la fermentation, la production de méthane. Mais avec l'inconvénient, c'est que c'est pour les odeurs. Alors il faut mieux pas mettre des méthaniseurs trop près des villages, parce que ça peut être avoir des problèmes. Donc, ouais. Encore qu'avec... on a essayé d'atténuer les odeurs en mélangeant avec des dérivés, des cocos, tout ça, pour que ça aille mieux, là. Donc, on est sans arrêt en recherche pour une vie meilleure.
5: Mmh. C'est ça. Pour éviter les nuisances, ça.
3: Après, les boucheries et tout, ils font leur maximum pour que ça n'atteigne pas les délais de péremption, en fait. Ils essaient quand même d'écouler le stock pour éviter le gaspillage.
5: Mais c'est vrai que quand Windyam disait... on peut essayer de challenger encore plus quand, par exemple, les entreprises vont utiliser des emballages réutilisables. On peut, par exemple, leur proposer la consigne, aller plus loin que ce qu'ils font déjà, qui est très bien parce qu'il y a de la réutilisation. Mais encore mieux, ce serait la consigne que les gens rapportent en boulangerie, par exemple, pour la salade et qu'il soit rempli derrière. C'est ça.
1: Oui.
3: C'est à la fois avantageux pour le consommateur et pour aussi le producteur. Parce que là, ça évite par exemple le restaurateur ou le boulanger ou le charcutier d'acheter des emballages, en fait. Et d'éviter aussi l'éco-taxe.
1: Et l'emballage, enfin, c'est généralement en plastique.
2: Ça dépend.
1: Ou c'est parfois en carton.
3: Alors, ils font quand même l'effort d'aller sur du cartonnage. Mais après, c'est souvent le couvercle qui est en plastique, en fait.
2: Pour voir à l'intérieur,
3: voilà. Oui. C'est plutôt pour la visibilité, mais pour voir ce qu'ils proposent. Mais maintenant, il y a des consignes aussi, des bocaux en verre, où on peut voir tout ce qu'il y a à l'intérieur. Mais il y a un coût. Voilà, un coût au début. Le consommateur, s'il est prêt à acheter le bocal, et à chaque fois, il ramène. Et là, ça le fait, par exemple, si la salade, il était à 7 euros, il vient avec son contenant, il y a une réduction sur la salade, donc il n'y a plus de contenant à acheter. Donc c'est avantageux pour le consommateur et pour le producteur.
1: Mais quels sont les commerces qui se lancent à proposer des contenants?
3: C'est généralement l'alimentaire.
1: Oui.
3: Ceux qui font de la vente à emporter. C'est plus ça, oui. En fait. Parce que la vente sur place, avec la loi qui a été mise en place, la vente sur place, il faut obligatoirement que ça soit
2: en assiette
3: lavable, en fait. Donc, des couverts. Et, voilà. Donc, il n'y a pas raison de mettre du jetable. Maintenant, quand c'est la vente à emporter, c'est plus intéressant quand c'est la consigne, parce que ça fait moins d'emballage à acheter.
1: Et pour les boissons, c'est... C'est pratique, on amène sa bouteille, ou pour le lait, on pourrait... Autrefois, pour le lait, on amenait son bidon en métal, là.
3: Oui, c'est vrai, autrefois.
1: Mais oui.
3: Maintenant, c'est compliqué.
5: Après, ce qui est compliqué, c'est de trouver aussi des unités de lavage qui, sur le territoire, qui vont pouvoir récupérer, laver, puis remettre en circulation les contenants. Ça, c'est vrai qu'on est un peu dépourvu dans le sud, Eure-et-Loire. Mais il y en a un peu du côté d'Orléans.
3: D'Orléans, oui. Je suis en train de mettre en place.
5: Ça se remet en place petit à petit.
1: Ou même soi-même, son bidon de lait en métal, on l'amène et on le lave nous-mêmes.
5: Oui. Mais ça, d'un point de vue d'hygiène, ouais, c'est peut-être...
3: C'était bien l'époque. Maintenant, ça devient un peu plus compliqué.
1: Parce qu'avec des grands conteneurs réfrigérés qui distribuent le lait comme ça...
5: Peut-être un jour, on y reviendra.
3: Ouais.
1: Et les restaurants proposent éventuellement des petits contenants si les repas servis sont trop copieux, plutôt que de les laisser dans son assiette. On peut ramener le reste chez soi.
3: Il faut tout simplement demander.
1: Oui.
3: Il est dans le droit de vous le mettre dans un contenant. Ça, c'est avantageux aussi pour le restaurateur parce que ça le réduit ses déchets.
1: Oui.
3: Voilà. Donc, il faut tout simplement demander, est-ce que vous pouvez me mettre dans un bocal pour que je puisse ramener chez moi? Et voilà, ils ne vont pas refuser.
1: C'est même peut-être une obligation de leur part.
3: Non, pas encore. Si on le demande, oui. Ça fait partie de la loi. Si on le demande, ils ne peuvent pas dire non. Voilà. Mais il faut le demander parce qu'ils n'ont pas tout le temps le réflexe de vous le dire.
5: C'est plus facile quand c'est une pizza.
3: Voilà, c'est plus facile.
5: Un peu moins quand c'est un plat en sauce, quoi.
1: Et généralement, vous, Vous avez un bon accueil auprès des commerçants à chaque fois que...
3: Ah oui, ils sont très très sympas. Surtout, les boulangers, tous ils sont sympas. Ils sont tous sympas quand on part les voir. Ils sont accueillants, souriants, ils sont très sympas. C'est pour ça que j'aime bien faire le terrain. Ça m'évite de rester dans mon bureau. Je vois d'autres personnes, d'autres pratiques, d'autres activités et des méthodes différentes. Donc j'apprends aussi en les rencontrant. C'est sympa.
1: Et donc depuis quelques années, donc vous faites en sorte d'améliorer le quotidien de tout le monde, y compris le commerçant et le consommateur.
3: J'essaie en tout cas. J'essaie.
1: Et les coûts de tout ça, est-ce que c'est finalement intéressant de... sur le plan de l'accès, parce qu'on dit que la nourriture de qualité, c'est bien, mais que tous les portefeuilles ne peuvent pas se le permettre.
5: Par rapport à cette action, c'est vrai que passer par exemple de l'emballage cartonné à l'emballage vert, enfin plutôt la consigne, ça peut coûter pas mal, beaucoup plus d'argent au début sur le très court terme, mais on voit qu'à la fin, ça va peut-être être beaucoup plus d'argent au début sur le très court terme, mais on voit qu'à la fin, ça va peut-être être un gain, déjà au niveau de l'économie.

0: On sait très bien d'où vient la tomate, d'où vient la salade. C'est que c'est le producteur du coin qui le fait et c'est très bien, quoi. C'est plus rassurant. Mmh. Voilà.
1: Et consommer local ne veut pas forcément dire consommer plus cher.
0: Plus cher, voilà. C'est pas forcément cher.
1: Allez, je veux dire, parfois, moi, j'ai vu des salades en supermarché plus chères que les salades chez le producteur. Mmh. C'est juste qu'on vit avec aussi ces préjugés, je pense, de dire que le local, c'est forcément plus cher. Je pense que le local, des fois, en transformation, ça peut être plus cher parce qu'il y a une unité de production qui est moins collective que des grands groupes. Donc là, ça va peut-être être plus cher. Mais par contre, en produit brut, certaines fois, c'est pas plus cher que dans les supermarchés.
0: Bah oui,
1: on veut essayer aussi de casser cette image de le local, c'est forcément plus cher.
0: Plus cher, ouais.
1: Non, je crois pas.
0: Et puis après aussi, avec le programme alimentaire territorial du sud de la Loire, en fait, ça permet de rendre disponibles ces produits-là. C'est-à-dire, en tant que entreprise ou professionnelle, j'ai besoin de m'approvisionner localement, je sais où aller. Mm. Voilà, ça donne plus de visibilité aux producteurs et aussi aux professionnels. Mm. Et là, facilement, j'ai besoin d'acheter des légumes, je sais où aller, je sais que j'ai plusieurs choix. Et voilà, c'est plus facile pour les professionnels.
1: C'est grâce à l'application qu'on a construite là, dans le cadre du projet alimentaire qui s'appelle Pleinement Local avec un A. On référence tous les producteurs locaux qui vendent sur le territoire. Et peut-être qu'on pourrait imaginer une amélioration à l'application du style marquer quand le producteur est capable d'approvisionner en volume la restauration collective ou les professionnels et pas que les habitants. Ça, on pourrait le rajouter. Donc petit à petit, on essaie de se faire rencontrer tous les acteurs qui pourraient travailler ensemble sur à la fois l'approvisionnement local, à la fois le consommateur avec le producteur en direct, mais aussi avec le restaurant, avec le boulanger qui fait des efforts environnementaux. Pardon.
2: Et le circuit des AMAP, là où on passe commande préalablement et puis on va une fois par semaine chercher son panier, il est inclus dans votre trajectoire, dans votre projet, les AMAP?
1: Non, on n'avait pas mis les AMAP, c'est...
2: Oui.
1: Non, parce que les AMAP, en général, on n'a pas trop de contenants, on reçoit un panier avec les légumes dedans. Bon après, oui, il y a les yaourts qui peuvent être en pot plastique, mais ça se recycle. Non, on n'avait pas forcément mis les AMAP, on n'en a pas.
0: Après, le profil ou le statut des AMAP, c'est pas des statuts entreprises, en fait. C'est souvent des associations et tout. Donc, non, c'est pas forcément notre cible.
2: Oui.
0: On va être plutôt des professionnels, les artisans et commerçants.
2: Oui. Ouais, voilà. Et en repensant aux salades, c'est vrai, une salade fraîche, c'est ce qu'il y a de mieux. Mais d'un autre côté, il y a des gens un peu pressés, qui n'ont pas beaucoup de temps. Puis ils achètent une salade sous sachet, il n'y a pas besoin de la laver, il n'y a pas besoin de... etc. C'est tout prêt, quoi. Mm. C'est un peu le... C'est vrai que la qualité, c'est mieux, mais ça prend plus de temps, alors... Il faut essayer de dégager plus de temps pour bien cuisiner un peu plus. Et ça, est-ce que le message...
1: Ouais. On essaie de le faire passer. Après,
0: c'est ça.
1: Voilà.
0: C'est ça.
1: On essaie...
0: Ça va de pair. Hein.
1: Oui.
0: Bien manger, il faut un peu de temps aussi pour bien manger.
2: Oui.
1: Et voilà, on connaît les difficultés de certaines personnes qui sortent tard du travail. Enfin voilà, on ne porte pas de jugement là-dessus. C'est juste qu'on facilite, on sensibilise en tout cas au travers du projet alimentaire à consommer effectivement local, brut, de saison. Et après, voilà. on fait comme on peut.
2: Merci beaucoup d'être venu jusqu'à notre studio de Châteaudun pour parler du défi que vous lancez maintenant sur le sud de notre département. Et puis on espère qu'il y aura beaucoup de succès.
0: Merci. On espère aussi. Merci à vous de nous avoir invités. Hein.
1: Merci.

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1: Bonjour, chères auditrices, chers auditeurs. Aujourd'hui, avec ma co-animatrice Dominique Chanfraud, nous vous présentons un concert de Vincent Segal, organisé par le Samedi Musicaux et qui aura lieu le samedi 30 mai prochain à 20h à la Collégiale Saint-André de Chartres. Et c'est une émission Par ici les sorties.
2: Bonjour Yvonne. Oui, une émission un peu spéciale aujourd'hui car nous avons eu la chance d'enregistrer une première rencontre au CRD avec sa directrice qui s'appelle Cécile Anne.
1: Voilà.
2: Et après une parenthèse musicale, Vincent Segal nous rejoindra par téléphone pour poursuivre ce voyage sonore.
1: Voilà, exactement. On commence donc par Cécile Anne, qui a fait une partie de ses études musicales en même temps que Vincent Segal. Et ils sont devenus amis pendant ce temps-là. Cette première partie de l'émission est donc un témoignage afin de mieux connaître l'artiste du samedi 30 mai, le grand violoncelliste Vincent Segal. Bonjour Cécile, merci de m'accueillir dans ton bureau au CRD. Je suis ravie que tu aies accepté de livrer ce témoignage et je te laisse le micro pour que tu nous racontes.
3: Bon, bonjour Yvonne, bonjour à tous et à toutes. Je suis ravie moi d'avoir la chance d'accueillir Vincent Segal qui, alors il y aurait beaucoup à dire, hein, on n'en a évidemment pas le temps.

0: On a commencé effectivement nos études, pas tout à fait ensemble, parce qu'on a, on a 2 ans, deux ou 3 ans d'écart. Donc Vincent, pour moi, c'était vraiment la référence. Oui. C'était le grand qui jouait formidablement bien et qu'on avait tous envie d'imiter. On a eu la chance de commencer le violoncelle avec un très grand artiste, non seulement, mais un très grand pédagogue et humaniste, qui s'appelait Pierre Pennassou, et qui nous a tous appris, non seulement le violoncelle, mais bien au-delà, à nous intéressés à tous les arts. Tous les cours qu'on avait, en fait, étaient tous des masterclass, en fait.
1: Ah oui.
0: Les cours de Monsieur Pennassou étaient tous des cours où on était tous les élèves en même temps, on s'écoutait les uns les autres, on dialoguait, on parlait. Ce professeur racontait tous ses déplacements, tous ses tours du monde. Il faisait une très grande carrière de quartettiste. Et c'était vraiment quelque chose qui, je pense, et c'est, j'imagine pas Vincent qui dira le contraire, nous a tous construit, en fait, au-delà du violoncelle et même au-delà de la musique.
1: Oui,
0: c'était vraiment un humanisme, un intérêt pour tous les arts, un intérêt, quelque chose d'extrêmement inclusif, d'extrêmement dans le dialogue, dans l'attention à l'autre, l'amour de la peinture, du cinéma. On parlait de tout cela dans les cours. C'était vraiment quelque chose de tout à fait particulier et qui nous a vraiment construit de la sorte. Et donc, par la suite, on a aussi eu la chance d'avoir un même professeur au Conservatoire supérieur à Lyon, qui était Jean Deplace. Voilà, par la suite, Vincent est parti pour le Canada pour suivre ses études supérieures et a entamé la carrière merveilleuse que oui. l'on sait. Donc, on ne s'est pas vu depuis très longtemps. Et voilà, mais... pour moi, ça reste toujours une référence parce que Vincent, c'est quelqu'un qui non seulement a un immense talent musical, mais là aussi, et ça rejoint ce que je disais au début, qui va au-delà, c'est-à-dire qui s'intéresse à tout, qui a une immense curiosité artistique et intellectuelle,
1: qui est ouvert par les enregistrements qu'il a fait.
0: Exactement, qui est ouvert sur le monde, sur les musiques du monde, sur les arts, sur les gens, et il y a comme ça une vraie curiosité, une boulimie, une intelligence, et ça s'entend dans son jeu, dans ses choix, qui sont très très variés, très très riche, et je pense qu'on en aura bien évidemment plus qu'un aperçu lors de la masterclass qui se déroulera, la masterclass publique, de finalement de ce rapport à la musique qui est très ouvert, qui est très libre, ce qui n'empêche pas évidemment une rigueur extrême, mais c'est une ouverture absolue.
1: C'est une ouverture absolue, et quand on entend Vincent Segal jouer du violoncelle, il joue, il en retire des sonorités qu'on n'a pas l'habitude, soit parce qu'il fait avec les doigts, soit il en fait
0: en
1: un instrument de
0: pierre,
1: en pizz ou même en guitare.
0: Mais tout à fait, en mode flamenco.
1: Je ne sais pas comment on dit, mais. Même il en fait un instrument de percussion, donc c'est pour les jeunes, c'est magique qu'ils sont au conservatoire.
0: J'espère qu'il va évidemment montrer son talent d'improvisation, etc. Juste une toute petite anecdote, si j'ai le temps. Il y a quelques années, beaucoup de violoncellistes avaient fait on avait participé à une grande soirée en l'hommage de notre ancien professeur au Conservatoire supérieur à Lyon, et Vincent était venu comme d'autres personnes, comme Anne Gastinel et Emmanuel Bertrand, etc., qui ont tous eu ce professeur aussi. Bref, tout le monde avait joué des choses toutes plus belles les unes que les autres, et Vincent était arrivé sans archet.
1: Et il avait
0: fait une improvisation de au moins 20 minutes, enfin quelque chose d'incroyable, qui avait finalement littéralement levé la salle. Et moi qui, enfin je suis quand même violoncelliste, et je n'avais même pas imaginé qu'au violoncelle on pouvait en arriver là, d'inventer toutes ces sonorités, ces manières de faire des pizzicatis, cette variété, cette inventivité, cette créativité, évidemment d'une très grande sensibilité, d'une très grande variété. Et ça a été, tout le monde était complètement émerveillé. Enfin, c'était vraiment très très intéressant et très impressionnant. Ben voilà, donc c'est cela que nous allons découvrir le 30.
1: Oui. Et on le voit d'ailleurs sur l'affiche aussi du visuel des samedis musicaux. Il est avec un violoncelle sans archet. On dirait même que c'est il a l'attitude presque comme contrebassiste, quoi. quoi. C'est un petit contrebasse, mais...
0: Bah, c'est-à-dire que le violoncelle aussi, outre évidemment la beauté de l'instrument, c'est voilà. Mais il y a quelque chose de l'ordre de l'intime, d'un rapport vraiment très très physique à enserrer, à embrasser le violoncelle. Il y a quelque chose de très puissant, effectivement, et d'intime dans le fait de jouer du violoncelle.

0: français.
1: Oui, ça, c'est super. Bon, bah, tu nous as donné très envie d'écouter Vincent Segal, qui doit nous réserver plein de surprises, bien sûr. Et j'espère qu'il lèvera un petit bout de voile de son interview qui va suivre. Et pour le masterclass, j'ai envie de dire que vous soyez violoncelliste ou non, nous vous invitons à être curieux et à venir assister à cette masterclass qui paraît passionnante pour en apprendre plus sur l'instrument et la façon de le jouer en fonction du répertoire abordé. Je pense qu'on peut le dire comme ça, peut-être. Cela aura lieu le samedi 30 mai, de 9h à 13h, dans l'auditorium du conservatoire.
0: C'est à la collégiale. La masterclass du matin est donc de 9h à 13h également à la collégiale Saint-André.
1: D'accord.
0: Tout comme le récital du soir qui est à 20h à la collégiale également.
1: D'accord.
0: Et, mais en fait, à cette masterclass, il y aura des étudiants violoncellistes, bien sûr,
1: oui.
0: Qui vont jouer des choses variées comme Shostakovich ou Dieu sait quoi. Il y aura aussi une altiste, qui va jouer du tango de Piazzolla. J'ai programmé aussi un duo jazz d'un trompette et guitare électrique.
1: Ah oui.
0: J'ai évidemment fait en sorte qu'il n'y ait pas que du violoncelle.
1: D'accord.
0: Parce que encore une fois, voilà, Vincent, il joue tout.
1: Il
0: connaît toutes les musiques et il a joué avec des plus grands artistes avec des instruments les plus variés. Donc j'ai tenu à ce que ce soit le plus varié possible également.
1: D'accord.
0: Pour la masterclass.
1: Bon, ben, c'est superbe. Donc, tout est à...
0: Il faut venir.
1: Oui, il faut venir. Tout est à la collégiale Saint-André. Donc, le matin de 9h à 13h, c'est entrée libre pour le masterclass. Ça a l'air d'être superbe. Et qui sera un petit concert, en quelque sorte. Hein,
0: parce c'est un travail sur l'improvisation, la liberté, le rapport à la partition, j'imagine. Enfin, ça va être extrêmement intéressant.
1: Oui. Et le soir, à 20h, donc pas à 20h30, mais à 20h, il y aura le concert de Vincent Segal. Et là, pour la billetterie, vous allez sur Samedi Musicaux, www.samedimusicaux.fr. Merci à Cécile Dahan de nous avoir peint ce tableau bien vivant et intrigant de Vincent Segal, que nous avons hâte de découvrir lors de l'interview qui va suivre. Mais d'abord, un intermède musical où Vincent Segal improvise en trio sur Changing Everything avec Sébastien Surel au violon et Thomas Kubitsch à la guitare. Au début de l'extrait, vous entendrez Vincent Segal au violoncelle avec l'archet, mais il y a toute une partie ensuite où aussi bien le violon et le violoncelle sont joués avec les doigts, en pizzicato, mais comme la guitare en quelque sorte.

0: Bonjour Vincent Segal, quelle joie de vous retrouver au téléphone après l'écoute d'un extrait de Changing Everything où vous improvisez à partir du thème en trio avec Sébastien Surel au violon et Thomas Kubitsch à la guitare.
1: Bonjour.
0: Bonjour.
2: Alors quand on écoute vos enregistrements, on entend presque toujours en dialogue avec d'autres musiciens dans l'improvisation, le jazz, la musique du monde. Et là, le 30 mai, vous serez seul sur scène, face au public très classique des samedis musicaux. Ça change tout, non? Qu'avez-vous envie de leur faire vivre ce soir-là?
1: En fait, j'ai trouvé un procédé quand je suis seul, parce que quand j'étais plus jeune, quand je jouais seul, ce qui m'arrivait assez rarement, je dois dire, puisque j'aime bien jouer avec d'autres partenaires, j'avais un problème de constituer un programme parce que je trouvais ça un peu raide tout seul. Et donc j'ai trouvé cette idée de chapeau avec des papiers, ça fait intervenir le public et en même temps ça permet de montrer justement toute la mémoire, une mémoire quasiment, c'est comme un livre de toutes les personnes avec qui j'ai joué, avec qui j'ai travaillé, des pays que j'ai traversé, des zones qui m'ont beaucoup influencé, comme par exemple le Brésil, la Turquie, l'Afrique de l'Ouest, etc. Et donc ça me permet de pouvoir évoquer toutes ces musiques et en même temps de montrer comment un violoncelle arrive à les évoquer tout seul.
0: Sur le site des Samedis Musicaux, on peut effectivement lire que le programme sera tiré au sort. Est-ce que vous donnerez une liste d'œuvres que les Samedis Musicaux peuvent mettre dans un chapeau pour que le public tire le programme au sort, ou est-ce que le public met des choses dans le chapeau et vu que c'est un public classique, vous risquez de vous trouver avec, une demande d'improvisation
1: sur
0: un bande de bac, etc.
1: Oui, je peux jouer. Enfin, j'improvise pas toujours. Hein. Je joue des. L'improvisation, c'est spécial. En fait, quand on improvise, il y a plusieurs choses. Ça fait entrer la mémoire. Mais en fait, c'est moi qui fais les papiers.
0: Ah, d'accord.
1: Et je mets des papiers. Mais par exemple, je mets pas des papiers avec seulement des œuvres. Je mets des papiers avec des noms de musiciens. Ça peut être des musiciens disparus depuis très longtemps, comme justement Jean-Sébastien Bach. Ça peut être des musiciens avec qui j'ai énormément travaillé et qui sont pour moi des piliers. Comme par exemple Glenn Ferris ou Nana Vasconcelos ou Balaké Sissoko. Ça peut être des pays, c'est-à-dire que je peux écrire Mali, je peux écrire Brésil, je peux écrire Argentine, je peux écrire des régions comme ou des départements comme Martinique, La Réunion. Je parle aussi de style. Ça peut être par exemple Maloya, ça peut être Shaabi, ça peut être Samba, c'est-à-dire des génériques de danse ou de styles musicaux. Ça peut être aussi dire au public, posez-moi une question et je vais essayer d'improviser sur ce que vous me posez comme question. Ça peut être la personne qui tire, ça peut être vous-même chanter quelque chose. Ça me plaît beaucoup aussi.
0: D'accord.
2: Et quand vous partez d'un thème issu du répertoire classique, vers quel paysage musical votre imagination vous emmène-t-elle le plus naturellement?
1: Ah, mais c'est-à-dire, si jamais je tire Tchaïkovski, là, de ce fait, je vais jouer moi-même des choses écrites par Tchaïkovski, mais ce qu'il en reste, c'est-à-dire... Et c'est souvent précis parce que je continue toujours à entretenir ce répertoire. Donc, par exemple, ça peut être un mouvement des variations rococo, ça peut être une mélodie de Tchaïkovski, ça peut être Souvenir de Florence, mais une partie seule et pas les sextuors entiers. Et après, je vais pas improviser spécialement dessus, je vais juste restituer ce qui me reste en mémoire. Je trouve ça assez beau, en fait. Puisque finalement, interpréter, c'est ça, en fait. Mm-hmm. Ce qui reste... aujourd'hui, en 2026, d'œuvres qui ont été créées à 100 ans, 200 ans, 300 ans, des fois 500 ans, si on parle de Guillaume de Machaut, ça va encore plus loin.
0: D'accord, ok. Et chez vous, quand j'ai écouté un petit peu, il n'y a pas que les notes, mais aussi la façon de jouer qui sort souvent des codes traditionnels. Avec les doigts, vous faites des beats de toutes sortes, jusqu'à considérer votre violoncelle comme une guitare, voire un instrument de percussion. Est-ce que les doigts vous donnent plus de possibilités que le jeu d'archet?
1: Bravo Yvonne, c'est très bien. Je peux pas dire mieux. En fait, vous avez très bien analysé ma façon de jouer. Et je dirais que Il y a un portrait de, je crois que c'est Rameau, qu'on voit avec son violon. Il n'a pas d'archet, il est en train de faire des pids. Parce qu'il devait poser et ça devait fatiguer d'avoir un archet. Et donc, il a posé avec le violon quasiment en bandoulière. Et en fait, j'aime les... Mon professeur de violoncelle, qui était le professeur de Cécile aussi, Déane, c'est Pierre Pénassou, et il aimait beaucoup les pizzicati. Et j'aimais bien utiliser ces techniques pour jouer déjà les accords, c'est-à-dire m'occuper de l'harmonie, parce qu'on peut jouer, on peut, à l'archet, c'est très difficile de jouer les quatre notes simultanées. Il y a toujours ce qu'on appelle une latence. Mais en fait, en pids, on peut jouer vraiment les quatre notes. Et en fait, j'aime beaucoup la guitare. J'aime beaucoup les instruments comme le clavier, l'accordéon, des choses comme ça. Donc, j'essaye aussi de me servir de ce jeu pour pouvoir évoquer d'autres styles, d'autres façons de jouer rythmiquement. L'archet, pour moi, c'est plus comme un chant, plus comme la voix. Et les pizzicati, c'est plus comme les percussions ou des instruments en clavier.
0: D'accord. Ok.
2: Et en concert, est-ce que vous aimez donner quelques clés au public pour comprendre ce que vous faites, ou bien faut-il absolument venir à votre masterclass au CRD dans la journée pour percer
0: le... Non, c'est à la collégiale.
2: À la collégiale.
0: Nous aussi, le matin.
2: À la collégiale dans la journée pour percer le...
0: Le matin.
2: Excuse-moi. Pour percer le secret.
1: C'est un peu les deux, mais j'aime bien expliquer et parler de personnes souvent disparues que j'adorais. J'aime bien les faire ressurgir, alors en parole et en musique. Mais en parole, on peut expliquer aussi beaucoup de choses. Par exemple, ça me plaît aussi d'expliquer aux auditeurs, par exemple, si on parle de danse, que la valse ou la mazurka à l'époque était considérée comme des danses un peu dépravées puisque les couples dansaient ensemble et que c'était pas courant à l'époque. Il y avait beaucoup de danses où les hommes dansaient d'un côté, les femmes de l'autre. Donc quand on parle de mazurka, si ça a irradié dans le monde entier jusqu'aux Antilles ou jusqu'au Brésil, c'est parce que ces danses-là, il y avait une rumeur qui disait ah mais ces danses-là sont très chaude, on peut dire. Et quand on entend, si je parle à mes enfants de mazurka, ils vont voir quelque chose de désuet, ils vont penser à Chopin comme quelque chose de non sensuel, alors que ça l'est extrêmement, voilà. Donc j'aime bien parler des œuvres que je joue, des choses que je joue, des styles, parler un tout petit peu et des fois pas, ça dépend des fois.
0: D'accord, ok. Et toute autre chose, je viens d'apprendre qu'un nouveau CD vient de sortir, Voyage musical à La Havane, c'est Cécile qui me l'a dit. Avec Roberto Fonseca, grand pianiste jazz cubain. Qu'avez-vous envie d'en dire en quelques mots, peut-être?
1: C'est un album qu'on a enregistré assez rapidement, alors qu'on se connaît depuis des années. Et c'était une proposition de Roberto qui m'a dit « J'aimerais bien jouer juste piano-violoncelle et enregistrer avec toi. » Et ça m'a fait plaisir parce que c'est un disque finalement assez classique, ce qui est assez rare. C'est-à-dire que là, pour le coup, je joue quasiment sur ces 40 minutes de musique, je joue 45, je sais plus, beaucoup à l'archet, beaucoup en utilisant un style quasiment romantique. Et en fait, ce que voulait montrer Roberto, c'est qu'il a reçu une éducation musicale classique à La Havane, au conservatoire, et que les gens souvent identifient son jeu comme lié au son cubain et à la danse, et à la percussion justement, alors que lui aime aussi, et je sais que je dois avouer, puisque là nous sommes énormément en tournée en ce moment, et j'aime beaucoup jouer avec lui, parce qu'il fait des très belles dynamiques, comme un pianiste classique, l'éducation classique, c'est-à-dire qu'il va chercher des pianissimos et des fortés, alors que souvent quand je joue avec des pianistes de jazz, souvent ils ont moins d'ambitus de couleurs.
0: Oui, c'est tout forté.
2: Mais votre musique peut parfois bousculer les habitudes d'un public très attaché au répertoire classique. Mais justement, est-ce que ce n'est pas là que la magie opère? Est-ce que vous sentez que ce public se laisse volontiers embarquer dans votre univers?
1: Oui, j'espère. En tout cas, quand je fais ça, je fais ça vraiment avec beaucoup d'amour et beaucoup de gentillesse. Et quand je joue au violoncelle tout seul comme ça, j'essaie d'imaginer les gens comme des gens qui pourraient être de ma famille, comme mes parents. Mes parents écoutaient beaucoup de musique classique. Donc, je joue comme je suis. Après, les gens peuvent apprécier certaines choses ou pas d'autres. Mais en tout cas, ils sentent qu'il y a que ça vient quand même de quelque chose qui leur est cher. C'est-à-dire que ma base, elle est classique. Après, elle est détournée. Enfin, moi, effectivement, quand je faisais mes recherches, quand j'étais déjà très petit, hein, peut-être Cécile en a parlé, mais quand j'avais 15 ans, 14 ans, j'essayais déjà de faire d'autres choses. j'avais pas l'impression de casser un beau vase de famille, quoi. Enfin, c'était plus pour moi une façon de vivre au quotidien qui excitait mon imagination. Et puis, j'étais très curieux, j'aimais beaucoup mes disques. J'avais beaucoup de disques à la maison. Dès que j'avais de l'argent de poche, j'achetais des vinyles. Et je pouvais pas, quand j'aimais une musique, j'étais obligé de m'imprégner et de m'occuper de ce style. Donc, j'essayais de comprendre comment c'était fait, comment ça jouait. Et je m'intéresse beaucoup à des musiques comme la musique indienne, qui pour moi est une grande musique. Donc, oui, effectivement, ça peut. Mais les gens ne sont pas si désarçonnés que ça. C'est juste que ça permet d'entendre le violoncelle différemment, je pense.
0: Et quand vous parlez de musique indienne, je suppose que ce n'est pas ça que vous achetez comme CD quand vous étiez étudiant encore.
1: Ah si, si, si, beaucoup. Il n'y avait pas de CD à l'époque.
0: Mais non, enfin non.
1: Les Chants de la Terre sur France Musique.
0: Ah oui, oui.
1: Et dès qu'il y avait quelque chose qui passait avec de la musique indienne, mon père m'achetait des vinyles de... Alors au début, c'était des gens très connus, comme évidemment les premiers que j'ai écoutés, c'était surtout Ali Akbar Khan, Ravi Shankar, Chaturlal, oui. Des choses comme ça. Mais après, j'ai eu la chance d'aller beaucoup en Inde jouer. Et je suis évidemment amoureux de... Enfin, je ne fais pas de différence entre des grands musiciens indiens et Béla Bartok ou Stravinsky.
0: D'accord, ok. Oui, vous voyagez beaucoup, hein, je crois. Vous êtes plus souvent à l'étranger qu'en France.
1: J'ai cette chance de pouvoir... effectivement, avec la musique, depuis que j'ai 16 ans, j'ai énormément voyagé, joué avec des musiciens différents, rencontré des cultures, joué dans des théâtres. C'est-à-dire, évidemment, quand on joue en Argentine ou aux États-Unis, c'est pas la même chose, ou en Allemagne, c'est pas la même chose qu'en France. Donc ça, j'aime rencontrer les gens, entendre des musiciens, c'est pas toujours les mêmes attitudes, c'est pas les mêmes regards. Quand on entend, par exemple, si, en plus, je profite des festivals pour aller écouter aussi les musiciens qui jouent autour de moi à l'étranger, et c'est toujours très enrichissant, oui.
0: Nous finirons cette émission avec Changing Everything pour violoncelle, violon et guitare. Un grand merci à Vincent Segal, Cécile Dahan, Dominique Chanfraud et à notre technicien Simon Martin. Chers auditeurs, chères auditrices, nous vous donnons rendez-vous pour le samedi 30 mai afin d'écouter Vincent Segal de 9h à midi pour la masterclass, déjà à la Collégiale Saint-André avec une entrée gratuite. Et ensuite à 20h, donc vous avez l'après-midi de libre, pour le concert à la Collégiale Saint-André de Chartres.
2: Et les tarifs du concert restent fidèles aux samedis musicaux, 15 et 20 euros. Et c'est gratuit pour les moins de 25 ans. Toutes les informations et la billetterie sont à retrouver sur le site des samedis musicaux.

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1: L'intelligence artificielle doit servir l'humanité, non les intérêts de quelques-uns. La première encyclique du pape Léon XIV, Magnifica Humanitas, vient d'être rendue publique. Un texte dense qui rappelle la richesse de la doctrine sociale de l'Église. Nous consacrerons ce journal très largement à la publication de ce nouveau texte magistériel, signé 135 ans après Rerum Novarum de Léon XIII, première encyclique sociale de l'histoire. Et puis signe de l'importance que le pape américain a voulu donner à ce document, sa présence ce matin dans la salle du Synode au Vatican où ce texte vient d'être présenté au monde entier. Retour donc en détail juste après ces titres sur le contenu de cette encyclique, un nouveau chapitre dans l'histoire déjà très riche de la doctrine sociale de l'Église.
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1: Bonjour, c'est un texte d'une centaine de pages, une invitation à rester humain dans un monde en pleine mutation, bouleversé par les développements de l'intelligence artificielle. Magnifica Humanitas, la première encyclique du pape Léon XIV, a donc été dévoilée ce lundi au Vatican. Le texte était présenté il y a quelques instants depuis la salle du Synode, en présence du Saint-Père lui-même et de plusieurs orateurs, les cardinaux Parolin, Tchernay, Fernandez, la théologienne congolaise Léocadie Lochombo, professeur en Californie, ou encore Chris Ola, fondateur d'Anthropique, l'un des géants de l'IA. Ce texte représente la parole de l'Église à l'aube d'une nouvelle révolution industrielle, 135 ans après l'encyclique Rerum Novarum de Léon XIII. Les questions éthiques, sociales, économiques que soulève le développement de l'IA, tout autant que l'impact sur la dignité humaine, sont au cœur de ce texte que vous nous présentez, Jean-Charles Puzolu.
2: Effectivement, Olivier, ce texte est la première pierre de la construction de la Nouvelle Jérusalem. C'est le souhait et à la fois la mise en garde exprimée par Léon XIV dès les premières lignes de son encyclique. Un rappel biblique qui constitue une sorte de fil rouge tout au long du document. Voulons-nous construire une nouvelle tour de Babel ou bien contribuer tous ensemble à l'image de Néhémie qui confie aux familles, la vie, aux familles de la ville céleste détruite de reconstruire chacune une portion de mur. Car l'IA est de la responsabilité partagée de tout le peuple. Cette technologie peut, comme le préconise Néhémie, avec l'engagement de tous, soigner, relier, protéger, éduquer. Mais à l'inverse, elle peut aussi devenir un instrument de division, de rejet et source de nouvelles injustices, devenant une tour de Babel qui sacrifierait les plus faibles et porterait à une déshumanisation, réduisant l'homme à un simple moyen manipulé par des objectifs trompeurs.
1: Alors derrière cette première approche, Jean-Charles, l'Église ne dit pas non à la chose nouvelle, à cette nouvelle technologie qu'est l'intelligence artificielle.
2: Absolument pas, et on comprend clairement à travers ce document que la question n'est pas d'être pour ou contre l'IA, mais plutôt comment l'accompagner, voire même la piloter autour de son développement. Aux yeux de Léon XIV, l'IA est à considérer comme faisant partie du bien commun, d'où l'exigence de travailler main dans la main entre chercheurs, experts, institutions, États, universités et sociétés civiles pour développer une IA au service de l'humanité et non le contraire qui serait facteur de domination si elle devait rester entre les mains uniquement de quelques-uns. Léon XIV invite à réfléchir à des formes de coopération et à des institutions internationales plus efficaces dans le respect des peuples, des États et du droit. Au passage, il tacle la faiblesse actuelle du multilatéralisme qui ouvre un espace à la culture de la puissance, laquelle modifie les comportements et va jusqu'à normaliser la guerre.
1: Et en évoquant cette normalisation de la guerre, Jean-Charles, le pape Léon XIV s'attarde aussi sur l'intelligence artificielle dans le développement des armes.
2: Des armes sophistiquées, presque autonomes, qui prendraient seules la décision de tuer ou d'épargner une vie. Le scénario est à notre porte. Il est urgent dans le domaine militaire d'élaborer des règles éthiques les plus rigoureuses possibles afin de garantir la dignité inviolable de tout être humain. Une machine ne devrait jamais s'arroger le droit de décider qui doit vivre et qui doit mourir. Une machine ne pourra jamais garantir plus qu'un être humain, écrit Léon XIV, la distinction entre le bien et le mal.
1: Et d'où l'appel du souverain pontife dans cette encyclique, Jean-Charles, à œuvrer pour la construction de la civilisation de l'amour.
2: Et c'est loin d'être une utopie, affirme Léon XIV. La construction d'un monde en état de guerre permanent est un mal. Il revient aux hommes et aux femmes de bonne volonté de relever le défi et probablement aux chrétiens en premier lieu. Léon XIV invite à ne pas tomber dans la tentation de penser que les problèmes sont trop grands et nous trop petits. Une sorte de capitulation élégante, écrit-il. En fait, chacun dispose d'un champ d'action propre pour alimenter la logique de la paix dans la vérité, dans la sobriété, la proximité et l'attention. La civilisation de l'amour, conclut-il à ce sujet, est la somme de petites et tenaces fidélités qui font barrage à la déshumanisation. La civilisation de l'amour commence peut-être par une première attention, prêter précisément attention à nos paroles, désarmer les mots, pour désarmer la terre.
1: Alors, dignité, protection, proximité, attention, tous ces mots, Jean-Charles, ramènent donc à une lecture de la doctrine sociale de l'Église.
2: C'est une évidence, la doctrine sociale à partir de Rerum Novarum, de son prédécesseur Léon XIII, et toute la documentation qui l'a fait évoluer au fil des 135 dernières années, est le socle sur lequel est construite cette encyclique. Un socle solide qui montre aujourd'hui encore une énorme capacité d'adaptation au changement d'époque que vit l'humanité à l'ère de l'IA. Léon XIV met en garde contre l'impact de cette nouvelle révolution industrielle sur l'emploi, par exemple. Il ne suffit pas, écrit-il, de réagir lorsque les emplois disparaissent, mais il faut anticiper cette transformation. La doctrine sociale de l'Église apporte donc un éclairage pour préserver la dignité du travail en faveur d'une économie inclusive qui valorise la dignité de l'homme, en faveur aussi, et plus largement, d'une grande justice sociale.
1: Merci beaucoup Jean-Charles Puzolu pour cette première présentation de l'encyclique de Léon XIV, Magnifica Humanitas, le Saint-Père qui est en train de quitter la salle du synode où il vient de présenter cette encyclique très applaudie à la lumière du texte que vous venez de nous exposer, Jean-Charles, et qui a donc été présenté ce matin au Vatican, le pape qui a exprimé lui-même le souhait de son Église. On l'écoute.
0: The Church wishes with humility and frankness to be part of conversations on artificial intelligence.
3: L'Église souhaite avec humilité et franchise participer aux discussions sur l'intelligence artificielle. Nous ne détenons pas de réponses techniques et nous ne prétendons pas nous substituer aux experts. Mais nous apportons une sagesse humaine dont notre temps a désespérément besoin. Chaque personne est unique et irremplaçable, sujet libre et intelligent, doté d'une conscience, capable de chercher Dieu, de servir son prochain et de prendre soin de notre maison commune. J'invite donc tous les membres de l'Église et de la famille humaine, apprenons à nous écouter les uns les autres, à affronter avec courage les défis actuels et à coopérer à la construction d'une société plus humaine et fraternelle. De ce lancement de Magnifica Humanitas, prenez l'engagement de rester vigilant et en artisan de l'espérance de poursuivre l'édification du chantier de notre temps.
0: Please take with you a commitment to stay awake and as artisans of hope to keep on building the worksite of our time.
1: Voilà, Léon XIV, il y a quelques minutes depuis la salle du synode du Vatican. Voilà ce que l'on pouvait dire sur cette première encyclique de Léon XIV. Nous reviendrons bien sûr largement sur Magnifica Humanitas dans nos prochaines éditions. Vous pouvez en attendant lire et découvrir ce texte et nos synthèses bien sûr sur notre site vaticannews.va. Au sommaire de l'actualité internationale, cet effondrement dans une mine d'or illégale en Angola ce week-end. On dénombre au moins 28 morts. Le drame a eu lieu dans la province de Bengo, au nord-est de Luanda, la capitale du pays. L'Angola, où le pape était en visite il y a un peu plus d'un mois. Combien de souffrances, combien de morts, combien de catastrophes sociales et environnementales sont engendrées par cette logique d'exploitation, avait déploré le Saint-Père en faisant allusion aux grandes richesses minérales du pays. Sachez qu'hier, après la prière du Regina Coeli, le souverain pontife avait fait part de ses prières et pensées envers la Chine où une explosion dans une mine de charbon a fait plus de 80 morts. De nouveaux cas confirmés d'infection par le virus Ebola ont été enregistrés en Ouganda, annonce ce lundi matin du ministère ougandais de la Santé dans un communiqué. Il s'agit de deux membres du personnel médical d'un établissement privé de Kampala, la capitale ougandaise, pardon. L'épicentre de cette épidémie reste dans le nord-est de la République démocratique du Congo voisine, où près de 1000 cas d'Ebola ont été recensés, un peu plus de 200 décès, selon l'Organisation mondiale de la santé. Les raids de l'armée israélienne se poursuivent dans le sud du Liban. Des nombres au moins 4 morts et 1 blessé dans plusieurs frappes de drones ce matin. Au moins 10 nouveaux villages ont par ailleurs été sommés ce matin d'évacuer leurs habitants. Et puis concernant un accord entre les États-Unis et l'Iran qui semble proche grâce à la médiation pakistanaise, la guerre des récits, elle continue. Hier soir, Washington a évoqué un accord imminent. Non, une version qui diverse de celle de Téhéran, qui rappelle que la fin de la guerre sur tous les fronts, y compris au Liban, devra faire partie d'un éventuel accord. Sachez enfin que le président chinois Xi Jinping a reçu ce lundi le premier ministre pakistanais Shehbaz Sharif à Pékin, ont indiqué les médias d'État chinois. Ainsi s'achève ce journal. Merci pour votre fidélité. Prochain rendez-vous de l'information, ce sera à 18h. Vous serez accompagné par Xavier Sartre et nous reviendrons évidemment largement sur la publication de l'encyclique Magnifica Humanitas du pape Léon XIV. Excellent après-midi.
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5: 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Le samedi 7 mars 2026, François Bégodeau était l'invité de la librairie L'Esperluette à Chartres. Il venait y présenter son dernier livre, Désertion, aux éditions Vertical. Désertion, c'est l'histoire de Steve qui quitte sa petite ville côtière de France pour Raqqa en Syrie. Sont retracées les péripéties sur 3 décennies. Ayant amené Steve à sa situation actuelle, entre ses échecs scolaires, ses doutes et à chacun de ces moments, la présence de son jeune frère Michael qui l'accompagne. Écoutons-le.
6: Merci d'être venu ce matin. Je vais juste faire un petit mot d'accueil, bien sûr, mais... Aujourd'hui, on va remercier Romain Marie, qui va faire l'animation, qui va échanger avec François Bégodeau sur Désertion. D'ailleurs, je vois que j'ai pas mis les livres sur la table, je vais les chercher après.
7: Ça va.
6: Bon, alors, c'est écrit gros. Désertion, on ne sait pas très bien comment ces jeunes gens sont arrivés là. Je ne sais pas si tout le monde l'a lu. Pour ceux qui l'ont lu, vous voyez pourquoi je dis ça. Et ben, c'est pareil pour François Bégodeau. On ne sait pas très bien comment il est arrivé là. Sans doute parce qu'il écrit. Il n'arrête pas d'écrire. Ça fait 20 ans au moins que tu es publié.
8: 3 premiers livres.
6: Donc un peu plus de 20 ans. Alors on ne sait pas bien comment ce punk est arrivé avec ses cheveux courts et propres et comment il a intégré le corps professoral. On ne sait pas bien. On ne sait pas comment ce musicien alternatif a atterri dans les tribunes de stade vouées au football, bière à la main, a peut-être chanté la Marseillaise en 98, ou à une autre année après. Moi, je suis nul en foot, donc l'autre Coupe du Monde, c'était 2018.
8: Mais non, aucun des deux.
6: On ne sait pas comment ce professeur de lettres a été conduit à rédiger un anti-manuel de littérature, brisant là avec l'académisme bourgeois auquel les débats politiques familiaux auraient dû pourtant le conduire sans coup férir. Quoique là, un indice quand même. Ces discussions de repas familiaux sont évoquées en particulier dans « Deux singes ou ma vie politique ». Alors forcément, ces deux singes, c'est presque un tome 2 d'un film d'Henri Verneuil que tout le monde ici peut-être, sans doute connaît, qui est « Un singe en hiver ». Incroyablement dialogué par Michel Audiard, un chef de file des anarchistes de droite, si ces derniers savaient marcher en file. Donc comment cet homme de droite, je vais me faire lapider, hein, je crois, bon. Comment cet homme de droite n'a jamais défendu que sur sa gauche, je parle de François, hein. Comment il en est arrivé là, c'est-à-dire nulle part, adoptant, ça me plaît de penser ça, adoptant peut-être la thèse de Desproges qui ne détestait rien tant que la gauche, sauf sans doute la droite. J'arrête parce que de droite, je vais m'en prendre une sinon. Mais bon, quitte à prendre tous les risques, et pour revenir aux deux singes d'Audiard, même si Audiard n'en avait qu'un, dont l'un fait remarquer à l'autre que un con qui roule, ça va plus loin qu'un intellectuel assis. Je ne sais pas si la citation est exacte, mais vous voyez l'idée. Je me demande encore comment il en est arrivé là. Je parle toujours de François. Comment, avec le goût qu'on lui connaît de la polémique, cet orateur émérite a pu se risquer à la romance poétique. Ce rhéteur sans pitié au comique policier, ce blagueur presque troupier au roman social. Et j'en passe. Il n'est jamais tout à fait là où on l'attend, et je le regrette parce que... Quant à moi, un jour, François, je t'attendrai volontiers dans une station balnéaire déserte en plein hiver, pour boire un verre, ou peut-être plusieurs, pour faire exploser quelques fusées d'artifice. Je fais toujours référence à ce film, hein. Enfin, tu l'auras compris, faire avec toi le singe. Parce que sinon, tout ça est tristement sérieux. En vrai, même si je ne sais jamais où je t'attends, je sais que tes livres arrivent ici, je les lis. En particulier parce que le plus grand hommage qu'on peut faire et qu'on peut rendre au sérieux, c'est de le regarder en face, comme tu le fais, et d'en rire quand même, voire d'en pleurer. Alors, merci François, et merci d'être là aujourd'hui.
7: Merci à toi. Merci.
9: Merci de nous accueillir. Et je suis très heureux d'être là avec François aujourd'hui. J'avais hésité à faire un petit pitch, parce que peut-être que tout le monde n'a pas lu le bouquin. Donc, petit pitch. Steve vit avec son petit frère Michael à Senneville-sous-Lin, une petite ville portuaire imaginaire, dans la Manche. Et un beau matin, Michael, à peine majeur, rejoint les Lions du Rojava en Syrie pour faire la guerre à Daesh, ce en quoi Steve l'imite l'année suivante, au grand dam de leur mère Céline, divorcée, qu'il laisse seule à la maison. On avait longtemps, je me suis couché de bonne heure. Aujourd'hui, maman est morte. On a maintenant, 40 jours après le 11 septembre 2001, survient la Star Academy.
10: Ouais, t'as raison. Je pense que c'est vraiment...
9: Voilà. Je savais que je serais pas original, parce qu'on t'en parle beaucoup de cette première phrase.
10: Oui, mais je suis content.
9: Mais elle est pour moi l'expression, pour moi, d'un grand thème du roman, qui est, et que tu vas décliner de mille façons, et on va en aborder quelques-unes ce matin, qui est l'inadéquation. Et pour moi, cette phrase, elle est l'expression d'une inadéquation. La Starac d'un côté, le 11 septembre de l'autre. Est-ce que pour toi, ce hiatus, qu'est-ce que pour toi ce hiatus recouvre de réalité?
10: Ouais, tu commences fort là. C'est vraiment bien, j'aime bien cette notion d'inadéquation. Qu'est-ce que ça voudrait dire? Ça voudrait... L'idée, c'est toujours que j'ai l'impression qu'on n'est jamais... Enfin, j'ai l'impression, je ressens, j'éprouve, et ça peut se retrouver dans pas mal de livres aussi, les miens ou d'autres, que nous ne sommes jamais vraiment au monde. Nous ne prenons jamais la pleine mesure du fait que nous existons. Et donc, nous ne prenons jamais aussi la pleine mesure, par exemple, d'événements qui seraient des cristallisations consistantes de la vie. Un 11 septembre, quoi, c'est quelque chose, c'est un événement, il y a un avant, un après. En plus, c'est particulièrement spectaculaire. Ça a été suivi d'un certain nombre d'effets, notamment au Moyen-Orient. Bon, mais est-ce que moi qui étais contemporain du 11 septembre, j'avais 30 ans, donc j'étais en pleine conscience, et puis j'avais tout pour constituer ça comme quelque chose qui allait profondément me traverser, ça ne m'a pas profondément traversé. Ça a été très important pour moi. J'ai commencé à écrire d'ailleurs dans ces eaux-là, en tout cas des romans. Et donc oui, l'inadéquation, bah, je vois, là, on peut la décliner de plein de manières. Là, cette première phrase, c'est un peu ça. Oui, a priori, la hiérarchie officielle voudrait qu'on s'intéresse et qu'on s'émeuve davantage du 11 septembre que de la Star Academy. Or, il arrive que des individus, et moi, c'est bon, enfin, c'est pas qu'il arrive que des individus, c'est beaucoup d'individus, et moi, mon échelle, c'est l'individu dans mes romans, ne ressentent pas les choses de cette façon-là, et que la hiérarchie sensible ne correspond pas à la hiérarchie intellectuelle, on pourrait dire, ou la hiérarchie officielle, savoir qu'évidemment que l'on sait tant est plus important que la Star Academy dans l'histoire de l'humanité. Bah, sauf qu'en fait, les corps, il y a des corps, et par exemple le corps de Steve, mon personnage, qu'il ne ressent pas comme tel. Il ressent que ça a été beaucoup plus important Grégory Le Marchal, c'est-à-dire le chanteur dont il va devenir un peu fan, la troisième édition de la Star Academy, que Ben Laden, ou Bush, enfin je sais pas quel camp choisir dans la séquence en septembre. Donc oui, je pense que tu commences notre dialogue sur un mot essentiel. Ouais.
9: Hiatus.
10: Inadéquation. Et inadéquation. Ouais, ouais, ouais. Ouais.
9: Et alors là, évidemment, c'est sur la cohabitation en peu de mots des deux événements qui paraissent vraiment bons. Mais pour moi, il y a une expression beaucoup plus profonde de ça dans le roman. Et là, c'est un thème, pour le coup, que cher à Proust, et qui revient quand même beaucoup, je trouve, toujours du côté de Steve, c'est l'incapacité où on se trouve à faire coïncider ce qu'on ressent avec les événements. Mmh. Et Steve, souvent, parce que c'est presque toujours de mémoire à lui que ça arrive dans le livre, Steve toujours s'étonne un peu, voire est déçu de ce que, décidément, la situation... ne génère pas en lui les sentiments ou les émotions qu'il se serait imaginé ressentir. Et la question que je me suis posée, c'est, par exemple, le jour des obsèques de Grégory Le Marchal, il veut aller à Chambéry, mais évidemment, il est complètement à l'opposé, et en plus, il est au collège, donc c'est non. Et quand même, pour marquer le coup, il va en haut d'une falaise, il jette une rose, et tu nous dis, Vent en pleine face, il reste une heure à scruter les côtes anglaises que dérobe l'horizon bouché. Il parvient incomplètement à être triste. Et cette incomplétude, je l'ai dit, elle revient souvent dans le roman, toujours du côté de Steve. Est-ce que c'est parce que c'est ton héros, et que du coup, bah, c'est toujours plus ou moins quand même à travers lui et à partir de son point de vue qu'on vit le récit, ou est-ce que c'est parce que c'est un trait de son tempérament que d'être déçu de ce qu'il ne ressent pas, ce qu'il aurait aimé ressentir?
10: Alors, je ne sais pas d'ailleurs si je me précipiterai immédiatement dans la notion de déception, qui est presque
9: trop
10: sur un stade trop haut par rapport à l'espèce de monde infraphysique dans lequel, enfin physique dans lequel je me tiens, physico-psychologique. Il essaye d'être triste, il n'y arrive pas. Voilà. Et il essaie de faire une espèce d'auto-cérémonie, d'auto-rituel tout seul, ce que je trouve toujours très émouvant. Je trouve que les enfants font beaucoup ça. Et là, il a 10, 11, 12 ans. Les enfants, moi, j'ai beaucoup fait ça. J'ai beaucoup fait d'auto-rituel. Surtout que j'étais un peu seul dans la famille, mais ma grande sœur, mon grand frère ne jouait pas avec moi. Je vais beaucoup pleurer aujourd'hui. D'où douleur, d'où écriture. Voilà, c'est fait. Le cas Bégolo est réglé. La biographie de Bégolo est écrite. Non, mais bon, je me faisais des trucs comme ça et je voilà. Et pour revenir à des choses plus textuelles, il note, il éprouve que là où il aurait voulu être triste et prendre la pleine mesure de la mort de son idole, eh bien non, ça ne vient pas, etc. Alors ça appartient à Steve. C'est vrai, tu as très très bien relevé. D'ailleurs, ce incomplètement reviendra 3-4 fois. Comme un gimmick qui me paraît structurant de la part de Steve. Et Steve, peut-être, est particulièrement inapte ou à peine à être ancré dans le monde, ancré dans sa propre sensibilité. Je crois que c'est particulièrement vrai de Steve, et ça sera notamment vrai de comment dire, ce qui va lui arriver à la guerre, quoi. Où là, finalement, c'est ce que j'ai essayé de tramer, c'est dans quelle mesure est-ce qu'il a vraiment été traversé par l'expérience de la guerre, ou l'expérience du combat, ou l'expérience de se trouver en Syrie au plus chaud de la guerre. Mais je pense que, en tout cas, il me semble que nous en sommes tous là. Je pense que là, il y a quelque chose de la condition humaine très, très basique, hein, qui s'exprime. Que je pense que toute une littérature, d'ailleurs, je pense que toute la littérature trame ça. Enfin, en tout cas, celle qui m'intéresse, tu trouveras ça chez Kafka éminemment, mais et aussi dans la littérature de l'absurde, à la rigueur même des Camus, des Sartre, enfin, et autres, quoi. C'était je suis au monde et en même temps, je n'y suis pas, quoi. Et à aucun moment, enfin, moi, ça m'est souvent arrivé, l'absurde, à la rigueur même des Camus, des Sartre, enfin, et autres, quoi. C'était je suis au monde et en même temps, je n'y suis pas, quoi. Et à aucun moment, enfin, moi, ça m'est souvent arrivé de me dire.

0: disparaissent après avoir existé, ce qui est quand même, ce qui reste totalement stupéfiant et vertigineux. Et on n'y arrivera jamais vraiment. C'est pour ça que j'aime d'ailleurs plutôt bien les rituels, d'ailleurs, parce que les rituels servent à pallier cette absence métaphysique qui est la nôtre, cette espèce de lacune ontologique qu'on aurait à vraiment prendre la mesure d'un deuil. Eh bien, les communautés humaines ont inventé des gestes qu'on peut. Ça sera dit un peu plus tard d'ailleurs dans le livre, parce qu'il y a les pleureuses dans la culture kurde, mais dans pas mal d'autres cultures. Un combattant est mort, et donc là, et Steve est. Qui aime beaucoup la sincérité, pour le coup, c'est vraiment, c'est un fétichiste de la sincérité. Il comprend pas que ces femmes se forcent à pleurer. C'est pour lui, c'est terrible de faire ça. C'est vraiment totalement hypocrite. Il est vraiment révolté, quoi. Et quelqu'un lui explique que, bah oui, mais en même temps, elles sont là aussi pour pallier une absence. Et puis peut-être aussi que c'est en se forçant à pleurer que les vraies larmes peuvent arriver, tu vois, dans un truc assez pascalien, genre de, commence par t'agenouiller et commence par prier, peut-être que la foi viendra. Mm-hmm. Moi, j'aime bien ces renversements des choses, quoi. Mais je suis allé un peu loin, là, peut-être.
1: Non, mais c'est... Oui, il y a cet exemple, il y a celui de... Quand Steve serre la main d'un mec qui se fait... Enfin, qui a pris une bombe ou je sais plus, mais qui... Et où il réalise incomplètement qu'il a cette main dans la sienne et qu'il est là. Et il y a une... Bon, t'as écrit un livre qui s'appelle Psychologie, il n'y a pas très longtemps. Le dernier essai paru, je crois, c'était Psychologie. Ouais, ouais. Il y a Le Mépris qui arrive bientôt.
0: Du Mépris, c'est ça.
1: Du Mépris.
0: C'est un peu précieux, c'est, tu vois.
1: Du Mépris.
0: Comme De Natura.
1: Parce que c'est un traité. qui arrive bientôt. Et il y a une autre forme d'inadéquation qui, moi, m'a beaucoup plu, parce que là, on est vraiment dans la psychologie. C'est l'écart qu'il y a entre les mobiles des personnages, donc ce qui les pousse à agir, et l'idée qu'ils se font de leur motivation, quand ils s'en font une, ce qui n'est pas toujours le cas en plus.
0: Tout à fait.
1: Et l'exemple qui revient le plus souvent, c'est que Steve, par exemple, dont le frère est parti au Rojava à peu près un an avant lui, ne va pas du tout au Rojava parce que son frère y est, mais pour des objectifs personnels. Mm. Et il va dire souvent après pour sauver des innocents. Mm. N'empêche que, bon, c'est là-bas que son frère est, et on lui dit souvent, mais c'est largement ton frère, il dit, mais non, pas du tout, ça n'a rien à voir, chacun sa vie, voilà. Et Michael, lui, par exemple, tu nous dis que très tôt, il a une curiosité pour les choses de la guerre, enfant, et puis on ne sait pas pourquoi. Et oui. Sa mère se demande d'où ça lui vient. Et là, je sais que c'est un terrain que tu affectionnes particulièrement. Pourquoi est-ce que les personnages ne sont... Pourquoi tes personnages ne sont pas au clair avec ce qu'ils font ?
0: Mais je crois que personne n'est au clair avec ce qu'il fait. Et... Nous nous échappons très largement à nous-mêmes. Ce que a établi la grande psychologie, la haute psychologie depuis bien, bien des siècles, depuis la tragédie grecque, en passant par Shakespeare et évidemment Nietzsche, notre ami commun. On se connaît bien avec Romain, pour ceux qui ne sauraient pas. Et Freud en a remis une couche. Freud n'a pas inventé l'inconscient, il n'a pas découvert, il a poursuivi un travail d'élucidation qui avait été très largement, disait-il lui-même, préparé, ou en tout cas intuité, par la littérature et par l'art. C'est ça qu'il est allé chercher souvent dans la littérature et l'art, des intuitions sur cette espèce d'existence en nous, en tout cas d'un régime de sensibilité qui nous échappe très largement, qui échappe à notre conscience. Ben oui, donc en fait, nous ne sommes jamais au clair sur nos mobiles. Et effectivement... quand même, souvent, on se raconte un truc. On nous dit, mais pourquoi t'as fait ça? Ben, nous, on a toujours un peu une explication officielle de nous-mêmes. Hein. C'est une espèce de truc comme ça, le petit théâtre intérieur de notre conscience fait qu'on va toujours donner nos propres ressorts. Et bien sûr, qui seront jamais complètement adéquates à ce qui sont les vrais ressorts et qui sont très, très largement obscurs. Et moi, c'est des zones qui me passionnent. Enfin, je veux dire, là, vraiment, on est vraiment au cœur de mon travail, notamment romanesque, mais de plus en plus aussi dans les essais. Mmh. Finalement, moi, je considère que je fais des essais de psychologie aussi. Hein. D'où l'explicitation de cette chose-là dans mon dernier essai qui s'appelle Psychologie. Qu'est-ce qui nous meut? Et voilà. Et donc, il y a une zone obscure où il peut y avoir à l'écriture d'un roman. Parce que si Steve est totalement transparent à lui-même et qu'il est transparent à moi, le narrateur, enfin, l'auteur, bon, il n'y a plus de roman. Il n'y a de roman que si en permanence les choses sont inajustées ou inadéquates à elles-mêmes. Donc oui, on se raconte toujours un truc. Et Steve, par exemple, se raconte qu'il est allé là-bas pour protéger des innocents, pour protéger des enfants. Auquel cas, on aurait envie de lui dire ce que lui dira d'ailleurs sa mère. Mais il y aurait plein d'innocents à protéger autour de toi. Moi, je travaille en soins palliatifs. Si tu veux vraiment prendre soin des gens qui sont dans la peine, j'ai ce qu'il faut. Viens faire un stage. Donc c'est quand même pas un hasard. Si comme par hasard, il est parti en Syrie un an après son frère.

0: Et lui, évidemment, s'en défend, puisqu'il est dans... parce que souvent le discours qu'on tient sur nous-mêmes est un discours un peu d'auto-survie ou d'orgueil. On essaie de se masquer à nous-mêmes les ressorts parfois obscurs de ce qu'on fait. Steve ne s'avouera jamais à lui-même que peut-être il est tenté par la guerre aussi, que peut-être il a une pulsion mortifère comme son frère, qui est aussi une pulsion de vie, un peu les deux en même temps. Et surtout, ce qu'il ne savoura jamais en tant qu'aîné, c'est qu'il soit lui-même celui qui suit son cadet. Ça, c'est juste anthropologiquement impossible. Tu vois, je veux dire, il ne peut pas s'avouer ça, parce qu'il prétend quand même être un peu encore le grand frère.
1: En plus, tout le monde le prend pour le petit frère.
0: Mais oui, il est de toute évidence le petit frère, en fait, réel. Il est le grand frère factuel, ou calendaire, mais il est le petit frère. C'est lui le cadet, mais c'est pas possible pour son orgueil. Et c'est normal, il y a de l'amour propre, et c'est tout à fait... Moi, j'ai toujours touché par l'amour propre, en fait. J'aime bien que les gens, quand même... tiennent à se tenir bien dans la vie et avoir une certaine idée d'eux-mêmes, c'est très bien. Heureusement qu'il y a ça. Ça s'appelle l'orgueil aussi. C'est beau, l'orgueil. Et donc, Steve a un orgueil. Et donc, forcément, à partir du moment où tu, pour élucider quelque chose, se met en travers du processus d'élucidation des motivations qui sont plus de l'amour propre ou de l'orgueil, évidemment, tu perds de vue la vérité. C'est toujours, je pense que d'ailleurs, chercher la vérité et traquer la vérité en soi, c'est évacuer tous les petits calculs narcissiques qui font que ça t'arrange plutôt de penser ça de toi. De même, c'est comme les gens qui s'engagent en politique et qui probablement se racontent à eux-mêmes tout le temps que c'est vraiment par vertu et par souci du bien commun et souci du vivre ensemble et de la citoyenneté, etc. Et c'est sans doute ça, en partie. C'est en partie ça. Mais c'est pas que ça. C'est aussi parce que ça te fait kiffer de le faire. C'est aussi parce que t'es peut-être amoureux d'une militante dans le groupe où tu vas tous les jeudis. Mais oui. Mais moi, je trouve que c'est pas des motivations indignes, par ailleurs. Hein. Je veux dire, si tu milites parce que tu es amoureux d'une femme, je trouve que c'est super comme motivation. Et en tout cas, c'est vivant. C'est autre chose que les principes dont on se repaît. Donc ouais, bah, si tu veux faire de l'élucidation psychologique, il faut toujours que tu restitues le composite. Mais aussi, ça fait partie du jeu. Ça, c'est un peu bourdieusien, d'ailleurs, Bourdieu, que je tiens aussi pour un grand psychologue. Et oui, à 16h, c'est le décalage entre le discours que tiennent les gens sur eux-mêmes et les vrais ressorts. Sachant que Bourdieu a bien établi que le discours que se tiennent les gens sur eux-mêmes, aussi faux soit-il, c'est quand même un discours consistant. C'est-à-dire qu'il agit les gens. Et effectivement, si je me raconte que quand je fais de la politique, bah, c'est parce que je veux me donner au bien commun, bah, ça me mobilise. Mon corps va s'en trouver plus énergisé encore. Donc, il y a ce qu'on pourrait appeler une espèce de puissance du faux, pour reprendre une expression de Deleuze un peu galvaudée. Mais, et je pense que Steve, quand il se raconte qu'il va en Syrie pour protéger des enfants, ça le mobilise, ça l'anime, quoi. Et ça le rehausse aussi. Ça l'anoblit. Donc le faux peut anoblir. Enfin, tout ça est compliqué. Et c'est pour ça qu'il y a un roman, parce que c'est compliqué.
1: Voilà. Et lui ne sait pas, mais toi non plus, tu te gardes bien dans le roman de...
0: Ouais, pour moi, Steve était un point d'interrogation. Enfin, j'ai rencontré un jeune homme qui a donné Steve et je suis ressorti des quelques heures que j'ai passées avec lui en me disant j'ai des intuitions, mais il m'échappe. Et c'est là je l'ai un peu raconté dans quelques autres rencontres. J'ai aussi rencontré des gens qui sont partis au Rojava pour des motifs, alors je dirais explicitement politiques, même si sans doute que ce n'était pas que politique, mais quand même ça l'était, par exemple des anarchistes. Des anarchistes français qui sont allés au Rojava pour combattre Daesh, mais aussi pour soutenir la proposition démocratique qui a été mise en œuvre dans le territoire du Rojava. Et ultra-démocratique et réellement démocratique, pas pseudo-démocratique. Et j'en ai rencontré, et ils m'ont passionné, parce que j'ai un certain respect, par ailleurs aussi, pour les gens qui... Hein, ils vont combattre, quoi. Hein, donnent leur vie, chose dont je serais sans doute moi-même incapable. J'ai été très, très épaté par ces mecs, très passionnés, et en même temps, ils me ressemblaient trop. C'est-à-dire que c'était quand même des gens que je connais par cœur, il y avait en eux des fibres qui sont les miennes, même s'il y a la grande différence que eux passent à l'acte et pas moi. Et donc, c'est pas intéressant. Pour un roman, c'est pas intéressant. C'est intéressant pour ma gouverne politique, mais beaucoup plus intéressant de compagnonner pendant 250 pages avec quelqu'un qui t'échappe un peu, tu vois, qui est par ailleurs quelqu'un qui m'énerve. Je trouve ça très intéressant d'avoir un rapport au personnage qui est à la fois d'empathie, d'amour, de tendresse. Je pense que ça se ressent dans le livre, que j'ai de la tendresse pour Steve. Mais de temps en temps, il m'énerve. Enfin, il m'agace, j'ai envie de le secouer. Je le trouve parfois bête. Mais pourquoi ne pas le dire ? Je veux dire, il arrive qu'on trouve des gens bêtes dans la vie. Soyons honnêtes. Et puis parfois, je le trouve sublime. Et parfois, j'ai l'impression qu'il y a une bonté en lui. Une bonté, une profonde bonté. Et c'est sans doute ça qui me touche le plus chez lui. la bonté ne va pas sans bêtise, comme on le sait depuis Un cœur simple de Flaubert. Mmh. Ben oui, personnage très bête et sublime de bonté. Bon. Mmh. Et ben voilà. Et donc ça, ça fait des espaces de si tu veux, de rapport au personnage qui sont très féconds pour moi, qui font que vraiment j'ai envie d'y aller, j'ai envie de passer 2 ans avec lui. Et si je m'entendais trop avec Steve, il n'y aurait pas de roman non plus.
1: Et ce que tu dis là, c'est l'impression que tu as fait le modèle
0: oui.
1: de Steve.
0: Ouais. Oui. Alors après, j'ai beaucoup constitué. À un moment, le personnage a pris son autonomie, comme d'habitude. Mais je suis parti un peu là-dessus. Et quand je dis, par exemple, j'ai envie de le secouer, les quelques heures que j'ai passé 2 demi-journées avec lui, enfin, 1 journée plus 1 demi-journée, c'est peu, mais en même temps, c'était très dense. Et donc, Et puis, il ne me fallait pas plus, parce qu'il fallait que je laisse un espace pour le roman. Mais 4, 5, 6, 7 fois, je lui demande dans l'entretien, 1, pourquoi t'es parti ? 2, qu'est-ce que t'en as tiré ? Les 2 fois, ils me disent, sur la première question, protéger les enfants. Et je dis, mais en même temps, ton frère était parti avant toi, tu ne crois pas que ça a joué un peu ? Non, pas du tout, protéger les enfants. Bon. Et alors là, tu vois, au bout de 4 questions, je dis, ouais, toi, tu ne vas pas m'aider à t'élucider, toi. Il va falloir que je fasse le boulot tout seul.
1: Et après, le truc du frère était vrai aussi, du coup.
0: Ouais, le truc du frère. Alors après, j'ai beaucoup aussi, j'ai vraiment inventé un personnage, mais oui, il avait un frère qui l'avait précédé. C'est peut-être la seule chose que j'ai gardée, parce que sinon, le frère, je l'ai vraiment complètement... dessiné et en l'héroïsant un peu d'ailleurs. Et deuxième question, qu'est-ce que t'as tiré de ton expérience? Question de base quoi, qui est une grande question pour moi. C'est qu'est-ce qu'on apprend de la vie quoi. Je veux dire, avec mon hypothèse, c'est que il arrive assez souvent qu'on n'apprenne rien de ses expériences. Il faut quand même avoir la vie ne m'apprend rien, comme chantait Daniel Balavoine dans cette chanson qui est complètement incompréhensible quand on regarde son texte précis. Mais au moins il y a ce refrain que j'aime bien, la vie ne m'apprend rien. Eh ben, je demandais à l'équivalent de Steve, t'as quand même tiré des trucs, il me disait rien. Donc, ce que je trouvais très touchant, ce qui me confirmait dans mes hypothèses, et en même temps, c'est très énervant. Parce que t'as quand même envie de dire, mais ah bon? Mais même, par exemple, le système kurde. C'est-à-dire qu'il a vraiment découvert ex nihilo la philosophie kurde, je pourrais dire, qui est très très complexe et passionnante à plein d'égards. C'est vraiment, les Kurdes syriens, notamment, sont vraiment un peuple assez passionnant. Non. Politiquement, ça ne l'avait pas du tout fait évoluer. C'est quelqu'un qui a une culture politique zéro à la base, ce qui n'est pas du tout un problème et surtout pas de sa faute. Mais après, non plus. Ouais. C'est-à-dire qu'il a rencontré des anarchistes, des marxistes, des bouchiniens, des tout ce qu'on veut. Non, rien. Ce qui, encore une fois, me touche beaucoup et en même temps m'agace. C'est les deux. Dans la vie, on peut être parfois touché, agacé par tout un tas de gens.
1: Est-ce qu'on peut parler de la petite dame, vu que c'est plutôt au début, ou tu préfères pas ?
0: Non, allons-y.
1: On peut en parler ?
0: Ouais. Bon. Ça va être très mystérieux pour les gens qui n'ont pas lu.
1: Il y a une petite dame. Ah ouais, une petite dame avec une
0: sacrée petite dame.
1: Avec un chapeau.
0: Ouais.
1: Et moi, je voulais en parler parce que c'est encore une autre expression de décalage. Et qui, à moi, m'est particulièrement chère, parce que là, on est sur la notion même de personnage. Et moi, au théâtre, c'est un truc qui me passionne parce que je n'y crois pas. Et parce que je pense que c'est pas une bonne entrée.
0: Tu es metteur en scène, mais aussi.
1: Je suis acteur au départ. Et formateur, enfin prof.
0: T'as toujours un truc de metteur en scène.
1: Oui, prof Technique Meissner.
0: Ouais.
1: Qui est on va pas rentrer là-dedans, mais qui est un truc qui mise quand même beaucoup sur l'authenticité. Et moi, je tiens pour fallacieuse une idée quand même très répandue, à savoir qu'il existe quelque chose comme un personnage qui serait à peu près cohérent. Et ça, c'est vraiment c'est le champ des directrices de casting et des directeurs de casting. On dit souvent directrice, mais des direcasts qui, à coup d'adjectifs, comme ça, esquissent quelqu'un dont on comprend bien que ce sera un être logique, quoi. Or, cette petite dame qui passe par là, à un moment où les deux frères attendent un dealer pour acheter un peu de shit, etc.
0: Ils attendent plutôt, en fait, ils voulaient
1: ils vendent le vélo.
0: Pour acheter
1: ils vendent
0: shit.
1: Le vélo.
0: Oui, ils ont mis un vélo en vente sur le Bon Coin ou l'équivalent.
1: Ils vendent le vélo pour avoir un
0: rendez-vous avec l'acheteur potentiel.
1: Ouais. Et là, il y a un écart incroyable parce qu'on a déjà fait connaissance avec eux entre ce qui leur prend, c'est-à-dire qu'ils agressent cette petite dame. Parce que le mec se pointe pas, le client n'arrive pas, le client répond pas au message, la vente n'aura pas lieu manifestement, donc ils n'ont pas l'argent et ils ont envie de fumer. Et cette petite dame que dans un premier temps il renseigne parce qu'elle cherche une rue et puis tout se passe très bien et puis elle s'en va et elle revient, il l'agresse et il lui vole son sac. Et là, écart énorme entre ce qu'on aurait imaginé qu'étaient ces deux jeunes gens, et notamment Steve, et leur acte. Quelle mouche les pique ?
0: Très, très bonne expression, quelle mouche les pique, parce que c'est un peu ça que j'ai essayé de tramer dans la scène en question. C'est une purement fictionnelle, pour le coup. C'est-à-dire, j'essaie toujours de maintenir dans les récits les éléments qui pourraient accréditer le fait qu'il y a toujours une logique au travail, et donc ce qu'on pourrait aussi appeler aussi des déterminismes au travail, déterminisme le plus fin possible, hein, pas si on fait des déterminismes grossiers, ça ne donne que des romans nuls, et la part d'impondérable, une part... Bon, qui va se dans le détail de cette scène, c'est un truc auquel j'ai souvent recours quand je veux marquer l'idée de l'impondérable, en tout cas la sensation de l'impondérable, c'est le vent. Avec cette fameuse phrase bien connue qui est citée dans un film de Bresson mais qui vient de la Bible, le vent souffle où il veut. C'est qu'il y a un moment, ça tient à pas grand chose, quoi. Il y a beaucoup de choses qui les déterminent à finalement agresser cette vieille pour lui soutirer de l'argent. Plein de trucs. Ils sont, à ce moment-là, dans une espèce de situation sociale de merde. Ils sont un peu déscolarisés. Ils n'ont pas trop de thunes. Ils deviennent vraiment un peu accrochés. Donc, ils ont un peu besoin d'argent. En plus, ils sont un peu... Là, ponctuellement et psychologiquement, ils sont un peu vénères, effectivement, que le mec ne se soit pas présenté. Ils sont un peu la rage ou le seum, comme on dirait plus récemment. Et tout ça fait qu'il y a une logique à ce que tout ça se cristallise ou se cristallise en agressivité et dans cet acte, quoi, qui est un acte vraiment pas cool. Et alors que le dessin général psychologique de ces deux garçons, c'est que c'est vraiment des types adorables, pas du tout violents, notamment Steve, dont ses profs disent toujours il est vraiment pas doué, il est dyslexique, il comprend rien, mais il est gentil. Il dit bonjour quand il arrive, il dit au revoir quand il part. Ben voilà, et alors donc il y a quand même à la fois, oui, il y a une logique au travail qui est à la fois une logique de la situation, de l'instant, puis une logique plus durable. Hein. Disons, le déterminisme plus durable, ça serait déshérence sociale et début d'adduction au shit. Et le déterminisme plus ponctuel de la situation elle-même, c'est l'espèce de petite rage du moment, la frustration, l'envie de fumer, et voilà. Mais ça aurait pu très bien ne pas avoir lieu, parce que par ailleurs, cette vieille, cette petite dame, aurait pu ne pas passer par là. D'ailleurs, elle est perdue. Et puis, elle aurait pu surtout ne pas repasser, parce que comme elle est perdue, elle repasse, etc. Et le vent aurait pu souffler où il voulait, et ce jour-là, bah, peut-être qu'il n'y aurait pas eu de fête délinquance, et donc pas tout ce qui s'en est suivi. Je pense que quand on écrit des romans, si on a un background un peu bourdieusien, il faut toujours aussi avoir un background bressonien, quoi, ou biblique. Il y a des trous, il y a des interventions qui sont celles du vent, du hasard ou de Dieu, chacun tranchera, mais pour moi c'est la même chose romanesquement. Il y a quand même un moment, un truc, ça aurait pu se passer, enfin tout était fait pour que ça se passe comme ça, et en même temps ça aurait pu se passer autrement. Si tu arrives dans la scène à faire éprouver à ton lecteur les deux, pour moi, t'as gagné. Enfin, je me dis que j'ai gagné quand j'arrive à écrire une scène comme ça. Ce qui n'est pas facile, hein, parce que t'as toujours un pôle qui va dominer l'autre, quoi. Le pôle un peu détermination et logique va dominer le hasard. Et puis parfois, oui, il y a des hasards faciles aussi. Oh là là, bah oui, il arrive des choses. Ça tombe du ciel. Bah non, rien ne tombe du ciel. En tout cas, rien ne tombe complètement du ciel. Voilà. C'est ça que j'essaie de tramer dans mes romans.
1: Et à cette époque, enfin c'est un peu avant qu'il y a toute la séquence au collège, hein, où Steve est en cinquième, donc il a, tu disais tout à l'heure, 12 ans.
0: Ouais. Ouais.
1: Enfin plus parce qu'il a redoublé son CM2.
0: Oui, évidemment.
1: Donc il est, et on a comme ça une petite séquence adolescence, je pense à la série,
0: ah oui.
1: Dont on a beaucoup parlé, c'est la série en 4 épisodes, plan séquence.
0: J'ai vu.
1: Voilà.
0: La première fois que je regarde une série, t'as l'impression. Ouais. Quatre épisodes, ça va pour moi encore.
1: Il y en a deux ratés pour moi déjà.
0: Il y en a deux très ratés.
1: Voilà, et puis deux, bon. Mais il y a une séquence collège et harcèlement.
0: Oui.
1: Avec ce pauvre Gabin Flavier. Donc le mec isolé, voilà. Est-ce Gabin qui ne parle à personne ou personne qui ne parle à Gabin ? On ne sait pas. Et la petite bande de Steve va le harceler, on peut dire, en lui inventant un admirateur qui s'appelle Romain. Parce que tu adores ce prénom.
0: Oui, tout à fait. Mais c'est un clin d'œil.
1: Qui revient souvent dans les romans.
0: Ouais, mais c'est vrai que j'aime bien ce...
1: Mais je remarque, souvent convoqué. Là, il est imaginaire, mais quand même.
0: Ouais.
1: Et donc Gabin, enfin Romain, le faux Romain envoie des textos à Gabin pour essayer de caler un rendez-vous parce qu'il est amoureux de lui, etc. Et Et je veux bien... Alors, évidemment, on peut parler du harcèlement. Parce que, d'abord, parce que c'est un vrai fait social et tragique. On en a eu un exemple il y a quelques semaines.
0: Oui.
1: Donc, on peut parler de ça, parce que c'est une vraie séquence du bouquin. Et aussi, il y a quand même un truc, moi, qui m'a... parce que peut-être je te connais un peu, mais aussi parce que j'ai lu comme une mule. J'ai l'impression quand même que leurs blagues, que ça soit pour Gabin, Flavier ou un autre mec qui s'appelle Norman, je crois, et puis qui est énorme, et il se prend des trucs sur Facebook et tout, à une photo de baleine ou je sais pas quoi, avec marqué Norman Bronze, j'ai quand même l'impression que ça te fait marrer.
0: Oui, bien sûr. Non, mais tu vois, là tu viens de dire Norman Bronze, je me souvenais plus de la blague et elle me fait marrer tout de suite spontanément. Bah ouais. Moi, je pense que je suis sans doute quelqu'un de pas fréquentable, mais si jamais j'ai un peu de talent de romancier, je le dois essentiellement à mes ambivalences. Parce que l'ambivalence, ce qui est intéressant, c'est que tu... Comment dire, t'as double dose dans une ambivalence. C'est deux choses, une ambivalence, c'est étymologique même. Et donc, si, devant une blague comme celle-là, qui est une blague de harceleur à la con, à savoir un élève de 12 ans est en surcharge pondérale, voire obèse, et qu'on l'emmerde sur Facebook en mettant des photos d'éléphants de mer, en fait, et en signant Norman Bronze comme légende, c'est vraiment les blagues les plus dégueulasses du monde. En plus, elles font du mal, elles sont toxiques. Et je ressens cette toxicité, je ressens l'énorme cruauté des groupes de garçons, d'ailleurs, en l'occurrence, ou des groupes d'adolescents. Et je la ressens dans ma chair, je dirais. Il y a quelque chose qui m'émeut beaucoup là-dedans. J'ai toujours été ému, d'ailleurs, par les... Je l'avais un peu raconté dans d'autres trucs. Moi, dans les cours de récré, je faisais quand même plutôt partie des dominants. Parce que d'abord, je jouais bien au foot. Et ça vous pose comme dominant dans les cours de récré. Et par ailleurs, j'étais quand même aussi bon en classe. Et donc là, il y avait une espèce de truc qui me posait du côté des dominants. Donc si jamais il y a eu parfois dans mes classes successives, en primaire et un peu au collège, après le lycée, c'est autre chose... des électrons isolés que le groupe emmerdait, j'étais plutôt du côté des emmerdeurs que des isolés. Mais je me souviens très bien avoir ressenti à la fois la jouissance d'être du côté des emmerdeurs, parce qu'il y a une jouissance à ça, sinon ça n'aurait pas lieu. Il y a toujours de la jouissance dans ce qui a lieu. Et aussi une grande empathie et compassion pour ceux-là même dont je participais à l'emmerdement. J'étais ambivalent. Et du coup, j'étais doublement sensible. J'avais une double sensibilité. Et c'est avec, et donc, du coup, c'est, je vois tout ça comme une augmentation sensible, finalement, d'arriver à ressentir les deux, même si moralement, évidemment, on préfère très largement l'empathie que le contraire. Mais ça, la morale, bon, hein, c'est pas de cette étoffe-là qu'on fait des livres, hein. Et la morale, elle est souvent un petit peu à la ramasse sur la vie. C'est bien ça son problème, la morale. Dans la vie, la vraie vie, ça se passe comme ça. C'est plutôt l'ambivalence. Donc oui, au moment où j'écris, tu me connais par cœur, au moment où j'imagine 3-4 blagues, déjà je les ai imaginées, hein, de harceleurs sur Facebook ou ailleurs. À l'époque c'était Facebook, quoi, parce qu'on est en 2010-11-12. Donc il a fallu que j'imagine ces blagues. Et ben j'ai pris du plaisir à les imaginer. Et je les ai gardées parce qu'elles me faisaient aussi un peu marrer. Donc je voulais à la fois que... Et le lecteur idéal pour moi de cette page serait celui qui s'effraierait de cette violence... dingue, qui parfois mène au suicide, comme on sait, et en même temps se marrer un petit peu de Norman Bronze, parce que c'est marrant. C'est de l'humour crado, mais c'est de l'humour. Et ben voilà, là tu as la vie. C'était une fois que t'as... C'est la vie, ça. Et puis après, ben, les moralineux font de la moraline. Mais...
1: Ça m'a rappelé le Play, que je tiens pour le meilleur film d'Osloune, moi.
0: Ouais, moi aussi.
1: Où à un moment, il n'y a rien à faire. Les branleurs, quand ils appellent, là, pour de faux...
0: Ils sont marrants.
1: Bah oui.
0: Ouais.
1: Il n'y a rien à faire. C'est drôle.
0: Le film est génial pour ça. Je ne sais pas si beaucoup de gens
1: Play
0: ont vu.
1: De Ruben Östlund.
0: Östlund qui a eu deux Palme d'Or depuis, mais pas avec ses meilleurs films. Et effectivement, Play plutôt, c'est un film suédois. Et c'est des petits noirs qui harcèlent, enfin, comment dire,
1: ouais,
0: qui embarquent dans une espèce d'expédition presque punitive, en tout cas, des trois petits blancs, ou quatre petits blancs, je sais. Donc c'est intéressant, ça se situe dans des grands grincements de l'époque.
1: Il y a un asiatique, c'est vrai.
0: Et oui, pendant tout le film est génial, parce que pendant tout le film, vraiment, on est quand même un peu à la fois consterné par la passivité des victimes. Et oui, ça fait partie du jeu aussi. En même temps, effrayé par ces petits noirs qui, quand même, tu as envie de dire, mais arrêtez d'être cruel comme ça. Et en même temps, très amusé par eux, parce qu'ils sont marrants, parce qu'ils font aussi ça, comme le titre l'indique, par jeu. Et ils ont envie de se marrer. Et ils se marrent. Ils sont bons à la marade. Donc, ils sont cruels et drôles. Et les victimes, elles sont émouvantes, touchantes et agaçantes. Vous allez les laisser vraiment vous tourner en bourrique comme ça pendant tout un après-midi. Voilà, bah donc tu convoques le bon film au bon moment. Et vraiment, je recommande ce film qui est puissant parce que précisément, on est en permanence pris par ce compost d'affect. Et je pense que c'est les grandes œuvres d'art, c'est un peu leur magie d'être pris dans une espèce de tourbillon affectif très contradictoire et très ambivalent. Si tu ressens toujours la même tonalité affective devant une pièce de théâtre, un film, un livre, ben c'est réussi, c'est raté. Ben, je veux dire, pourquoi est-ce qu'on adore Shakespeare ? On dit Shakespeare, bon, il y en a marre. Déjà, il y en a marre. Parce qu'il y a quand même des écrivains contemporains, je dirais, plus respectables. Mais Shakespeare, c'est ça. Ouais. Tu vois, je veux dire, s'il fallait résumer le génie, c'est que dans une même pièce, parfois d'une réplique à l'autre, et plus sûrement d'une scène à l'autre, tu passes par des trucs extrêmement différents. Et voilà, si tu arrives à peu près à approcher ça quand tu écris un roman, bon, bah voilà, au moins tu n'es pas complètement indigne de tes prédécesseurs.
1: Donc au collège, Steve, il ne fait pas partie des. Enfin, c'est là, par contre, ce n'est pas du tout comme toi, qui était quand même plutôt très bon.
0: Ah oui, à l'école, en tant qu'élève, oui.
1: Pas au premier rang, si j'ai bonne mémoire. Ah ben comme une mule, tu dis que tu es plutôt.
0: Bah, bien sûr.
1: Mais très bon quand même. Alors Steve, il n'est pas bon du tout. Et là, je vais peut-être te faire un petit peu rejouer un de tes tubes, mais on voit bien que définitivement, on apprend ce qu'on a envie d'apprendre. Donc Steve, à l'école, il est nul. Par contre, en mucoviscidose, parce que Grégory Le Marchal, là, il fouille le dossier. Et une fois au Rojava, il a quand même des difficultés, mais il fait l'effort pour le kurde. Il note des mots, il essaye, quoi. Alors, on voit qu'il est pas non plus, il devient pas non plus bilingue, mais on voit que l'effort est fourni, alors qu'à l'école, vraiment, enfin au collège, il n'y a rien à faire, quoi. Et ça, je sais que ça fait partie des trucs qui... En plus, bon, tout le monde le sait, tu as été prof une dizaine d'années. Tu as écrit là-dessus. C'est quoi le problème, du coup, la tension qu'il peut y avoir entre le fait que, bon, bah, il faut bien qu'il y ait des cours et une école, et en même temps, bah, si on n'a pas envie d'apprendre, on n'apprend pas, quoi.
0: Bah, d'abord, il faut bien qu'il y ait des cours et l'école.
1: Et ça, je parle de
0: et ce qui s'est imposé. Et c'est discutable. Ouais. Finalement, l'école est historiquement située. Elle est sur les 3 millions de vies de l'humanité sur Terre, et sans doute beaucoup plus, nous ne sommes jamais qu'à 150 ans d'école. Ce qui donc a été construit historiquement peut se déconstruire. Mais je ne vais pas rentrer dans ce débat-là. Ce qui m'intéresse là, c'est la centralité du désir. Et il y a un autre moment d'ailleurs où les profs, il est dit qu'à tous les conseils de classe, il est dit que Steve est vraiment sympa, vraiment un élève poli et qui met sa main devant sa bouche quand il baille, mais il est paresseux. Et ça, c'est toujours le couperet absolu, notamment à l'école, paresseux. Faudrait bosser, quoi. Et c'est vraiment un vœu pieux, parce que je note qu'il n'est jamais paresseux quand il s'agit de faire des tours de terrain à l'entraînement de foot. Jamais, jamais, jamais. Au contraire, il en ferait bien 5 de plus, parce qu'il est motivé, parce qu'il aime le foot. Parce qu'il a éprouvé dans son corps qu'il prend plus de plaisir et il est plus efficace comme footballeur quand il est en bonne forme. Donc les tours de terrain, il a besoin-désir des tours de terrain. Et donc il y va. Par contre, il ne voit pas le besoin-désir des maths. Il n'a pas un besoin des maths, hein, il ne ressent pas le besoin et il ne ressent pas le désir non plus. Parce qu'il n'est pas érotisé par les maths, ce qui peut arriver. Des enfants qui ressentent tout de suite une passion pour les mathématiques, par exemple, ou pour l'histoire, ou je ne sais pas quoi, et donc là, ça marche, quoi. Mais non, il n'y a pas ça, et ça ne se décrète pas. Et bon, après, pour ne pas trop entrer dans ce débat-là, mais quand même le ramener à mon avis, la substance de ce que j'essaie de faire, c'est vraiment la centralité du désir, quoi. Le désir, c'est le moteur absolu. Reste à savoir de quelle nature est fait ce désir. Et là, du coup, il y a un suspens dans toutes les pages, quoi.
1: Et... Après cette séquence qui se passe, donc, encore une fois, je crois que c'est une ville imaginaire, tu l'inventes, c'est une ville sous l'Ain, enfin c'est...
0: T'es déjà le premier, j'ai fait quelques rencontres quand même depuis, plus que quelques interviews, t'es le premier à noter qu'il y a quand même la ville, un nom. En fait, on est proche d'une plus grande ville, je peux le dire d'ailleurs, je me suis inspiré de Fécamp. Voilà, je voulais une ville côtière, comme ça, un peu anodine, un peu intermédiaire, parce que c'est un peu cette sociologie-là qui m'intéressait, et il se trouve que les Françons sont tellement en voie de déclassement qu'ils n'habitent même pas cette petite ville de Fécamp. Ils habitent plutôt un village pratiquement à 10 km que j'ai à la fois imaginé et inventé. Bon. Voilà, ce qui m'intéressait, c'était surtout cette topographie-là. Après, que tu nommes ou pas les villes, c'est pas très intéressant.
1: Il y en a plusieurs que tu inventes comme ça. Moi, la seule dont je me suis dit elle est inventée, en fait, elle est vraie, c'est Goderville.
0: Ouais,
1: je me suis dit, il a inventé ce mot, et en fait, pas du tout.
0: Ben non. Et je l'ai retenu. Je suis allé un peu regarder les noms de villes, enfin, les noms de petits bleds dans le coin, parce que j'aime bien les noms de bleds, c'est intéressant. C'est toujours, ça respire quelque chose quand même. Et je vois Goderville, je lui dis, ouais, ça quand même. Quoi. Un truc qui commence par God, il faut y aller. Moi, ce qui m'intéressait, c'était c'est vrai que tu as souvent ça dans les villes de Normandie, ou les bleds de Normandie, ou au-dessus de la Normandie, c'est-à-dire la Manche. T'as beaucoup de trucs qui se terminent en ville.
1: Moi, je suis né à Granville.
0: Granville, par exemple. En fait, Granville est la ville d'origine des gens que j'ai rencontrés. Donc, tu vois, comme quoi, tout se recoupe du jeune homme que j'ai rencontré. Et c'est intéressant. Je trouve que tu fais entendre ça. Je m'étais amusé, par exemple, dans L'Amour, le roman précédent. Tous les bleds étaient Saint quelque chose. Saint-Marc, Saint-Laurent, Saint-Michel... Ce qui n'est pas vrai, quand tu regardes une carte du Maine-et-Loire où se situait L'Amour, tous les bleds ne sont pas des noms de saints, ce n'est pas vrai. Mais quand sur 100 pages, tu cultives ce truc-là, ça finit par faire un truc. Tu sais, ça sanctifie un peu le lieu. En tout cas, ça en donne la substance religieuse, qui est quand même très, très forte, par exemple dans le Maine-et-Loire ou dans le pays chouan, on va dire, en général. Quoi. Donc, on peut faire beaucoup de choses avec les toponymes, on dit comme ça, je crois, toponymes. On peut s'amuser pas mal avec ça. Quand on est romancier, il faudrait toujours faire gaffe à ce qu'on fait, même avec les noms propres aussi, des patronymes, tu peux faire des trucs.
1: Et on quitte un moment, évidemment, avec les deux frères, avec le deuxième surtout. Avec Steve, on quitte définitivement, enfin, on y reviendra, mais on quitte pour un temps quand même assez long la France. Et là, moi, c'est ce qui m'a surpris quand j'ai découvert le quatrième de couverture du roman il y a quelques mois. Parce qu'on avait assez peu voyagé avec toi quand même.
0: Ouais.
1: Je parle de l'international. Hein. Mm. Et là, je m'étais dit, qu'est-ce qu'on va foutre
0: Qu'est-ce qu'il lui prend, quoi. Il est fou, oui.
1: Moi, j'étais un peu réfractaire. Moi, j'étais... Ça ne m'attirait pas. Et en tout cas, ça m'a étonné. Et en lisant le livre, je me suis dit, mais quand même, c'est vachement fouillé. Et j'ai été très curieux. Donc, je te pose la question, j'en profite, de comment tu t'es documenté, évidemment, mais comment tu as abordé ça? Parce que ce n'est pas une habitude, je crois, que tu as. En tout cas, pas... aussi loin et aussi, aussi différent. Quoi.
0: C'était un des trucs qui m'a lancé un peu dans cette histoire-là, parce que souvent, quand on écrit, quand même, t'as plein de choses qui te motivent à aller sur... Voilà, le prochain roman, ce sera ça. Il y a aussi, je crois que... J'espère que ça anime pas mal de romanciers ou romancières, le côté... J'ai envie de m'éprouver à une difficulté à laquelle je ne me suis jamais éprouvé comme écrivain. Tiens, qu'est-ce que je donnerais moi là-dedans, moi? Tiens, raconter une guerre, tiens, est-ce que j'y arriverais? Qu'est-ce que je peux faire là-dessus, moi? Comment je pourrais renouveler le genre? Enfin, quelle variation je pourrais offrir sur cette espèce de motif très récurrent dans la littérature qui est la guerre, quoi? Voilà, il y avait ce côté un peu presque, je dirais presque défi, quoi. On a envie de s'éprouver aux choses, voir tiens, qu'est-ce que je vais donner. J'avais quand même aussi une idée derrière la tête, c'était je voulais faire entrer dans mon univers romanesque, la tragédie absolue qu'est la guerre, enfin, une espèce d'un pic énorme, la guerre, quoi. Ça meurt. Et d'une certaine manière, la passer à mon filtre habituel de la quotidienneté. Ouais. C'est l'opération que je fais quand même souvent. Et là, je veux dire, ça allait se voir encore plus, puisque, comme me disait une amie en ayant refermé Désertion, d'ailleurs, la formule est un peu dans le livre aussi, on éprouve dans ce livre que partout la vie est quotidienne. Je la cite, cette phrase est parfaite pour moi. Où vous alliez et dans quelques théâtres de guerre que vous trouviez, c'est-à-dire vraiment au cœur même de l'exception, au cœur même de l'exceptionnel, au cœur même de la tragédie, votre lieu reste quand même le quotidien. Enfin, vous levez le matin, il faut manger, vous avez froid, vous avez mal dormi ou pas, vous avez votre vie organique continue. Alors après, vous pouvez être traversé par des choses par lesquelles vous n'étiez pas traversé dans le quotidien, mais la base, la base quotidienne de nos vies, elle reste encore là. Et c'est ça que moi, qui m'excitait à faire éprouver. Par ailleurs, je trouve que la guerre en Syrie, c'est un théâtre passionnant, ne serait-ce que par les Kurdes. L'horreur m'intéresse. Qu'est-ce qu'on fait avec l'horreur? Qu'est-ce que c'est que ce truc? Qu'est-ce que c'est que l'humanité qui décapite des... Voilà. Ça, c'est quand même intéressant, tout ça. Donc, quand même, avec la guerre, tu prends C'est pas mal, c'est un bon apport de matériaux. T'as aussi les démineurs, tiens. Métier de démineur, c'est intéressant. Pour moi, les démineurs, c'est tous des mystiques, quoi. Parce qu'ils ont, ils ont un rapport au truc. Eux, ils savent que le vent souffle où il veut. Ils font tout pour que le vent ne souffle pas où il veut, mais ils essaient d'être le plus technique possible. Donc, un démineur mystique, ça m'intéressait. Une snipeuse, ça m'intéresse. Tiens, qu'est-ce que c'est que ces gens qui sont snipers? Enfin, en fait, c'est du réel auquel j'avais envie de faire droit, quoi. Donc, c'est ça qui a fait que. Et je sais plus quel était exactement le libellé de ta question, parce que je suis parti.
1: Que, comment tu t'es documenté de manière à rendre comme ça une peinture qui est, on s'y croit, j'en sais rien, puisque mais quand même, on est immergé vraiment pendant.
0: Une centaine de pages. Je savais qu'il y aurait ce moment-là. Des témoignages de première main. Et après, il y a quand même une documentation. Tu peux lire, il y a des bouquins. Il y a un livre collectif sur les combattants du Rojava, les lions du Rojava, c'est-à-dire les combattants, les volontaires étrangers qui sont allés se battre aux côtés des Kurdes. Il y a un livre de témoignages que j'ai lu avec attention. Et parfois, j'ai même repris des anecdotes en les bidouillant à ma manière. Voilà, je pense que. T'as des vidéos, t'as plein de trucs. T'as des vidéos sur Raqqa, donc là, tu peux sentir des trucs. Tu vois comment les immeubles sont foutus. Tiens, il y a un détail, tiens, là, il y a un âne. L'âne, ça m'intéresse. Et tu prends des notes, et puis peu à peu se constitue ta scène. Et tu arrives. L'important, je pense que c'est de prêter d'abord une grande attention aux témoignages. Moi, souvent, on me demande c'est quoi la qualité principale du romancier. J'en sais rien. Deux, s'il y a quand même un truc dont je suis sûr. C'est l'attention. On est attentif, quoi. C'est tout. Ouais, t'es attentif à la vie, t'es attentif au réel, puis à un moment, ça va se poser dans ton livre, quoi, parce que ça t'as été attentif, ça t'a intéressé. Et donc là où t'étais intéressé, t'as les yeux comme ça, et les yeux comme ça, ils engrangent de la documentation tout le temps, et cette documentation, elle ressort quand t'écris, de façon plus ou moins inconsciente, ou voilà. Donc, on y arrive. Le danger étant, et ça a été la grosse difficulté d'écriture, en tout cas mon obsession, pendant notamment les pages chyriennes, qu'à aucun moment ça fasse documentation plaquée. Voilà. C'est que moi, mon truc, il faut que ça reste dans la fluidité de ce que moi je suis en train de raconter, c'est-à-dire l'histoire de quelqu'un qui s'appelle Steve. Et donc à aucun moment je voulais que ça fasse, oui, on voit que le mec s'est documenté, il a voulu placer ça, donc il va le mettre là. Il fallait tout de suite que ça s'embarque dans la vie de Steve. Et quand la documentation n'arrivait pas à entrer dans le récit, je la virais. Et j'en avais plein, il y a plein de choses que je n'ai pas dit. Donc, par exemple, à un moment, je prends un exemple précis. À un moment, quand même, je voulais qu'on entende un peu, j'avais envie qu'on entende, c'est quoi le système démocratique du Rojava. Alors, il y a toute une espèce d'édifice comme ça que je trouve assez passionnant. En même temps, un peu abscon, un peu abstrait, un peu presque bureaucratique à force de degré de démocratie, si tu veux. Je veux dire, espèce comme ça de méticulosité démocratique qui confine au labyrinthe, quoi, enfin, à l'embrouille. Et en même temps, j'avais envie de faire entendre ça. Problème, Steve, il s'en fout. Il s'en fout. Et en fait, il a des cours. Ils arrivent, quand ils vont pour combattre, ils arrivent dans un truc qui s'appelle l'Académie. On va les former à la Kalachnikov, mais aussi les Kurdes vont donner des cours pratiquement de propagande, je dirais. Et évidemment, Steve, il s'en fout. En plus, il ne comprend pas le kurde, il ne comprend pas l'anglais non plus. Donc, de toute façon, c'est impossible. Et de toute façon, ça ne l'intéresse pas, il n'est pas là pour ça, il est là pour protéger les innocents ou autre motivation plus précise, plus personnelle. Or, donc moi j'ai un problème. Moi j'essaie toujours d'être avec Steve et j'aimerais bien faire entendre un contenu démocratique ou politique qui m'intéresse mais qui n'intéresse pas Steve. Comment je peux faire ? On se débrouille pour que justement ça dise quelque chose de Steve. C'est-à-dire qu'à un moment, du coup, son copain anarchiste lui dit, Steve, voilà, c'est comme ça que je m'en suis sorti. Steve, c'est quelqu'un qui a toujours été mauvais élève, mais qui veut toujours bien faire. Et donc, quand il y a des cours à l'académie, il est paniqué parce qu'il dit, oh merde, je vais pas avoir bon conseil de classe, quoi. Et donc, il a quand même envie faut que tu m'expliques. En fait, il demande à son copain combattant anarchiste, explique-moi quand même ce qu'ils ont dit dans le cours, là, parce que moi, j'ai rien compris. Et l'autre lui explique. Donc, hop, ça y est, j'ai réussi à raccrocher mon information, à savoir le système démocratique du Rojava, à la psychologie de Steve. Et là, donc, je m'autorise à la mettre sur la page. Après, je fais en sorte que ça devienne un peu abscon pour que ce soit aussi un moment de littérature. On se dit, on s'y perd, en fait. On s'y perd entre les villages, les communes, il y a tout un tas d'échelles. Donc, ça aussi, je pense que c'est une expérience textuelle. Puis plein d'autres choses. Je prends cet exemple un peu précis, un peu fastidieux, pour dire ce qui a été mon obsession pendant toute l'écriture de la série. Quoi. C'est vraiment, je voulais pas que mon lecteur se dise, ouais, d'accord, le mec. Ce que je me dis en permanence quand je lis des romans américains, je suis désolé de le dire, et pas mal de romans français aussi, les Américains sont quand même coutumés du fait, avec beaucoup des grands écrivains américains, bien sûr, mais tout dans la littérature contemporaine américaine, d'abord, enfin, il y a une espèce comme ça d'injonction au pavé, hein, sur un mode, je pense, très capitaliste, à savoir la qualité du roman s'obtiendra par accumulation de matériaux. Et donc oui, dans un best-seller américain, il faut ceci, ceci, ceci, ceci, ceci, ceci, ceci. Il faut de la politique, de l'amour, de la psychologie, un peu d'enfance, un peu de trauma, un peu de deuil, un peu de tout. Et hop, hop, hop, hop, et c'est comme ça qu'ils écrivent. Et on sait bien qu'ils ont des armées de documentalistes, je veux dire notamment les très grands, enfin les très connus, qui leur fournissent de la documentation. Et donc on voit souvent, dans ces romans-là, s'ouvrir une espèce de parenthèse de 14 pages sur tel point de... l'histoire des États-Unis ou de je sais pas quoi. Et ça peut me passionner, parce que ce qui est bien avec ces romans-là, c'est qu'ils te donnent à manger, quoi. Il y a à manger, quoi. Mais littérairement, je suis consterné. Je suis consterné, j'ai l'impression que, bon, bah là... Bon, cela dit, t'as ça dans Moby Dick aussi.
1: Ah oui, bah là, oui. Ouais.
0: Et donc, voilà. Donc, mon discours n'a aucun intérêt.
1: Tu voulais...
0: Non, mais il faudrait que je me demande pourquoi dans Moby Dick, ça m'énerve pas. Mais...

Les rencontres de l'Esperluette, c'est terminé pour aujourd'hui. Un grand merci à la librairie l'Esperluette de Chartres et à François Bégodeau. 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
1: Il avait au surplus son chapeau tout plein d'images, la plupart de plomb ou d'étain, lesquels, à tout propos, quand il lui venait quelque nouvelle, bonne ou mauvaise, ou que sa fantaisie lui prenait, il les baisait, se ruant à genoux, quelque part qu'il se trouvât, si soudainement quelquefois, qu'il semblait plus blessé d'entendement que sage homme. Portrait de Louis XI par Claude de Seyssel en 1508.
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1: La semaine dernière, nous avions été en compagnie de Jacques d'Armagnac et de Louis XI. Eh bien, je vous propose aujourd'hui de continuer à rester avec le souverain, le roi de France, Louis XI, roi de France entre 1461 et 1483, et de s'intéresser en particulier à la religiosité du roi. Cet homme du XVe siècle se vit effectivement comme un bon chrétien, et on va voir quels sont, je dirais, les critères qui, à ses yeux, font véritablement une activité à la fois de foi, de pratique. D'autant plus que le XVe siècle est un siècle, intéressant dans la mesure où il y a à la fois des aspects extrêmement traditionnels qui perdurent, et de ce point de vue-là, nous allons voir que Louis XI a des aspects traditionnels, mais également, c'est aussi un siècle où les élites chrétiennes cherchent à s'emparer, si j'ose dire, des Écritures et d'une véritable spiritualité. Et de ce point de vue-là, Louis XI est sans doute un peu à l'écart. Le premier point que je souhaiterais aborder, c'est sa relation avec l'Église elle-même, l'institution de l'Église. Il se vit comme un fils fidèle de l'Église, mais ne nous y trompons pas, il souhaite une Église gallicane. Son père, Charles VIII, avait promulgué en 1438 la pragmatique sanction de Bourges, qui avait institué dans le royaume une sorte d'église nationale étroitement liée au pouvoir royal. Ainsi, les évêques étaient de plus en plus non pas élus par les chanoines de la cathédrale, mais bien désignés par le souverain, quitte bien sûr ensuite à demander l'investiture spirituelle au pape. Eh bien, Louis XI va se placer dans cette lignée. Non pas qu'au début de son règne, il n'ait pas hésité quelque peu. En effet, pour essayer d'obtenir, je dirais, l'appui de l'Église, il avait un peu desserré face à l'opposition de la grande noblesse en 1461 la pragmatique sanction. Mais dès qu'il avait pu rétablir toute son autorité, eh bien, il était revenu en 1464 à une application stricte de la pragmatique sanction de Bourges, qui, d'une certaine manière, sera d'ailleurs confirmée par le concordat de 1516, signé par François Ier et le pape Léon X. Donc, sous Louis XI, il y a bien une église gallicane, c'est-à-dire une église catholique nationale, si j'ose dire, qui devient de plus en plus un élément fort de la monarchie. Sur le plan de la pratique religieuse, Louis XI est d'abord très attaché au culte marial. Il est effectivement un fils de Marie, si j'ose dire, et il est vrai qu'au XIVe et XVe siècle, le culte marial connaît un véritable essor populaire. Marie apparaît finalement comme une protectrice, comme l'intermédiaire majeur entre Dieu et les hommes. D'ailleurs, le roi ordonne de sonner l'Angélus accompagné de trois Ave Maria à midi. Et c'est une habitude que les Français vont avoir jusqu'à aujourd'hui. D'autre part, il décide également de ne pas être enterré à Saint-Denis, comme ses prédécesseurs et comme ses successeurs, mais à Notre-Dame de Cléry, qui est un centre marial aujourd'hui dans le département du Loiret et où le corps du roi a été placé après son décès. D'autre part, il y a aussi chez lui un grand attachement au pèlerinage. C'est un homme qui a beaucoup bougé, les rois sont girovagues, c'est-à-dire qu'ils font le tour du royaume et ils ne sont pas installés que dans la capitale. Et véritablement, il va faire des pèlerinages à la fois dans des centres mariaux, mais également vers les centres où se trouvent de nombreuses reliques. Car véritablement, Louis XI est attaché aux reliques parce que il voit dans les reliques un élément protecteur. Donc il les collectionne, il les visite et dans la description que nous avons eue tout à l'heure du chapeau du roi, qui est une réalité historique, eh bien, il installait autour de son chapeau des médailles miraculeuses et des reliques de saints ou de saintes.

Alors parmi les grands pèlerinages qu'a fait le roi, certains se font dans des lieux éloignés de notre région, comme le Mont Saint-Michel, où il est allé deux fois. Mais dans notre région, eh bien, il est allé à Rocamadour, prier la Vierge, et il est venu à Toulouse, où il a fait le tour des Corsins à Saint-Cernin. D'autre part, c'est un homme aussi qui essaye d'acquérir les grâces du ciel par de nombreux cadeaux. Il a édifié de très très nombreuses églises, plusieurs centaines d'ailleurs, d'où un coût réel qui inquiétait par moments les responsables des finances royales. Mais par exemple, quand le dauphin Charles est tombé malade en 1470, 1475 et 1481, eh bien il a fait faire des statues de la Vierge de la taille du dauphin lui-même. Et ces statues pesaient d'ailleurs le poids du futur Charles VIII. On pouvait trouver d'ailleurs à l'époque déjà que c'était peut-être un peu excessif, mais ça montre bien cette religiosité du don. En fait, Louis XI est un homme des œuvres. Il estime qu'il peut gagner véritablement les bienfaits du ciel si, il offre beaucoup d'efforts par le pèlerinage, beaucoup de statues, voire même, bien sûr, les constructions d'églises que j'évoquais plus tard. D'autre part, ce qu'il faut également remarquer, c'est que nous avons affaire à un roi qui, par contre, ne s'intéresse pas aux nouveautés spirituelles de son siècle. Je veux parler en cela de la publication vers 1430 d'un traité qui a eu une immense popularité dans la chrétienté du temps, l'Imitation de Jésus-Christ, qui est attribué à un chanoine néerlandais, Thomas Aquinas, et qui a été traduit en français en 1446. L'ouvrage va devenir un véritable livre de chevet pour beaucoup de croyants, soucieux d'une vraie vie spirituelle. Or, on s'aperçoit que finalement, Louis XI ne s'intéresse pas à ses ouvrages. Il n'a pas dans sa bibliothèque d'imitation de Jésus-Christ. D'autre part, on a également cherché si Louis XI avait pratiqué une lecture. Est-ce qu'il était adepte, si ce n'est de traités de théologie, mais même des écritures? Or, il ne semble pas que ce fût le cas. On n'a conservé de lui aucun missel, aucun livre d'heures, qui aurait pu être richement enluminé, comme ce fut le cas, par exemple, du duc de Berry ou du duc de Bourgogne. Donc, c'est bien une religion des œuvres qu'il pratique, plus qu'une religion extrêmement spirituelle. D'autre part, et ce sera mon dernier point, c'est quelqu'un qui est très craintif vis-à-vis de la mort, comme la plupart de ses contemporains. Il redoute pour son salut. C'est pour cela qu'il va demander à François de Paule, du nom de Paola, une ville de Calabre, de venir le voir, car cet homme a une réputation de sainteté. Or, à partir de 1481, où le roi est atteint de troubles liés à des hémorragies cérébrales, eh bien, il pense qu'il faut vraiment à tout prix préparer le grand départ. François de Paule va donc venir à la demande du roi, et cet homme qui était terrorisé par la mort, et donc par l'après-mort, par son salut personnel, eh bien, le futur saint, puisqu'il sera canonisé en 1519, va arriver à l'apaiser. Et les dernières semaines du roi vont être beaucoup plus paisibles par rapport à ce qu'il avait connu dans les mois précédents, où véritablement la peur de la mort l'avait tétanisé. On peut dire de ce point de vue-là que, effectivement, la question du salut, Louis XI est un homme de son temps. Luther, par exemple, sera aussi un homme qui s'interrogera énormément sur le salut quelques dizaines d'années après la mort du souverain. Donc, vous l'avez compris, Louis XI a une religiosité réelle, qu'il a vécue d'ailleurs de manière sincère, faite finalement à la fois de traditions, comme les grands pèlerinages, le culte des reliques, l'attachement à Marie qui se développe beaucoup en son temps. Mais par contre, cette religiosité n'a pas été portée par la curiosité intellectuelle d'avoir accès aux Écritures ou d'avoir accès à ces livres de spiritualité qui pourtant ont connu un vrai développement au cours du XVe siècle.
ont connu un vrai développement au cours du XVe siècle.

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1: 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Bon après-midi sur votre radio chrétienne.

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1: Déposez dès maintenant votre intention de prière au 0892 46 00 12. Nous la présenterons pour vous à la grotte de Massabielle.
2: Je demande à Notre-Dame de Lourdes de prier pour demander au Sacré-Cœur de Jésus de fortifier et de guérir notre couple et notre famille. Merci Sainte Vierge Marie et merci pour toutes les grâces obtenues.
3: Notre-Dame de Lourdes, Sainte Bernadette, je vous confie Françoise qui s'est fait opérer et ça ne s'est pas bien passé. Merci Notre-Dame de Lourdes, merci Sainte Bernadette.
4: Notre-Dame de Lourdes, je vous confie ma collègue de travail, Pascal, afin qu'elle ne perde pas son emploi. Merci.
2: Bonjour. Par l'intercession de Notre-Dame de Lourdes et de Sainte Bernadette, je vous confie mon fils pour qu'il guérisse de ses addictions d'alcool et des liens de mort, ainsi que pour mon filleul. Merci à tous les pèlerins de prier pour nous.
5: Marie, faites que le résultat de la consultation d'Annick de Dezaville prochain soit bon et rassurant. Merci Marie.
6: Au nom du Père et du Fils et du Saint-Esprit. Chers frères et sœurs, soyez les bienvenus à Lourdes, dans cette grotte de Massabielle, où la Vierge Marie, l'Immaculée Conception, est apparue à Bernadette. Avec elle, nous méditerons les mystères joyeux du rosaire. Nous prions avec tous les pèlerins présents à Lourdes. Nous prions aussi avec tous ceux et celles qui, de par le monde, nous sont unis, par l'écoute de leur radio chrétienne francophone, par l'écoute de la chaîne de télévision catholique, par leur connexion au site internet du sanctuaire de Lourdes. Je crois en Dieu, le Père Tout-Puissant, Créateur du ciel et de la terre,
7: et en Jésus-Christ, son Fils unique, notre Seigneur, qui a été conçu du Saint-Esprit, est né de la Vierge Marie, a souffert sous Ponce Pilate, a été crucifié, est mort et a été enseveli, et est descendu aux enfers. Le troisième jour, ressuscité de mort, et monté aux cieux, est assis à la droite de Dieu, le Père puissant, d'où il viendra juger les vivants et les morts. Je crois en l'Esprit Saint, à la Sainte Église catholique, à la communion des saints, à la rémission des péchés, à la résurrection de la chair, à la vie éternelle. Amen.
6: Notre Père qui es aux cieux, que ton nom soit sanctifié. Que ton règne vienne, que ta volonté soit faite sur la terre comme au ciel.
7: Donne-nous aujourd'hui notre pain de ce jour. Pardonne-nous nos offenses, comme nous pardonnons aussi à ceux qui nous ont offensés. Et ne nous laisse pas entrer en tentation, mais délivre-nous du mal. Amen.
6: Je vous salue Marie, pleine de grâce, le Seigneur est avec vous. Vous êtes bénie entre toutes les femmes. Et Jésus, le fruit de vos entrailles, est béni.
7: Sainte Marie, Mère de Dieu, priez pour nous pauvres pécheurs, maintenant et à l'heure de notre mort. Amen.
6: Je vous salue Marie, pleine de grâce, le Seigneur est avec vous. Vous êtes bénie entre toutes les femmes, et Jésus, le fruit de vos entrailles, est béni.
7: Sainte Marie, Mère de Dieu, priez pour nous pauvres pécheurs, maintenant et à l'heure de notre mort. Amen.
6: Je vous salue Marie, pleine de grâce, le Seigneur est avec vous. Vous êtes bénie entre toutes les femmes, et Jésus, le fruit de vos entrailles, est béni.
7: Sainte Marie, Mère de Dieu, priez pour nous pauvres pécheurs, maintenant et à l'heure de notre mort. Amen.

0: Ô Marie conçue sans péché,
1: priez pour nous.
0: Premier mystère joyeux, l'Annonciation. De l'Évangile selon saint Luc. L'ange du Seigneur dit à Marie : Sois sans crainte, car tu as trouvé grâce auprès de Dieu. Présentons au Seigneur avec confiance toutes les intentions que nous venons d'entendre, les intentions qui nous sont confiées et celles que nous portons en notre cœur. Notre Père, qui es aux cieux, que ton nom soit sanctifié, que ton règne vienne, que ta volonté soit faite sur la terre comme au ciel.
1: Donne-nous aujourd'hui notre pain de ce jour. Pardonne-nous nos offenses, comme nous pardonnons aussi à ceux qui nous ont offensés. Et ne nous laisse pas entrer en tentation, mais délivre-nous du mal. Amen.
2: Je vous salue, Marie, pleine de grâce. Le Seigneur est avec vous. Vous êtes bénie entre toutes les femmes. Et Jésus, le fruit de vos entrailles, est béni.
3: Sainte Marie, Mère de Dieu, priez pour nous pauvres pécheurs, maintenant et à l'heure de notre mort. Amen.
2: Je vous salue, Marie, pleine de grâce. Le Seigneur est avec vous. Vous êtes bénie entre toutes les femmes. Et Jésus, le fruit de vos entrailles, est béni.
3: Sainte Marie, Mère de Dieu, priez pour
2: Je vous salue, Marie, pleine de grâce. Le Seigneur est avec vous. Vous êtes bénie entre toutes les femmes. Et Jésus, le fruit de vos entrailles, est béni.
3: Sainte Marie, Mère de Dieu, priez pour nous pauvres pécheurs, maintenant et à l'heure de notre mort. Amen.
2: Je vous salue, Marie, pleine de grâce. Le Seigneur est avec vous. Vous êtes bénie entre toutes les femmes. Et Jésus, le fruit de vos entrailles, est béni. Je vous salue, Marie, pleine de grâce. Le Seigneur est avec vous. Vous êtes bénie entre toutes les femmes. Et Jésus, le fruit de vos entrailles, est béni.
3: Sainte Marie, Mère de Dieu, priez pour nous pauvres pécheurs, maintenant et à l'heure de notre mort. Amen.
2: Je vous salue, Marie, pleine de grâce. Le Seigneur est avec vous. Vous êtes bénie entre toutes les femmes. Et Jésus, le fruit de vos entrailles, est béni. Je vous salue, Marie, pleine de grâce. Le Seigneur est avec vous. Vous êtes bénie entre toutes les femmes. Et Jésus, le fruit de vos entrailles, est béni.
3: Sainte Marie, Mère de Dieu, priez pour nous pauvres pécheurs, maintenant et à l'heure de notre mort. Amen.
2: Je vous salue, Marie, pleine de grâce. Le Seigneur est avec vous. Vous êtes bénie entre toutes les femmes. Et Jésus, le fruit de vos entrailles, est béni. Je vous salue, Marie, pleine de grâce. Le Seigneur est avec vous. Vous êtes bénie entre toutes les femmes. Et Jésus, le fruit de vos entrailles, est béni.
3: Sainte Marie, Mère de Dieu, priez pour nous pauvres pécheurs, maintenant et à l'heure de notre mort.
2: Je vous salue, Marie, pleine de grâce. Le Seigneur est avec vous. Vous êtes bénie entre toutes les femmes. Et Jésus, le fruit de vos entrailles, est béni.
3: Sainte

0: Ô Marie conçue sans péché, deuxième mystère joyeux, la visitation. De l'Évangile selon saint Luc. Élisabeth dit à Marie : Comment ai-je ce bonheur que la mère de mon Seigneur vienne jusqu'à moi ? Prions pour les visiteurs d'hôpitaux et de prisons. Notre Père, qui es aux cieux, que ton nom soit sanctifié, que ton règne vienne, que ta volonté soit faite sur la terre comme au ciel.
1: Donne-nous aujourd'hui notre pain de ce jour. Pardonne-nous nos offenses, comme nous pardonnons aussi à ceux qui nous ont offensés. Et ne nous laisse pas entrer en tentation, mais délivre-nous du mal.
2: Amen. Je vous salue, Marie pleine de grâce. Le Seigneur est avec vous. Vous êtes bénie entre toutes les femmes. Et Jésus, le fruit de vos entrailles, est béni.
1: Sainte Marie, Mère de Dieu, priez pour nous pauvres pécheurs, maintenant et à l'heure de notre mort. Amen.
2: Je vous salue, Marie pleine de grâce. Le Seigneur est avec vous. Vous êtes bénie entre toutes les femmes. Et Jésus, le fruit de vos entrailles, est béni.
1: Sainte Marie, Mère de Dieu, priez pour nous pauvres pécheurs, maintenant et à l'heure de notre mort. Amen.
2: Je vous salue, Marie pleine de grâce. Le Seigneur est avec vous. Vous êtes bénie entre toutes les femmes. Et Jésus, le fruit de vos entrailles, est béni.
1: Sainte Marie, Mère de Dieu, priez pour nous pauvres pécheurs, maintenant et à l'heure de notre mort. Amen.
2: Je vous salue, Marie pleine de grâce. Le Seigneur est avec vous. Vous êtes bénie entre toutes les femmes. Et Jésus, le fruit de vos entrailles, est béni.
1: Sainte Marie, Mère de Dieu, priez pour nous pauvres pécheurs, maintenant et à l'heure de notre mort. Amen.
2: Je vous salue, Marie pleine de grâce. Le Seigneur est avec vous. Vous êtes bénie entre toutes les femmes. Et Jésus, le fruit de vos entrailles, est béni.
1: Sainte Marie, Mère de Dieu, priez pour nous pauvres pécheurs, maintenant et à l'heure de notre mort. Amen.
2: Je vous salue, Marie pleine de grâce. Le Seigneur est avec vous. Vous êtes bénie entre toutes les femmes. Et Jésus, le fruit de vos entrailles, est béni.
1: Sainte Marie, Mère de Dieu, priez pour nous pauvres pécheurs, maintenant et à l'heure de notre mort. Amen.
2: Je vous salue, Marie pleine de grâce. Le Seigneur est avec vous. Vous êtes bénie entre toutes les femmes. Et Jésus, le fruit de vos entrailles, est béni.
1: Sainte Marie, Mère de Dieu, priez pour nous pécheurs, maintenant et à l'heure de notre mort. Amen.
2: Je vous salue, Marie pleine de grâce. Le Seigneur est avec vous. Vous êtes bénie entre toutes les femmes. Et Jésus, le fruit de vos entrailles, est béni.
1: Sainte Marie, Mère de Dieu, priez pour nous pauvres pécheurs, maintenant et à l'heure de notre mort. Amen.
2: Je vous salue, Marie pleine de grâce. Le Seigneur est avec vous. Vous êtes bénie entre toutes les femmes. Et Jésus, le fruit de vos entrailles, est béni.
1: Sainte Marie, Mère de Dieu, priez pour nous pauvres pécheurs, maintenant et à l'heure de notre mort. Amen.
2: Je vous salue, Marie pleine de grâce. Le Seigneur est avec vous. Vous êtes bénie entre toutes les femmes. Et Jésus, le fruit de vos entrailles, est béni.
1: Sainte

0: Ô Marie conçue sans péché,
1: priez pour nous.
0: Troisième mystère joyeux, la nativité. De l'Évangile selon saint Luc. Les anges dirent au berger : voici que je vous annonce une grande joie qui sera celle de tout le peuple. Prions pour toutes les personnes qui se vouent au service de la vie humaine, pour qu'elles soient davantage aimées et protégées. Prions également pour les parents et tous ceux et celles qui ont des enfants à charge. Notre Père qui es aux cieux, que ton nom soit sanctifié, que ton règne vienne, que ta volonté soit faite sur la terre comme au ciel.
2: Donne-nous aujourd'hui notre pain de ce jour. Pardonne-nous nos offenses, comme nous pardonnons aussi à ceux qui nous ont offensés. Et ne nous laisse pas entrer en tentation, mais délivre-nous du mal.
3: Je vous salue Marie, pleine de grâce. Le Seigneur est avec vous. Vous êtes bénie entre toutes les femmes, et Jésus, le fruit de vos entrailles, est béni.
2: Sainte Marie, Mère de Dieu, priez pour nous pauvres pécheurs, maintenant et à l'heure de notre mort. Amen.
3: Je vous salue Marie, pleine de grâce. Le Seigneur est avec vous. Vous êtes bénie entre toutes les femmes, et Jésus, le fruit de vos entrailles, est béni.
2: Sainte Marie, Mère de Dieu, priez pour nous pauvres pécheurs, maintenant et à l'heure de notre mort. Amen.
3: Je vous salue, Marie, pleine de grâce. Le Seigneur est avec vous. Vous êtes bénie entre toutes les femmes, et Jésus, le fruit de vos entrailles, est béni.
2: Sainte Marie, Mère de Dieu, priez pour nous pauvres pécheurs, maintenant et à l'heure de notre mort. Amen.
3: Je vous salue, Marie, pleine de grâce. Le Seigneur est avec vous. Vous êtes bénie entre toutes les femmes, et Jésus, le fruit de vos entrailles, est béni.
2: Sainte Marie, Mère de Dieu, priez pour nous pauvres pécheurs, maintenant et à l'heure de notre mort. Amen.
3: Je vous salue, Marie, pleine de grâce. Le Seigneur est avec vous. Vous êtes bénie entre toutes les femmes, et Jésus, le fruit de vos entrailles, est béni.
2: Sainte Marie, Mère de Dieu, priez pour nous pauvres pécheurs, maintenant et à l'heure de notre mort. Amen.
3: Je vous salue, Marie, pleine de grâce. Le Seigneur est avec vous. Vous êtes bénie entre toutes les femmes, et Jésus, le fruit de vos entrailles, est béni.
2: Sainte Marie, Mère de Dieu, priez pour nous pauvres pécheurs, maintenant et à l'heure de notre mort. Amen.
3: Je vous salue Marie, pleine de grâce. Le Seigneur est avec vous. Vous êtes bénie entre toutes les femmes. Et Jésus, le fruit de vos entrailles, est béni.
2: Sainte Marie, Mère de Dieu, priez pour nous pauvres pécheurs, maintenant et à l'heure de notre mort. Amen.
3: Je vous salue Marie, pleine de grâce. Le Seigneur est avec vous. Vous êtes bénie entre toutes les femmes. Et Jésus, le fruit de vos entrailles, est béni.
2: Sainte Marie, Mère de Dieu, priez pour nous pauvres pécheurs, maintenant et à l'heure de notre mort. Amen.
3: Je vous salue, Marie, pleine de grâce. Le Seigneur est avec vous. Vous êtes bénie entre toutes les femmes, et Jésus, le fruit de vos entrailles, est béni.
2: Sainte Marie, Mère de Dieu, priez pour nous pauvres pécheurs, maintenant et à l'heure de notre mort. Amen.
3: Je vous salue, Marie, pleine de grâce. Le Seigneur est avec vous. Vous êtes bénie entre toutes les femmes, et Jésus, le fruit de vos entrailles, est béni.
2: Sainte Marie, Mère de Dieu, priez pour nous pauvres pécheurs,
0: maintenant et à l'heure de notre mort. Amen.

0: Ô Marie conçue sans péché,
1: priez pour nous,
0: pauvres femmes. Quatrième mystère joyeux, la présentation de Jésus au temple. De l'Évangile selon saint Luc, Marie et Joseph amenèrent Jésus à Jérusalem pour le présenter au Seigneur. Prions pour tous les jeunes qui entendent l'appel de Dieu à donner leur vie pour servir le Seigneur et leurs frères et sœurs. Prions également pour demander la force dans la douleur et l'espérance dans l'angoisse. Notre Père, qui es aux cieux, que ton nom soit sanctifié, que ton règne vienne, que ta volonté soit faite sur la terre comme au ciel.
2: Pardonne-nous
3: nos offenses,
2: comme nous pardonnons
3: aussi
2: à ceux-là d'offenser.
3: Et nous laissons
2: entendre dans ta
3: main.
2: Amen.
4: Je vous salue, Marie, pleine de grâce, le Seigneur est avec vous. Vous êtes bénie entre toutes les femmes, et Jésus, le fruit de vos entrailles, est béni.
5: Sainte Marie, Mère de Dieu, priez pour nous pauvres pécheurs.
6: Maintenant et à l'heure de notre mort. Amen.
7: Je vous salue, Marie, pleine de grâce. Le Seigneur est avec vous. Vous êtes bénie entre toutes les femmes, et Jésus, le fruit de vos entrailles, est béni.
5: Sainte Marie, Mère de Dieu, priez pour nous pauvres pécheurs. Maintenant et à l'heure de notre mort. Amen.
7: Je vous salue, Marie, pleine de grâce. Le Seigneur est avec vous. Vous êtes bénie entre toutes les femmes, et Jésus, le fruit de vos entrailles, est béni.
5: Sainte Marie, Mère de Dieu, priez pour nous pauvres pécheurs, maintenant et à l'heure de notre mort. Amen.
7: Je vous salue, Marie, pleine de grâce. Le Seigneur est avec vous. Vous êtes bénie entre toutes les femmes, et Jésus, le fruit de vos entrailles, est béni.
5: Sainte Marie, Mère de Dieu, priez pour nous pauvres pécheurs, maintenant et à l'heure de notre mort. Amen.
7: Je vous salue, Marie, pleine de grâce. Le Seigneur est avec vous. Vous êtes bénie.

0: Je vous salue, Marie, pleine de grâce. Le Seigneur est avec vous. Vous êtes bénie entre les femmes, et Jésus, le fruit de vos entrailles, est béni.
1: Sainte Marie, Mère de Dieu, priez pour nos pauvres pécheurs, maintenant et à l'heure de notre mort. Amen.
0: Je vous salue, Marie, pleine de grâce. Le Seigneur est avec vous. Vous êtes bénie entre les femmes, et Jésus, le fruit de vos entrailles, est béni.
1: Sainte Marie, Mère de Dieu, priez pour nous pauvres pécheurs, maintenant et à l'heure de notre mort. Amen.
0: Je vous salue, Marie, pleine de grâce. Le Seigneur est avec vous. Vous êtes bénie entre les femmes, et Jésus, le fruit de vos entrailles, est béni.
1: Sainte Marie, Mère de Dieu, priez pour nous pauvres pécheurs, maintenant et à l'heure de notre mort. Amen.
0: Je vous salue, Marie, pleine de grâce. Le Seigneur est avec vous. Vous êtes bénie entre les femmes, et Jésus, le fruit de vos entrailles, est béni.
1: Sainte Marie, Mère de Dieu, priez pour nous pauvres pécheurs, maintenant et à l'heure de notre mort. Amen.
0: Je vous salue, Marie, pleine de grâce. Le Seigneur est avec vous. Vous êtes bénie entre les femmes, et Jésus, le fruit de vos entrailles, est béni.
1: Sainte Marie, Mère de Dieu, priez pour nous pauvres pécheurs, maintenant et à l'heure de notre mort. Amen.

0: Ô Marie conçue sans péché,
1: priez pour nous qui avons
0: recours à vous. Cinquième mystère joyeux, le recouvrement de Jésus au temple. De l'Évangile selon saint Luc. Marie et Joseph trouvèrent Jésus dans le temple, assis au milieu des docteurs, les écoutant et les interrogeant. Prions avec confiance pour toutes les personnes qui souffrent dans la solitude ou l'angoisse. Prions pour les familles et pour toutes les personnes qui n'ont plus de lien avec leur famille. Notre Père qui es aux cieux, que ton nom soit sanctifié, que ton règne vienne, que ta volonté soit faite sur la terre comme au ciel.
2: Comme nous pardonnons aussi à ceux qui nous ont offensés. Et ne nous laisse pas entrer en tentation, mais délivre-nous du mal. Amen.
3: Je vous salue Marie, pleine de grâce. Le Seigneur est avec vous. Vous êtes bénie entre toutes les femmes, et Jésus, le fruit de vos entrailles, est béni.
4: Sainte Marie, Mère de Dieu, priez pour nous pauvres pécheurs, maintenant et à l'heure de notre mort. Amen.
3: Je vous salue, Marie, pleine de grâce. Le Seigneur est avec vous. Vous êtes bénie entre toutes les femmes, et Jésus, le fruit de vos entrailles, est béni.
4: Sainte Marie, Mère de Dieu, priez pour nous pauvres pécheurs, maintenant et à l'heure de notre mort. Amen.
3: Je vous salue, Marie, pleine de grâce. Le Seigneur est avec vous. Vous êtes bénie entre toutes les femmes, et Jésus, le fruit de vos entrailles, est béni.
4: Sainte Marie, Mère de Dieu, priez pour nous pauvres pécheurs, maintenant et à l'heure de notre mort. Amen.
3: Je vous salue Marie, pleine de grâce. Le Seigneur est avec vous. Vous êtes bénie entre toutes les femmes, et Jésus, le fruit de vos entrailles, est béni.
4: Sainte Marie, Mère de Dieu, priez pour nous pauvres pécheurs, maintenant et à l'heure de notre mort. Amen.
3: Je vous salue Marie, pleine de grâce. Le Seigneur est avec vous. Vous êtes bénie entre toutes les femmes. Et Jésus, le fruit de vos entrailles, est béni.
4: Sainte Marie, Mère de Dieu, priez pour nous pauvres pécheurs, maintenant et à l'heure de notre mort. Amen.
3: Je vous salue Marie, pleine de grâce. Le Seigneur est avec vous. Vous êtes bénie entre toutes les femmes. Et Jésus, le fruit de vos entrailles, est béni.
4: Sainte Marie, Mère de Dieu, priez pour nous pauvres pécheurs, maintenant et à l'heure de notre mort. Amen.
3: Je vous salue, Marie, pleine de grâce. Le Seigneur est avec vous. Vous êtes bénie entre toutes les femmes, et Jésus, le fruit de vos entrailles, est béni.
4: Sainte Marie, Mère de Dieu, priez pour nous pauvres pécheurs, maintenant et à l'heure de notre mort. Amen.
3: Je vous salue, Marie, pleine de grâce. Le Seigneur est avec vous. Vous êtes bénie entre toutes les femmes, et Jésus, le fruit de vos entrailles, est béni.
4: Sainte Marie, Mère de Dieu, priez pour nous pauvres pécheurs, maintenant et à l'heure de notre mort. Amen.
3: Je vous salue, Marie, pleine de grâce. Le Seigneur est avec vous. Vous êtes bénie entre toutes les femmes, et Jésus, le fruit de vos entrailles, est béni.
4: Sainte Marie, Mère de Dieu, priez pour nous pauvres pécheurs, maintenant et à l'heure de notre mort. Amen.
3: Je vous salue Marie, pleine de grâce. Le Seigneur est avec vous. Vous êtes bénie entre toutes les femmes, et Jésus, le fruit de vos entrailles, est béni.
4: Sainte Marie, Mère de Dieu, priez pour nous.

0: Ô Marie conçue sans péché,
1: priez pour nous qui allons au repos à vous.
0: Prions. Tu as voulu, Seigneur, qu'à l'annonce de l'ange, ton Verbe prit chair dans le sein de la Vierge Marie. Réponds à nos supplications, puisque nous la croyons vraiment Mère de Dieu. Fais que nous trouvions secours dans sa prière auprès de toi. Par Jésus-Christ, ton Fils, notre Seigneur, qui vit et règne avec toi dans l'unité du Saint-Esprit, Dieu pour les siècles des siècles.
1: Amen.
0: Le Seigneur soit avec vous.
1: Et avec votre esprit.
0: Et que Dieu Tout-Puissant vous bénisse, le Père, le Fils et le Saint-Esprit.
1: Amen.
0: Notre-Dame de Lourdes. Notre-Dame de Lourdes.
1: Priez pour nous.
0: Notre-Dame de Lourdes.
1: Priez pour nous.
0: Sainte Bernadette.
1: Priez pour nous.

0: À présent, je vais bénir les objets de dévotion. Notre secours est dans le nom du Seigneur qui a fait le ciel. Dieu dont la parole sanctifie toutes choses, répand ta bénédiction sur ces objets et fais que quiconque s'en servira selon ta volonté et avec action de grâce reçoive de toi par l'invocation de ton nom très saint et l'intercession de Notre-Dame de Lourdes la santé du corps et la protection de l'âme par Jésus le Christ notre Seigneur.
1: Amen.
2: Monsieur l'abbé, je tiens à m'excuser. Je n'ai pas voulu m'initier dans le groupe. On m'a dit de venir. Donc je suis venu.
3: Je comprends, il n'y a pas de souci.
2: Sois clair, je n'ai rien voulu.
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Chers amis de Radio Grand Ciel, bonjour. En ce lundi de Pentecôte, l'Église nous propose de fêter Marie, Mère de l'Église. Marie sera l'objet de mes chroniques de cette semaine. Je n'oublie pas que le mois de mai est le mois de Marie. Mais d'abord, je vous invite à écouter l'Évangile de ce jour en Saint Jean, chapitre 19, versets 25 à 34. En ce temps-là, près de la croix de Jésus, se tenaient sa mère et la sœur de sa mère, Marie, femme de Cléophas, et Marie-Madeleine. Jésus, voyant sa mère et près d'elle le disciple qu'il aimait, dit à sa mère, « Femme, voici ton fils. » Puis il dit au disciple, « Voici ta mère. » Et à partir de cette heure-là, le disciple l'a pris chez lui. Après cela, sachant que tout désormais était achevé, pour que l'Écriture s'accomplisse jusqu'au bout, Jésus dit « J'ai soif ». Il y avait là un récipient plein d'une boisson vinaigrée. On fixa donc une éponge remplie de ce vinaigre à une branche d'hysope et on l'approcha de sa bouche. Quand il eut pris le vinaigre, Jésus dit « Tout est accompli ». Puis, inclinant la tête, il remit l'esprit. Comme c'était le jour de la préparation, c'est-à-dire le vendredi, il ne fallait pas laisser les corps en croix durant le sabbat, d'autant plus que ce sabbat était le grand jour de la Pâque. Aussi les Juifs demandèrent à Pilate qu'on enlève les corps après leur avoir brisé les jambes. Les soldats allèrent donc briser les jambes du premier, puis de l'autre homme crucifié avec Jésus. Quand ils arrivèrent à Jésus, voyant qu'il était déjà mort, ils ne lui brisèrent pas les jambes. Mais un des soldats, avec sa lance, lui perça le côté, et aussitôt, il en sortit du sang et de l'eau. Il y a un mois, j'étais à Lourdes, en pèlerinage avec les aveugles de voir ensemble. J'ai eu la joie de conduire le chemin de croix dans la montagne aux Espélugues. La 12e station tout en haut de la colline, où Jésus meurt en croix, est impressionnante. On marque un long silence de contemplation. Les trois croix immenses et les nombreux personnages. Marie-Madeleine, reconnaissable à ses grands cheveux, est effondrée. Elle en serre la croix de ses bras. Et puis il y a Marie et Jean debout au pied de la croix. Marie, digne malgré la douleur, nous regarde. Jean, le disciple fidèle, regarde le Christ. Récemment, j'ai acheté un livre, « Lettre à Marie » de sœur Anne Lécu, une dominicaine, médecin, aumônier à Fleury, une ancienne collègue de Michel Boisaubert, ancien aumônier de la maison d'arrêt de Chartres. Nous l'avons invitée plusieurs fois en pastorale santé à Chartres. Elle a écrit des lettres à Marie, je lui laisse la parole. J'aime à lire que près de toi se tient Marie, celle qu'on dit de Magdala, pour lui rappeler son passé. Mais Jésus l'a toujours appelée par son nom, Marie. J'aime qu'elle soit là, tournée vers lui, purifiée de tout ce qui a pu l'anéantir par la seule présence de ton Fils, qui fait recouvrer l'innocence à ceux qui se tournent vers lui. Toutes les deux, avec vos vies si différentes, rassemblés là et tournés vers lui, vous signifiez par votre présence qu'il rassemble en sa vie les vies disparates, qu'il est la source de tout lien, qu'il a détruit le mur de la haine qui sépare les uns des autres, les femmes des hommes, les esclaves des hommes libres, les saints des pécheurs, les coupables des innocents et les bourreaux des victimes. Avec le disciple bien-aimé, c'est toute l'humanité qui veut bien reconnaître Jésus qui se tient là, sans oublier les autres crucifiés de part et d'autre qui se moquent ou le supplient. J'aimerais être là aussi, Marie, à l'ombre dans un coin, être là pour supplier le Père, que tout cela ne soit pas vain. Là, debout, effondrée et droite pourtant, je vois à travers toi tout Israël rassemblé et au-delà les femmes debout qui t'ont précédé, Sabbath Mater.
Je saute un paragraphe pour arriver à une scène qui m'a toujours touché, la Pietà. Marie recevant sur ses genoux son fils mort. Anne Lécu écrit « En berçant le corps de ton fils mort, tu te souviens surtout de ses larmes qui ont traversé la nuit et de ce grand cri qu'il pousse à l'heure de sa mort. Si Jésus est bien le Fils de Dieu, c'est Dieu qui pleure et supplie Dieu. Ses larmes prennent alors une toute autre dimension. Elles englobent toutes les supplications de tous les temps. Elles les portent jusqu'à la fin du temps, jusqu'à ce que vienne le jour nouveau. Où, promet l'Apocalypse, Dieu aura sa demeure définitivement avec les hommes. Alors, il essuiera toutes larmes de nos yeux. De mort, il n'y en aura plus. De pleurs, de cris et de peines, il n'y en aura plus. Car l'ancien monde s'en est allé. » Apocalypse, chapitre 21. Tu te souviens, Marie, parce que le Fils de Dieu a pleuré des larmes d'angoisse, de désolation, de douleur. Chaque homme peut croire que chacune de ces larmes est désormais recueillie comme une perle fine par le Fils de Dieu. Chaque larme d'un fils d'homme est larme du Fils de Dieu. Avec toi, Marie, nous pouvons croire que depuis les larmes du Christ pour son ami Lazare, plus aucune larme n'est perdue. En contemplant dans la douleur ton fils assassiné, là, déposé entre tes bras, tu regardes, Marie, la mort en face, et tu comprends que le corps qui est là, sur ton sein, est plus que le corps d'un homme. C'est le corps de l'humanité entière qui est remise entre tes bras. C'est le corps de tous les hommes qui tous vont mourir, que tu portes, toi, la femme droite et debout, la jeune mère de Dieu. C'est le corps de chacun de nous que tu portes en ton sein. À cette heure de la mort où nous ne sommes plus là et pourtant pas encore rendus à la terre. Sainte Marie, Mère de Dieu, prie pour nous, pauvres pécheurs, maintenant et à l'heure de notre mort. Le Père a tout remis entre les mains du Fils, puis le Fils a remis son ami bien-aimé à l'amour de sa mère et sa mère à son ami bien-aimé. Et tu comprends, Marie, qu'en te donnant aux disciples pour mère, c'est l'humanité que Jésus t'a donnée, c'est l'humanité qui a été déposée entre tes bras. Oui, une mère, ce ne sont pas que des mots, mais des bras. Chère Marie, à l'heure de la mort, nous sommes en sûreté, déposés là entre tes bras. Marie, tu te souviens, et dans la douleur, vaillamment, tu reçois, dans la foi, la déposition de ton Dieu, et tu l'offres à ton Fils au mystère de cet amour inouï. Oui, Marie, avec le disciple bien-aimé, je veux bien te prendre chez moi. Tu es ici chez toi. Sois la bienvenue à la maison. À demain, les amis.

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2: Nous avons récemment parlé, dans le second récit de la création, de l'apparition d'Adam et Ève. La création de l'homme, puis celle de la femme tirée de son côté, et nous avons essayé de voir à quel niveau il faut prendre ce texte, et surtout ce qu'il signifie, que veut nous dire ce texte sur la nature de l'homme, sur la nature de la femme, sur la complémentarité de l'homme et de la femme, sur la vocation que Dieu a donnée à l'homme par rapport à la nature, etc. Je ne reviens pas dessus. Maintenant, je voudrais poursuivre, car nous n'en sommes qu'au début de ce récit qui concerne Adam et Ève, et je voudrais aborder le thème de ce que l'on appelle la chute. Alors, je ne sais pas si le mot est bien choisi, car qui dit chute dit quelqu'un qui est tombé, quelqu'un qui a perdu l'équilibre et qui en ressort habituellement blessé, meurtri. Et peut-être que ce terme n'est pas le plus approprié pour parler de cet événement qui nous est décrit dans le récit de la création, le numéro 2. On pourrait peut-être parler plus justement de rejet, de désobéissance, de révolte, car là nous serions plus proches de la source même de ce problème avec un grand P qui est venu briser la communion entre Dieu et l'homme. Car au fond, la chute, ce n'est que la conséquence, ce n'est que le fruit de quelque chose. Au départ, il y a un refus, un rejet, une révolte, une désobéissance. Et c'est plus à cela qu'il nous faut sans doute nous atteler, plutôt qu'à la conséquence qui est la chute. Encore une fois, nous allons être ici dans un récit qui n'est pas un récit historique. Encore une fois, personne n'était caché derrière un palmier pour assister à la scène, pour voir et entendre le serpent s'immiscer entre Adam et Ève, pour leur susurrer une tentation. Encore une fois, il ne faut pas prendre ce récit au premier degré. Nous sommes dans un type de récit symbolique. Alors, ça ne veut pas dire que rien n'est vrai dans un récit symbolique. Au contraire, ça veut dire que le récit nous révèle des vérités qu'il est peut-être plus facile d'évoquer par le mode symbolique que par un autre mode. Et souvent, le symbole est beaucoup plus riche que la pure description d'un événement. Il faut donc que nous continuions à lire ce récit avec cette perspective. On ne nous décrit pas un événement réel qui s'est produit tel jour à telle heure, on nous décrit une situation spirituelle. Et la vérité de ce texte, elle est spirituelle. Elle n'est pas historique. C'est une façon, donc, de ce texte, elle est spirituelle. Elle n'est pas historique. C'est une façon, donc, de nous faire toucher du doigt

conçu pour ça. C'est une sorte de petit scénario, une scénette avec des personnages qui sont bien identifiés, avec un serpent qui parle, bah oui, ma foi, et avec toute une mise en scène. Je verrais volontiers ce récit dans la bouche d'un grand-père qui veut transmettre à ses petits-enfants de manière agréable et, je dirais, intéressante, accrocheuse, des vérités spirituelles qu'il est parfois plus difficile d'exprimer dans un langage abstrait. Ici, on ne fait pas de théologie, on n'écrit pas une encyclique, on met en scène une vérité spirituelle. Et le génie du narrateur fait que ce récit, qui est très riche au niveau du fond spirituel, est, grâce à la formule utilisée, accessible à tous.

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1: Reprenons, si vous le voulez bien, le courant de ce récit. Nous sommes au dernier verset du chapitre 2 de la Genèse. Tous deux, Adam et Ève, étaient nus, l'homme et sa femme, sans se faire mutuellement honte. Ce petit verset nous fait peut-être un peu sourire, mais il est intéressant. Cela veut dire que l'homme et la femme sont dans un état d'innocence. Et ce terme n'a rien de péjoratif. C'est-à-dire que pour l'instant, ils sont au-delà du bien et du mal. Il n'y a pas, à leurs yeux, ni bien ni mal. Ils sont tels qu'ils sont, tels que Dieu les a créés. Pourquoi aurait-il besoin d'avoir honte alors qu'ils sont tels que Dieu les a créés? La honte pourra venir ensuite, lorsque, effectivement, ils vont atteindre cette connaissance du bien et du mal. Pour l'heure, ils sont au-delà, c'est-à-dire qu'ils sont comme Dieu. Dieu est au-delà du bien et du mal. Et cette notion est très importante, parce que nous allons pouvoir comprendre ce récit peut-être de manière un peu tordue, dans la mesure où nous allons plaquer dessus une sorte d'explication morale. Mais nous ne sommes pas dans le domaine de la morale ici, avant tout. Nous sommes dans le domaine spirituel. Et la spiritualité n'est pas une morale. Certes, il peut découler une morale à partir de la spiritualité. Par exemple, aimer son prochain, donc ne pas lui faire de mal, donc protéger le faible, etc. Mais la source n'est pas un règlement moral. Et si tu le fais, c'est bien, et si tu ne le fais pas, c'est mal, tu seras puni. Nous ne sommes pas dans ce registre-là. Si nous nous penchons sérieusement sur le texte biblique. Alors après, effectivement, il y a une sorte de moralisation de la révélation, des vérités spirituelles et de ce qu'on appelle la religion. Mais au départ, non, il ne s'agit pas de morale, il s'agit de spiritualité. Donc, l'homme et la femme sont dans un état d'innocence, c'est ce que nous dit le texte, c'est-à-dire qu'ils sont dans le même état que Dieu lui-même, qui est au-delà du bien et du mal, encore une fois. Dieu n'est pas moralisateur. Dieu est profondément innocent, c'est-à-dire au-delà de cette distinction du bien et du mal. En Dieu, il n'y a pas de combat entre le bien et le mal. Et il y a quelques années, un

0: ouvrage du père Jean-Miguel Garrigue s'intitulait « Dieu innocent du mal ». Il n'y a pas l'idée même de mal en Dieu, il est au-delà. Et ce que nous dit le récit de la création de Genèse 2 et maintenant 3, c'est l'homme et la femme, l'humanité entière, au point de départ et dans cette innocence.
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2: Frère Édouard, bonjour.
3: Bonjour frère Philippe.
2: Dans notre parcours sur le cœur de notre foi, la résurrection, tu disais dans une dernière émission, dans une de nos précédentes émissions, tu citais le pape Saint Jean-Paul II qui disait la résurrection comme un événement historique et méta-historique. En fait, ça correspond à ce que le catéchisme, à l'article 647, va nommer la résurrection comme événement transcendant à côté d'un événement historique. Qu'est-ce qu'on va entendre par cet événement transcendant, événement qui dépasse, qui dépasse la manifestation qu'on en a. Quelle est cette expérience dont on va pouvoir rendre compte?
3: Oui, Jésus a insisté donc à la fois sur l'aspect très réel de son corps et en même temps des manifestations qui dépassaient les usages habituels des manifestations des corps, puisqu'il apparaît, il disparaît mystérieusement, et donc il donne bien le sentiment d'être rentré dans une autre dimension. Et c'est cela que l'on signifie en parlant d'un événement transcendant. Mais l'événement historique a d'abord voulu être manifesté. La résurrection du Christ est d'ordre physique. Et refuser de reconnaître comme un fait historique, ce serait nier la vérité des Écritures lorsque Jésus leur dit un esprit n'a ni chair ni os, hein, et il leur montre qu'il mange du pain devant eux et mange du poisson. Donc il veut manifester d'abord la vérité historique et en même temps il use de moyens, je dirais, divers et variés pour permettre qu'ils comprennent qu'il est rentré dans une autre dimension que celle, je dirais, dans laquelle ils étaient habitués à vivre avec lui pendant les 3 années de sa vie publique, comme on peut le compter à partir du récit des évangiles. Mais la dimension, disons, métahistorique, transcendante, est bien signifié par Jésus à Marie-Madeleine, première témoin de la résurrection, où il lui dit carrément de ne pas être touché par elle, de peur que, dans le fond, elle se méprenne sur la situation dans laquelle est Jésus désormais. « Ne me touche pas, lui dit Jésus, car je ne suis pas encore monté vers le Père. Va trouver mes frères et dis-leur, je monte vers mon Père et votre Père, vers mon Dieu et votre Dieu. » Jésus veut certainement donner à Marie-Madeleine le sentiment d'un dépassement par rapport à ce qu'elle avait connu de Jésus quand il était en Galilée, où il passait dans la ville de Magdala. Et voilà, ne me touche pas, je ne suis pas encore monté vers le Père. Cette dimension du Père montre bien que c'est cela vers où tend Jésus. Jésus veut leur montrer que la dimension de son corps ne sera plus comme avant. Et au moment de l'ascension, donc que nous verrons après, il y aura vraiment même disparition définitive de ce corps ressuscité. Il n'y aura plus que des manifestations occasionnelles au cours de l'histoire de l'Église pour de grands saints qui auront des privilèges de rencontrer encore Jésus dans son corps. On pense aux apparitions à Sainte Thérèse d'Avila ou à Pie XII pendant son pontificat. Il y a eu des manifestations du Christ ressuscité, mais la théologie des saints dit que c'est exceptionnel avant le retour du Christ. Le Christ a vraiment voulu montrer qu'il rentrait dans une autre dimension et que cependant son corps était vraiment ressuscité. C'était pour de bon. Et les textes nous montrent bien que ce n'est pas un témoignage sans consistance, comme dit très bien les différents numéros du catéchisme de l'Église catholique, en particulier le 643. Dans ces témoignages, il est impossible d'interpréter la résurrection du Christ en dehors de l'ordre physique et de ne pas la reconnaître comme un fait historique. Donc vous voyez, le catéchisme instille dans ceux qui lisent les récits de la résurrection comme un fait incontestable, qu'il y a quelque chose d'historique qui s'est passé. Il résulte des faits que la foi des disciples a été soumise à l'épreuve radicale de la passion et de la mort en croix et de leur maître annoncé par celui-ci à l'avance. Cette secousse provoquée par la passion fut si grande que les disciples, certains d'entre eux, ne crurent pas aussitôt à la nouvelle de la résurrection. Loin de nous montrer une communauté saisie par une exaltation mystique, les évangiles nous présentent les disciples abattus, même le visage sombre, comme dit Luc 24, 17, et effrayé. C'est pourquoi ils n'ont pas cru les saintes femmes de retour du tombeau, et leurs propos leur ont semblé du radotage. Mais Jésus se manifeste à eux. Quand Jésus se manifeste aux 11 au soir de Pâques, il leur reproche leur incrédulité, leur obstination, ne pas ajouter foi à ceux qu'il avait vus ressusciter. Et Jésus ne manque pas pendant ces 40 jours de se manifester à eux. Souvenons-nous le beau passage sur le bord du lac de Galilée, lorsque Jésus, alors que l'évangile de Jean semble fini déjà, dans une première conclusion, il y a cette manifestation sur le lac de Tibériade. Et qu'est-ce que fait Jésus? Il leur prépare un repas, et voyant Jésus sur le bord du rivage, alors que les apôtres sont dans la barque, de loin, Jean le reconnaît en premier et dit « c'est le Seigneur ». C'est-à-dire il y a cet élan vers lui qui est déjà le fruit de la foi, et Simon-Pierre lui-même se dirige vers Jésus. Et qu'est-ce que fait Jésus en premier? C'est qu'il veut qu'il touche quelque chose de réel, de physique, apporté de ces poissons que vous venez de prendre. Et Jésus leur propose en déjeuner, c'est-à-dire pour que le contact soit vraiment pas celui d'un fantôme ou d'une âme séparée. On a beaucoup de cas de témoignages de mort, je dirais, provisoire, où on voit les gens qui ont eu des expériences post-mortem, mais c'est des expériences seulement de l'âme. Personne n'est revenu en dehors du Christ, chez les morts, non, avec corps et âme. Et d'une manière définitive, tous ceux qui ont des expériences, je dirais, de mort provisoire, finissent par mourir. Et ça a été le cas de Lazare, ça a été le cas de la fille de Jaïr, ça a été le cas du fils de la veuve de Naïm aussi. Les trois morts que Jésus a ressuscités d'entre les morts ont fini finalement par remourir, si j'ose dire, hein, et pour de bon. On les a plus vus après. Donc, ces expériences de mort transitoire ne sont pas du tout du même ordre que ce que Jésus a voulu montrer aux apôtres. Il a voulu montrer une vie extrêmement forte de sa présence qui surpassait les données ordinaires du temps, mais en les intégrant, en ne les rejetant pas du tout, pour pas qu'ils aient l'impression que ce soit fantomatique et que ce soit seulement provisoire, que ce soit quelque chose de définitif. Et il en profite d'ailleurs pour affermir Jésus dans cette apparition qu'il fait sur la mer de Galilée, la situation de Pierre, puisque par trois fois il interroge Pierre sur son amour et il le confirme en quelque sorte dans son rôle de paître ses brebis, dans son rôle de pasteur universel de l'Église. D'où l'importance que la résurrection du Christ ait bien été affirmée par Céphas, par Pierre, chef de l'Église, parce que c'est notre foi, c'est la foi que nous transmettons en nous appuyant donc sur cette vérité des évangiles.
2: En tout cas, événement historique comme événement métahistorique ou transcendant, tout ça nous dit bien, attention, la résurrection n'est pas, c'est pas quelque chose de symbolique, comme Mais certains pourraient dire, mais en fait, c'est symbolique dans la vie du chrétien.
3: Oui, de fait, il y a eu des courants qui ont voulu dire que c'était une reconstruction tardive. C'est-à-dire que, dans le fond, c'était la croyance historique de ce que les chrétiens désiraient. C'est que le Christ continue à vivre par ses paroles, continue à vivre par ses exemples, et que c'est ça qui aurait reconstruit quelque chose. Mais ce serait un mythe si c'était ça. Non, oui. Le Christ est vraiment ressuscité en corps, en âme. Son corps et son âme se sont manifestés aux apôtres d'une manière extrêmement concrète, et il n'est pas resté sur cette ligne seulement de son corps et de son âme, parce que le but, c'est de nous entraîner vers la divinité. Il est remonté au Père. Le but de toute l'incarnation, c'est pas de nous laisser au niveau corporel, au niveau même de l'âme, mais au niveau du surnaturel, qui est la participation à la vie divine. C'est le but de l'incarnation, c'est notre retour au Père. Il ne faut jamais l'oublier. Beaucoup, dans les spiritualités orientales, font de très belles expériences, mais ce sont des expériences purement de l'âme. On n'arrive jamais au surnaturel, sauf cas exceptionnel, peut-être, qui est, dont parle le Concile Vatican II, mais nul ne sait exactement qui peut être sauvé dans les religions non chrétiennes.
2: Oui, c'est important de se le redire, parce qu'on pourrait, comme tu dis, sur le symbole qui jouerait sur un symbole de la résurrection, on va dire, oui, c'est ce que ça a produit dans les disciples, qui est la résurrection. Oui. Non, c'est il est vraiment ressuscité.
3: Il est vraiment ressuscité, corps et âme, mais nous ne nous arrêtons pas à son corps. Nous ne faisons pas de l'idolâtrie du corps de Jésus. Nous remontons à la divinité. Oui. C'est ça qui est très important. Nous sommes des monothéistes pleins.
2: Merci, frère Édouard.
3: À bientôt.

0: Bonjour chers auditeurs, Claire Tiercelin pour l'émission « Loin des yeux, près du cœur », au cours de laquelle je reçois des femmes et des hommes de chez nous qui œuvrent dans des actions humanitaires ou caritatives à l'étranger. Aujourd'hui, je reçois Betsy Baoud, déléguée diocésaine de l'Œuvre d'Orient. Bonjour Betsy.
1: Bonjour Claire.
0: Alors depuis plus de 170 ans, l'Œuvre d'Orient est engagée auprès des chrétiens d'Orient dans 23 pays, dont le Liban, dont vous êtes originaire. Il y a juste un an, je vous avais invité pour nous parler de ce qui se passait au Liban. Malheureusement, les problèmes de ce pays sont toujours d'actualité et il m'a semblé important de vous proposer de venir nous dire comment la situation a évolué. Alors Betsy, est-ce que vous pouvez nous préciser le contexte de la guerre au Liban actuellement ?
1: Oui, alors l'offensive israélienne au Liban a été déclenchée par l'attaque menée par le Hezbollah contre Israël. Et malheureusement, elle survient dans un contexte déjà d'extrême fragilité, puisque depuis plusieurs années, les Libanais subissent une succession de crises, que ce soit économique, sociale ou politique. Et cette nouvelle guerre ravive le traumatisme de septembre 2024, lorsque plus d'un million de personnes avaient été déplacées à travers le pays. Et aujourd'hui, malheureusement, beaucoup redoutent que ces départs ne deviennent définitifs et qu'ils ne puissent jamais regagner leurs terres. Aujourd'hui, donc, la population libanaise est finalement prise en étau dans un conflit qu'elle n'a pas vraiment choisi. Et sans action rapide, le risque est vraiment immense, celui de voir disparaître des communautés entières, des communautés qui sont porteuses d'une histoire, d'une foi et même d'un modèle unique de coexistence.
0: Alors, vous nous dites que des Libanais ont dû se déplacer. Alors, qu'est-ce qui est mis en place pour accueillir les réfugiés dans les autres régions du Liban ?
1: Alors, que ce soit à Beyrouth ou dans d'autres régions du pays, des communautés chrétiennes accueillent les déplacés, comme elles l'avaient d'ailleurs fait lors des crises précédentes. Donc, ce sont des églises, des centres sociaux et des associations qui s'organisent pour héberger les familles, et cela sans distinction d'appartenance religieuse. Mais face à l'ampleur des déplacements et en l'absence malheureusement d'un État pleinement opérationnel, ce sont aujourd'hui ces communautés religieuses et ces associations libanaises, mais aussi internationales, qui portent le poids de la réponse humanitaire, mais avec des moyens parfois dramatiquement insuffisants.
0: Mais on peut l'imaginer vu l'importance de tous ces réfugiés.
1: Oui.
0: Et quel bilan maintenant on peut faire de cette guerre au Liban ?
1: Alors, le bilan de la guerre est vraiment assez lourd, puisqu'il y a plus de 900 morts, dont une centaine d'enfants, plus de 2000 blessés et environ 800 000 déplacés dans un pays, rappelons-le, de 5 millions d'habitants. Donc, et finalement, pour une guerre qui n'est pas vraiment la leur. Alors, un cessez-le-feu a quand même été est officiellement entré en vigueur le 16 avril au soir, après 46 jours de guerre entre Israël et le Hezbollah.
0: Oui, 800 000 déplacés pour un pays de 5 millions d'habitants, ça fait déjà une bonne proportion
1: de population
0: qui ne peuvent plus rester chez eux.
1: Oui.
0: Alors, qu'est-ce que ça change pour eux, justement, pour ces populations ? Comment ça se passe ?
1: Alors, ce cessez-le-feu veut dire, pour des millions de Libanais déplacés, d'abord l'espoir d'un retour. Donc, malgré les appels à la prudence des autorités, il y a beaucoup de personnes qui ont déjà repris la route vers leur village, notamment vers le sud du pays. Mais malgré tout, ce retour reste incertain, puisque le cessez-le-feu a malheureusement été violé à plusieurs reprises, faisant de nouvelles victimes, dont deux soldats français de la FINUL.
0: Mais quand ils reviennent dans leur village ou dans leur ville, ils ne sont pas sûrs de retrouver leur maison. Certaines ont été détruites, si on croit ce qu'on voit à la télévision.
1: Oui, exactement. Il y a eu beaucoup de destruction et cela rend le retour encore plus difficile.
0: Plus difficile. Alors, des négociations politiques entre Israël et le Liban, est-ce que c'est possible ?
1: Alors, durant cette période de cessez-le-feu, il y a eu certaines négociations. En fait, sur le plan politique, le Liban exige le retrait de l'armée israélienne de son territoire, tandis qu'Israël, de son côté, réclame le désarmement du Hezbollah et prévoit de maintenir une zone tampon au sud du pays. Par contre, cette création de zone tampon pourrait entraîner l'exil irréversible des habitants qui ont dû quitter leur village.
0: Alors, vous nous avez dit qu'il y a eu plus de 900 morts, mais on a aussi appris un cas un peu particulier, c'est la mort d'un prêtre libanais tué lors d'une frappe israélienne. Alors, qu'est-ce qui s'est passé ?
1: Alors, il s'agit du père Pierre El-Rahi. C'est un prêtre maronite de Cléa, un village du sud du Liban. Il a été tué à son domicile par un tir d'artillerie qui a également blessé 4 autres personnes. Ce tir d'obus, en fait, est intervenu alors qu'un premier obus avait endommagé une première maison du village et que les habitants tentaient d'évacuer les personnes blessées par ce premier tir. Des actes de guerre comme celui-là visent en fait à déstabiliser le Liban tout entier et tuent malheureusement des civils innocents. Mais la mort d'un prêtre qui ne voulait pas quitter sa paroisse a marqué une nouvelle escalade dans la violence aveugle.
0: Et sans doute un peu de découragement dans les populations et dans la paroisse.
1: Qui résistaient et qui voulaient rester vraiment dans leur village à tout prix.
0: Oui, alors justement, certains villages chrétiens résistent et refusent de partir. Ils restent là malgré tout.
1: Oui, alors malgré les ordres d'évacuation et les bombardements qui se succèdent, la plupart des habitants des villages chrétiens du Sud-Liban ont choisi de rester chez eux pour défendre leur terre. Ils disent « cette terre est la nôtre, cette terre que le Christ a foulée il y a plus de 2000 ans avec la Vierge Marie et bénie. Nous ne voulons pas de cette guerre qui, depuis octobre 2023, ne s'arrête pas. On veut vivre en paix. »
0: Mais alors, dans quelles conditions ils vivent, ces gens-là ?
1: Alors, une partie de ceux qui sont restés sont, depuis début avril, vraiment coupés du monde. C'est le cas du triangle de villages d'Ain Ebel, Rmesh et Debel, concernés par les combats. En fait, les convois humanitaires qui les ravitaillent en denrées alimentaires, en eau, et en médicaments, mais aussi en carburant, n'ont pas pu leur parvenir pendant un long moment. Mais malgré cela, ils s'accrochent et ils résistent, et parfois au prix de leur propre vie. Donc, par exemple, le 12 mars 2026, 3 jeunes de Ain Ebel ont été tués lors d'un assaut israélien par drone, alors qu'ils étaient tout simplement en train de réparer une antenne sur le toit d'une maison, afin de tenter de rétablir les communications Internet. Et il y a une jeune Libanaise originaire de ces villages qui a vu les guerres se succéder et aspire aujourd'hui à une paix vraiment durable. Je vous lis une partie de son témoignage. On a toujours gardé espoir, c'est la nature du peuple libanais qui a la foi. À chaque fois qu'on se dit qu'on ne peut plus résister, une fenêtre d'espoir s'ouvre. À chaque fois, on se ramasse, comme on dit, on continue en espérant que ça va s'améliorer. Et puis de nouveaux conflits surviennent. C'est comme si tous les grands de ce monde se disputaient chez nous, mais malgré tout, on reste.
0: Beau témoignage de cette femme qui garde espoir malgré tout. Oui. Alors qu'est-ce qui les aide à tenir, tous ces gens-là ?
1: La foi. En fait, ce qui les aide à tenir, c'est vraiment leur foi, leur prière. Ils prient avec dévotion Saint-Charbel et surtout la Vierge Marie qui, comme ils le disent, est leur dernier espoir. Ils ont vraiment le sentiment que c'est la seule qui les protège et protège leur terre. Par exemple, une maison de l'un de ces 3 villages a été bombardée à 3h du matin et la famille est sortie intacte. Pour eux, c'est définitivement un miracle.
0: Oui, je pense que Saint-Charbel doit être ardemment prié au Liban actuellement.
1: Oui, exactement.
0: Et puis peut-être en France par tous les Libanais.
1: Oui.
0: Et quelles sont maintenant les œuvres, les actions de l'œuvre d'Orient au Liban ?
1: Alors, l'œuvre d'Orient apporte premièrement un soutien direct aux personnes déplacées. Par exemple, le 19 avril, les volontaires de l'œuvre d'Orient au Liban étaient au patriarcat maronite pour une journée organisée avec Caritas Liban. Et lors de cette journée, ils ont contribué à la distribution de repas chauds servis par une association libanaise qui s'appelle la Cantine de Marie. Et ils ont distribué près de 500 coupons alimentaires aux familles présentes. L'œuvre d'Orient soutient également les hôpitaux chrétiens qui accueillent les victimes de cette guerre, tels que l'hôpital Jaitaoui et l'hôpital des Filles de la Charité. Et bien sûr, elle organise des convois d'aide humanitaire vers le sud de Liban. Le 20 avril, elle a pu accompagner le premier convoi d'aide humanitaire à Ain Ebel, Debel Hermesh au sud Liban. En fait, c'était le premier convoi parce que les autres convois humanitaires ne pouvaient pas arriver à ces villages-là.
0: Pendant plusieurs mois, les convois n'ont pas pu passer.
1: Oui, exactement. Et donc, ce camion de 30 tonnes de nourriture et de kits d'hygiène a pu être acheminé grâce au soutien de la fondation CMA-CGM. Et en présence du nonce apostolique de Caritas Liban et escorté par la FINUL, c'est donc le premier convoi humanitaire qui a pu rejoindre ce village chrétien où les habitants sont vraiment coupés du reste du pays et privés de ressources. Et ils sont bien sûr menacés de disparaître par les combats alentours. Et c'était le 7e camion que l'œuvre d'Orient affrète et accompagne au sud Liban depuis le début du conflit.
0: Mais alors en attendant, il manque de nourriture. Ça doit être dramatique.
1: Oui, de nourriture et puis de produits de première
0: nécessité. Mais oui. Alors, tous ces, sous ces convois, je suppose que ça ne doit pas se faire sans risque.
1: Non, bien sûr, il y a énormément de risques. Monseigneur Hugues de Voilemont, le directeur de l'œuvre d'Orient, s'est rendu au Liban pour fêter Pâques et pour témoigner de la solidarité et de la communion de l'association avec les chrétiens d'Orient. Le convoi humanitaire qui l'accompagnait a dû être accompagné à un moment par des soldats de l'ONU qui partaient en reconnaissance pour voir si le convoi pouvait avancer. Sauf qu'un soldat des casques bleus parti en reconnaissance a été blessé et donc le convoi a dû rebrousser chemin. Et pendant 2 semaines, aucun convoi humanitaire n'a pu parvenir à ces villages isolés.
0: Ça doit être absolument désolant de voir que les convois n'arrivent pas.
1: Oui, bien sûr.
0: Et qu'ils n'ont pas leur ravitaillement. Incroyable. Oui. Alors en France, qu'est-ce qui est mis en œuvre pour aider les chrétiens d'Orient?
1: Alors, l'œuvre d'Orient organise des veillées de prière pour la paix au Liban, notamment à Notre-Dame du Liban à Paris ou encore à Versailles, et même ici à Chartres, où nous avons proposé un petit temps de prière le 16 avril, et où nous essayons de faire célébrer une fois par an une messe en rite maronite, donc c'est le rite le plus présent au Liban, à la cathédrale de Chartres.
0: Oui, il y a eu cette veillée de prière, donc j'ai pu m'y rendre. C'était quand même sympathique de voir que ce jour-là, à la messe de 6h15, hein, le soir, il y avait plus de monde que d'habitude. Ça veut dire que les gens avaient répondu à l'appel des chrétiens d'Orient et du recteur de la cathédrale pour venir prier à la messe, prier après et ensuite écouter les responsables des chrétiens d'Orient. C'était, je pense, un beau moment qu'on a vécu là.
1: Exactement. C'est la prière, c'est l'une des premières règles ou bien l'un des premiers points sur lequel insiste l'œuvre d'Orient, puisque c'est la façon de témoigner de notre union avec nos frères chrétiens d'Orient.
0: D'accord. C'est vraiment une communion, un moment essentiel de communion entre eux et nous, les chrétiens.
1: Oui.
0: Eh bien, merci Betsy d'avoir éclairé nos auditeurs sur ce que vivent les chrétiens d'Orient et plus particulièrement aujourd'hui les chrétiens du Liban que vous connaissez un peu plus vu que vous êtes libanaise. Merci Betsy.
1: Merci à vous.
0: Nous pouvons les assurer de nos prières. Au revoir, chers auditeurs, et à bientôt.

Fidel Agumava est un journaliste russe en exil, aujourd'hui blacklisté par le régime de Vladimir Poutine. 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

Bonjour chers auditrices et chers auditeurs. C'est Fidèle Gumava au micro, animateur de l'émission L'étranger. L'épisode d'aujourd'hui parle des rêves qui se réalisent, des vœux qui nous mènent là où on ne s'en est pas, et de ce qu'on appelle l'essence, quand on derrière son l'émigration, l'expérience de la perte, et peut-être aussi la maturité. La vie, c'est la souffrance. Ce n'est pas moi qui l'ai inventé, c'est Bouddha. Que tu sois un clochard dormant sous un Porsche ou Elon Musk, tu n'échapperas pas aux larmes. La seule différence, c'est la texture des gouttes. Chez l'un, elles sont rudes et amères comme des miettes de pain rassis. Chez l'autre, les scènes nacrées comme des perles minuscules. Et pourtant, malgré la suite de malheurs, d'angoisses et d'échecs, nous poursuivons obstinément le bonheur. Au demeurant, son substitut, la réalisation des désirs. Mais voilà, le désir, dans la pratique, s'avère souvent perfide. Ce n'est pas pour rien qu'on dit « méfie-toi de tes souhaits, ils risquent de se réaliser ». Récemment, une amie ukrainienne très proche m'a confié étonnée. Tout ce qu'elle avait souhaité, il y a quelques années, s'est réalisé dans les moindres détails. On pourrait croire qu'il ne reste plus qu'à en être heureuse. Mais non, comme pour tout dans la vie, il faut payer le prix. Elle rêvait de partir en Europe, c'est fait, mais sa ville natale est occupée par les Russes, ses biens abandonnés, ses proches dispersés aux quatre coins du monde. Elle voulait gagner 1 000 euros par mois, la voilà, mais en France on peut difficilement appeler ça une vie de rêve. Elle voulait être entourée des gens du monde artistique, soit la voici employée dans une galerie de Chartres, entourée, soit dit en passant, des graphomans dans mon genre. Moi, c'est à peu près la même histoire. Tout ce dont je rêvais dans ma jeunesse s'est accompli. Mais pas tout à fait comme je l'imaginais. Il y a des nuances. Je n'entrerai pas dans les détails, mais je peux l'affirmer, le désir se réalise. Et aujourd'hui, je ne suis plus sûr qu'il faille le rêver. Tu souhaites devenir milliardaire et tu obtiens 1 milliard de billets zimbabwiens. Tu te rêves une couronne et te voilà en guerre contre Napoléon pour une petite bouillie pleine de grumeaux et de brûlés qu'on te sert dans une salle d'hôpital pour des fous. Tu veux être une personne remarquable et soudain tout le monde t'a remarqué, surtout ce qui te distingue d'eux. Et pourtant, qu'est-ce que le bonheur quand les désirs perdent leur magie? Peut-être que le bonheur, ce n'est rien d'autre que l'essence. C'est ce dont nous parlerons plus en détail dans la deuxième partie de l'émission.

C'est Fidèle Agumawa au micro à nouveau, l'émission de l'étrangère, et nous continuons le sujet du bonheur. L'essence, c'est quand on a assez. L'étymologie semble évidente, mais voilà le problème. Pour chacun, le assez est profondément personnel. Il y a des gens, et j'en fais partie, pour qui l'essence, ce n'est pas une somme dans le portefeuille, mais un état d'esprit. Tu as un toit au-dessus de la tête, du pain, du fromage et du vin sur la table, la journée est réussie. Demain sera un autre jour, il apportera de nouveaux défis, exigera de nouvelles décisions. À chaque jour suffit de sa peine, disait à ce propos un sage héros des Écritures saintes. Il y en a d'autres pour qui l'essence se mesure en chiffres concrets, un certain niveau de revenus, un appartement à soi, une voiture d'un certain standing. Mais dès qu'une marche est atteinte, une autre apparaît. Hier, on était content avec une Renault. Aujourd'hui, on veut une Mercedes et demain, une Tesla ne suffira plus parce qu'on voudra voler dans son propre avion. Et se saute à la perche sans enfant. La philosophie de l'essence varie aussi selon les codes culturels. Dans l'éthique protestante, travaille, enrichis-toi et Dieu sera satisfait de toi. Dans la tradition orthodoxe, on t'enseigne l'humilité et le partage de ta dernière chemise. L'approche catholique, très perticible en France, sois content de ce que tu as et rends grâce au Créateur. J'ai essayé de me glisser dans les trois modus operandi. J'ai vécu selon la logique protestante, travaille plus, obtiens plus. J'ai tenté la version orthodoxe, résigne-toi, accepte, console-toi avec le proverbe « la pauvreté n'est pas un vice ». J'ai cherché un équilibre selon le principe catholique, reste au milieu, ne dépasse pas les bornes. Mais au final, j'ai compris que je ne peux être satisfait que lorsque je tends vers quelque chose de plus grand, tout en étant content de ce que j'ai. Oui, la vie de migraine n'est pas facile, surtout quand on la commence à la cinquantaine. Il y a des complications pour obtenir des papiers, pour trouver un logement, pour naviguer le méandre de la bureaucratie, et nous parlerons de tout cela dans les prochaines émissions. Mais l'essentiel, c'est qu'on est en sécurité, dans un pays où des bombes ne tombent pas sur nos têtes, où personne ne vous enverra en prison pour avoir pris la parole contre la guerre, où l'appareil d'État ne rêve pas de nous réduire en poussière de camp, et même s'il ne se montre pas toujours enthousiaste à nous aider, tolère au moins notre existence. Merci à la France de nous avoir accueillis. À la prochaine.

0: Bonjour chers auditeurs, chères auditrices, heureux de vous retrouver pour notre quart d'heure en compagnie des élèves de l'atelier radio du collège Saint-Jacques de Compostelle de Minières.
1: Vous écoutez Radio Saint-Jacques, vous écoutez Hugo, Maxence, Noan, Louise, Lucas, Adam, Luca et Arsène. Aujourd'hui, notre invité habite en Eure-et-Loir, il s'appelle Cyril Gove.
2: Madame Giraud nous a dit que vous écriviez. Elle nous a montré quelques-uns de vos livres. Elle nous a lu une histoire, Bulou, et un camarade Maxence nous a lu La Mélanie des Champeaux. Pourriez-vous vous présenter à nos auditeurs ?
3: Oui, alors me présenter, moi j'étais prof. Dans le temps, j'étais prof, mais pas prof de français, curieusement. C'était prof de langue. Et voilà, mais j'écrivais déjà des histoires en français, bien entendu, surtout. Et je continue à écrire. J'ai commencé, j'avais une douzaine d'années. Il y a un de vos camarades de sixième tout à l'heure qui me disait qu'il avait commencé lui aussi à écrire une histoire. Donc c'est très bien. Voilà.
4: Où cherchez-vous votre inspiration ?
3: Alors j'ai presque envie de dire que c'est plutôt l'inspiration qui me cherche. Quand je me promène dans tel ou tel endroit, les lieux particulièrement, les villages, les maisons aussi, m'inspirent beaucoup. Parfois, il suffit de trois fois rien. Par exemple, je me rappelle une fois, une lumière... une veilleuse dans une cour d'un petit bâtiment m'a aussitôt fait naître une histoire. Donc c'est l'inspiration, la plupart du temps, qui me court après un petit peu. Mais parfois aussi, je m'astreins à trouver une histoire, je m'assois devant mon ordinateur et je commence à écrire. En général, ça vient. En général.
5: Pourquoi les noms de villages de la région vous inspirent-ils ? Qu'ont-ils de particulier, Bulou, Champeau ?
3: Alors, Bulou, c'était plutôt pour rire. Hein. C'était un conte, normalement, pour enfants, avec une fin un petit peu particulière. Mais oui, les noms des villages m'inspirent parfois, c'est vrai. Mais pour les Champeaux, c'est le village lui-même qui m'a inspiré. Mais il y a aussi pas mal de lieux, effectivement, dont le nom... m'inspire. Il y a un village, un hameau, qui s'appelle, pas très loin d'ailleurs des Champeaux, qui s'appelle l'Estre des Champs. L'Estre, ancienne forme du mot être. Alors là, c'était une expression tout à fait bizarre. Il fallait obligatoirement que j'invente un être des champs qui soit si possible un peu maléfique.
1: Est-ce qu'il y a des choses de vraies dans Mélanie des Champeaux ? Avez-vous connu une Mélanie des Champeaux ?
3: Non. Rien n'est authentique dans la Mélanie des Champeaux, sauf le village des Champeaux. Et la roue, je parle, si vous vous souvenez, d'une roue, puisqu'on a fait venir l'eau dans le village des Champeaux. Alors la date où l'eau est arrivée, c'est moi qui l'invente. Mais la roue, en gros métal très lourd, elle existe effectivement. Et c'est probablement cette roue qui m'a donné envie d'écrire une histoire là-dessus. D'inventer une Mélanie qui souffre.
1: Dans les deux histoires qu'on a lues, La Mélanie des Champeaux et Buslou, il est question de métamorphose. La Mélanie se rend compte soudain qu'elle est vieille et le loup se métamorphose en homme avant de revenir à loup. Pourquoi la métamorphose est-elle tellement présente dans ces histoires ?
3: Voilà une belle question. Alors en fait, oui, il n'y a pas vraiment métamorphose chez la Mélanie. Elle devient vieille. Elle s'y attendait un petit peu, mais elle devient plutôt impotente, quoi. Donc, elle ne peut plus bouger. Tandis que dans l'histoire de Buslou, évidemment, c'est un conte pour les enfants. Enfin, un conte avec un petit piège à la fin. Donc, là, oui, il y a vraiment une métamorphose. Mais tu vois, le nom de ce village, Buslou, qui existe vraiment, le nom existe vraiment, suggère qu'on invente... un conte qui fonctionne avec le nom du village, quoi. Voilà.
1: D'où vous viennent vos personnages ?
3: Eh bien, la plupart du temps, j'ai presque envie de dire que les personnages viennent tout seuls. Donc, des fois, dans la Mélanie des Champeaux, par exemple, je me promenais à ce village de Champeaux, qui est vers Champeron-en-Gâtine, je ne sais pas si ça vous dit quelque chose. Bon, et... j'ai été immédiatement impressionné par quelque chose, par la vieille roue en métal qui autrefois servait de fontaine, c'est-à-dire on actionnait la roue pour avoir de l'eau. Et immédiatement m'est venue l'envie d'écrire une histoire. Et après, une fois que je me suis retrouvé chez moi, eh ben, la Mélanie est venue toute seule en quelque sorte. Elle s'est imposée dans l'histoire, et voilà.
6: Et pour le loup ? Pour le loup ?
3: Alors, pour le loup, c'était... C'est plus une plaisanterie qu'autre chose, l'histoire du loup, hein. Donc, il fallait qu'on fasse que je fasse quelque chose qui ait rapport avec le nom un petit peu bizarre de ce village dans lequel je ne suis, d'ailleurs jamais entré. Et il y a un bus, il y a un loup. Donc, il fallait faire une histoire où un loup prend le bus pour aller au travail, et voilà. Et c'est parti comme ça.
2: En combien de temps écrivez-vous une histoire ?
3: Ça dépend, hein. Mais en général, j'essaye d'écrire 4 histoires par mois. Comme elles ne sont pas très longues, ni l'une ni l'autre, ni le Buslou, ni la Mélanie des Champeaux, ça fait, au moment où j'ai écrit ces deux-là, ça tenait dans la moyenne de 4 histoires par mois. Voilà. Alors évidemment, parfois, il y a des histoires beaucoup plus longues, des histoires aussi où j'ai besoin de références historiques. Alors là, ça me prend davantage de temps.
1: Quel conseil donneriez-vous à un jeune écrivain ?
3: Est-ce qu'il y en a qui écrivent parmi vous ? Ah, d'accord. Un petit peu. Ah ben alors, vous êtes aussi qualifié que moi pour répondre à la question, hein, je vous signale. Quel conseil ? Moi, les conseils que je donnerais, mais on pourrait en discuter si on avait un peu de temps, c'est d'abord d'aimer ça, n'est-ce pas ? On écrit parce qu'on aime écrire, non ? Parce que, voilà. Alors, qu'est-ce que tu en penses, toi ?
7: Bah oui, il faut tout de même aimer écrire pour écrire,
2: Bah comme Louis, je suis d'accord. Si on n'aime pas ça, on peut pas avoir d'inspiration de choses comme ça. Il
5: faut aller trouver son inspiration dans différentes sources, que ce soit des livres ou autres, s'inspirer d'autres choses que des faits réels.
3: Ah, il y a des faits réels qui peuvent être inspirants aussi. Tout dépend, il y a quand même un très très vaste éventail d'inspirations possibles. Oui. Donc, le conseil essentiel que je donnerais, c'est, qui n'est pas tout à fait un vrai conseil d'ailleurs, c'est d'aimer ça, d'avoir envie d'étonner les gens à qui on va raconter l'histoire qu'on a commencée, d'avoir envie de les surprendre aussi bien par l'histoire elle-même que par la façon de dire, n'est-ce pas ? On a parfois envie de rajouter des petites expressions inattendues pour captiver le lecteur ou pour le faire sourire, parfois.
8: Quels sont vos projets plus tard ?
3: Alors, voilà une question. Plus tard, tu me donnes combien dans les 30 ans qui viennent ? plus tard, eh bien, j'espère pouvoir continuer à écrire le plus longtemps possible. Mais bon... probablement qu'il arrive un âge où on a moins d'idées, on a toujours envie d'écrire. Mais moi, je vois que ces temps-ci, particulièrement, c'est peut-être parce qu'il fait chaud, j'ai du mal à trouver des inspirations. Donc, j'écris un peu moins. Tout à l'heure, je vous ai parlé de 4 histoires par mois. Ces temps-ci, c'est plutôt 2 par mois. Ça vient plus difficilement. Enfin, voilà, j'ai toujours des projets. Le vrai projet, c'est pouvoir continuer.
2: Envisagez-vous d'écrire à l'aide de l'IA ? Pensez-vous qu'elle peut aider les écrivains ?
3: Alors, les sixièmes ont déjà posé la question.
2: Envisagez-vous d'écrire à l'aide de l'IA ? Pensez-vous qu'elle peut aider les écrivains ?
3: Alors, les sixièmes ont déjà posé la question, mais

0: marge qu'on a les uns avec les autres. Et ça, c'est très bien. Si l'IA nous prend notre boulot d'humain, c'est quand même un peu problématique, parce que on aura du mal, je pense, à dialoguer avec l'IA.
1: Merci, Monsieur Gove, de nous avoir supportés pendant un quart d'heure. Merci à vous, chers auditeurs, chères auditrices, de nous avoir écoutés. Vous connaissez maintenant l'auteur de nouvelles et de récits, Cyril Gove. Ses livres sont en vente en librairie. Le dernier s'intitule « Histoire hétéroclite ».
0: Histoire hétérodoxe et hétéroclique. Alors j'ai inventé un mot. Hétéroclique, ça n'existe pas. Mais c'est un livre humoristique. C'est le seul que j'ai fait. Hein, ce sont des histoires un petit peu absurdes. Bucelou est là-dedans.
1: À bientôt pour la suite de nos aventures. Au revoir.
2: Au revoir.
3: Au revoir.
4: Pour terminer l'émission, nous écoutons une chanson de Charles Trenet, Que reste-t-il de nos amours, chanson choisie par Cyril Gove.
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0: Bonjour chers auditeurs, Marie-France Guimaroche vous retrouve pour une nouvelle émission de Jazz Rétro. Je suis évidemment toujours dans les studios du Rocas de Radio Grand Ciel avec mon ami Emmanuel Janvier. Bonjour Emmanuel.
1: Bonjour Marie-France.
0: Et nous allons continuer l'histoire passionnante et très musicale de Adolphe Sax, en passant tout doucement de la musique classique, mais pas seulement, vers le jazz.
1: Exactement. Alors revenons à l'âge d'or de cette période pour le saxophone. Donc la période la plus favorable sera entre 1857 et 1870, où, rappelons-le, Sax est nommé professeur au collège militaire rattaché au conservatoire de Paris. Il y forme donc des dizaines d'instrumentistes de talent qui essaimeront au sein des diverses musiques de l'armée. Et puis le coup de grâce fut le déclenchement de la guerre de 1870 qui vit le collège royal militaire se vider de ses élèves, rappelés sous les drapeaux par leurs régiments respectifs. Celui-ci fut ensuite fermé définitivement et tous les efforts de Sax furent inutiles. Le saxophone dut attendre l'ouverture d'une classe en 1942 par Marcel Mulle pour connaître à nouveau la reconnaissance des milieux officiels français.
0: Dites-moi, il y a quand même une coupure absolument incroyable.
1: Mais oui, la guerre a fait des ravages dans l'apprentissage de la musique qui n'était pas une priorité et les musiciens étaient obligés de partir à la guerre.
0: Et 1870, c'est la fin de Napoléon III et
1: exactement.
0: Du Second Empire.
1: Et Napoléon III qui décernera la Légion d'honneur à Adolphe Sax d'ailleurs.
0: Donc il était conscient de sa valeur et,
1: oui.
0: Et de la pérennité de son invention, ça c'est sûr.
1: Oui, tout à fait. Alors, il va continuer ses inventions et à vouloir faire découvrir tous ses instruments. Et on va écouter un autre morceau.
0: Oui.
1: Qui est la suite pour orchestre de variété numéro 1, la valse numéro 2 de Chostakovitch.
0: Ah, je crois que je l'aime bien celle-ci.
1: Alors, cette suite comporte 8 mouvements. Le 7e mouvement de sa suite pour orchestre de variété numéro 1, opus 50B. Elle est composée en 1956. Elle est une de ses œuvres les plus célèbres de Chostakovitch. Chostakovitch qui a été lauréat du prix international de la paix en 1953, pendant la guerre froide entre l'URSS et les États-Unis, la même année que Charlie Chaplin.
0: Oh.
1: Il est âgé de 56 ans et il compose cette musique pour un film russe, Le Premier Convoi, de Mikhaïl Kalatozov. Donc, elle a été ensuite abandonnée, cette suite. Enfin, elle est passée aux oubliettes. Et elle ne sera rejouée qu'en 1988 à Londres par l'Orchestre symphonique de Londres avec à la baguette Rostropovitch quand même. Depuis qu'elle a un succès fou, parce que cette valse va être souvent reprise dans les films comme Guerre et Paix, Fanfan, 99 francs, Anna Karénine, Nymphomaniaque de Lars von Trier, dans Batman contre Batman même. Et je pense que ce qui l'a rendu la plus connue du grand public, c'est que ça a été la musique des CNP Assurance dans les années 90.
0: Allons bon.
1: Donc voilà, écoutons cette valse.

0: Donc voilà, la fin de vie d'Adolphe Sachs va être un peu triste. Il va vraiment mourir en 1894 dans l'anonymat. Il est inhumé au cimetière de Montmartre, non loin de Berlioz, de Degas, de Fragomard, d'Offenbach, le coin des artistes.
1: Ils se retrouvent entre eux.
0: Oui, de l'époque romantique du 19e de Paris. Alors, que va devenir sa maison? Il va avoir 5 enfants. Un de ses fils va reprendre toutes ses inventions et et il ne va pas avoir grand succès parce qu'il a beaucoup moins d'imagination que son père et n'est pas très bon gestionnaire. Et ça va être en 1929 la maison Selmer qui va racheter l'atelier.
1: Ça ne s'est pas arrêté là quand même.
0: Ah mais non, et Selmer quand même fait les meilleurs saxos du monde et voilà, c'est chouette que ça ait été repris que ça perdure. Donc j'ai vu l'autre jour passer sur Facebook un post demandant une souscription pour l'entretien de la tombe de, presque une petite chapelle d'ailleurs au cimetière de Montmartre.
1: Pas très loin
0: qui avait besoin de restauration et demandait une souscription. Et je me suis permise de répondre en disant que la maison Selmer pouvait être reconnaissance et s'en occuper peut-être.
1: Ça serait quand même la moindre des choses.
0: Je trouverais ça chic également.
1: Je vois cette petite tombe en forme de chapelle au cimetière de Montmartre, peut-être pas très loin du Sacré-Cœur.
0: Oui, peut-être, je n'y suis pas allée.
1: Et c'est un petit monument en effet, et c'est indiqué famille AD, donc Adolphe Sachs, et Millet de Marcilly.
0: C'est son épouse.
1: Donc, effectivement, les deux familles, peut-être y a-t-il aussi
0: des enfants, ouais. Et oui, certainement. Mais voilà, donc, le saxophone ne va pas s'arrêter là, il va être récupéré amplement par les Américains qui vont s'en emparer et produire une autre musique, donc le jazz, dont vous pouvez certainement parler, Marie-France.
1: Je vous remercie, Emmanuel. J'ai un souvenir tout à fait extraordinaire. Nous étions, mon époux et moi, à la Nouvelle-Orléans et nous sortions du bateau, le Natchez du Mississippi. On s'est retrouvés sur le bord du Mississippi. Et la nuit tombée, et le long du Mississippi, donc sur ce remblai, sur ce quai, on a vu un saxophoniste de jouer. On aurait dit qu'il jouait pour lui, mais il y avait une telle émotion, transmise évidemment par son talent et par son saxophone, parce que c'est un timbre tout à fait particulier. Et je voudrais vous faire écouter...
0: Le timbre de l'âme.
1: Voilà. Comment dites-vous, Emmanuel ?
0: Le timbre de l'âme.
1: Le timbre de l'âme. C'est exactement ce que j'ai ressenti. Et je voudrais évidemment parler d'un saxophoniste que j'aime énormément, qui s'appelle Stan Getz, et que j'ai eu le très grand privilège de rencontrer lors des grandes parades du jazz de Nice. Ses concerts de jazz, ses nuits de jazz irremplaçables, malheureusement. Et il joue, Stan Getz joue « Serenade in Blue ». Avec Lou Lévy au piano, Leroy Vinegar à la basse, Shelly Mann aux drums. Et c'était enregistré à Los Angeles le 19 août 1955. Serenade in Blue.

0: Je me demande, cher Emmanuel, ce qu'aurait pensé Adolphe Sax en écoutant cette musique sur son instrument transformée en jazz.
1: Je pense qu'il n'aurait été que flatté, enfin très heureux de voir
0: que ça ait perduré,
1: que ça perdure et que ça ait un tel succès de nos, enfin un siècle plus tard.
0: Bien sûr, le temps passe vite.
1: Voire 150 ans plus tard même.
0: Et donc nous revenons.
1: Et puis le nombre de classes, enfin dans tous les conservatoires maintenant ont une classe de saxophone.
0: Tous les conservatoires de musique.
1: Bien sûr.
0: Même à Dreux.
1: Mais oui.
0: Bien.
1: Mais oui. D'ailleurs, ce livre de Jean-Pierre Orif dont je vous ai parlé, je l'ai découvert lors d'un colloque, d'une masterclass que le conservatoire de l'agglomération de Dreux avait organisé avec son professeur de saxo il y a une dizaine d'années.
0: Ah.
1: Et donc, il y avait des musiciens, pas mal de musiciens, enfin, de saxophonistes asiatiques qui étaient là.
0: Oui.
1: Et il y avait toute une présentation de livres autour du saxophone. Et c'est là que j'ai découvert ce livre que j'ai ensuite fait acheter par la médiathèque. Et puis, je l'ai équipé, je m'en suis pas tellement souciée. Et c'est il y a 2 ans, j'ai mis le nez dedans et ça m'a passionnée. La découverte de ce personnage vraiment étonnant.
0: Ah ben il est passionnant, certainement. Oui, absolument. Il faut surtout pas l'oublier.
1: Ah non.
0: D'ailleurs, on ne peut pas.
1: Alors maintenant, je vais vous présenter un saxophoniste dont je suis tombée en amour, comme disent
0: ah
1: les Québécois.
0: Ah ouais.
1: Et que j'ai eu l'occasion d'entendre au festival Jazz sous les pommiers à Coutances, c'était il y a peut-être 25 ans.
0: Dans la Manche.
1: Oui, dans la Manche. Et ce saxophoniste s'appelle Jan Garbarek. Il est né en 1947, c'est un Norvégien qui, à 14 ans, a eu un choc musical en écoutant un album de John Coltrane. Il a décidé du coup de consacrer sa vie au saxophone. Et ce qui est d'étonnant, c'est qu'il vous emmène, en fait, il vous transporte dans un voyage pendant ses concerts. Ce n'est pas une succession de morceaux, mais vraiment une histoire avec un début, une fin. Il s'entoure toujours de percussionnistes et non pas de batteurs. Et ce qu'il aime, cet univers, enfin, de sons qui, voilà, il a aussi un côté celte. Et il cherchait un son de saxophone soprane. Or, les saxophones sopranes sont toujours comme les clarinettes, c'est un tube droit. Et lui, il voulait retrouver le son du saxophone courbe, mais avec un son plus aigu. Il a travaillé avec un facteur d'instrument en Italie qui lui a construit exprès un petit donc saxophone soprane courbe, ce qui est très très rare, et il a un son bien à lui. Alors entre 100 saxophonistes, je reconnais si c'est lui qui joue ou pas, tellement
0: merci.
1: Il a un son particulier. Donc voilà, je vais vous faire écouter ce disque, ce morceau, et vous m'en direz, Marie-France, que vous en pensez.
0: Bien sûr.

0: Ah, tout à fait étonnant, évidemment, mais parce que en plus, il y a cet instrument qui est atypique.
1: Oui.
0: Et qu'on n'entend pas ailleurs.
1: Non.
0: Il en a l'exclusivité ?
1: Non, pas du tout. C'est pas son genre. Hein.
0: Mais il y a que lui qui en joue, quoi.
1: Non.
0: Ça se
1: démocratise aussi, mais souvent le saxophone soprane est quand même le modèle le plus fréquent. C'est un tube, un corps droit.
0: Vous me demandiez ce que j'en pensais. C'est une technique tout à fait extraordinaire. Il a une virtuosité incomparable, effectivement. En fait, ça me fait penser à un morceau que je connais de Miles Davis, qui s'appelle Saeta, et qu'il a joué en pensant aux processions de la Semaine Sainte en Espagne. Et le début de ce morceau, il y a ce rythme des marcheurs qui transportent les statues, et tout à coup, au milieu, évidemment, les instruments qui accompagnent cette marche, et tout à coup, au milieu de la foule, mais ça se le fait à chaque fois, sort un son strident, une saeta, une flèche qui est dirigée vers le ciel, une sorte de supplique, et qui émane d'un musicien au milieu de la foule. Et Miles Davis a interprété sa propre saeta, et c'est absolument bouleversant. Alors évidemment, après, dans le morceau que nous venons d'écouter, il y a une sorte de danse. Moi, je vois ça comme une danse, effectivement. Peut-être avec un petit air breton.
1: Mais celtique, c'est ce que je vous disais.
0: Alors, écoutez, j'ai bien écouté. Emmanuel, j'ai bien compris, je suis ravie. Oui.
1: Bon, il a joué avec des grands, hein, Kadjaret, Manu Katché, voilà. Et il aime aussi le son, vous m'en parliez tout à l'heure, de
0: Stan Getz?
1: Non.
0: Johnny Hodge.
1: Dexter Gordon.
0: Ah, Dexter Gordon.
1: Voilà.
0: Oui, je le connais aussi, lui.
1: Il ne joue jamais de standard de jazz. Il est vraiment, il a son univers.
0: Quel dommage.
1: Non, ça n'intéresse pas. Voilà, il a travaillé aussi pas mal avec le violoniste indien Shankar.
0: Oui, Ravi,
1: voilà,
0: Shankar.
1: Oui. Non, c'est pas Ravi, c'est un autre.
0: Alors, c'est moi qui suis ravie de l'écouter. Shankar, donc.
1: Oui, Shankar. Et voilà, mais c'est un saxophoniste que j'affectionne particulièrement et qui joue encore.
0: Donc, je comprends.
1: Si vous avez l'occasion d'aller l'écouter à un concert, c'est un côté magique et inoubliable.
0: Évidemment. Alors évidemment, le saxophone, c'est devenu... Je crois d'ailleurs que un ami m'avait dit qu'on disait dans le jazz, non pas saxophone, mais sax. Et c'est la suite de tout ce que vous avez raconté, Emmanuel, parce que en passant l'Atlantique, le saxophone n'a rien perdu de son attrait et les musiciens se sont quasiment jetés dessus. Ce qui est étrange, c'est que ça a un peu remplacé le piano.
1: Mais je vous dis, c'est un côté très pratique, le saxophone, puisque autant en intérieur qu'en extérieur, ça sonne.
0: Et ça sonne bien.
1: Et ça se transporte facilement quand même.
0: Ah, contrairement à un piano, oui, effectivement.
1: Et puis, là, ça a quand même une grande puissance, mais ça peut être d'une grande délicatesse également.
0: Je vais vous faire écouter un autre morceau de jazz, évidemment, qui s'appelle Tenderly. Alors, on a l'impression que le saxophoniste susurre littéralement des mots d'amour à l'oreille de sa danseuse. Il s'agit donc du célébrissime morceau Tenderly. Johnny Hodge est entouré de Emmett Berry à la trompette, Lawrence Brand au trombone, Johnny Hodge et lui au sax alto, évidemment, Al Searls au sax ténor, Leroy Lovett au piano, Barney Richmond à la basse et Joey Marshall aux drums. Et c'était à San Francisco le 25 mars 1952. Merci beaucoup, Emmanuel, d'être venu dans le studio parler de ce saxophone et de son créateur. Et vous me rappeliez que le saxophone est un instrument.
1: De la famille des vents et plus particulièrement de la famille des bois. Tout ça, effectivement, il est en métal, donc on pourrait penser qu'on l'associerait facilement au cuivre. Mais non, il y a une hanche qui est en bois, donc il fait partie de la famille des bois.
0: Pierre Écart a enregistré cette émission et la réalisera pour vous, chers auditeurs, dans les studios du ROCAS de Radio Grand Ciel. Au revoir Emmanuel.
1: Au revoir Marie-France, j'étais ravie que vous m'ayez reçue, je vous en remercie infiniment.
0: À bientôt.

0: Magnifique Humanitas, l'encyclique du pape Léon XIV sur notre société à l'heure de l'intelligence artificielle, un texte dense présenté ce midi au Vatican en présence du Saint-Père qui s'est lui-même exprimé sur ses réflexions. Cette édition sera presque entièrement consacrée à ce document. Nous y reviendrons d'abord d'une manière générale. Nous entendrons également le pape expliquer le lien qu'il a tissé avec Léon XIII et son encyclique Rerum Novarum qui marquait son époque il y a 135 ans et posa les fondements de la doctrine sociale de l'Église. Également dans ce journal, Christopher Ola, l'un des patrons de l'entreprise d'intelligence artificielle Anthropique, qui a pris la parole peu avant Léon XIV pour saluer l'engagement de l'Église dans ce vaste débat sur l'intelligence artificielle.
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0: Bonsoir. C'est donc un document fondamental du magistère de Léon XIV qui a été présenté ce matin au Vatican dans la salle du synode. Magnifica Humanitas, la première encyclique du pape états-unien qui porte sur les défis que pose l'intelligence artificielle à l'humanité tout entière. Le document, signé le 15 mai par le souverain pontife, représente la parole de l'Église à l'aube d'une nouvelle révolution industrielle, 135 ans après l'encyclique Rerum Novarum de Léon XIII. Les questions éthiques, sociales, économiques que soulève le développement de l'IA, tout autant que l'impact sur la dignité humaine, sont au cœur de ce texte, Jean-Charles Puzolu.
1: Ce texte est la première pierre de la construction de la nouvelle Jérusalem, c'est le souhait et à la fois la mise en garde exprimée par Léon XIV dès les premières lignes de son encyclique, un rappel biblique qui constitue une sorte de fil rouge. Voulons-nous construire une nouvelle tour de Babel ou bien contribuer tous ensemble à l'image de Néhémie qui confie aux familles de la ville céleste détruite de reconstruire chacune une portion de mur? Car l'IA est de la responsabilité partagée de tout le peuple. Cette technologie peut soigner, relier, protéger, éduquer, mais elle peut aussi devenir un instrument de division et générer de nouvelles injustices, réduisant l'homme à un simple moyen manipulé par des objectifs trompeurs. L'Église ne s'oppose pas à cette nouvelle technologie. Elle souhaite accompagner son développement, proposer une large réflexion sur les limites et collaborer à l'édification de principes éthiques dans la droite ligne de la doctrine sociale qui offre un socle solide pour préserver la dignité du travail en faveur d'une économie inclusive, en faveur d'une plus grande justice sociale.
0: Alors dans un monde traversé par de nombreuses guerres, le pape s'attarde aussi sur l'intelligence artificielle et le développement d'armes autonomes.
1: Des armes sophistiquées qui prendraient seules la décision de tuer ou d'épargner une vie. Le scénario est à notre porte. Il est urgent dans le domaine militaire d'élaborer des règles éthiques les plus rigoureuses possibles afin de garantir la dignité inviolable de tout être humain. Une machine ne devrait jamais s'arroger le droit de décider qui doit vivre et qui doit mourir. Une machine, écrit Léon XIV, ne pourra jamais garantir plus qu'un être humain la distinction entre le bien et le mal.
0: Jean-Charles Puzolu sur l'encyclique Magnifica Humanitas. Voté donc, le pape en personne était présent en salle du synode pour présenter son texte. Il a pris la parole en dernier avant de donner sa bénédiction. Dans son discours en anglais, là aussi une première pour la présentation officielle d'un des documents du magistère, Léon XIV a tissé un lien entre lui et son prédécesseur Léon XIII, auteur de Rerum Novarum il y a 135 ans. Il s'est expliqué sur ce lien et sur la manière dont il a rédigé Magnifica Humanitas.
2: Like the earlier Leo, I feel entrusted to look upon another huge transformation.
3: Tout comme le Léon d'autrefois, je me sens chargé de contempler une nouvelle transformation majeure avec les yeux de la foi, la lucidité de la raison, l'ouverture au mystère et en gardant dans mon cœur les cris des pauvres et de la terre. Magnifica Humanitas est né de cette écoute, à l'instar de Léon XIII. J'ai écouté les scientifiques et les ingénieurs qui travaillent avec un enthousiasme sincère sur des technologies capables d'alléger d'immenses souffrances, des dirigeants politiques et des responsables publics qui ont cherché avec persévérance des règles justes, des parents et des enseignants profondément préoccupés par l'avenir des jeunes générations. D'autres voix très inquiétantes me sont également parvenues au sujet de systèmes d'armes de plus en plus autonomes, pratiquement hors de portée de l'humain pour être contrôlés efficacement. J'entends des récits très troublants d'algorithmes capables de bloquer l'accès aux soins de santé, à l'emploi et à la sécurité sur la base de données entachées de préjugés et d'injustices. Et j'ai entendu le silence de ceux qui n'ont pas voix au chapitre lorsque des décisions sont prises, des décisions susceptibles de générer de nouvelles formes d'exclusion et de souffrance. De cette écoute est née une conviction troublante exprimée dans Magnifica Humanitas, l'intelligence artificielle doit être désarmée.
0: Léon XIV, ce midi, en salle du Synode pour la présentation de son encyclique Magnificat Humanitas. Aux côtés du Saint-Père, il y avait deux cardinaux, Victor Manuel Fernandez, le préfet du Dicastère pour la doctrine de la foi, et Michael Tcherney, le préfet du Dicastère pour le service du développement humain intégral, ainsi que deux théologiennes et un professionnel de l'IA, Christopher Ola, cofondateur d'Anthropic, responsable de la recherche sur l'interprétabilité de l'intelligence artificielle. Anthropic, c'est cette entreprise fondée en 2021 aux États-Unis par d'anciens cadres d'OpenAI dont l'approche est axée sur la sécurité et l'éthique. Elle a fait la une de l'actualité il y a quelques semaines aux États-Unis quand elle a refusé au Pentagone, le ministère américain de la Défense, d'utiliser ses modèles d'IA pour ne pas nuire aux valeurs démocratiques. À la tribune de la salle du Synode, Christopher Ola a rappelé que le premier des devoirs des entreprises de l'IA est envers les populations pauvres du monde entier.
4: There is a real possibility that AI will displace human labor at a very large scale.
5: Il existe un risque réel que l'IA remplace la main-d'œuvre humaine à très grande échelle. Si cela se produit, venir en aide aux personnes ainsi déplacées constituera un impératif moral d'une ampleur historique. Cette tâche sera déjà suffisamment difficile, mais je crains que la plupart des débats ne négligent un défi encore plus ardu. Le développement de l'IA est concentré dans une poignée des nations riches. Comment pouvons-nous garantir que les bénéfices de l'IA soient partagés à l'échelle mondiale? Nous ne disposons donc qu'un mécanisme pour cela. C'est un problème non résolu et c'est le genre de problème que l'Église a toujours refusé de laisser le monde ignorer. Ensuite, nous devons faire preuve de discernement quant à la nature des modèles de l'IA. Je suis scientifique, je dirige une équipe de recherche qui étudie la structure interne de ces modèles, ce qui se passe réellement en leur sein. Et je vais être honnête, nous ne cessons de découvrir des éléments mystérieux, voire troublants. Nous trouvons des structures qui reflètent les résultats de la neuroscience humaine. Nous trouvons des preuves d'introspection. Nous constatons des états interne qui reflète fonctionnellement la joie, la satisfaction, la peur, le chagrin et le malaise. Je ne sais pas ce que cela signifie, mais je pense que cela justifie un examen approfondi.
0: Christopher Ola, le cofondateur de l'entreprise Anthropic, lors de la conférence de présentation de l'encyclique. Voilà ce que l'on pouvait dire ce soir concernant donc ce document de Léon XIV. Vous pouvez lire le document en français sur le site officiel du Vatican, vatican.va. Vous pouvez aussi vous rendre sur notre site pour retrouver les synthèses, revivre cette conférence de presse de présentation ou lire les premières analyses de ce texte sur lequel nous reviendrons encore largement demain matin. Dans l'actualité internationale, poursuite des négociations entre Iraniens et Américains avec la visite au Qatar aujourd'hui de hauts responsables iraniens, ce qui s'inscrit dans le cadre du processus diplomatique en cours. C'est ce qu'a précisé l'agence de presse nationale iranienne. Donald Trump, de son côté, invite le Qatar et l'Arabie Saoudite à rejoindre les accords d'Abraham, ceux qui reconnaissent l'existence de l'État d'Israël. Une invitation qui s'inscrit dans le cadre d'un accord de paix avec l'Iran au risque de compliquer une situation qui l'est déjà. Sur l'autre front, au Liban, Israël a mené plusieurs bombardements dans l'après-midi. Une frappe a tué à Douer deux femmes, deux sœurs qui recevaient des condoléances après le décès de leur mère dans la matinée. La Russie, bien décidée à ne pas baisser sa pression sur l'Ukraine, Moscou a appelé aujourd'hui les ressortissants étrangers vivant à Kiev, dont les personnels diplomatiques, à quitter la capitale ukrainienne avant de nouveaux bombardements. Dans le restant du pays, il n'y a pas eu de sommation. Des frappes ont tué aujourd'hui 4 personnes et blessé une vingtaine d'autres dans le nord-est et dans l'est du pays, notamment dans la région de Kharkiv et de Kramatorsk. Le patron de l'OMS sera demain en RDC à cause de l'épidémie du virus Ebola. Selon Tedros Ghebreyesus, le Congo fait face à une situation extrêmement grave et difficile. Il appelle même les pays voisins à agir immédiatement. Sont particulièrement concernés l'Ouganda et le Rwanda. L'Ouganda, où 2 nouveaux cas confirmés ont été enregistrés aujourd'hui, et ajoutés aux 5 autres déjà recensés. L'un des malades est décédé. Ouganda toujours, où le nouveau président du Parlement veut faire de son institution un exemple de probité. Jacob Obotobot est monté au perchoir après la démission de sa prédécesseure impliquée dans un scandale de corruption. Voilà, c'est la fin de cette édition. Prochain retour de l'actualité en langue française, ce sera bien demain matin à 8h30, heure de Rome. D'ici là, une très bonne soirée à toutes et à tous.
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0: Manger des tripes sans cidre, c'est aller à Dieu de savoir la mer.
1: Ah oui, mais ça n'a rien.
2: Bonjour à tous. Liliane sur Radio Grand Ciel pour l'émission À table.

0: Est-ce que le chou farci est à température?
1: Voilà, monsieur.
2: La littérature nous offre l'art de faire bonne chère. Alors, vous allez découvrir et savourer des textes d'auteurs très différents. Ça va de Rabelais jusqu'à Valéry Valère. Les textes que je vais vous lire ont été réunis par Christine Ferré-Fleury dans un livre de la collection Gallimard Jeunesse. Aujourd'hui, je vais vous lire un texte de Colette. C'est un texte tiré d'un recueil qu'elle a intitulé « Prisons et paradis » et qui est paru en 1932. J'ai été très bien élevée. Pour preuve première d'une affirmation aussi catégorique, je dirais que je n'avais pas plus de 3 ans lorsque mon père, partisan des méthodes progressives, me donna à boire un plein verre à liqueur d'un vin mordoré envoyé de son pays natal, le muscat de Frontignan. Coup de soleil, choc voluptueux, illumination des papilles neuves, ce sacre me rendit à jamais digne du vin. Un peu plus tard, j'appris à vider mon gobelet de vin chaud, aromatisé de cannelle et de citron, en dînant de châtaigne bouillie. À l'âge où l'on lit à peine, j'épelais goutte à goutte des bordeaux rouges anciens, d'éblouissants ichems. Le champagne passa à son tour, murmure d'écume, perles d'air bondissantes. À travers des banquets d'anniversaire et de première communion, il arrosa les truffes grises de la puisée. Bonnes études, d'où je me haussais à l'usage familier et discret du vin, non point avalé goulûment, mais mesuré dans des verres étroits, absorbé à gorgées espacées, réfléchi. C'est entre la 11e et la 15e année que se parfit un si beau programme éducatif. Ma mère craignait qu'en grandissant, je ne prisse les pâles couleurs. Une à une, elle déterra de leur sable sec des bouteilles qui vieillissaient sous notre maison, dans une cave. Elle est, Dieu merci, intacte, minée à même un bon granit. J'en vis, quand j'y pense, la gamine privilégiée que je fus. Pour accommoder au retour de l'école les encas modestes, côtelettes, cuisses de poulet froid, ou l'un de ces fromages durs, un fromage dur passé sous la cendre de bois et qu'on rompt en éclats, comme une vitre d'un coup de poing, j'eus des châteaux Larose, des châteaux Lafitte, des Chambertins et des Cortons qui avaient échappé en 70 aux Prussiens. Certains vins défaillaient, pâlis et parfumés, encore comme la rose morte. Ils reposaient sur une lie de tanin qui tenait la bouteille, mais la plupart gardaient leur ardeur distinguée, leur vertu roborative. Le bon temps. J'ai tari le plus fin de la cave paternelle, godet à godet, délicatement. Ma mère rebouchait la bouteille, entamée, et contemplait sur mes joues la gloire des vins français. Heureux les enfants qui ne s'enflent pas l'estomac à grands coups d'eau rougie pendant leur pas. Bien avisés les parents qui dispensent à leur progéniture le doigt de vin pur, entendez pur dans le noble sens du mot, et lui enseignent, en dehors des repas, vous avez la pompe, le robinet, la source, le filtre. L'eau, c'est pour la soif. Le vin, c'est, selon sa qualité et son terroir, un tonique nécessaire, un luxe, l'honneur des mets. N'est-il pas lui-même une nourriture? Oui, le beau temps que celui où quelques bas bourguignons de mon clocher, réunis autour d'une fiole habillée de poussière et de soie d'araignée, pinçaient les doigts, en baisaient sur la bouche et disaient « Un nectar ». N'êtes-vous point d'accord qu'en parlant ainsi du vin, je me belle de ce qui me regarde? Ce n'est pas rien que de prendre en mépris de bonheur à la fois ceux qui ne boivent pas de vin et ceux qui en boivent trop. La vigne, le vin, sont de grands mystères. Seule, dans le règne végétal, la vigne nous rend intelligible ce qu'est la véritable saveur de la terre. Quelle fidélité dans la traduction! Elle ressent, exprime par la grappe les secrets du sol. Le silex, par elle, nous fait connaître qu'il est vivant, fusible, nourricier. La craie ingrate pleure en vain des larmes d'or. Un plant de vigne, transporté par-delà les monts et les mers, lutte pour garder sa personnalité et parfois triomphe des puissantes chimies minérales. Récolté près d'Alger, un vin blanc se souvient ponctuellement depuis des années du noble greffon bordelais qui le sucra juste assez, l'allégea et le rendit gai. Et ces madères lointaines qui colorent, échauffent le vin liquoreux et sec qui mûrit à Château-Chalon, au faîte d'un étroit plateau rocheux. De la grappe brandie par le cep tourmenté, lourde d'agate transparente et trouble, ou bleue et poudrée d'argent, l'œil remonte jusqu'au bois dénudé, serpent ligneux coincé entre deux rocs. De quoi donc s'alimente, par exemple, ce plant méridional qui ignore la pluie, qu'un chanvre de racines retient seul suspendu? La rosée des nuits, le soleil des jours y suffisent, le feu d'un astre, la sueur essentielle d'un autre astre. Merveille! Quelle journée sans nuages, quelle douce pluie tardive décide qu'une année de vin sera grande entre les années? La sollicitude humaine n'y peut presque rien. Là, tout est sorcellerie céleste, passage de planètes, tâche solaire. Suivez du doigt lectrice sur les cartes dressées à votre usage, le palmarès des années, puisqu'on dit année tout court. Apprenez votre chronologie vinicole et les litanies des Saint-Estèphe, Julien, Émilion. La mode le veut. Si, toujours au nom de la mode, vous ne mangez pas assez, du moins buvez-vous sec depuis quelque temps. Il vous manque le discernement, la préférence. Rien qu'en nommant par leur nom nos provinces et nos villes, nous chantons la louange des vignobles révérés. Il est profitable à l'esprit et au corps, croyez-moi, de goûter le vin chez lui, dans un paysage qui l'enrichit. Quelle surprise ne vous réserve pas un pèlerinage bien compris? Vin genêt, tâté dans le jour bleu du chat, fillette angevine, décoiffée sous une tonnelle poudrée à blanc par un après-midi d'été bien orageux, reliquats émouvants découverts dans un vieux cellier qui ignore ses richesses ou les oublie. D'un tel cellier, en Franche-Comté, je m'enfuis comme si j'avais volé un musée. Une autre fois, le mobilier boiteux, vendu aux enchères sur une placette de village, comportait, entre la commode, le lit de fer et des bouteilles vides, 6 bouteilles pleines. C'est là que je vis, adolescente, la rencontre d'un prince enflammé, impérieux, traître, comme tous les grands séducteurs, le Jurançon. Ces 6 flacons me donnèrent la curiosité de leur pays d'origine, plus que n'eût fait un professeur. J'accorde qu'à ce prix, les leçons de géographie ne sont pas à la portée de tout le monde. Et ce vin glorieux, un jour, dans une auberge si noire que nous n'avons jamais su la couleur du vin qu'on nous versait. Ainsi, une voyageuse garde le souvenir d'une surprise nocturne, de l'inconnu sans visage, qui ne se fit connaître que par son baiser. Le snobisme gastronomique suscite une levée d'hostellerie et d'auberge telle qu'on n'en vit jamais. Il révère le vin. D'une foi mal éclairée, confessée par des bouches, hélas, que blindèrent cocktails, apéritifs vénéneux, foudroyants alcools, la sapience reviendra-t-elle? Souhaitons-le. L'âge venant, j'offre pour ma petite part l'exemple d'un estomac sans remords, ni dommage, d'un foie tout aimable, d'un sensible palais conservé par un vin probe. Emplis donc, vin, ce verre que je tends. Verre fin et simple, bulle légère où jouent les feux sanguins d'un grand ancêtre de Bourgogne, la Tobase d'Ikem, le rubis balai, un peu mauve parfois, du Bordeaux au parfum de violette. Vient un temps de la vie où l'on prise le tendron. Sur un rivage méridional, on me garde un chapelet de rondes dame Jeanne clissées. Une vendange les gorge, la vendange suivante les trouve vides et les remplit à son tour. Ne dédaignez pas, une vendange les gorge, la vendange suivante les trouve vides et les remplit à son tour. Ne dédaignez pas, détenteur de fines bouteilles,

table. À ce texte, je vais ajouter évidemment un poème qui s'intitule « Le vin ». Il est de François Coppée. François Coppée, donc poète du XIXe siècle, puisqu'il est né en 1842 à Paris. Longtemps, dans l'atmosphère humide des caveaux, sous la voûte profonde et de nitre imprégnée, sous la poussière et sous les toiles d'araignée, le jeune vin vieillit dans des flacons nouveaux. Il faut que dans le calme et l'ombre des tombeaux, la sublime liqueur dure plus d'une année avant que d'accomplir la noble destinée d'exalter un instant nos cœurs et nos cerveaux. Ainsi, chase, il en est de la pensée humaine. C'est par un très secret et très lent phénomène qu'elle se plie enfin au rythme harmonieux. Un doux sonnet mûri comme un bordeaux suave, et tu fais bien, ami, qui naît dans une cave, de lire des beaux vers en buvant tes vins vieux. »

Pour cette nouvelle édition d'Écho de ma commune et de mon canton, nous serons à Chartres aujourd'hui. Vous aurez l'occasion d'entendre in extenso l'interview que Nicolas Dupont-Aignan nous a accordée lors de son dernier passage à Chartres. C'était le samedi 2 mai à l'occasion de la sortie de son nouveau livre 2027, La liberté ou la mort. Et puis en deuxième partie d'émission, nous parlerons culture avec deux expositions visibles à Chartres également.

0: À l'occasion de la parution de son nouveau livre 2027, La liberté ou la mort, Nicolas Dupont-Aignan, président du mouvement Debout la France, a fait étape à Chartres samedi 2 mai dernier au programme Échange sur le marché et dédicace, une surprise faite à son ami Mathieu Bretillard, candidat aux dernières élections municipales de la liste à Chartres, tous unis avec l'Union des droites. Nicolas Dupont-Aignan a prononcé à cette occasion en quelque sorte son premier discours électoral, puisqu'il sera bien candidat à l'élection présidentielle en 2027. Avant la séance de dédicace, il nous a accordé une longue interview que je vous propose d'écouter à présent in extenso.
1: Si, j'ai simplement expliqué pourquoi j'étais candidat et pourquoi j'ai écrit ce livre. J'ai mis 2 ans à l'écrire pour présenter aux Français un chemin positif pour sortir le pays de la difficulté.
0: C'est pas la première fois que vous allez vous présenter aux élections présidentielles, mais là, c'est urgent, quoi, c'est ça?
1: Là, je crois avoir vu, depuis 30 ans dans cette vie politique si médiocre, la destruction de mon pays, et j'ai voulu tout dire aux Français, ce que j'avais sur le cœur. J'ai peut-être pris moins de gants qu'avant, parce que j'ai rien à perdre, et que je veux sauver mon pays, tout simplement, et que je pense qu'il n'y a que les Français qui peuvent le sauver, mais pour ça, il faut qu'ils réapprennent à vivre libre. Et tout l'enjeu, tout le thème du livre, toute la thèse du livre, c'est que si on veut pouvoir résoudre nos problèmes d'agriculture, d'industrie, d'énergie, de sécurité, d'immigration, de liberté, et éviter la guerre, il faut sortir de l'Union européenne au plus vite, pas pour fuir, mais pour reconstruire une France libre et une Europe des nations qui travaillent ensemble, comme à une époque où elle marchait. C'est pas parce que aujourd'hui elle a été kidnappée par Madame von der Leyen et un monstre bureaucratique qu'il faut continuer à obéir.
0: Ce que vous dites, c'est que l'Union européenne avait déjà mis à mal, pratiquement mis fin à la souveraineté nationale et à la souveraineté populaire conséquemment. Aujourd'hui, elle s'en prend aux libertés individuelles. Qu'est-ce que vous dénoncez là précisément?
1: Un système orwellien, numérique, de contrôle de tout. Ça commence d'ailleurs avec la facture électronique en France, mais l'euro numérique qui s'approche, le carte d'identité numérique, la censure des réseaux sociaux. On voit très bien que Madame von der Leyen est en train de créer un État liberticide qui non seulement nous crée des problèmes agricoles avec le Mercosur, industriels avec les importations chinoises, énergétiques avec un prix d'électricité dément, mais qui veut maintenant faire taire les Européens. Et il n'y a pas que les Français qui sont concernés. Et donc moi, j'alerte les Français. Faites attention. Il faut réagir. Et maintenant, et après, ce sera trop tard. Donc quand je dis la liberté ou la mort, c'est parce que je pense que notre pays ne peut pas se résigner à subir ça et qu'il est temps de prendre en main nos affaires, quoi.
0: À ceux qui vont dire c'est un discours décliniste, qu'est-ce que vous leur répondez?
1: Au contraire, être décliniste, c'est subir. Être décliniste, c'est se lamenter, comme le font la plupart des leaders politiques. Parce que c'est curieux, je remarque que même Monsieur Le Maire, ministre des Finances, nous dit maintenant que Bruxelles, c'est l'État profond. Monsieur Retailleau critique l'Union européenne, Monsieur Bardella la critique tous les jours, mais ils veulent y rester. Alors moi, je voudrais comprendre, quand un plat est mauvais, est-ce qu'on le remet le dîner, le déjeuner d'après, toute la semaine? Non. Quand il nous empoisonne, on évite d'en remanger. C'est exactement ça avec l'Union européenne. Il faut arrêter. Et on a la capacité. J'explique dans mon livre comment on peut dire stop. Et comment on va reconstruire, on va réapprendre à vivre libre. Et on va reconstruire des belles coopérations avec nos voisins, mais sur des sujets précis. Comme on avait fait avec Airbus. On peut le faire sur des grands projets scientifiques pour être fort. Mais en revanche, qu'on nous laisse gérer nos affaires. Que la démocratie française reprenne ses droits.
0: Sur le plan strictement politique, sur l'échiquier politique, désormais vous vous situez où finalement?
1: Je suis indépendantiste. Les Corses ont le droit d'être indépendantistes, mais pas les Français. Et je rassemblerai des gens de droite, de gauche ou d'ailleurs, parce que l'enjeu là, c'est de rendre aux Français leur liberté pour résoudre leurs problèmes. Et puis après, le jeu politique reprendra. Moi, je suis un candidat gaullien. Pas gaulliste, gaullien.
0: C'est le Frexit que vous souhaitez? Tout à l'heure, vous avez balayé d'un revers de main ce mot. C'est pas tout à fait ça encore.
1: Non, parce que le Frexit, les Anglais sont partis. Mais moi, je veux qu'on sorte, oui, de l'Union européenne, qu'on rompe avec cette prison, qu'on s'évade. Mais je veux qu'on puisse la dissoudre et je veux qu'on puisse reconstruire avec les pays volontaires, parce que il n'y a pas que les Français qui ne supportent plus cette dictature européenne. Il y a beaucoup de pays qui ruent dans les brancards, simplement ils n'osent pas. Et la France a une mission. La France a toujours montré le chemin de l'Europe. Et donc, nous ne sommes pas anglais. Les Anglais, c'est le splendide isolement. Mais moi, je pense qu'on peut tout à fait reconstruire une Europe des nations libres. Chaque pays aura sa frontière, ses lois, sa manière de gouverner. Un peu comme dans un lotissement de maisons individuelles. Chacun a son pavillon, sa clôture, son jardin. Mais ça n'empêche pas de voir les voisins et d'avoir parfois des équipements en commun. Mais je veux quitter l'immeuble squatté qui devient insalubre et aller dans un lotissement de maisons individuelles. Je veux que la France retrouve son espace vital.
0: La France, c'est une chose, les Français, c'est autre chose. On se souvient que le général de Gaulle avait dit « Ah, vous verrez, après la guerre, les Français retourneront au pastis et à la belote. » Je n'ai pas le sentiment que c'est plutôt Netflix et la vodka.
1: Oui, mais quand on n'a plus d'argent pour prendre son abonnement Netflix ou pour aller prendre l'apéro, il y a un moment où on réalise qu'on est pillé. Et le pays est pillé aujourd'hui. Il est pillé. Macron est l'homme du pillage intégral. Et les Français, ils commencent à réaliser que 43% des agriculteurs vivent en dessous du SMIC. Et le Mercosur va importer des centaines de milliers de tonnes de bœuf aux hormones dégueulasses de l'Amérique du Sud. Ils voient bien que l'industrie automobile s'effondre. Ils voient bien qu'ils payent leur facture d'électricité deux fois le prix de la production de leur énergie nucléaire. Donc il y a quand même un truc pour alimenter des copains d'entreprises privées qui sont des vrais vampires. Ils voient bien que l'Espagne régularise 500 000 personnes et que la frontière est ouverte. Donc les Français ne sont pas idiots. Ils voient bien qu'on les endort, mais eux, ils subissent les problèmes et qu'il y a une classe, une oligarchie qui s'enrichit sur le dos du peuple. On le voit avec le prix de l'essence. Donc à un moment, moi je crois que les Français vont se dire « Tiens, Dupont-Aignan, on l'entendait d'une oreille distraite. » Il nous cassait un peu les pieds, répétait toujours la même chose. Mais finalement, est-ce que c'est pas lui qui a raison ?
0: Pas facile tout de même de se faire une place. Parce qu'il y a de la concurrence. Je veux dire, finalement, c'est un peu aussi le discours du RN. Ça peut être le discours d'autres personnes, même de gens à gauche. Tiens, dernièrement, là, on entend maintenant Arnaud Montebourg sur BFM, qui finalement tient un discours très proche du vôtre. Hein. Mais se faire une place dans le paysage politique, c'est pas facile.
1: Mais écoutez, moi justement, je ne tiens pas un discours, je présente des solutions. Et l'intérêt de ce bouquin, ce livre, c'est que je donne une feuille de route. J'entends les discours des autres et on dit souvent la même chose tous. Mais il y en a qui veulent rester dans la prison et moi je veux ouvrir la porte. Voilà, c'est ça la différence. Moi, vous savez, je n'ai qu'une différence avec les autres candidats, c'est que je veux tirer les leçons du constat que je fais. Bruno Retailleau nous dit « il y a trop d'immigration ». Mais il veut rester dans l'Union européenne. Ah. Jordan Bardella nous dit il y a trop d'immigration, mais il veut maintenant il veut plus rétablir la frontière nationale. Ah. Donc dans la vie, il faut être cohérent. Moi j'accepte toutes les idées du monde, mais je veux être cohérent. Donc je dis aux Français, on subit quelque chose qui est inacceptable. Notre démocratie est vidée de son sens. Donc maintenant il y a deux solutions, soit vous vous réveillez, on se réveille collectivement, on reprend les choses en main. Soit vous acceptez d'être sur le siège du mort dans la voiture et vous avez un fou qui conduit la voiture. Moi, c'est très simple, je veux qu'on reprenne le volant. Voilà. Je veux que le président de la République qu'on va élire en 2027 reprenne le volant et ne soit pas assis sur le siège du passager.
0: Alors, pour les grands médias, finalement, Nicolas Dupont-Aignan égale Éric Zemmour égale Jordan Bardella. J'ai pourtant, moi, le sentiment que vous êtes quand même assez différent d'eux et même très différent d'un Éric Zemmour qui est libéral affirmé, très autoritaire, voire même identitaire. Il me semble pas que ce soit votre cas.
1: Pas du tout. Je suis gaullien, gaulliste. Je crois à la réconciliation des Français. Je veux l'unité des Français. Et je crois qu'il y a un chemin de sortie de crise tout à fait possible. Et je veux gouverner avec les référendums, et notamment le RIC, référendum d'initiative citoyenne. Je suis le seul aussi dans la classe politique à réclamer ce RIC, et je suis le seul à dire on va sortir de l'Union européenne, on va reconstruire une belle Europe, il n'y a pas de quoi avoir peur. J'ai un programme aussi social, je crois qu'il faut plus de libéralisme pour les PME, c'est-à-dire pour produire en France, mais qu'il faut une société de participation dans l'entreprise. Je veux l'accession sociale à la propriété. Je veux un vrai programme nataliste pour aider les familles. Je veux un programme d'instruction publique, d'égalité des chances. Donc je suis une sorte de gaulliste social. Je sais que c'est un peu en voie de disparition. Mais au contraire, je pense que c'est ce qu'attendent les Français. Les Français veulent pas, comment dire, qu'on dresse les uns contre les autres. Il faut se libérer, il faut le référendum et il faut travailler tous ensemble.
0: Une dernière question. Mélenchon, la France insoumise, est-ce que vous semble qu'elle elle fait courir un péril mortel à la République aujourd'hui ?
1: Moi, je ne vais pas faire aux autres ce que j'ai reproché qu'on me fasse. Voilà. Moi, je combats Jean-Luc Mélenchon. Je pense que il nous entraîne dans une voie très dangereuse et qu'il faut le combattre politiquement. Mais je ne vais pas excommunier. Il y a une démocratie. Il y a des élections. Ben, s'il y a des gens qui votent pour lui, ils votent pour lui. Et je dis plutôt aux abstentionnistes d'aller voter. Moi, je m'adresse aussi aux 20 millions d'abstentionnistes. Parce que on nous sort des sondages. Alors, je sais ce qu'on dit, Dupont-Aignan, ah ben, il est à 4% et les autres, ils sont à 20 ou 25. Oui, sauf c'est sur les gens qui votent. Mais il suffirait qu'il y ait 10% des 20 millions d'abstentionnistes qui votent pour moi et je suis au second tour. Donc, il y a un moment, il faut que les abstentionnistes dans notre pays réalisent qu'ils ne vont pas laisser le petit jeu politicien médiocre l'emporter. Il faut qu'ils aillent retrouver le chemin des urnes. Et c'est aussi pourquoi je me présente. C'est pour qu'on change un peu la manière de penser politique dans notre pays.
0: Vous avez un an pour le faire. Un an, c'est court, mais c'est aussi long. Enfin, c'est-à-dire que ça vous laisse quand même le temps de construire quelque chose. Comment vous allez... La prochaine pierre, c'est quoi ? Il y a ce livre. La prochaine pierre, c'est quoi ?
1: D'abord, c'est de présenter ce livre dans toute la France. Donc, je vais sillonner la France pour dire on peut s'en sortir. Il n'y a aucune fatalité. Relevez-vous. Ouvrez la porte. Il suffit de pousser la porte, vous savez, de l'Union européenne. C'est une fiction. On obéit à des gens qui ne sont pas élus. Il faut arrêter, quoi. Et puis, on va reconstruire le pays. Ça. Et puis après, au mois de septembre, il y aura un grand rassemblement dans ma ville, le 19 septembre, où on présentera notre projet, les détails. Déjà, il y a beaucoup de choses dans le livre. Hein. Donc, et vous en saurez plus à ce moment-là.
0: Des ralliements à votre candidature, il y en a ?
1: On verra. Mais vous savez, les ralliements qui comptent, ce n'est pas les politiciens qui ont ruiné le pays. J'en ai rien à faire. Tous ces gens qui tournent manège, hein, ils sont sur un manège, ça fait 20 ans qu'on les entend tourner, et ils répètent la même chose, et ils ont ruiné le pays. Donc moi, les ralliements, c'est les ralliements des Français que je veux. C'est beaucoup plus important.
0: C'est le RPF de l'après-guerre ?
1: Ouf, je sais pas. C'est que dans toutes les périodes de l'histoire de France, il y a un moment, il y a un déclic. Et je dis aux Français, dépêchez-vous, avant d'être des esclaves. Des esclaves des Chinois, des esclaves des Américains, des esclaves de l'OTAN, avant que Mme von der Leyen et ces dingues qui sont au pouvoir nous emmènent dans la guerre. Moi, je veux sortir de l'OTAN, je veux que la France garde sa défense indépendante. Voilà, c'est maintenant. Il faut se réveiller. Il y a urgence.
0: C'était Nicolas Dupont-Aignan. Je rappelle le titre de son dernier livre, 2027, La liberté ou la mort, paru aux éditions Fayard.

0: Nino Ferrer, Le Sud, vous êtes toujours sur Radio Grand Ciel dans l'émission Écho de ma commune et de mon canton. Culture, le musée des Beaux-Arts de Chartres vous invite à découvrir sa dernière exposition visible jusqu'au 2 août prochain. Fidji 1838 face à face donne à voir des dessins d'Ernest Goupil, artiste embarqué dans l'aventure maritime du navigateur et explorateur français Dumont d'Urville, ainsi que des objets fidjiens traditionnels tout à fait remarquables. Un événement culturel reconnu d'intérêt national par le ministère de la Culture et qui résulte d'un partenariat entre le musée des Beaux-Arts de Chartres et le mythique musée du Quai Branly. Stéphanie Leclerc-Caffarel, commissaire de l'exposition et responsable des collections Océanie au musée du Quai Branly, nous présente ce grand artiste du 19e siècle, mort très jeune, Ernest Goupil.
1: Il est extraordinaire pour deux raisons principales. D'abord, c'est un très très bon portraitiste et c'est finalement assez rare. Et les visiteurs qui viendront voir l'exposition s'en rendront compte immédiatement. La vie qui émane des personnages qu'il a représentés est inouï. Et puis, il a un vrai talent pour croquer les choses, comme on dit, et y compris tous les petits détails. Ses dessins foisonnent de détails, et ces détails nous donnent des informations ethnographiques qui sont absolument fascinantes, et pour certaines, complètement inédites. Je vous donne un exemple, mais vous le verrez pour ceux qui viendront voir l'exposition, ce que j'invite tout le monde à faire. Dès que vous entrerez dans la chapelle du musée, de l'ancien palais épiscopal du musée des Beaux-Arts de Chartres, vous verrez un petit édifice, un petit temple qui vient des collections du musée du Quai Branly, et à sa gauche, un dessin qui représente le village de Levuka, sur l'île d'Ovalaou, un village où Dumont d'Urville et ses hommes passent près d'une semaine en 1838. Et vous verrez un petit édifice construit au sommet d'un arbre en face du temple du village. Et ce petit édifice, en fait, on ne sait rien de lui, mais on a des hypothèses. On pense que c'est un petit édifice qui avait un rôle religieux. Mais il apparaît comme ça sur le dessin très clairement et tous les détails que note Goupil sur cet édifice ou sur d'autres choses, là, sur la parure des personnages, et en particulier des personnages de haut rang par exemple, que ce soit des hommes ou des femmes, sont absolument fondamentaux pour nous pour comprendre cette culture fidjienne de 1838.
0: Alors, ces dessins donc sont exceptionnels par leur précision et surtout, Goupil dessine ce qu'il voit sans préjugés d'aucune sorte, ce qui tranche quand même avec la mentalité occidentale de l'époque qui regarde de haut les cultures dites premières.
1: Alors effectivement, c'est une des choses qui m'a tout de suite fascinée avec les dessins de Goupil, c'est que il y a quelque chose qui est de l'ordre de la vérité dans ses dessins. C'est un jeune artiste. Il a, je crois, 25 ans quand il voyage avec Dumont d'Urville. Et il n'est pas le seul artiste embarqué à bord de l'expédition. Il y en a un autre qui s'appelle Louis Le Breton. Et les dessins d'Ernest Goupil et ceux de Le Breton servent à la réalisation de gravures a posteriori, une fois que l'expédition est rentrée. Et on retrouve donc comme ça une sélection de gravures qui ont été, elles, beaucoup diffusées, qui sont assez connues, où on voit les personnages qui sont représentés par Goupil, représentés aussi par Le Breton, et les lieux de la même manière qui sont représentés, peuplés de personnages, à la fois par Goupil, et nous avons les originaux dans l'exposition, mais aussi par Louis Le Breton. Et quand on compare les deux, ne serait-ce que ça, on se rend compte à quel point les portraits en particulier que fait Louis Le Breton, tels qu'ils sont transcrits en gravure, on n'a pas les originaux, mais tels qu'ils sont transcrits en gravure, sont beaucoup plus caricaturaux que ceux de Goupil. Pour les scènes où on voit des personnages, il y a par exemple une gravure qui me vient en tête qui représente l'intérieur du temple de Levuka que j'évoquais il y a quelques minutes. Eh bien, on voit des hommes et des femmes qui sont présents dans ce temple et les hommes sont debout ou assis, ils se tiennent fièrement et les femmes sont nues et elles sont avachies au sol. Et ces détails-là n'en sont pas, en fait. Ils disent beaucoup de choses de la conception qu'ont les artistes des sociétés qu'ils rencontrent. Chez Goupil, les femmes sont représentées avec la même noblesse que les hommes.
0: Un grand merci à Stéphanie Leclerc-Caffarel, responsable des collections Océanie au musée du Quai Branly et commissaire de l'exposition Fidji 1838 face à face, visible au musée des Beaux-Arts de Chartres jusqu'au 2 août prochain. À Chartres, le Compas, musée de l'agriculture niché dans une ancienne rotonde ferroviaire, s'intéresse cette année à la révolution industrielle en suivant la fumée de la machine à vapeur. Dans un espace de 200 mètres carrés à la scénographie immersive, l'exposition Moisson Express propose aux visiteurs de découvrir l'impact et les conséquences de l'invention du train dans le transport, mais aussi dans le domaine agricole. Des explications de Sandrine Lefloïc, commissaire de l'exposition Moisson Express.
2: On part en fait de 1850, des premiers trains, de l'invention de la machine à vapeur, de la révolution industrielle et du changement majeur que ça crée dans la société, puisqu'il y a à ce moment-là une diminution de la population qui vit en ville avec une nouvelle classe de métiers et l'essor du monde ouvrier. Et c'est aussi un changement par rapport au monde paysan. Et on a après deux grands espaces, et vous allez voir avec... deux grands mastodontes, deux grandes stars dans l'exposition, et qui permettent de valoriser, d'une part, il y a un premier espace qui parle du développement des réseaux ferroviaires, et là on a fait une commande d'une maquette unique de la rotonde et du dépôt au moment de son apogée en 1935. La maquette fait 12 mètres carrés, elle a nécessité 7 mois de travail. Et en plus, on explique et on présente dans les anciens endroits des ateliers de la rotonde, comment les ouvriers, les cheminots de l'époque pouvaient travailler dans la restauration. Et puis, c'est là où on présente aussi les influences réciproques entre le ferroviaire et l'agriculture. Et là, notre invité, c'est une vraie locomotive qui a été utilisée pas très loin d'ici. Donc, elle vient du musée des transports de Pithiviers et elle faisait le lien entre les productions agricoles de betteraves et la sucrerie de Toury. Voilà.
0: Évidemment, oui, c'est le développement de l'agriculture est intimement lié au développement des transports. Et j'imagine que Moisson Express, ça veut dire que les moissons aussi ont pu voyager plus loin. L'agriculture a pu s'exporter, c'est ça, non ?
2: Exactement. Dans les différents essors, les différentes influences qu'il y a eu, il y a effectivement le premier cas, c'est que comme on a pu transporter plus rapidement les denrées alimentaires, on a pu, dans ce cas-là, aller plus vite, produire, se concentrer par rapport aux caractéristiques du sol, produire en plus grande quantité sur un territoire, plutôt que d'avoir sur un seul territoire, je sais pas moi, 10 variétés de fruits et légumes. Là, on a pu se concentrer, en avoir 3, optimiser les modes de production, parce que sur d'autres territoires, ils fournissaient d'autres types de denrées. Donc ça a effectivement complètement révolutionné déjà les types d'espèces. Et puis, de l'autre côté, le train, avec ses contraintes, a imposé d'avoir quelque chose qui résiste au transport. Donc ça a une influence pour choisir des espèces qui résistaient au transport. D'où après le choix de la tomate de Marmande. Et puis après, ça a permis aussi de définir des modes de conditionnement. On a eu des modes de conditionnement un peu plus standardisés. Et puis après, ce qui était intéressant, c'est que les compagnies ferroviaires, elles avaient aussi des représentants dans les milieux agricoles pour elles aussi influencer, parce que elles aussi, ça alimentait le fonctionnement et le commerce. Donc en fait, vraiment, il y avait une imbrication de ces deux secteurs.
0: Un grand merci à Sandrine Lefloïc, commissaire de cette exposition Moisson Express visible au Compas. Plus d'une centaine d'objets techniques, d'archives, de témoignages et d'œuvres d'art issus des réserves du Compas, mais aussi de grandes institutions culturelles ou de collectionneurs privés sont rassemblés pour sensibiliser le public à la question de la préservation du patrimoine technique des deux derniers siècles. En parallèle à l'exposition, de nombreuses animations auront lieu jusqu'au mois de juin. Quant à l'exposition, elle est visible jusqu'au 3 janvier 2027, ce qui vous laisse du temps pour la découvrir. Voilà, cette édition d'Écho de ma commune et de mon canton s'achève. Je vous retrouve dans 4 semaines pour la prochaine édition. D'ici là, portez-vous bien.

0: Amis auditeurs, amis auditrices, bonjour, Philippe Govin avec vous depuis le micro de Dreux, du studio de Dreux. Aujourd'hui, je reçois Pierre Fressonnet.
1: Et Pierre Mathieu.
0: Merci Pierre.
2: Les deux
0: Pierre. Ça va pas être très simple, car on va s'atteler à un sujet qui tourne autour de Dreux, du passé au présent. Alors évidemment, vous connaissez pour beaucoup Pierre Fressonnet, que l'on retrouve régulièrement dans les pages de MTaville, le magazine. Et puis dans Regard Dreux, sur Internet, on a Pierre Mathieu, qui n'arrête pas de tourner, regarder, observer. Donc on va avoir
2: le photographe et l'historien.
0: Un conflit d'années, d'années d'apostrophe. On va commencer par parler du commerce qu'il y a eu à Dreux. Je me tourne vers Pierre Fressonnet. Quels ont été les plus gros atouts commerciaux de Dreux il y a bien longtemps, même jusqu'au Moyen-Âge, même...
2: Les atouts, c'était en premier lieu la vigne, un mauvais pinard, mais enfin quand même, il arrivait quand même à la cour de France, hein, François Ier, hein, l'aimait beaucoup. Ça. Et puis après, c'était les draps, puisque le roi Charles V avait interdit l'importation des draps d'Angleterre, donc c'est ce qui fait que Dreux faisait des draps en concurrence avec Chartres. D'ailleurs, il y a eu des procès entre eux, parce que enfin bref. Et c'est pour ça que les bourgeois de Dreux étaient relativement riches vers 1500 et qu'ils ont fait ce superbe beffroi que l'on voit maintenant, et c'est grâce justement à la vigne, au drap, et puis aussi aux céréales et aussi aux légumes qui étaient envoyés sur Paris. Voilà, c'était les trois industries, si je puis dire, drouaises.
0: Elles étaient où, ces industries? Parce que ça prend de la place, c'est comme une brasserie, ça prend de la place, une brasserie.
2: Oui, il y avait les brasseries, mais les brasseries, c'est plus tard, c'est 19e siècle, ça. Mais oui, mais c'était fait dans les maisons. Par exemple, la rue Schoenvoet, c'était une rue où on décortiquait le champ pour faire les draps. Et après, il y avait les moulins à Foulon. Les moulins à Foulon, d'ailleurs, il y a Foulonval, hein, comme quartier à Dreux, et c'était fait pour cadrer les draps. Donc c'était quand même très éparpillé, il n'y avait pas une usine avec... les usines vont venir début 19e siècle.
0: C'était quand même assez artisanal, malgré
2: tout. C'était très artisanal.
0: C'était tissé à Dreux.
2: Comment?
0: Les draps étaient tissés à Dreux.
2: Oui, ils étaient cardés tout du début du chambre jusqu'à la...
0: Ah oui, il y avait la chaîne complète. C'était un produit archi-local, donc tout
2: voilà,
0: le monde...
2: Voilà, avec peut-être une centaine d'artisans chez eux, quoi.
0: L'évolution du commerce et même de l'industrie, aujourd'hui, quand on se promène dans la ville, Pierre Mathieu, qu'est-ce qu'on peut découvrir comme vestige, puisque tu as l'œil partout, les yeux partout, et surtout ton appareil en bandoulière, parce que tu es avant tout photographe.
1: Photographe, oui. Ce qu'on peut voir comme vestige, c'est pas tellement les commerces, à part peut-être certains...
0: J'évoquais la brasserie tout à l'heure, près de l'ancien port.
1: Où il y a maintenant le musée.
0: Ben, c'est pas un musée encore. Ça va le devenir?
1: Je sais pas. Moi, je suis un fou des musées, donc plus il y en aurait, mieux.
0: Moi, je parle de la brasserie qui était à gauche de l'ancien cinéma Delta.
1: Je l'ai pas connu. Le cinéma, oui. Les façades de certains commerces, tels que celui qu'on trouve en face de l'église Saint-Pierre, qui a été dernièrement un commerce où on vendait des jouets. C'est des façades anciennes.
0: À Colombage.
1: La façade du Dante qui reste quelque chose de...
0: C'est un monument par lui-même.
1: C'est un monument. Je sais pas s'il est classé, mais c'est quelque chose
2: S'il est classé.
0: Voilà, il est à l'inventaire.
1: Qui devrait être classé.
2: Ce sont mes deux arrière-grands-pères qui ont fait ces façades.
1: Voilà, après les vestiges, on les trouve pas loin du chemin de garde où il y a des artisans qui sont installés dans des anciennes caves avec des choses qui sont creusés dans la falaise, qui sont quand même assez, assez extraordinaires à voir.
0: Comme au fond du musée du vin, par exemple.
1: Comme au fond du musée du vin.
0: Ouais, mais c'est plein de galeries, là, dans ce coin. C'est du gruyère, presque.
1: Ça doit être du gruyère. Je pense pas que je m'y aventurerais sans plan et sans
0: oui,
1: boussole
0: même,
1: et lampe de poche.
0: On n'y va pas, c'est plus
1: non,
0: sûr.
1: Ça, ouais, il vaut mieux éviter ces choses.
2: Ça peut se tomber sur la tête.
0: Des commerçants qui avaient vraiment pignon sur rue à une époque lointaine, qu'est-ce qu'il y avait qu'il n'y a plus maintenant vraiment en très local? On a cité le vin, on a parlé de la construction du beffroi, des draps, bien sûr, mais il y a aussi d'autres commerçants plus petits, des petits commerçants, même que des épiciers, des cacaillers, comme la cacaillerie Gauvin. Il y a plein de commerçants comme ça qui ont disparu.
2: Qui ont disparu, comme les drogueries.
0: Les drogueries, exact.
2: Et d'ailleurs, j'ai une petite anecdote, mais un jour, Madame Conan me téléphone presque en larmes, hein, dit, j'ai voulu nettoyer on venait d'acheter une petite boutique, et j'ai voulu la nettoyer, et sous la peinture, eh bien, il y avait une enseigne.
0: Une histoire d'abeille, je crois.
2: Oui, parce que on voit droguerie à la. Et comme Sandrine a effacé, et donc alors j'ai demandé à tout le monde, d'ailleurs à ton père d'ailleurs,
0: même à moi,
2: qu'est-ce que ça pouvait être. Alors finalement, j'ai pas trouvé. Donc c'est une droguerie, ça c'est sûr, mais l'enseigne, on ne sait pas.
0: Mais je pense que Pierre Mathieu.
1: Je ne sais pas non plus parce que je l'ai pris en photo. Et quand je l'ai pris en photo, j'ai vu que c'était une ancienne droguerie. Oui. Et j'ai envoyé un message à Pierre en disant, est-ce que tu es capable de me dire quel est le nom de la droguerie?
0: Mais ça serait assez logique. Ça pourrait très bien avoir un rapport avec la cire, l'entretien des meubles.
2: On a des droguerie, quoi. Trentaine de vieux d'anciens drogués.
1: C'est des choses.
2: À pencher là-dessus.
1: On tombe dessus et puis on se dit, tiens, ça existe. Et juste à côté, c'est à côté, je crois, il y a la plus vieille maison, ou c'est la rue juste avant, où il y a la plus vieille
2: la
1: maison de Dreux, où c'est un couple d'artistes s'est installé là. Et j'étais en sortie photographique, je m'arrêtais pour photographier, elle arrivait avec sa voiture, et puis elle a commencé à expliquer, c'est ici la plus vieille maison de Dreux, partout dans Dreux, partout dans Dreux, on tombe sur des vestiges.
2: Faut pas faire un trou, dans Dreux, on tombe sur des choses.
1: Qui sont pas forcément, des vestiges commerciaux, mais on les trouve quand on, et moi, il y a des gens souvent, quand je prends une photo, mais c'est où? C'est quoi?
0: Oui. Il faut parfois et souvent même il faut lever le nez pour découvrir des choses fort intéressantes en étain, par exemple. Mais là, on s'éloigne un tout petit peu du sujet de
1: l'enseigne. Le chapeau, ça devait être un chapelier, je suppose.
0: C'est un chapelier, oui.
1: C'est un chapelier qui était à côté de Madame Fritz.
0: Qui a été Grenchy après.
1: Il y a le noir qui tient une horloge en grande rue, donc ça devait sûrement. Il y a des mots qui...
0: Donc, les commerces aujourd'hui, il y en a des nouveaux qui ouvrent, parce que c'est un peu notre sujet. On parle de société, mais aussi de commerce. Il y a quelques frémissements de commerces alimentaires qui reviennent dans le centre-ville, comme la fromagerie, par exemple, ou le poissonnier qui est arrivé. Comment on voit ça, à notre époque, le retour de petits commerçants comme ça, très, très ciblés, très spécialisés? Comment vous, à titre personnel, Pierre Fossonnet, comment tu vois ce retour dans le centre-ville des alimentations?
2: Le problème de Dreux, comme beaucoup de villes, est entouré de deux grands centres commerciaux qui bouffent un petit peu et puis en plus avec des problèmes de stationnement, c'est pour ça que les petits commerces sont un petit peu abandonnés. Mais effectivement, il y a un retour de... Alors, il manque encore un charcutier, il y a un poissonnier qui est revenu,
0: un droguiste.
2: Oui, mais on trouve tout ça dans le marché couvert, mais tous les jours sauf le mardi et le jeudi, donc mais uniquement la matinée. Donc il y a encore quelques temps, on ne pouvait avoir du poisson que le matin au marché couvert, alors que maintenant il y a une poissonnerie. Pareil pour le fromager, pour un certain nombre de spécialités.
0: Dans cette vie de la ville, est-ce qu'il y a des projets dont vous avez entendu parler, Pierre Mathieu? Est-ce qu'il y a des choses qui couvrent?
1: Il y a des choses qui couvrent du côté de la fromagerie, puisque il y a une partie qui devait être imprimeur apparemment au départ et qui qui serait maintenant un kebab, donc encore un commerce de bouche, on va dire, de restauration. Après, il n'y a pas... en ville, j'ai pas d'écho sur...
0: Pour l'instant, il n'y a pas une révolution en ville.
1: Il n'y a pas une révolution. Mais déjà, le fait que la fromagerie s'est ouverte, qu'il y avait le poissonnier qui s'est ouvert, qu'il y a... Il y a quand même...
2: Un restaurant japonais,
1: renouveau complet, mais on sent...
0: un frémissement.
1: Et on sent un peu plus de monde qui sort, un peu plus de monde en grande rue. Alors, ça, c'est pas moi qui le constate forcément, parce que après les heures auxquelles on sort, mais quand on parle à des personnes qui sont beaucoup dans la rue, on se rend qui nous disent, oui, il y a du monde, il y a du monde le vendredi après-midi, il y a un peu plus de monde le samedi. Il y a quand même des gens qui commencent à revenir en centre-ville et qui, je pense que le centre-ville va revivre, ça va prendre du temps.
0: Ouais. Mais est-ce que le fameux sens de circulation qui a fait tellement couler d'encre du temps de Françoise Gaspard a généré un petit peu cette situation où ben on pouvait plus s'arrêter tellement dans le centre-ville puisque c'est devenu un sens giratoire énorme et un piétonnier au milieu. Il y a eu il y a eu des débats autour de ça, hein. Sur les marchés, ça causait, hein.
1: Quand je suis arrivé à Dreux, on installait un magasin, j'étais là pour aider à ça le magasin. Le soir, on s'est dit on va sortir, on était jeunes à l'époque, donc on va aller chercher un café. Il pleuvait. On a tourné, on n'a jamais trouvé le centre-ville. Donc on a trouvé ça un peu bizarre.
0: Donc pour quelqu'un qui n'habite pas là...
1: Pour quelqu'un qui n'habite pas là...
0: C'est pas évident
1: de trouver le centre-ville. Maintenant, moi je trouve qu'un centre-ville piétonnier, je regrette même qu'il y a autant de véhicules qui passent dans ce centre-ville. Je trouve qu'un centre-ville piétonnier...
0: Oui, c'est quand même assez limité, hein.
1: C'est limité, mais c'est quand même... Et un centre-ville comme on a la chance d'avoir, je pense que c'est quelque chose de très intéressant. Parce que quand on se promène dans le centre-ville, on a ce beffroi. On a des commerces avec des façades qui sont anciennes, qui sont jolies
0: les
1: à regarder.
0: Les façades, mais les vitrines,
1: les vitrines sont moins avenantes. On a moins envie de regarder, mais c'est vrai que quand on lève les yeux...
0: Il y a de très très belles choses.
1: On retrouve Poil Godin. Là, c'est intéressant quand il y a des enfants qui sont là parce que eux, ils sont jamais connus ça. Donc on peut expliquer ce qui s'est passé ça. Même les personnes qui fréquentent Dreux ou qui sont parties de Dreux. Moi j'ai la chance de le voir sur ma page Facebook. Les gens discutent. Il y avait ça, ceux qui sont loin, ça a changé, il y en a qui, la ville est mieux.
0: Elle a pris une respiration, je dirais, la ville, avec ses espaces pour les piétons et ses parkings aussi.
1: Oui,
0: parce que les parkings souterrains ont apporté une accessibilité évidente.
1: Moi, je crois qu'à notre époque, parce que... Quand les voitures passaient encore, j'étais pas sûr de eux, mais quand les voitures passaient encore, ils pouvaient peut-être se garer à l'époque. Maintenant, avec le nombre de voitures, avec les familles qui ont deux voitures, voire trois, parce qu'il y a le père, la mère, le fils,
2: ça,
1: la
2: c'est
1: fille,
2: la province.
1: On pourrait plus se garer, on pourrait plus s'arrêter devant un magasin. Donc, ça, à mon avis, ça n'aurait pas été fait. Je crois qu'on aurait dû le faire à un moment ou à un autre.
0: Oui, donc à l'époque, ça a été effectivement un sujet de trouble. Si
2: mais avant 60, il y avait la nationale 12 qui traversait tout Dreux.
0: Rue Parisie était la rue nationale.
2: Et la rocade a été faite en 60. Enfin, je veux dire, la déviation a été faite en 60.
0: Là où il y a le grand pont.
2: Oui, oui.
0: Au-dessus de la route qui va à
2: Fermacourt. Il y a trois voies alors que toutes les autres sont à quatre voies. Ça pose problème. Enfin, bon, ça, c'est...
0: Oui, mais ça, c'est en 60. Ça qui ferait une autoroute, une déviation gigantesque et payante. Mais
2: alors,
0: ça, c'est un autre sujet.
2: Alors, il y a d'autres Drouets qui ont des boutons si tu parles de ça.
0: Ah, oui, j'en connais. Oui, tout à fait. Oui, je connais pas assez de dermatologues pour ça.

0: Si on parle un petit peu du développement économique et politique de Dreux pendant de nombreuses années, il faut se rappeler aussi que si Chartres n'avait pas accepté la gare, si Dreux ne l'avait pas refusé, nous pourrions être aujourd'hui une préfecture. Parce que Dreux a eu peur de la machine à vapeur à l'époque. Oh, et ça, c'est une autre histoire. Alors, Pierre Fraissonnet va mettre une correction sur ce que je viens de dire.
1: Non, parce que donc, à Dreux, il y a ce qui est maintenant la Nationale 12, il y avait la route de Paris en Bretagne. La logique eût été qu'en faisant une ligne de chemin de fer, Paris et Bretagne auraient dû passer par Dreux.
0: Oui.
1: Et Dreux s'est fait prendre, si je puis dire, cette ligne par Chartres.
0: Ils ont payé quelque chose? Il y a eu des pots de vin?
1: Ça, je ne sais pas. Mais ce qui fait que...
0: T'as rien touché?
1: Non, non. Et il y a un député drouet, Desmousseaux, qui s'est battu pour avoir enfin une ligne qui passe par Dreux. C'est toujours d'ailleurs, la ligne Paris-Granville. Enfin, plus exactement, c'est Saint-Cyr-Dreux et après, c'est Paris... Enfin bon, c'est découpé en rondelles un petit peu. Et donc, cette ligne Paris-Dreux ou Saint-Cyr-Dreux a été inaugurée en 1864 et ça a été la dernière grande ligne du Second Empire.
0: Même après. Mais cette ligne, elle était quand même...
1: Jusqu'à Granville.
0: Elle était assez légitime, parce que cette partie de la France n'était pas desservie, tout ce qui était...
1: Mais les Drouets ont dû se battre, il y a même eu... Ils ont fallu qu'ils démontrent exactement l'intérêt d'une ligne qui passe par Dreux. Ça a été dur, et puis donc... Et alors, justement, c'était la Compagnie de l'Ouest qui a construit ce chemin de fer. Et il a dit, c'est plat, on fait pas de pont, rien. C'est pour ça qu'il y a énormément de passages à niveau. Et le premier pont, à part le viaduc de Cherizy. Autrement, il n'y a aucun pont sur 80 km.
0: Qui n'ont pas manqué de faire sauter pendant la résistance. Mais ça, c'est une autre histoire.
1: C'est une autre histoire, ça.
0: Donc, le commerce a suivi un petit peu l'arrivée de ce train, malgré tout, pour
1: tout à
0: un
1: fait.
0: Développement.
1: Tout a commencé vers 1860 avec l'arrivée du train. Parce qu'avant, il fallait 10 heures en calèche pour aller à Paris. Et là, il fallait 1h30. Ça a changé beaucoup de choses.
0: Oui. Des allers-retours, des facilités, comment je parle du commerce. Oui. Alors le commerce à Dreux aujourd'hui, j'en reviens parce que les gens vont particulièrement vers les centres commerciaux. Je dis particulièrement pour faire leurs plus grosses courses, mais il manquerait à mon goût des commerces très spécifiques, très artistiques, très attirants, mais est-ce que ça pourrait marcher aujourd'hui? Ça, c'est un avis personnel que je demande à Pierre Mathieu.
2: Il a manqué à un moment donné le commerce qui vendait les disques, les CD, mais maintenant c'est plus du tout à la mode. Les gens écoutent.
0: C'est même plus qu'un problème de mode, c'est un problème de technique même.
2: Voilà, les gens écoutent sur Internet. Il y a plus forcément nécessité de ça. On a quand même, au niveau artistique, on a quand même trois galeries qui sont, on va dire deux galeries qui sont.
0: Oui, l'horlogerie, bazar galerie.
2: Bazar galerie, et puis il y a
0: tout. L'Arsenal.
2: Oui, mais qui n'est pas une boutique.
1: La galerie Saint-Pierre aussi, Guillaume.
2: Il y a quand même, si on part au niveau artistique, il y a quand même. On a un choix énorme.
1: Terre des artistes, simplement, à Montulet.
0: Oui, ça, c'est sur la préparation, la fabrication, l'élaboration.
1: Non, c'est plutôt l'enseignement, plutôt. Ce sont des cours de dessin,
2: mal de choses. Il y a quand même des manifestations qui se font au niveau artistique. Et Terre d'artistes à Montulet, il y a régulièrement quelque chose qu'on peut aller voir.
1: Même de la bande dessinée, si on veut faire.
2: C'est la quoi? Non, mais c'est vrai que on a quelque chose de magnifique qui est
0: un outil. Voilà, c'est vrai, Montulet, c'est un bel outil artistique. À part ça, alors le commerce, il est né à quel moment à Dreux réellement? Alors, qu'est-ce qu'on peut... Il y a forcément un démarrage. Une ville, elle n'est pas tout d'un coup. On vivait pas dans une caverne où on chassait et on pêchait. Oui. Qu'est-ce qui a fait que Dreux est devenu Dreux dans sa dimension.
1: Eh bien, exactement. Le comte Robert Ier, alors je remonte à 1150, grosso modo, un sous-ordre des Templiers a voulu, à la sortie de Dreux, construire une maison hospitalière, c'est-à-dire pour soigner et nourrir les gens qui partaient soit en pèlerinage.
0: Vers Saint-Jacques, par exemple.
1: Saint-Jacques, tout à fait. Mais ces moines avaient besoin, ces hospitaliers avaient besoin d'argent. Et pour ça, le comte leur a permis de faire à la Saint-Denis tous les ans une foire, une grande foire. Et cette foire de Saint-Denis est devenue une des plus grandes foires d'Île-de-France. Et je peux dire que le commerce et puis une certaine richesse de Dreux est partie de là. Est partie de ces foires de Saint-Denis. Alors il y a eu une autre foire à
0: Saint-Mathieu.
1: Non, Saint-Mathieu, c'est Oudan.
0: Oui.
1: Et oui, enfin bon, on reste sur Dreux, c'est Saint-Gilles aussi. Et puis donc il y avait un grand terrain qui était fait pour recevoir ces foires. Et quand le chemin de fer est arrivé, donc ils ont pris la gare et puis les voies ont pris tout ce terrain. Et ce terrain a été refait, si je puis dire, en centre-ville par le maire Mézérard. Et c'est pour ça que la grande place que l'on voit, qui s'appelle Mézérard, était faite pour recevoir cette foire Saint-Denis qui a été déportée, si je puis dire, avec l'arrivée du train.
0: A priori, cette foire, elle accueillait le bestiau, la culture.
1: Surtout animaux. Mmh. Et puis aussi, on dit qu'à la foire Saint-Denis, les serviteurs, tout ça, eh bien, ils venaient vendre leurs vieux habits. C'était aussi une spécialité de la Saint-Denis.
0: Les frusques, tiens.
1: Les frusques. Et ben jusqu'à il y a quelques années, les soldes tombaient avec la Saint-Denis. Alors maintenant, il y a des soldes sans arrêt, mais je me souviens, il y a encore 30 ou 40 ans, on allait chercher, c'était vraiment les soldes, alors, la Saint-Denis, on faisait des affaires.
0: Et aujourd'hui, les marchés de Dreux, puisque je pense que Pierre Mathieu, il traîne ses bottes et ses objectifs souvent, est-ce que c'est toujours un petit peu cette ambiance de marché avec il y a les bars, il y a l'ambiance, il y a les gens se retrouvent, ils discutent, ils refont le monde aussi comme dans les bistrots mais en extérieur.
2: Je vais tous les lundis et tous les vendredis sur le marché. C'est parce que pour moi c'est un lieu de vie, c'est un lieu de convivialité, de rencontre,
0: d'information
2: aussi. Et depuis que je suis arrivé, alors on m'a raconté qu'avant le marché du lundi c'était quelque chose de grand, tous les anciens Drouais que je rencontre, mais t'aurais dû connaître ça, ben non j'ai pas connu, et puis je m'aperçois que le marché le lundi, il périclite. De plus en plus.
0: Mais ça périclite au rythme de la défection des commerces sédentaires.
2: Les commerces viennent s'il y a de la clientèle. Si les gens ne sont pas présents, les commerces ne viennent plus.
0: C'est un cercle vicieux.
2: C'est un cercle vicieux.
0: Mais les commerces, il peut y avoir des clients, mais voilà. S'il n'y a pas de...
1: Les commerces sédentaires sont fermés, donc effectivement, le marché...
2: Je pense que le gros tort, ça a été de faire payer le parking souterrain, parce que les gens avaient 2 heures devant eux. En 2 heures, ils avaient le temps de sortir de leur voiture, aller sur le marché, faire leurs courses, faire un petit tour en centre-ville, acheter ce qu'ils avaient et repartir. À partir du moment, et si on regarde en centre-ville, acheter ce qu'ils avaient et repartir. À partir du moment, et si on regarde, si on pouvait revenir en arrière, avoir des

0: qui est entre le sédentaire et le marché.
1: Moi, j'ai peur sur le marché.
0: Vous avez certainement des sites, bien sûr. Pierre Fressonnet, on te retrouve sur M Ta Ville à chaque édition, sur une période donnée. Des bouquins à signaler qu'on peut trouver à la Rose des Vents, sur la ville de Dreux, sur quelque chose qui, un peu comme a fait dans les années 70 Didier Leplat.
2: Oui, bah justement, j'avais fait, c'est moi qui avais fait les légendes de.
0: Ah, vous avez travaillé ensemble.
2: Oui, oui,
0: ah, c'est un très beau bouquin en noir et blanc sur les années 70 de Dreux.
2: Alors, curieusement, c'est que j'étais pas à Dreux à l'époque, mais enfin bon, on m'a renseigné pour faire les légendes.
0: Oui, bah, bien renseigné, parce que le livre était une réussite.
2: J'ai démécré à Paris, à tout savoir.
0: Pierre Mathieu, où est-ce qu'on peut trouver toutes tes photos et tes témoignages? Parce que c'est une témoignage du présent, c'est très utile.
1: Alors, mes photos, on les retrouve sur la page Facebook Regarde Dreux.
0: Regarde Dreux.
1: Regarde Dreux. Mmh. Et Regarde Dreux reportage où je vais, quand il y a des événements, prendre plusieurs photos.
0: C'est un témoignage profond, intense et détaillé.
1: Oui, et très très convivial. Je vais pas parler photo, mais
0: on reviendra.
1: On reviendra là-dessus.
0: Pierre Fressonnet, merci beaucoup. Pierre Mathieu également. L'émission est très courte pour parler d'un sujet que j'ai peut-être un petit peu sous-estimé, mais je remercie Pierre Ricard, trois Pierres. C'est pas une invasion, mais on s'en plaindra pas. Chers éditeurs, merci de votre écoute et puis à une prochaine édition d'Histoire d'en savoir plus ou d'autres avec moi. À très bientôt. Merci de votre écoute.
2: Ah oui, là, il faudrait plusieurs émissions.

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0: Chères auditrices et auditeurs de Radio Grand Ciel, bonjour. Ravie de vous retrouver pour notre flânerie cinématographique mensuelle. Aujourd'hui, notre rendez-vous aura une forme exceptionnelle, car j'ai la chance d'accueillir dans nos studios de Chartres Pierrick Bourgault, réalisateur, photographe, écrivain, journaliste, bref, un homme aux multiples talents, mais qui s'est fixé une mission unique, défendre la cause des bistrots. Bonjour Pierrick.
2: Bonjour Claire Levasseur.
0: Pourrais-tu nous expliquer d'où te vient cette passion pour les bistrots ?
2: Oh, ça vient, c'est une longue histoire. Mon grand-père tenait un café, c'était la maison voisine, c'était un petit peu la porte ouverte sur le monde. C'est là que se retrouvaient les copains de 14-18, les voisins, les voisines, les artisans du village. Il y avait plein d'histoires, plein de gens qui passaient. C'était vraiment le loisir, voilà, dans notre village de campagne en Mayenne, c'était vraiment le loisir principal.
0: Et tu t'y trouvais bien ?

0: Je me trouvais bien. C'était, vous savez, les enfants souvent sont dans un bistrot, sont un peu chouchoutés. C'était, il y avait ma cousine, il y avait moi. C'était vraiment l'endroit où on aimait être avec le grand-père, avec les amis, avec la famille, avec toutes ces surprises aussi, parce que le bistrot c'était un lieu de l'imprévu, donc c'était toujours quelque chose d'étonnant.
1: Si cette passion remonte probablement à ton enfance, n'est pourtant pas le sujet de ton premier film, un court-métrage intitulé « Le Moulin de Robert » que j'ai eu la chance de découvrir à l'époque, à la fin des années 80. C'est d'ailleurs ainsi que je t'ai connu. C'est un très beau documentaire, déjà plein de chaleur humaine et de nostalgie. Et une vieille dame nous y fait découvrir le fonctionnement du moulin de son mari, meunier décédé, Robert. Je l'évoque parce qu'on y trouve beaucoup de tendresse. Est-ce qu'on ne pourrait pas dire que finalement les cafés sont un concentré d'humanité et de souvenirs ?
0: Ah ben oui, tout à fait. C'est un bouillon de culture au pluriel. C'est un lieu où s'expriment des différences, où des gens viennent écouter, parler ou simplement être là. Et le Moulin de Robert, ce premier court-métrage que j'ai réalisé en 86, c'est vraiment vraiment ancien déjà. Eh bien, c'était aussi un portrait de femme, de caractère qui racontait, qui avait repris le moulin à eau avec une roue à eau. Tu vois, c'est quand même quelque chose d'un petit peu ancien. Elle vient de décéder. C'était à près de 100 ans l'an dernier, Ginette. Et c'était une longue histoire d'amitié qui a duré une quarantaine d'années après le film.
1: Il se trouve qu'en novembre 2025, le cinéma de Chartres, Les Enfants du Paradis, a eu la très bonne idée de diffuser ton premier long métrage au fabuleux Bistrot de Janine, lors d'un ciné-bistrot très convivial. Cette formule innovante proposait aux spectateurs de ton film, après sa projection et un échange avec toi, de se restaurer dans le hall du cinéma aménagé pour l'occasion, grâce à la délicieuse cuisine du café Le Très Superbe. Pourrais-tu nous raconter la genèse de ce film ?
0: Ah, la genèse de ce film, j'ai commencé par faire un livre, un récit de ce qui se passait dans ce café. C'est un café, c'est vrai, un petit peu extraordinaire, avec une patronne, Janine, presque 80 ans, une femme de caractère, drôle, tendre, qui fumait la pipe. Voilà, c'est un café fumeur et je vous expliquerai pourquoi c'est resté un café fumeur. Et j'ai fait un premier livre parce que je m'y étais bien, je pouvais y passer des heures. J'arrivais à 16h30 quand elle ouvrait et puis je repartais avec les derniers clients. Et on pouvait écouter, rester au coin du bar, des gens qu'on retrouvait, qu'on revoyait, qu'on devenait petit à petit amis. Et puis j'ai fait un deuxième bouquin qui est une bande dessinée. Et puis je me suis dit, bon, ben, j'ai beaucoup photographié aussi ce lieu qui était très beau, avec des lumières très douces, avec une sorte de la lumière tamisée aussi, de la fumée de cigarette, avec des personnages, des visages. Et c'était beau parce que la déco était belle. C'était pas comme les cafés modernes avec des murs blancs et puis des plafonds avec plein de carrés. C'était marron, un petit peu comme un petit peu comme les tableaux anciens qui mettent bien en valeur les visages, les portraits. Et j'ai compris récemment que les gens étaient beaux, tout le monde était beau dans ce café, parce que les gens étaient heureux. Il y avait un bonheur, enfin, j'avais pas compris ça au début. Je pensais que c'était juste la lumière qu'avait créée Janine, puisque c'était elle qui avait fait son décor aussi. Et j'ai fait beaucoup de photos. Puis je me suis dit, bon, voilà, il faut filmer parce que ce sont des instants de vie, ce sont des scènes extrêmement drôles, extrêmement tendres, des confidences, des gens qui se livrent directement, des gens qui racontent des choses très intimes, très personnelles. Voilà, très personnelles, parfois douloureuses, mais bon, voilà, le fait qu'ils puissent en parler, c'est une belle liberté. Et donc j'ai commencé à filmer. Je venais avec une caméra légère pour j'avais l'autorisation de Janine bien sûr, donc c'est surtout le portrait de cette femme et puis des gens qui fréquentaient le café et des gens qui me disaient mais qu'est-ce qu'on a ri dans ce café, qu'est-ce qu'on a été heureux, qu'est-ce que c'était drôle, et les gens venaient chanter, c'était un lieu de liberté, hein, ils pouvaient faire un peu, c'était une sorte de café théâtre, c'était très très étonnant. Et on allait chez Janine bien sûr, hein, c'est ce qu'on disait, on allait chez la pipe puisqu'elle fumait la pipe. Et c'est comme ça que j'ai commencé à filmer par des séquences. Je changeais souvent de costume. C'était une femme qui aimait bien, qui avait un certain chic, tout en ayant un parler populaire, patois, le patois des aussi la langue des forains qu'elle maîtrisait bien. Enfin, une langue qu'elle inventait aussi, parce qu'elle inventait aussi des mots. Calamucho, c'est quand on a bu un coup de trop, ou Robocop, c'est quelqu'un bah, qui a un problème neurologique qui marche très bien. Elle avait des tas de mots, elle inventait des tas de mots. On va crouiller le bordel, par exemple, pour fermer. Enfin, le pet-pet, parce que c'était la boisson, le vin pétillant qu'on buvait. Donc, on a passé vraiment du bon temps et j'ai filmé. Pendant trois ans, oui.
1: Ouais.
0: Jusqu'à la fin brutale de ce café qu'on n'avait pas vu venir. On pensait qu'elle serait immortelle, et comme tous les gens qu'on aime. Et puis j'ai fait un film après, et puis la bande dessinée. Donc il y a eu deux livres et un long métrage sur cette femme de caractère qui nous étonne beaucoup.
1: Et ce film, tu le résumes joliment par l'expression « une histoire d'amour et de folie douce entre une patronne de bistrot et ses clients ». Et il est très émouvant. Il constitue un portrait touchant de Jeannine, donc ce personnage en couleur que tu viens d'évoquer. Mais surtout, il nous donne l'impression de passer 1h15 dans un café, dans ce café qui n'existe plus, comme tu l'as dit. Et on ne voit pas le temps passer. Tous les instants vécus y sont intenses. On y chante par exemple beaucoup, comme tu l'as dit, et comme en témoigne cet extrait de la bande-son du film.
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0: compte sur moi, Janine, tous les jeudis.
1: On reviendra jeudi alors.
2: On reviendra jeudi.
3: C'est la soirée à nous.
1: Elle chante super bien.
4: Bon, les bisous.
0: On reviendra vendredi. Des bisous à Thérèse, Janine.
5: Demain, elle sera là.
0: Elle sera là demain. Eh ben, tu lui fais des bisous demain.
5: Voilà.
0: Allez.
5: Bisous, les Thérèse.
6: Ce qui est frappant dans ce film, et notamment dans cet extrait, c'est qu'on s'embrasse beaucoup, virtuellement, lors d'une conversation téléphonique avec quelqu'un qui se trouve aux États-Unis, dans la séquence précédente, par exemple, par la parole, mais par le geste aussi. On se touche beaucoup, et on danse. Il y a notamment une scène de danse mémorable, où Janine s'accroche au cou de son cavalier, comme à une bouée, avant que tous les deux ne s'écroulent littéralement. C'est un peu comme si, en entrant dans ce café, on intégrait une grande famille, où le tutoiement est de rigueur, et dans laquelle Janine joue le rôle de matriarche. D'ailleurs, plusieurs clients l'appellent maman. Ce qui est remarquable aussi, c'est la mixité intergénérationnelle et sociale de ce lieu. Des jeunes étudiants au vieil homme aux cheveux blancs, de l'homme au bracelet électronique à l'homme politique. Et je précise que les femmes de tous âges y sont très présentes aussi, ce qui n'est pas toujours le cas dans les cafés de campagne. Il est vrai qu'on est en ville, on est au Mans. Ainsi, c'est un jeune homme qui commence à entonner « Étoile des neiges » face à Janine, qui n'est pas en reste pour reprendre ce chant qui appartient plutôt au passé. À la vision de ton film, on perçoit ce lieu comme un endroit de réparation, de consolation par le lien. Est-ce que tu penses que les cafés, et ce fabuleux bistrot en particulier, jouent un rôle social ?
7: Ah ben oui, un rôle sociétal très important. C'était la psy du quartier, la psy gratuite. Hein. Et puis bon, le fait de se retrouver ensemble, ça change les idées, vous voyez. C'est François Morel qui m'a offert une jolie préface pour le livre « Au bonheur des bistrots » qui disait « C'est bien de se changer les idées parce que certaines idées ont besoin d'être changées. » Et puis bon, avec la disparition des cafés dans ces quartiers du Mans, on voit que fleurissent les plaques de thérapies diverses, de coach, de massage, de plein de choses comme ça pour s'occuper des gens. Alors que au café, effectivement, on a effectivement la possibilité de parler. Et au café, on va chez quelqu'un, on va chez une personne en particulier. On allait chez Janine. C'était. Et alors, ce qui est amusant, c'est que bon, autour du Mans, les gens la connaissent. Ça m'arrivait d'organiser des projections à Paris. Il y avait une dizaine de personnes qui la connaissaient parce qu'ils étaient des Parisiens qui habitaient au Mans et qui sont venus voir le film. Et puis, il y a aussi des gens qui ne l'ont jamais vu, jamais entendu parler. Et ces personnes-là, ces spectateurs-là, se rappellent d'autres patronnes de café assez étonnantes, assez de caractère. Il y a des chansons. Il y a chez Florette, par exemple. Il y a des chansons qui évoquent des patronnes de bistrot mémorables, tendres, qui nous ont marqués. Et on a tous en tête un café d'adolescence où on allait quand on était au lycée, qui pouvait voilà, être un tiers-lieu qui pouvait consoler. Et ce sont des témoignages. Alors, tu disais tout à l'heure, tu parlais de mixité au niveau des générations, mixité sociale aussi. C'était quand même un café. Et c'est un peu l'un des rares lieux où on a à la fois des gens qui font le ménage. À Paris, il y a des cafés où il y a des éboueurs le matin, puis aussi les chauffeurs, des ministres, et puis il peut y avoir les ministres aussi. Chez Janine, chez la mère de la pipe, c'était ça. On avait les gens qui font le ménage à côté, des gens qui, effectivement, étaient sortis de prison. Et puis, on avait le porte-parole du gouvernement, ministre de l'Agriculture, qui restait 5 ans ministre, Stéphane Le Foll, qui venait prendre un verre au comptoir avec tout le monde. Et ça a été... personne ne s'étonnait. Et ce matin, j'étais dans un café à Paris où la mère du 14e va tous les matins prendre son café. Voilà, j'y ai rencontré aussi Elisabeth Borne dans ce même café. Donc, les gens respectent la présence des politiques qui se rendent abordables à hauteur du comptoir, qui est un comme disait Balzac, le comptoir et le cabaret, puisque c'était le mot qu'il a utilisé, le cabaret et le parlement du peuple.
6: Toi qui as eu la chance d'étudier avec Jean Rouch, grand réalisateur, fondateur de l'ethnofiction, dans le cadre de ton DEA d'image anthropologique, tu trouves forcément matière à dresser une peinture de la société du quartier ouvrier à travers ce café, ce qui transparaît dans ton livre dont tu parlais, « La mère Lapipe dans son bistrot ». Janine était donc surnommée « La mère Lapipe » parce qu'elle était toujours affublée de cet accessoire qu'elle allumait avec un véritable chalumeau. Ce livre, publié en 2020, il se présente un peu sous la forme de chronique sociale, très agréable à lire. Mais ce qui frappe dans ton film, c'est que ta manière de filmer nous permet d'être avec les gens, en immersion. Nous partageons ces instants avec eux plutôt que nous ne les regardons et nous ne les jugeons pas. Quel était au départ ton projet de réalisateur ?
7: Bah, j'ai eu beaucoup de chance, c'est qu'elle a accepté que je la photographie, elle a accepté le premier livre, elle le dédicaçait, elle l'avait lu bien sûr, bah, le deuxième elle l'a pas vu malheureusement, mais mon projet de réalisateur c'était de garder une trace tout simplement, c'était juste garder une trace comme on garderait un souvenir de famille presque, de personnes qu'on aime, garder leur image, leur voix, la drôlerie, être avec eux tout simplement. Et puis partager aussi, ça, j'emmenais souvent des gens. Et après, quand le livre est paru, TF1, LCI, M6, Combini, France Inter sont venus. Et je les ai accompagnés pour rencontrer Jeannine. Et ça a été assez explosif. Quand sur Combini, elle a fait 15 millions de vues. Enfin, elle crevait l'écran. Hein. C'était une comédienne née.
6: Ton film, tu l'as fait un peu comme un artisan. Tu as filmé tout seul. Est-ce qu'il est important pour toi de filmer seul?
7: Ben, c'était pas possible autrement parce que, La voie classique pour faire des films documentaires ou de fiction, c'est d'écrire un scénario, de trouver un budget, de trouver un coproducteur, une diffusion télé, etc. Et bah, le sujet bistrot est un peu sulfureux. Les chaînes de télévision, par exemple, ont tendance à dire ah bah oui c'est clivant, voilà, c'est clivant. Le tabac, l'alcool, c'est des thématiques que, on n'en fait pas la promotion, bien sûr, mais on montre des gens qui boivent un coup et qui voilà, qu'on cette vie ensemble. Et donc j'ai commencé à zéro budget et j'ai poursuivi à zéro budget avec ma caméra dans mon sac, dans le petit sac. Bah, je l'ai ici aussi, cette caméra qui est grande comme à peu près 2 téléphones portables, en 4K, donc c'est quand même une qualité qui permet sa projection sur des grandes salles de cinéma. Le son est bon aussi, parce qu'on l'a pris en intérieur. On a fait un gros travail de mixage pour que ce soit parfaitement audible et de qualité. Et j'ai travaillé tout seul, parce que j'ai pas pu faire autrement. Avoir une équipe, c'est un peu encombrant, c'est un petit peu... j'impressionnais pas trop... les gens. C'était mon but, c'est d'être discret et puis pas de filmer en cachette, hein, mais de ne pas les dominer avec une grosse caméra, avec une perche, un ingénieur du son, des micros. Voilà, c'était ne pas déranger.
6: De la même manière, tu dis ne pas dominer, et ce que j'aime bien dans ton film aussi, c'est que t'as pas mis de voix off. Et je trouve que la voix off, c'est souvent aussi une manière de dominer. Il n'y a pas ça là. Et ça, c'est ça qui produit cette impression d'immersion et le fait qu'on est avec les gens et qu'on est en train de les regarder.
7: Merci. Alors, certains professionnels m'ont dit qu'il aurait fallu une voix off pour avoir ton... Il y a un petit peu ma voix off parce que quand elle me parle, je réponds.
6: Oui, mais tu es dans l'action.
7: Oui, c'est ça. C'est pas une voix off rajoutée après qui explique. Et souvent, la voix off, elle explique. Alors, j'ai mis des extraits de TF1, LCI, M6, Combini, France Inter, où il y a une voix off.
6: C'est différent.
7: Et là, oui, c'est intéressant. Et la voix off, elle vous, c'est prête à penser. Elle vous indique ce qu'il faut penser. Elle vous indique qu'elle dirige un peu trop, à mon sens. Mais bon, pour faire un reportage d'une minute, deux minutes, bon,
6: oui,
7: voilà,
6: c'est pas du tout.
7: On vous emmène, on vous dit ce qu'il faut penser.
6: C'est pas la même démarche.
7: Tandis que là, on y va ensemble. Et c'est amusant d'ailleurs de voir le regard d'en haut. TF1, il y a la carte de France, et puis hop, Le Mans. Et Le Mans, il y a la Sarthe qui est dessinée. Et la Sarthe, c'est une vaste forêt. J'ai l'impression que c'est un village. Le Mans est un village. Je pense qu'ils auraient fait pareil avec Chartres. Le département est une vaste forêt. Au milieu, il y a un village gaulois avec le nom.
6: Voilà.
7: Voilà. Et on se dit, bah, c'est un peu vu de Paris quand même, ça.
6: Et moi, ce qui m'a frappé aussi, l'image, elle est très belle. Et tout à l'heure, quand tu m'as montré l'appareil avec lequel tu avais filmé, j'étais vraiment impressionnée que tu aies fait une si belle image avec un si petit appareil. La lumière est très douce, chaleureuse. Pourquoi ce choix et comment est-ce que tu l'as obtenu?
7: Ah, j'ai rien fait, c'est Jeannine qui a tout fait. C'est Jeannine qui a empilé les cartes postales, les photos de Johnny, les photos des copains qui font la fête, tout ça avec une couche de nicotine.
6: Mais est-ce que la lumière est douce comme ça dans son...
7: Ah, elle était douce comme ça,
6: ouais.
7: Oui, tout à fait.
6: Ouais.
7: Et puis, bon, il y avait des empilements, elle touchait à rien. Il y avait encore les affiches des 24 heures du Mans 1986. Et puis dessus, il y avait les affiches des 24 heures du Mans 1987 et 88 qui étaient collées par la nicotine. Et régulièrement, elle nettoyait les néons. Parce qu'il devenait un peu marron, on voyait moins clair. Et voilà, c'était ça, quoi, la vie du bar. Donc tout était dans une espèce de couleur très belle, comme tu le dis, ambré, brun.
6: Ouais, ouais.
7: Et c'était vraiment l'âme du lieu. Et puis le plafond, évidemment, il avait... on est beaucoup plus beau quand on est photographié dans ce genre d'univers. Puis la fumée, ça donne un relief à l'air. Ça adoucit, ça donne un relief, un volume à la... À l'air, donc ça change tout en fait.
6: Et Jeannine règne sur ce monde si diversifié, c'est elle qui a toujours le dernier mot. C'est elle seule qui peut décider de chasser un client un peu trop éméché. Voici sa technique.
2: Ouais, mais c'est parce qu'il ne faut jamais dire à un client t'es bourré.
3: Ah bah non.
2: Ils vont pas être contents.
3: Bah non, ça se peut pas.
2: Ah bah non, pas être contents.
8: Même si on le voit
9: J'ai
8: pas.
2: Il y en a que ça se voit pas. Hein. Bon, il y en a que ça se voit, alors le fou dehors. Et là, il y avait un mec qui était là, qui était rentré avec un sac à dos. Et puis mon neveu, il dit, bah, vous attendez la patronne, parce qu'il avait vu qu'il était pas écrit bien, tu vois. J'ai dit, écoute, attends, là, tu vas pas rester là, parce qu'on enterre le grand-père. Il y a longtemps que le grand-père, il est mouru. Il a 50 ans.
6: Jeannine aime beaucoup faire rire, elle cabotine un peu. Elle évoque aussi beaucoup la mort, avec cette expression humoristique, il est mouru. Comme pour mettre à distance la tristesse qui est liée à la mort. Elle a notamment perdu son grand-fils handicapé qui vivait chez elle. Et toi, tu la filmes beaucoup lorsqu'elle baisse le rideau de fer à la fermeture de son café, un peu comme la mise en scène d'une fin de quelque chose. J'aimerais qu'on entende un de ses extraits où, après avoir chanté « On s'est aimé comme on se quitte », avec un groupe de jeunes qu'elle caresse et qu'elle embrasse, elle s'apprête à baisser le rideau.

0: c'est pas simple de trop bien.
1: Tu m'as pris 10 000 fois en train de fermer le store. Eh ben, je vais le cerner que quand tu vas te borrer. Je reste là.
2: Tu vas prendre froid, Janine.
1: Non, il fait bon, j'ai mis ma couette.
3: Et on ne verra pas le baisser de rideau ce soir-là. À l'image de Janine se campant bras croisés devant son café, succède le carton à celles et ceux qui gardent les cafés ouverts. J'aime bien cette séquence, car ta voix y trouve sa place. On ne l'entend que très peu dans le film, essentiellement au moment de la fermeture du bistrot. Et à travers ta prévenance, on sent ton attachement pour ce personnage. Dans le dossier artistique du film que tu m'as transmis, tu écris « J'ai souvent hésité à filmer, comme on hésite à s'approcher davantage, au début d'une relation amoureuse, à saisir une main, oser une caresse. Filmer est un geste transgressif qui risque d'être rabroué. Il est plus simple de laisser s'écouler tranquillement les heures, les minutes, dans le plaisir d'être là. De ne rien enregistrer, car ce n'était pas le moment, trop tard, trop tôt, juste être présent. On ne filme pas un dîner entre amis, entre amoureux, on le vit, tout simplement. Je trouve précisément que tu as réussi cette gageure. Filmer en étant à l'intérieur, avec beaucoup de respect et de douceur, sans provoquer les choses, ni mettre en scène, simplement en étant à l'écoute et en ayant envie de nous faire ressentir ces instants. À la fin de la projection, à Chartres, je me rappelle, lors du repas, avoir échangé avec un autre spectateur et on se disait que si on s'était trouvé devant l'aventure un brin miteuse de ce café du coin, on n'aurait peut-être pas poussé la porte, redoutant d'accéder à un boui-boui. Et toi, tu nous permets de franchir le pas et de découvrir de belles personnes qui révèlent leurs failles et se déclarent leurs sentiments. Merci beaucoup pour cela. Janine est aujourd'hui décédée et comme elle l'avait prédit, son café n'existe plus. Qu'est-il devenu ?
4: Ah oui, il est devenu un logement comme la plupart des cafés qui ferment. La transmission est compliquée. La vente immobilière, la transmission d'entreprise, la mise aux normes, la rentabilité n'est pas énorme pour un travail considérable. Beaucoup de communes cherchent à réouvrir leur café, beaucoup de municipalités, mais il faut trouver le couple ou les personnes qui sont prêtes à s'en occuper. Et c'est assez compliqué. C'est une question de ressources humaines. Et c'est de plus en plus compliqué. Je crois qu'avec la TVA, avec la facturation électronique, ça va être de plus en plus compliqué. Donc ces petites structures où vous faites tout, vous êtes à la fois au fourneau, au bar, à la compta, au téléphone, avec les réseaux sociaux, c'est tout un travail de communication. Et ça devient compliqué. Je suis un peu pessimiste. Avec l'association des bistrots et cafés en France, on se bat pour le classement de l'art de vivre dans les bistrots au patrimoine immatériel de l'UNESCO. On a obtenu le classement au patrimoine immatériel de l'humanité de français en septembre de 2024. Mais on voudrait que ce soit distingué, que ce patrimoine populaire soit distingué à sa juste valeur. Parce que si le café ferme, eh bien c'est une grande solitude qui s'installe avec ces machines qui distribuent les pizzas, ces distributeurs de baguettes, et puis vous allez manger dans votre voiture. C'est d'une tristesse. Vous allez manger dans votre voiture face à un écran. J'aime beaucoup ces petits restaurants routiers, ouvriers, tous ces lieux où les gens font une pause, se retrouvent, voient d'autres personnes. C'est très important pour la santé mentale, pour lutter contre la solitude de toutes les générations. Et c'est important que ça existe, hein. C'est vraiment important.
3: Et si le café Janine n'existe plus, je crois que la ville du Mans a trouvé une jolie manière de rendre hommage à ce personnage haut en couleur. Tu peux nous en parler ?
4: Oui, alors le café est devenu un logement et puis la salle du bar est devenue un Airbnb. Si vous tapez sur Airbnb Love Le Mans, vous aurez une déco complètement invraisemblable. C'est rose, c'est bleu, tout a été refait. Vous ne reconnaîtrez pas le café que vous verrez dans le film. Et la ville du Mans a décidé, et c'est rare qu'une patronne de bistrot ait cet honneur, la ville du Mans a décidé qu'il y ait une allée tout près de son café qui soit l'allée Janine Brunet, dite la mère à la pipe. C'est rare qu'une patronne de bistrot ou qu'un patron de bistrot. Je connais un exemple comme ça, c'est le maréchal Véron, qui est en fait un maréchal Ferrand, qui était un patron de bistrot avait réussi à nommer. C'était une blague, mais la blague est restée. Ils ont fait une fausse plaque. Et puis la plaque est restée quand ils ont laissé les noms de villes. Donc c'était une pure invention.
3: Et mais parfois, là, c'est une vraie.
4: Ah bah oui,
3: c'est une vraie plaque de rue.
4: Oui.
3: Et qu'est devenue sa famille, vous tous qui vous retrouviez dans ce café, sa tribu ?
4: Alors on va dans d'autres cafés qui sont tenus par d'autres vieilles dames, qui menacent de fermer parce qu'elles sont âgées, parce qu'il n'y a plus beaucoup de clients, parce que la sociabilité au café En fait, le café, c'était le réseau social par excellence. Donc, où on retrouve les copains, on a les nouveautés, on lit le journal, on peut trouver quelqu'un qui va repeindre votre salle d'eau ou réparer un robinet ou des bons plans, des trucs qu'on a envie d'acheter ou de vendre. Et voilà, le smartphone remplace tout ça. Donc, il y a de moins en moins de gens qui vont au café. Et ben ces cafés, on se retrouve dans d'autres cafés. Je vais y aller tout à l'heure dans l'un de ces cafés. Et voilà, on est un peu perdu, c'est vrai. On ne sait pas très bien où se retrouver. Et c'est voilà, c'est pas. C'est on espère avec le classement au patrimoine immatériel remettre un petit peu de dire à quel point ces lieux sont précieux pour la qualité de la vie. Si vous avez un village sans café, c'est un peu un village mort. S'il y a un café dans le village, eh bien, c'est un lieu de vie, c'est plus un village dortoir. C'est important que les maires des villages, et puis aussi que les habitants, hein, tout n'est pas du ressort des maires, que les habitants y aillent. Beaucoup de gens, tout le monde est d'accord pour dire ah oui, les cafés, c'est bien, les guinguettes, c'est formidable. On n'y va pas, mais on trouve ça très bien. Mais c'est pas juste des likes qu'elles attendent, c'est des personnes, c'est une vraie présence de clients.
3: En tout cas, tu rends un vibrant hommage à Janine à travers ce film. Nous sommes loin d'avoir tout dit sur ce personnage. Pour en savoir plus, il vous faudra aller voir ce très beau film. Il y a encore de nombreuses dates de projection, dont une dans notre département, le vendredi 12 juin à 18h, au cinéma L'Ambiance à Senonches. Projection suivie d'un café chouquette, à ne pas manquer, en ta présence bien sûr.
4: Eh ben oui.
3: Parce que tel un artisan, tu accompagnes ton film partout, dans une tournée impressionnante, accompagné aussi de dédicaces de tes livres, sauf à l'étranger, où tu délègues d'autres ambassadeurs, car ton film a déjà commencé une carrière internationale. Tu peux nous en parler ?
4: Oui, c'est amusant ça. Il y a une version anglaise, sous-titrée, et le traducteur américain, qui est aussi journaliste, Gary Lee Croth, qui chronique la France depuis une trentaine d'années, France Revisited. Et donc il l'a emmené dans le New Jersey, à une centaine de kilomètres de New York, il l'a projeté, il a fait une conférence sur les bistrots français, parce que c'est un art de vivre qui est quand même assez original. Hein. Il a demandé aux gens, et vous, quels sont les lieux où vous pouvez croiser des gens que vous ne connaissez pas? Donc c'était la question qu'il a posée. Et donc le film a été projeté devant une centaine de personnes qui ont demandé, parce que le deuxième personnage du film, c'est un chien, le chien de Janine, et Comme on me le demande dans les projections en France, les Américains ont demandé qu'est devenu le chien. Voilà, ça c'est un petit peu la question, la même question qui a été posée sur les deux rives de l'Atlantique.
3: Et ce film, il est programmé aussi dans les festivals. Il a d'ailleurs obtenu en 2025 le prix du jury du festival Silence Satouille Movie and Food Festival.
4: À Locronan, en Bretagne. Et il passe dans un festival de films de femmes. Alors j'aurais bien dit, c'est peut-être pas tout à fait le genre que vous attendez pour le poste de réalisation. Et puis on dit, votre film nous plaît beaucoup, c'est un portrait de femme, quoi, un peu voilà. Aussi comme le portrait de la meunière ou le portrait de Madame Ben du restaurant cambodgien que j'avais fait avant, ou d'autres portraits de femmes.
3: Et
4: mais en fait, je me rends compte, Claire, que ce film, je l'ai fait en co-réalisation avec Janine, parce que c'est elle qui a fait le décor, c'est elle qui choisissait ses costumes, c'est elle qui a fait son texte, ses répliques,
3: son
4: rôle. Voilà, donc je m'aperçois qu'en fait, c'est une co-réalisation avec Janine. Donc, film de femme, oui.
3: En tout cas, chers auditeurs et auditrices de Radio Grand Ciel, vous pourrez consulter toutes les dates de ces projections sur le site monbar.net, ainsi que les titres de la cinquantaine de livres que tu as produits en tant qu'auteur ou que photographe, dont le très beau livre de photos « Au bonheur des bistrots », préfacé par François Morel, tu en parlais. Référence que vous retrouverez également sur le site de Radio Grand Ciel à la rubrique de cette émission. De plus, la tournée de ce film qui a touché déjà plus de 3000 spectateurs juste en France n'est pas terminée. Et vous pouvez tout à fait suggérer à votre cinéma préféré, où qu'il soit, de le diffuser ou le rediffuser pour le plus grand plaisir de tous.
4: Avec plaisir.
3: Il est malheureusement temps de nous quitter. Merci infiniment, Pierrick, d'avoir accepté de te déplacer dans notre studio de Chartres. Bon vent au fabuleux bistrot de Janine et à toi pour tous tes projets. Merci à Simon Martin et à Ruben Da Silva pour la technique. Merci à vous, chers auditeurs, pour votre écoute. Et au mois prochain, si vous le voulez bien.
4: Merci à vous.
3: En guise de revoir, je vous propose d'écouter un dernier extrait de ce film où des jeunes entonnent une chanson évoquant un pont entre des personnes, ce que Janine avait si bien su créer dans son café.
0: Allez, faire un pont pour de bon, lui donner.
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0: Capital sur Radio Grand Ciel. Voilà, c'est une émission donc que
1: proposée par Elisabeth Cougé.
0: Proposée, voilà, exactement. Mais c'est sans Christine Lafota, je ne pourrais pas le faire. Donc nous avons besoin de l'une de l'autre sans arrêt. Et à la technique, nous avons Simon Martin, notre ami, qui nous accompagne en voyage. Aujourd'hui, Christine, tu nous proposes de partir très loin, il me semble.
1: Aux antipodes, à 17 000 km de la France. 25 heures de vol en moyenne. Pour un dépaysement complet, destination Tahiti et sa capitale Papeete. Tahiti, trois syllabes, qui évoquent la mer, le sable, le soleil, les cocotiers.
0: Et les lagons bleus. Rien que le nom me fait déjà rêver. Et nous allons où exactement ?
1: En Polynésie française, en plein cœur du Pacifique Sud, entre l'Équateur et le tropique du Capricorne, à mi-distance du Chili, qui est tout de même à 6500 km, et de l'Australie, de l'autre côté, à 5200 km. La Polynésie française compte 118 îles et atolls. Alors, îles et atolls, c'est quoi la différence ? Eh bien, en fait, l'île, elle est haute, avec des sommets jusqu'à 2000 mètres. Ce sont des îles volcaniques. Et les atolls se sont formés lorsque l'île, certaines îles, se sont affaissées ou même ont disparu. Et donc, les atolls sont très plats, juste quelques mètres au-dessus du niveau de la mer, et petits, tout petits parfois. Voilà, donc la Polynésie française compte 118 îles et atolls regroupées en 5 archipels, dont l'archipel de la Société, et aussi d'autres comme les archipels des Tuamotu ou les archipels des Marquises. Tahiti se trouve dans l'archipel de la Société.
0: Alors, c'est moins joli que les Marquises, mais
1: oui, c'est
0: pourquoi
1: vrai.
0: Ce nom ?
1: Eh bien, c'est James Cook qui le baptisa ainsi, parce que, disait-il, elles sont si proches qu'on dirait comme une société d'îles. Dans cet archipel de la Société, il y a deux catégories d'îles. Il y a les îles du vent, comme Tahiti et Moorea, qui sont appelées ainsi car elles sont exposées aux délicieuses brises des alizés. Et puis, il y a les îles sous le vent, comme Bora Bora. Tahiti, c'est la plus grande île de toute la Polynésie française. Elle fait 1042 km². On peut vraiment dire que c'est l'île capitale. Elle compte 190 000 habitants, c'est-à-dire presque trois quarts de toute la population de la Polynésie française. Et bien sûr, Tahiti, c'est la plus développée et sa capitale, c'est Papeete.
0: Papeete, voilà. Alors, je pense rien que le nom me donne déjà des impressions fantastiques, mais la tienne, là, ta première impression en arrivant là-bas.
1: Alors, Papeete, c'est le centre administratif et économique de la Polynésie et c'est aussi la seule ville de Polynésie. Bon, alors, ma première impression de Papeete, comment dire ? Papeete n'a rien d'une beauté fatale des mers du Sud. Elle est polluée, bruyante, embouteillée, agitée, mais quand même dépaysante.
0: Ah, bah, tu me rassures, parce que je m'attendais à trouver toutes ces belles choses dont on a parlé au début. Donc, alors, Papeete ne reflète pas du tout le charme de l'île de Tahiti, j'ai l'impression.
1: Eh bien, elle a connu une expansion, en fait, une urbanisation très rapide, trop rapide, sur des kilomètres de côte. En fait, à Tahiti, il y a une étroite frange côtière sur 200 kilomètres qui est habitée et qui est dominée par des versants montagneux escarpés. Et au-delà de ces versants, à l'intérieur, la nature, elle, est reine. Il y a des vallées encaissées, des milliers de cascades, des paysages luxuriants, comme on l'imagine. Et là, c'est vraiment une toute autre Tahiti, c'est celle dont on rêve. Alors, une précision tout de même, l'île de Tahiti est en forme de 8. Donc, ce sont deux îles, en fait, qui sont unies par un isthme.
0: Mm-hmm.
1: Alors, donc, le 8 a bien sûr deux boucles. Donc, la plus grande, c'est Tahiti Nui, c'est-à-dire Tahiti la Grande, mm-hmm. avec la capitale Papeete. Et l'autre, elle est plus petite et on l'appelle Tahiti Iti, qui veut tout simplement dire Tahiti la Petite. Et ces deux parties bien distinctes sont aussi bien différentes.
0: Alors, qui a découvert Tahiti ?
1: La Polynésie, c'était d'abord des volcans. Toutes ces îles, c'était des volcans aujourd'hui éteints, enfin, en principe. Hein. Et Eh bien, les premiers habitants seraient venus en pirogue d'Amérique du Sud. Mmh. Magellan, au XVIe siècle, est porté par des vents et des courants si favorables qu'il appelle cet océan du beau nom de Pacifique. Mais en fait, il cingle droit vers l'ouest et ne s'intéresse guère aux atolls et à toutes ces petites îles. Tahiti n'est découverte par les Européens qu'au XVIIIe siècle.
0: Alors, le siècle des Lumières, bien sûr, les découvertes scientifiques et les ambitions colonialistes.
1: Le premier à y aborder est un explorateur britannique, Samuel Wallis, en 1767, suivi un an plus tard de Louis-Antoine de Bougainville, donc un Français, en avril 1768. Bougainville y reste 9 jours et il gardera de Tahiti un souvenir absolument ébloui de l'accueil qu'on lui réserva. Les fleurs de Tiare, la sensualité des Tahitiennes, des Vainé en fait, Vainé ça veut dire femme en maori, et puis la beauté sauvage des paysages. Et c'est Bougainville qui va propager le mythe du bon sauvage.
0: Alors on le connaît pas Jean-Jacques Rousseau.
1: Il nomma l'île la Nouvelle Cythère, en hommage à l'île grecque où naquit Aphrodite, la déesse de l'amour. C'est tout dire. Puis arrive le navigateur James Cook, qui y mènera 3 expéditions entre 1769 et 1779. C'est lui qui fait vraiment découvrir les merveilles du Pacifique Sud aux Européens. On lui doit une extraordinaire description de Tahiti, vraiment un immense travail scientifique. Je rappelle que le pauvre James Cook fut assassiné à Hawaï en 1779 et cela me fait penser aussi au triste destin du navigateur français qui s'appelait Marion Dufresne et qui, en 1772, fut mangé par les Maoris en Nouvelle-Zélande. C'était vraiment pas un métier de tout repos.
0: Heureusement, ils ont changé de style de nourriture, donc c'est bien, on peut y aller maintenant sans problème. Alors, nous sommes donc à la fin du XVIIIe siècle, et c'est aussi un choc entre 2 civilisations quand même.
1: Pour l'Europe des Lumières, c'est le paradis perdu. Pour les Polynésiens, l'occasion de s'approprier les produits de la technique occidentale et en particulier, malheureusement, les armes. Le site de Papeete et sa baie abritée, facilement accessible par une large passe, favorise le commerce et attire les bateaux.
0: C'est à cette époque, d'ailleurs, qu'a lieu la fameuse mutinerie qui était la plus célèbre de toute l'histoire maritime.
1: Tu veux parler, bien sûr, de légendaire...
0: Du Bounty.
1: Mutinerie du Bounty, c'est ça.
0: Moi, j'appelle Bounty comme le chocolat.
1: Du Bounty, allez, comme le chocolat. En 1789, le navire anglais Bounty arrive à Tahiti, découverte 22 ans plus tôt, pour y charger des plants d'arbres à pin. L'équipage fait une escale de 5 mois, on l'imagine, dans la douceur tahitienne.
0: Difficile à quitter, voilà. Ça.
1: Et puis, bien sûr, il faut reprendre la mer sous les ordres du tyrannique capitaine William Bligh. 3 semaines plus tard, au large des îles Tonga, le 28 avril 1789, l'équipage se mutina et s'empara du navire mené par le second, Christian Fletcher. Le capitaine Bligh fut abandonné sur un canot au milieu du Pacifique avec quelques fidèles. Et c'est alors le plus incroyable de l'histoire, un véritable exploit. Car après 48 jours et 5823 kilomètres à travers le Pacifique, Bligh réussit à parvenir au Timor, c'est en territoire hollandais.
0: Et les mutins pendant ce temps-là, qu'ont-ils fait ?
1: Une partie des mutins choisit de regagner Tahiti et fut bien sûr capturée par la marine britannique. Une autre partie, avec Christian Fletcher, donc le second du navire, trouva refuge sur l'île de Pitcairn, qui était inhabitée. Et ils ne furent retrouvés qu'en 1808, soit 19 ans plus tard. Quant à Bligh, il revint à Tahiti en 1792 à bord d'un autre navire. Il chargea dans ses cales des pousses d'arbres à pin et les transporta finalement en un temps record et sans problème jusqu'aux Caraïbes.
0: En fait, il a fait ce à quoi il s'était
1: engagé. Exactement.
0: Alors écoutons un peu de musique
1: tahitienne. Un peu de jolie musique tahitienne. Voilà.

0: très bien, qui finit bien, pouvons-nous dire. Alors, c'est un vrai roman d'aventure, finalement. Puis vint le temps des missionnaires.
1: Oui, de 1797 à 1811, des missionnaires protestants s'installent à Tahiti dans le but d'évangéliser la population. Ils étaient certainement animés des meilleures intentions, mais ce fut un temps très difficile, car leur puritanisme les conduisit à interdire tout ce qui faisait la culture polynésienne, c'est-à-dire les chants, les danses, les tatouages et même les fleurs dans les cheveux, et à exiger aussi le port des robes dites missionnaires qui arrivent aux chevilles et qui d'ailleurs sont toujours encore en usage aujourd'hui.
0: C'est vraiment différent de ce que les femmes portaient auparavant. Les chasseurs de baleines vont s'intéresser aussi à Tahiti.
1: Et bien sûr, complètement différent des missionnaires, on l'imagine. Hein. Ouais. Donc les chasseurs de baleines, eux, s'intéressent aux baleines à bosse qui se baladent autour de l'île. Et ce sont souvent des marins peu scrupuleux, car ils introduirent l'alcool et les maladies sexuellement transmissibles.
0: Les MST.
1: Ça a été effroyable et ça a laissé les Tahitiens totalement désorientés et sans repère. La population tahitienne, qui était environ de 70 000 à l'époque de Cook, faillait même presque disparaître. À partir de 1812, les choses vont tout de même s'améliorer. Le roi, parce que c'est une dynastie en fait à cette époque, dynastie royale, le roi Pomare II décide de se convertir, plus par pragmatisme que par conviction. Mais de ce fait, Tahiti va s'imposer comme centre politique et économique dès 1815. Papeete, dont la baie est abritée et bien protégée, devient un lieu de commerce du copra. Le copra est tiré de la noix de coco. Bien sûr, de la pêche à la baleine, on l'a dit, mais aussi de la vanille, de la nacre, de la perle. En 1818, le missionnaire protestant William Crook, à ne pas confondre avec Cook.
0: Oui, il y a un R au début
1: plus,
0: du mot.
1: Eh bien, William Crook y établit un temple, une école, des habitations. La jeune reine Pomare IV monte sur le trône en 1827 et elle vivra assez longtemps pour voir son territoire, Tahiti, tomber aux mains des Français.
0: Alors, on verra comment cela se passe-t-il alors.
1: En 1836, deux prêtres catholiques français débarquent clandestinement à Tahiti. Ils sont arrêtés et expulsés par la reine Pomare IV, ce qui mit le feu aux poudres. La France demande réparation, réclamation et finalement y voit un camouflé et décide en 1842 d'envahir Tahiti et surtout d'imposer le protectorat français.
0: Et comment vont réagir les Tahitiens? Ils vont peut-être pas être d'accord.
1: Eh bien, ils vont réagir fort mal, hein. Malgré leur nonchalance, ils vont réagir fort mal. Et une guerre sanglante va éclater de 1844 à 1846. La rébellion est matée par la puissance coloniale. Jusqu'à ce qu'en juin, finalement, 1880, Tahiti devienne tout simplement une colonie française. Papeete, qui était d'abord la résidence des rois Pomare, devient le siège de l'administration et enfin le chef-lieu de toute la Polynésie française en 1880. Au temps des plantations de café, de canne à sucre, va succéder le commerce, l'industrie et aussi la culture des perles. Papeete concentre tous les pouvoirs et est bien différente du reste de la Polynésie.
0: Et le temps passe, bien sûr. On arrive au XXe siècle. Et comment ça se passe à Tahiti au XXe siècle?
1: Des pages glorieuses, d'abord. En 1418, plus de 1000 Polynésiens sont mobilisés et 300 vont mourir, vont donner la vie pour la patrie française. La Polynésie se rallie à la France libre dès le 2 septembre 1940, 15 jours seulement après l'appel du général de Gaulle. Les volontaires du Pacifique, on les appellera le bataillon du Pacifique, se battra sous les ordres du général Koenig dès 1941 et ne regagneront Papeete qu'en 1946. Dans les années 60, Tahiti va beaucoup se transformer.
0: Pour quelle raison ? C'est à cause de la bombe H, c'est l'heure de la bombe.
1: Oui, c'est avec l'implantation du Centre d'expérimentation nucléaire du Pacifique en remplacement des sites du Sahara après l'indépendance de l'Algérie. Bien sûr, on abandonne les sites du Sahara et on va faire des expériences en Polynésie. Alors, d'une part, il y aura un afflux massif d'argent, donc une croissance extrêmement rapide, qui d'ailleurs a papeté, a eu raison de l'ancien et charmant quartier colonial. C'est très dommage.
0: C'est dommage, ça.
1: Et malgré une réprobation internationale unanime, un premier tir aérien, donc dans l'atmosphère, a lieu le 2 juillet 1966 sur l'atoll de Mururoa, qui est à 1513 km de Papeete. Tahiti même sera touché par un essai qui s'appelle l'essai Centaure le 19 juillet 1974.
0: Il y a eu beaucoup d'essais nucléaires finalement en Polynésie, il me semble.
1: 41 dans l'atmosphère. Voilà. Et puis à partir de 1975, 90 essais souterrains. Cette année-là, en fait en 96, est enfin signé le traité de Rarotonga qui dénucléarise le Pacifique Sud. Toutes les installations sont démantelées, Mururoa est rendu à la nature.
0: Tout cela classé bien sûr secret défense.
1: Mais les retombées, si on peut dire, sont là. Nombreux cancers, atolls fissurés et fuites radioactives. C'est aujourd'hui un débat de santé publique auquel les Polynésiens sont très sensibles. Un fonds a été créé en 2009 pour indemniser les victimes. On peut vraiment dire que les essais nucléaires sont pour les Polynésiens un traumatisme durable. Et peut-être on se souvient aussi par ailleurs du bateau de Greenpeace,
0: le fameux Greenpeace.
1: Qui fut coulé en Nouvelle-Zélande par deux agents secrets. En fait, une opération terroriste menée par l'État français sous Mitterrand.
0: Triste époque, j'ai l'impression. Alors revenons maintenant à Tahiti et à sa capitale, Papeete, qui veut dire exactement
1: quoi
0: déjà ?
1: Ça veut dire corbeille d'eau. Poétique, hein ? En fait, les paniers, ce sont les paniers qui servaient à transporter les récipients pour puiser l'eau. Le port attire les navires et le commerce. En 1850, Papeete compte 1500 habitants. Elle résiste au grand incendie de 1884, aux tornades et aux raz-de-marée en 1906, au bombardement des canonniers allemands en 1914. Des liaisons maritimes vont la relier au reste du monde et ce sont des heures glorieuses, des fêtes de départ et d'arrivée, les colliers de fleurs qu'on vous passe autour du cou, les danses, les chants qui vous accueillent. Aujourd'hui, Papeete, avec son agglomération, c'est 120 000 habitants. Et elle ne cesse de s'étendre sur 20 kilomètres. Mais le centre-ville est petit et se visite facilement à pied, en fait.
0: Donc on s'y promène, finalement.
1: Oui, il n'y a pas de monument à visiter, il y a juste de la promenade. Flâner sur le front de mer. Bon, voilà, observer les piroguiers qui s'entraînent dans la baie, les cargaisons qu'on embarque.
0: C'est du repos.
1: Les ferries en partance vers d'autres îles. On peut admirer aussi les belles demi.
0: Ah, c'est elles, les métisses.
1: Les métisses, oui, une fleur à l'oreille. On peut assister au théâtre en plein air sur la place Toata. Et puis, on peut aussi regarder l'accueil folklorique qui est réservé aux passagers des paquebots.
0: Oh, c'est magnifique tout ça. Alors, on peut encore voir des bâtiments anciens quand même?
1: Bon, quelques-uns. Alors, je peux citer rapidement... Ils sont colorés, par contre. Il y a le temple de Paofai, qui est un temple protestant, à l'emplacement de la première église construite en bois par le pasteur en 1818. Le temple de Paofai est un bâtiment harmonieux avec des balustrades de bois et une lumineuse façade au ton vert, rosé, blanc. Il date de 1901 et cela vaut la peine d'assister à l'office de 10h le dimanche matin. Les fidèles sont vêtus de leurs plus beaux atours. Les femmes parées de longues robes blanches.
0: C'est les robes des missionnaires.
1: Exactement. Et puis de magnifiques chapeaux blancs tressés à large bord. Les hommes sont en costume sombre et tous chantent à gorge déployée des hyménées. Ce sont des chants religieux traditionnels en tahitien. Oui, parce que les tahitiens sont très religieux, très croyants.
0: Et c'est ce qu'on va entendre maintenant.
1: Encore une petite musique tahitienne.

0: Bon, alors nous sommes toujours à Tahiti et on visite Papeete. Est-ce que Papeete a une cathédrale, Christine?
1: Bien sûr, il y a la cathédrale de l'Immaculée Conception, jaune éclatante la façade. Et puis il y a aussi une pagode chinoise au ton vert, rouge et or, qui témoigne de la réussite sociale des coulisses. Les coulisses, c'est des travailleurs chinois qui étaient venus travailler sur l'île dans les plantations de coton au moment de la guerre de sécession, où on ne pouvait pas cultiver le coton à ce moment-là aux États-Unis. Donc voilà. Et le soir, la coutume, c'est de dîner aux roulottes sur la place Tayeta. Les roulottes, ce sont des petits restaurants ambulants, genre food trucks, on peut dire. Et il y en a une dizaine.
0: Tu n'as pas parlé de marché, il y en a sûrement.
1: Ah, ben c'est peut-être l'essentiel, même merci de le rappeler. Le marché est pittoresque, animé, c'est vraiment le cœur vivant d'une Papeete authentique. Une visite vivifiante, colorée et odorante. 300 étals de produits qui viennent de tout l'archipel. Ça sent le monoï, la vanille, le santal, le jasmin, l'ilang-ilang.
0: C'est joli, l'ilang-ilang, c'est bon, je trouve. Donc, Papeete vaut la peine de
1: Oui, et puis alors, tu vois, il y a toutes sortes de fleurs. Bien sûr, des fleurs de tiare. Alors, ce sont, on le sait, délicats pétales de soie blanche. C'est l'emblème de Tahiti, la fleur de tiare. Mm-hmm. On trouve des becs de perroquets, des oiseaux du paradis. On fait de magnifiques colliers et couronnes de fleurs. Et un extraordinaire choix de paniers et de chapeaux faits main sur place.
0: Alors, quelle est la période où on a l'intérêt d'y aller?
1: Alors, je te conseille vraiment de mai à octobre, en dehors de la saison des pluies. Mais l'idéal serait d'y aller en juillet, au moment du festival Eiva i Tahiti. Car c'est un festival de danse, mais pas seulement. De danse, de chant, des régates de pirogues, des levées de pierres énormes, on imagine. Des lancers de javelots pour atteindre des noix de coco. Des concours de préparation du copra. Alors, il faut arriver à ouvrir en un temps record 150 à 200 noix de coco. Déjà, on s'imagine qu'une seule, c'est tellement difficile. Hein.
0: C'est pas rien. Là,
1: et puis même des marches sur le feu avec des volontaires qui courent sur des pierres chauffées à blanc.
0: Oh,
1: enfin, c'est tout à fait pittoresque et authentique.
0: Si nous partions maintenant découvrir le reste de l'île, Tahiti Nui, la grande alors?
1: Ah oui, parce que bien sûr, au départ de Papeete, il y a de superbes randonnées. Autant la frange côtière est surpeuplée, autant l'intérieur est un paradis naturel, inhabité, un paradis vert, avec d'incroyables paysages volcaniques et verdoyants, et aussi d'importants vestiges de la civilisation pré-européenne, donc des sites archéologiques qu'on appelle les Marae. Il y en a environ 200 à Tahiti.
0: Ah, alors il faut donc s'aventurer finalement à l'intérieur de tout ça.
1: Oui, alors un mot sur le tour de l'île, il fait 114 km et à 15 km de Papeete, on trouve le musée de Tahiti qui est le seul digne de ce nom de toute la Polynésie française. Sur la côte est, la plus sauvage, se trouve Itia ou Acosta Bougainville. Et puis, tu sais qu'il avait nommé Tahiti la nouvelle Cythère en hommage à Aphrodite. Donc, bien sûr, il y a aussi Vénus. Mm-hmm. Vénus, c'est la pointe Vénus où se dresse encore l'observatoire du capitaine Cook. Et on peut voir le tombeau du dernier roi Pomare. Gauguin, en personne, assista à ses funérailles qu'il décrivit dans son livre « Noah, Noah ». On peut aller voir la cascade d'un certain Pierre Loti,
0: bien sûr, je sais,
1: comme une gerbe argentée qui se précipiterait dans le vide. C'est ce que dit Loti dans Le mariage de Loti, son deuxième roman. Mm-hmm. Et puis, on peut faire l'ascension de montagne jusqu'à 2200 mètres qui nous emmène vers le monde céleste.
0: Ah. Alors, surtout, n'oublions pas peut-être l'eau.
1: 100 mètres qui nous emmène vers le monde céleste.
0: Ah. Alors surtout n'oublions pas peut-être l'autre bout.

0: paradis et le peuple les plus aimables au monde. Il n'y a aucune route à Tahiti, la petite, que des chemins.
1: Ah, c'est joli. Donc, on y va à pied, alors.
0: Ça oui, mais non, ou en calèche, ou en
1: charrette. Oui, à cheval, voilà.
0: À cheval.
1: Oui, la Polynésie, d'avant la Polynésie des ancêtres,
0: oui,
1: c'est vraiment...
0: Oui, la Polynésie des ancêtres, bien sûr.
1: C'est ce qu'on imagine.
0: Mais aussi le paradis des surfeurs, car c'est là qu'on trouve, qu'on se mesure à la vague mythique, absolument extraordinaire, de Teahupo'o. C'est là qu'on les voit, tu sais, ces images extraordinaires. On peut aussi nager dans le lagon, on peut plonger dans des eaux turquoises, saphir, céladon, vers des fonds marins fabuleux, voir des raies, des requins à pointe noire inoffensifs, et goûter au plat traditionnel, le poisson cru, au lait de coco.
1: Ça peut être très bon, ça. Et Bora Bora, on n'en a pas parlé encore?
0: Alors, Bora Bora, parlons peut-être juste d'un petit mot de Moorea, qui est à 25 km, qui est un des plus beaux endroits du monde. Mais il y a aussi, effectivement, Bora Bora, une autre île magnifique, c'est Rataioa, a vraiment aussi des merveilles. On peut prendre des repas sur des toutes petites îles qu'on appelle des atolls, qu'on appelle des motus minuscules, avec des petites échoppes où on va manger des oursins et des beignets de poissons. C'est vraiment extraordinaire. Tout ça en contemplant toutes les nuances de bleu de la mer. Voilà. Bora Bora, alors c'est un peu plus loin, hein. C'est la perle du Pacifique, elle est quand même à 270 km, donc là il faut reprendre un avion pour aller jusque là. C'est une merveille bien sûr, avec un lagon immense et une barrière de corail de 60 km. Pierre Loti écrivait à propos de Tahiti, et des autres îles sûrement. « Oh, les heures délicieuses, oh, les heures d'été douces et tièdes que nous passions là chaque jour. » C'est ça, tout à fait l'ambiance, nonchalance, bonheur de vivre. Et enfin, je voudrais ajouter que la langue tahitienne a donné trois mots en français. Le paréo, le tatouage, bon, d'accord, et le mot tabou. Car tabou en tahitien veut dire à la fois interdit et protecteur. Et c'est une notion clé de l'ancienne société polynésienne pour qui l'attachement à la terre était sacré. La terre, tabou, devait être préservée et protégée.
1: Pas touche, comme diraient les enfants maintenant.
0: La nature était tabou. Elle protégeait les hommes et il était interdit de l'abîmer. Voici une leçon d'écologie pour notre monde moderne. Qu'en penses-tu ?
1: Avant l'heure, et c'est très bien. Voilà, surtout, merci Christine de nous avoir raconté tout ça. Eh bien, écoutons encore un peu de musique avant de nous quitter. Et j'espère que ça vous donnera envie d'y aller, pourquoi pas?
0: Il faut vraiment y aller, c'est merveilleux. C'est un paradis terrestre. Ouais. À bientôt.
1: Merci.
0: Pour une nouvelle émission.
1: À bientôt.

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0: Bienvenue aux auditeurs et auditrices. Nous reprenons Madame l'Archiduc à l'acte 3. Texte d'introduction pour vous rafraîchir la mémoire.
1: Marietta, ayant pris la place de l'Archiduc, nommé Giletti prince consort et confié des ministères aux quatre conspirateurs, n'a cependant rien perdu de ses attraits pour l'ex-archiduc Ernest. Celui-ci, pour parvenir à ses fins, n'a trouvé rien de plus original que de s'affubler d'une paire de moustaches énormes pour jouer le rôle d'un brigadier parmi les dragons de Fortunato. Au troisième acte, roulé dans un grand manteau, il est couché sur les marches d'un pavillon où repose Madame l'Archiduc, lorsque la patrouille des dragons conduite par Fortunato vient à passer.
0: Sous l'uniforme.

0: Allons avant, c'est brigadier.
1: Moi j'ai présent mon officier.
0: Allons, avancez donc plutôt. Il a l'air de dormir encore.
2: Brigadier, vous avez raison.

0: vieille, j'ai compris, faut pas insister.
1: Vous me paraissez dur d'oreille, et je tiens à bien répéter,
0: j'ai pas besoin.

0: dialogue.
1: Tenez, il est allé se recoucher. Brigadier ici, avancez à l'ordre.
2: Bonjour, mon capitaine.
3: Ne nous trahissons pas.
1: Mais salut donc, animal. Qu'est-ce que c'est que ce brigadier-là? De quel régiment es-tu donc?
2: 3e de la 77e, du 20e, de la 59e, du 101e.
1: C'est drôle, je ne te reconnais pas.
2: Vous n'avez pas la prétention de connaître tous les brigadiers.
1: J'ai toutes les prétentions, je suis votre supérieur. Et ma parole d'honneur, ce brigadier résonne comme s'il était colonel. Bah, est-il assez mal fagoté? Brigadier, tu connais la consigne? Il faut veiller sur ce pavillon où repose la comtesse.
2: La comtesse? Ouais, mon capitaine.
1: Bon, alors dispose tes hommes tout autour, toi derrière sous la fenêtre. As-tu compris?
4: Comprends-tu?
1: Ah, tu n'as pas l'air de comprendre, tu es donc idiot?
2: Ouais, mon capitaine.
1: Bon, alors ne laissez entrer personne, c'est l'ordre de la comtesse. Personne, entends-tu? Surtout l'archiduc. Mais qu'est-ce que tu as à me regarder comme cela? Oui, l'archiduc. Tu ne comprends pas? Décidément, il est idiot.
2: Ah ouais, mon capitaine.
1: Bon, maintenant, par le flanc gauche. Gauche, en avant. Marche.
0: Sortie et dialogue du brigadier et de Giletti.

0: Ah, voilà 6 nuits que je veille sur ce pavillon où repose la comtesse. Et que j'empêche l'archiduc d'arriver jusqu'à elle. Ah, mais il est tenace, l'archiduc. Et rusé. Il a envoyé le mari en mission. Ambassadeur à Naples. Voilà donc la situation. L'archiduc, plein d'idées folichonnes que je contrecarre. Le mari à Naples. Ah, Fortunato. Oui, parlons un peu de Fortunato. On croit que parce que l'on est dragon, que l'on a une consigne, que le cœur ne bat pas.
1: Ah, ah.
0: Mais c'est la comtesse.
1: À moi,
0: aux armes.
1: Ah, moi. Oh là là. Là, voyez, ce coquin de brigadier s'est introduit chez moi. Mais emparez-vous de lui.
2: La comtesse, arrêtez-le.

0: comme un fusil.
1: Comme un fusil.
2: Allons, allons, et prestement.
1: Allons, allons, et prestement.
0: Capitaine, un moment. Capitaine, un moment.
3: Pas de scandale ici, dans mon beau château. Gardez tous bien ici, mon incognito.
4: Je suis l'archiduc.
5: Et quoi l'archiduc?
4: Je suis l'archiduc.
5: Et quoi l'archiduc?
3: Mais silence.
5: Très bien, très bien. Mes amis, un seul mot. Pas de scandale ici, dans son beau château. Gardez tous bien ici, son incognito. Il est l'archiduc.
1: Et quoi l'archiduc?
5: Il est l'archiduc.
1: Vraiment l'archiduc.
6: Mais silence.
1: Dit-on même le fusiller.
5: Non, il faut le laisser filer sans avoir l'air. Mais pas un mot. Respectez son incognito.
6: Vous sautez.

0: Soyez tranquille, Altesse, votre incognito sera bien gardé.
1: Fortunato va tenter sa chance auprès de Marietta.
2: Ah, cette fois encore, capitaine, vous m'avez sauvé. Combien je vous remercie.
0: Mais vous êtes toute tremblante.
2: Cette scène m'a bouleversée.
0: Ah, tenez, prenez mon bras. Venez vous asseoir là, sous ces arbres.
2: C'est singulier.
0: Quoi donc?
2: Que le cœur me batte à moi, je viens de passer par une aventure. Mais votre cœur, à vous?
0: Il bat très fort, n'est-ce pas?
2: Un soldat, un dragon ne doit pas avoir peur.
0: Ah, oh, mais je n'ai pas la peur.
2: Qu'est-ce donc, alors?
0: Vous ne devinez pas?
2: Pas du tout.
0: C'est vous.
2: Moi?
0: Oui, vous, votre main que je presse, votre taille que je serre.
2: Dites donc, capitaine.
0: Oh, tenez, madame, il y a des moments où je meurs d'envie de manquer pour mon compte à la consigne que vous m'avez donnée.
2: Ah, laissez-moi, je veux rentrer.
1: Marietta se retrouve avec 3 soupirants et Fortunato tente sa chance. Ne rentrez pas encore.

0: Dialogue.
1: Oui, je vous aime, comtesse. Voyez, je suis à vos genoux.
2: Messieurs, je vous jure,
3: Nous n'avons rien vu.
4: Absolument rien vu.
5: Et puis nous aurions vu quelque chose.
3: Ce n'eût été rien de bien rare.
6: Ni de bien nouveau.
7: Le capitaine Fortunato.
5: N'a-t-il pas toujours été le favori?
3: De la favorite de l'archiduc.
2: Oh, toujours, non, mais... Quelquefois, peut-être, mais aujourd'hui, non. Non, je vous dis la vérité, l'exacte vérité, je puis assurer à vos excellences que...
3: Excellence.
2: Oui, enfin, j'ai toujours traité d'excellence les personnes portant ce costume.
7: Vous pouvez continuer.
4: Nous n'y voyons aucun inconvénient.
3: Et puisque vous venez de parler aux ministres...
5: Et les ministres ont à vous parler.
3: Capitaine Fortunato, nous faisons appel à votre dévouement.
2: Je suis à vos ordres. Mon devoir il y a 8 jours était de vous arrêter, mon devoir aujourd'hui de vous obéir.
3: La situation est grave, capitaine Fortunato.
5: Nos prédécesseurs ont repris la suite de nos affaires.
3: Et en ce moment, réunis à l'auberge della Conspirazione e Permanente...
2: Vous dites ?
3: L'auberge della Conspirazione e Permanente...
2: Ah oui, c'était bien ça.
3: Ils préparent un soulèvement. Il faut agir vigoureusement.
5: Contre ces audacieux perturbateurs.
3: Il faut les écraser.
5: Oui,
3: les écraser.
2: Fort bien, messieurs, nous les écraserons.
0: Très fière d'elle, Marietta nous explique « Aucun des trois n'aura pas eu ça, pas ça ».
7: Nous n'insistons pas.
4: Nous vous croyons.
3: Et puis, ça nous est tout à fait égal.
5: Maintenant, Madame l'Archiduc, les affaires de l'État nous réclament.
8: Nous avons des sommes folles à vous demander.
9: Eh bien, je vous le dis tout net, tout franc, je ne signerai plus rien. Je ne t'avouerai pas ça. Vous entendez? Pas ça. Tant qu'on ne m'aura pas rendu mon mari.
5: Mais on vous le rendra, votre mari, madame.
0: Mais voilà Giletti. Il revient.
10: Marietta!
9: C'est votre mari.
10: Ah, Marietta, ma petite femme.
9: Mon petit mari.
10: Comment, vous déjà de retour, monsieur le comte?
5: Et votre mission auprès du roi de Naples?
10: Ah oui, parlons-en de ma mission. Une lettre à porter.
5: Oui, parfaitement, une lettre de créance.
10: Oui, elle était jolie, la lettre. Je l'ai décachetée en route. Tiens, lis-la, Marietta.
9: Retenez cet imbécile le plus longtemps possible. C'est vous, monsieur, qui avez écrit cela?
5: Mais c'est la formule habituelle de toutes les lettres de créance.
9: Comment on te traite d'imbécile, mon pauvre ami?
0: Revoilà les conspirateurs. Ils viennent pour la grande affaire.
10: Mais qu'est-ce qui vient là?
3: Ce sont les conspirateurs.
9: Ah, c'est
5: madame,
9: juste.
5: Ce sont les conspirateurs.
9: Le devoir avant tout.
3: Tiens, mais il me semble que je connais cet air-là.
5: Moi aussi.
3: Moi aussi.
11: Ils viennent pour la grande affaire du château de Castelardo. De Castelardo.

0: Et voilà le dernier dialogue.
1: Fortunato, en effet, ramène tout un lot de conjurés, parmi lesquels se trouvent les véritables comtes et comtesses de Castellardo, les ministres destitués par Marietta, enfin et surtout, un homme à grande barbe et grand manteau. C'est, on l'a deviné, l'archiduc lui-même qui, pour rattraper sa couronne, a inventé de conspirer à son tour. Finalement, il se fait reconnaître de tous.
2: L'archiduc
3: Ernest.
4: Oui, l'archiduc Ernest qui sait la vérité. Avancez, monsieur le comte et madame la comtesse. Oh, elle est exquise. Et vous aussi, comte et comtesse de Contrebrand, avancez. Regardez, monsieur, et regardez, madame. Les reconnaissez-vous?
3: Mais parfaitement. C'est le comte et la comtesse de Castellardo.
5: Qui viennent vous redemander leur nom.
3: Oh, reprenez-le, votre nom. Et puis vous, Ernest, hein, reprenez votre spectre, vos sions et puis tout le Bataclan. J'ai mon mari maintenant, ça me suffit.
4: Enfin, monsieur le comte, je vous nomme ambassadeur à Naples.
5: Sire, que de grâce.
4: Monsieur le marquis.
6: Altesse.
4: Vous remettrez à monsieur le comte sa lettre de créance.
6: Ah, justement, celle que monsieur vient de me rendre. Il n'y a plus qu'à la recacher.
3: Eh ben, et nous, nos 10 000 écus.
5: Vous les aurez, vos 10 000 écus.
3: Oh, merci, monsieur, merci, madame. Nous allons acheter l'auberge. Oh,
7: et pourra-t-on aller vous y voir?
3: Ah oui, mais pas avant un bon mois.
7: Oh, pourquoi?
3: Parce que nous allons commencer par fermer l'auberge. Et puis nous mettrons dessus un écriteau.
4: Fermé?
3: Pourquoi?
7: Ah, de nuit de noces.
0: Et comme d'habitude, tout se termine bien et en chanson. Finale.
3: Je ne suis plus comtesse, je ne suis plus altesse. Avec plaisir, je...

Comme il nous reste un peu de temps, je voudrais vous faire écouter quelques titres peu connus de Jacques Offenbach. Tout d'abord, deux extraits de Geneviève de Brabant, La Poule.

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0: garde un petit morceau pour nous.
1: Et enfin, extrait de Belle Lurette, l'air des chandelles. Ce dernier extrait tout à fait de circonstance pour clôturer cette émission. Je vous donne rendez-vous le mois prochain avec l'île de Tulipatan.

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0: Bonjour, chers auditeurs, Marie-France Guimard-Roche est très heureuse de vous retrouver pour cette émission de Bienvenue chez le Roi que j'aime tant, évidemment. Et j'ai le très grand plaisir de recevoir aujourd'hui dans nos studios du Rocas, Régis Martin, que vous avez déjà entendu dans une précédente émission, raconter son livre classique contre gothique, l'architecture contre nature, aux éditions de l'Harmattan. Bonjour Régis.
1: Bonjour Marie-France.
0: Mais en fait, en lisant ce livre qui m'a vraiment passionnée, je l'ai lu comme un roman, je me suis aperçue que c'était un ouvrage philosophique. Tu es un philosophe finalement.
1: Disons que j'ai mis en évidence le fait que pour faire une architecture, il faut une philosophie. Et que, en fonction de la philosophie qu'on a, de la façon dont on regarde le monde, dont on le perçoit, eh bien, ça a une grosse incidence sur le style. Et comme ici on est en train de parler de gothique contre classique ou classique contre gothique, ce qui est intéressant, c'est d'arriver à déterminer quelles sont ces deux philosophies. La philosophie gothique, c'est une philosophie qui est de l'ordre du divin. C'est-à-dire qu'en fait, l'architecte gothique est sous le regard de Dieu. Et ça change complètement son comportement par rapport à l'architecte classique qui est sous le regard de ses semblables. Et ce qui est tout à fait différent et qui change les comportements. Je vous donne un tout petit exemple. Quand l'architecte gothique fait des gargouilles sur les cathédrales, eh bien, il sculpte même les faces qui ne seront pas visibles d'en bas.
0: Ça, c'est extraordinaire.
1: Et pourquoi il fait ça? Eh bien, parce qu'il se place sous le regard de Dieu. Et Dieu est partout.
0: Et Dieu va voir si ce n'est pas sculpté de l'autre côté.
1: Exactement. Alors que l'architecte classique, quand il fait une statue, il ne la sculpte que du côté où son contemporain va la voir, c'est-à-dire son semblable. Et donc, ce regard sur l'architecture est extrêmement différent dans les deux cas de figure. Et l'architecture gothique est une architecture qui est donc tournée vers Dieu. Tout le 13e, le 12e, 13e, 14e sont des siècles éminemment religieux. Et à partir de la Renaissance, on commence à s'affranchir. On a moins peur de Dieu. On commence à prendre son indépendance. C'est quelque chose qui donne des ailes, en fait, à l'architecture. Et l'architecture change complètement de paradigme puisqu'elle est tournée vers l'homme. C'est ce qu'on appelle l'humanisme. L'humanisme, c'est quelque chose qui n'est pas né à la Renaissance. Ça existait, il y avait un humanisme dans l'Antiquité. Protagoras, sous l'Antiquité, disait « l'homme est la mesure de toute chose ». C'est-à-dire que, vous voyez, on ne dit pas que c'est Dieu qui est la mesure de toute chose, on dit que c'est l'homme. Et on revient à cela au moment de la Renaissance, où on fait des édifices qui sont entièrement tournés vers l'homme. Alors, quand on dit que l'homme est la mesure de toute chose, dans l'architecture classique, vous connaissez cette image de Vitruve, l'homme de Vitruve.
0: L'homme parfait.
1: L'homme parfait, qui est d'ailleurs la figure de Léonard de Vinci.
0: Je pense qu'il croyait sincèrement être parfait.
1: Ben, c'est possible. En tout cas, le dessin qu'il a fait où il étend les bras au milieu d'un cercle qui est extrêmement connu, eh bien, on peut le rattraper.
0: Un homme à quatre bras, d'ailleurs.
1: Un homme à six membres. Eh bien, ce personnage représente exactement ce qu'est le classicisme, c'est-à-dire l'homme comme étant le nombril du monde et comme étant sa propre finalité. Et jusque sous Le Corbusier, on voit ces choses comme ça. Il y a des échos dans l'architecture classique qui viennent jusqu'à notre époque contemporaine. Le Corbusier a formalisé ça sous la forme du modulor, qui est la mesure de l'homme dans l'architecture. Et là, on est exactement dans le phénomène classique. Donc ce sont deux philosophies, vous voyez, qui s'opposent complètement.
0: Tu as écrit « Le gothique coincé entre le roman et la Renaissance n'a été qu'une parenthèse ». J'ai trouvé que c'était original et magnifique. Et qu'elle coïncidait avec l'apogée spirituelle du christianisme au XIIIe siècle. Est-ce que ça, c'est complètement terminé? Et effectivement, l'homme se croit désormais le nombril du monde.
1: Certainement. Je pense que quand on a pris conscience qu'on n'était plus uniquement sous le regard de Dieu, mais qu'on avait une philosophie anthropomorphique, assez matérialiste, en tout cas individualiste, l'humaniste est quelqu'un qui croit en l'homme avant de croire en Dieu. C'est assez étonnant, mais c'est un renversement de tendance qui s'est amorcé très tôt, qui s'est amorcé au XIVe siècle, en fait. Et c'est pour ça qu'on parle beaucoup de la Renaissance italienne comme une Renaissance précoce. Mais dès le XIVe siècle, même en France, il y a des indices qui montrent que l'on glisse progressivement vers l'humanisme. Et un des indices qui est très amusant, moi qui m'a beaucoup interrogé, et qui donne une vraie force dans la lecture des édifices, c'est que les statues de l'homme, par exemple, la statuaire qui représente l'homme, ne monte jamais sur les toits avant le XIVe siècle. Pourquoi ? Eh bien parce que quand la statue monte sur le toit, elle vient concurrencer Dieu.
0: C'est le demiurge, et voilà.
1: Exactement. Et en fait, on s'aperçoit qu'à partir du XIVe siècle, on a des pinacles avec des statues qui se placent en haut, sur le dessus. Et ça, c'est quelque chose d'assez extraordinaire et d'assez contre-nature. Parce que mettre une belle statue qu'on a mis du temps à sculpter, qui est un chef-d'œuvre, qui est quelque chose de magnifiquement sculpté, la mettre au sommet de l'édifice...
0: On ne la voit pas.
1: On la voit difficilement, sauf si on en fait un géant. Mais surtout, elle est extrêmement vulnérable.
0: C'est-à-dire qu'elle prend la foudre.
1: Elle prend la foule, elle prend le gel, elle prend les intempéries. Et en réalité, elle se détruit très sûrement. Alors qu'à l'époque gothique, regardez bien les cathédrales, ce sont des édifices qui sont couverts de statues. Elles ont toutes un petit chapeau sur la tête pour les protéger des intempéries. Elles sont sous les corniches, elles sont dans les portails, elles sont jamais sur le toit.
0: Et j'ai vu aussi, je pense à cette statue parce qu'elle m'avait beaucoup marqué quand j'avais visité Notre-Dame avant tout ça. Et je voyais Viollet-le-Duc qui s'était statufié en apôtre avec sa main qui le protégeait du soleil ou du regard de Dieu, je ne sais pas, mais il était un peu penché. En fait, il regardait son œuvre.
1: Ah, exactement. Alors, Viollet-le-Duc, c'est l'archétype même de l'humaniste. C'est-à-dire que c'est un homme qui admire le Moyen-Âge, mais qui intrinsèquement est un homme classique. C'est incroyable à quel point il se met en scène dans ses propres œuvres.
0: Je le comprends un peu, à remarque, hein, quand je vois Notre-Dame, je me dis...
1: C'est une tentation.
0: Et puis sans lui, elle n'existerait plus. Sans lui et sans Victor Hugo.
1: Sans Victor Hugo, certainement.
0: Et Esmeralda. Esmeralda a beaucoup fait pour Notre-Dame.
1: On peut le dire, oui.
0: Bon, la littérature. Président Macron aussi, parce que c'est vrai que le reconstruire en 4 ans, 5 ans, combien 4 ans, je crois.
1: 5 ans.
0: 5 ans. Oui, c'est passé très très vite malgré tout. Et toi, tu as été aux premières loges de cette reconstruction.
1: Oui, simplement par mes fonctions, puisque j'étais inspecteur général. Donc j'ai dû accompagner le mouvement, j'ai dû participer à l'ensemble des débats et participer à ce qu'on appelle donc le contrôle scientifique et technique de l'État sur les travaux qui étaient réalisés à Notre-Dame. Donc effectivement, j'étais très proche de ce qui s'est passé. J'étais d'ailleurs dans la nuit de l'incendie, j'étais à Notre-Dame. J'ai participé donc au déménagement des objets, etc. Donc on était au cœur du sujet, c'était passionnant.
0: Sauver la couronne d'épines, non mais c'est quand même incroyable. Incroyable. Ça devait être... Enfin, je suppose que les gens qui ont vécu ça, toi aussi, bien sûr, jamais vous n'oublierez ça.
1: Non, c'est assez inoubliable, effectivement. C'est des expériences un peu intemporelles, mais vraiment très, très, très, très riches en même temps.
0: Et à quoi on pense ? Alors moi, bêtement, j'étais devant ma télé, bien sûr, comme beaucoup de gens, et je me disais, mais pourquoi ils n'envoient pas les canadaires ? Après, on m'a expliqué que s'il y avait des chutes d'eau sur la tour, elle explosait.
1: Oui, en fait, il faut utiliser les moyens qui sont appropriés. Pour un édifice fragile, on n'utilise pas des marteaux pilons. Hein.
0: Et j'ai compris ça, effectivement. Mais comment imaginer qu'une structure pareille soit un édifice fragile ? C'est ça, tout le...
1: Alors, je pense qu'il faut utiliser des moyens appropriés. C'est toujours pareil. C'est-à-dire qu'on ne répare pas un édifice comme celui-là. On ne le soigne pas avec des moyens qui sont hors de proportion.
0: Bien sûr.
1: Quand on éteint un feu, on l'éteint, j'ai envie de dire, pas en douceur, mais en fait, on accompagne.
0: Si, c'est quand même ça.
1: Oui, on accompagne le feu.
0: Des pompiers, mais au milieu des... Enfin, c'est extraordinaire, vraiment, tout ce qui s'est passé. Et puis aussi, toute la réfection, tous les artisans, que tu les connais, bien sûr. Je pense en particulier à quelqu'un que j'aime beaucoup. Je ne le connais pas directement, mais mon cousin Yves Le Tuilier est ami avec lui. C'est Régis Mathieu qui a refait les luminaires. Je trouve ça, mais fabuleux, remettre la lumière... Après l'enfer.
1: Ça fait partie de l'ensemble des travaux qu'il y avait à remettre en place. Donc, à la fois l'éclairagisme et la restauration de ces lustres qui en fait font partie du patrimoine de Notre-Dame. C'est simplement des lustres qui ont été dessinés par Viollet-le-Duc. Donc, ils font partie d'un ensemble complètement cohérent de la cathédrale. Il était normal qu'on les restaure aussi.
0: Alors, l'architecture, ça vient de loin. Tu remontes très, très loin dans le temps, d'ailleurs, jusqu'à Stonehenge, en Grande-Bretagne, jusqu'aux alignements mégalithiques. Alors là, tu remontes effectivement. Je pensais pas du tout à l'architecture en voyant les alignements de Karnak. Hein, je te dis. Et puis, alors, un truc qui m'a vraiment étonnée, c'est la hutte primitive de l'abbé Laugier, qui s'appelait Marc-Antoine, d'ailleurs. Ah, ça, j'ai trouvé ça fantastique. C'est ma cabane au Canada.
1: Oui, on peut dire ça. En fait, à partir du moment où l'homme fait plus que d'imiter la nature et qu'il pose des éléments de construction les uns par rapport aux autres, il fait une œuvre qu'on va dire artificielle. Et quand on est dans ce qui est artificiel, on est dans ce qui est humain.
0: L'artefact.
1: Exactement, l'artefact, c'est l'artifice. Tout ce qui est artificiel n'est pas naturel, par définition. Et donc, c'est bien ces deux oppositions-là que je mets en évidence dans le livre. L'architecture gothique est naturelle et l'architecture classique est antinaturelle, on va dire.
0: Et moi, qui n'y connais rien, comme tu le sais, eh ben moi, je pensais que c'était le contraire.
1: Bien oui, mais l'homme fait partie de la nature, mais sa pensée, elle, n'est pas naturelle. Puisque précisément, tout ce que l'homme fait est artificiel. Et donc, l'architecture classique est très passionnante, très intéressante. On a fait de l'architecture classique donc à toutes les époques, comme je le disais. Mais l'architecture classique, elle est fragile parce qu'elle est artificielle. Et alors, il y a un autre des éléments que j'ai mis en évidence dans les caractéristiques de l'architecture classique, c'est que dans un édifice classique, plus on monte dans les étages, et plus il y a de matière.
0: Ah oui, alors ça m'a stupéfaite, parce qu'en fait, c'est antinomique, ça aussi. C'est très lourd si on met beaucoup de matière dans les étages.
1: Exactement, c'est complètement illogique. En réalité, c'est un colosse au pied d'argile.
0: Et ça marche.
1: Et ça marche très bien, mais c'est contre nature. Vous ne verrez jamais un arbre avec des branches plus grosses en haut qu'en bas.
0: Ou alors ça ne dure pas longtemps.
1: Ou alors ça ne dure pas longtemps, mais de toute façon, ça n'existe pas dans la nature.
0: C'est fou, ça.
1: Et donc, quand on regarde un temple grec, par exemple, eh bien, vous avez des colonnes, avec des fûts de colonnes qui portent des chapiteaux. Les chapiteaux sont plus gros que les fûts de la colonne. Et les chapiteaux portent une architrave, qui est un énorme morceau de caillou, qui est encore plus gros que le chapiteau.
0: Et ça tient comment ?
1: Et plus on monte, plus cet empilement est lourd. Et l'exemple le plus caricatural, c'est l'arc de triomphe. Qu'est-ce que c'est qu'un arc de triomphe ? C'est un gros éléphant, c'est-à-dire un corps gigantesque qui est posé sur des pattes, avec beaucoup de vide en dessous. Oui. Donc, c'est le monde à l'envers. Donc, c'est contre nature.
0: Et les architectes, vous réussissez à ce que ça tienne debout ?
1: Mais oui.
0: Bravo. Alors, dans ce livre, il faut quand même que je vous dise, chers auditeurs, il y a aussi des photos que Régis Martin a pris lui-même. Il y a aussi beaucoup de croquis qui sont vraiment magnifiques, très parlants. Et tu dessines très bien. Mais peut-être, dans une autre vie, tu deviendras peintre, pourquoi pas ?
1: Certainement.
0: La famille Martin est une famille d'artistes, de toute façon.
1: Et alors, ce qui est intéressant, c'est que tous les dessins qui sont dans le livre, qui sont des petites aquarelles ou des dessins au crayon, qui illustrent en fait le propos du livre et l'expliquent d'une certaine façon. En fait, ce sont que des dessins originaux.
0: C'est superbe ce bouquin, vraiment, j'ai beaucoup aimé. Et on parlait tout à l'heure de l'étrangeté parfois des figures qui sont en pierre et qui sont tout à fait étranges en effet. Mais là, figure 49, page 121 sur le livre, ça m'a complètement stupéfait. Il y a d'ailleurs un chapiteau extrêmement lourd sur ces quatre petites colonnes. Et autour des colonnes, il y a un nœud de pierre. Mais comment peut-on faire ça ? D'abord, c'est où ce...
1: Alors, c'est une abbaye, encore une, qui est une abbaye cistercienne qui s'appelle Chiaravalle, qui est en Italie du Nord, et il y a un cloître merveilleux avec des colonnes jumelées, et j'ai photographié ce...
0: Ah mais c'est... Je me dis, mais comment ça peut se faire, quoi ? Parce qu'on voit bien le nœud. Et puis c'est un seul morceau, ça n'a pas été rajouté.
1: Exactement.
0: Mais quelle patience pour sculpter ça !
1: Alors c'est merveilleux comme travail, mais c'est surtout la symbolique qui m'intéressait, c'est-à-dire qu'en fait, une colonne qui fait des nœuds, dans l'architecture classique, ça n'est pas possible. C'est quelque chose d'absolument invraisemblable. Et alors qu'en réalité, les architectes gothiques font ça.
0: Ils ne reculent devant rien. Hein.
1: Avec une grande aisance.
0: Oh,
1: et parce qu'ils imitent la nature. La nature fait des nœuds aussi. Et donc, ça ne les gêne pas du tout d'avoir cette souplesse et cette liberté d'interprétation.
0: On dirait une liane.
1: Tout à fait.
0: C'est fantastique. Enfin bon, vive le gothique, évidemment, ça c'est sûr. Je vais évoquer un chapitre de ton livre, qui est le chapitre 31, Les labyrinthes. Je pense connaître très bien la cathédrale de Chartres, mais figure-toi que je n'ai jamais vu le labyrinthe. Ton fils libéral a tout à fait l'esprit labyrinthe parce qu'il fait des œuvres, lui aussi c'est un artiste, qui représente des labyrinthes. Mais vous savez quoi avec les labyrinthes dans la famille Martin ?
1: Alors, c'est pas une obsession, les labyrinthes. C'est simplement un tout petit chapitre. Hein. D'ailleurs, les chapitres sont pas très grands en général dans le livre. Ce chapitre sur les labyrinthes, j'ai cru intéressant de le développer parce que le labyrinthe n'est pas une invention du Moyen-Âge. C'est pas une invention des cathédrales gothiques. Or, il y en a dans beaucoup de cathédrales gothiques. C'est une invention d'Édale. Donc, c'est de l'Antiquité.
0: Mais oui! Encore faut-il avoir un fil rouge quand on part dans le labyrinthe de Chartres. Parce que tu écris que le labyrinthe est devenu au Moyen-Âge un chemin unicursal, un itinéraire laborieux, sans carrefour, sans choix. Mais c'est d'un triste, attends, c'est pas possible ça. Une conquête sur soi-même.
1: Exactement.
0: Philosophique donc.
1: Oui.
0: Un travail intérieur qui est le labor intus. Et tu fais état d'une phrase de l'Évangile que Jésus a dite « Je suis le chemin, la vérité et la vie ».
1: Exactement. Et en fait, comme tu le sais, la religion catholique a beaucoup récupéré des choses de l'Antiquité. Mm-hmm. Et en fait, c'est une récupération du Minotaure qui se trouve au centre du labyrinthe antique. Et en fait, la religion catholique a utilisé ce labyrinthe pour conduire au Christ. Et donc, c'est le Christ qui est au centre du labyrinthe. Mmh. Et en fait, ce n'est plus une minotauromachie qu'il y avait dans l'Antiquité, mais c'est une recherche du Christ. Et en fait, la grosse différence entre les deux, c'est que le labyrinthe antique, donc classique, est un labyrinthe avec des hasards. Avec
0: des choix,
1: des carrefours. Donc on peut s'y perdre.
0: Alors que là, non.
1: Alors que dans le labyrinthe de la cathédrale de Chartres, vous commencez dans un endroit et quand on a fini, on arrive au Christ. Donc on est sauvé.
0: C'est automatique.
1: On est sauvé par le labyrinthe, alors que dans le labyrinthe classique, on peut se perdre. Voilà. Et se perdre au vrai sens du terme, c'est-à-dire mourir.
0: Oui. Alors un autre chapitre, le blanc et le noir. Anticouleur, dis-tu. Idéal de la pensée humaniste. Le noir, c'est s'abstraire du deuil. Mais de quelle façon? Le noir, c'est le deuil. Hein.
1: Pas dans toutes les civilisations. Hein. En Afrique, par exemple, c'est le blanc qui est le deuil, la couleur du deuil. C'est pas grave. Ce qui est intéressant, c'est cette opposition entre noir et blanc. Je me suis aperçu que, en fait, au Moyen-Âge, à l'époque gothique, il y a très peu d'architecture noire et blanche. Cette opposition, ce côté black and white, n'existe pas dans les cathédrales gothiques.
0: Et tu racontes donc Notre-Dame de la Garde?
1: Oui. Alors, quand on arrive dans l'époque...
0: Je la connais bien, mais je n'avais jamais remarqué que c'était black and white. Hein.
1: Mais oui, absolument. Et donc, cette opposition entre noir et blanc, elle apparaît à la Renaissance. Quand on va à Chambord, on voit que c'est une architecture en tuffeau blanc,
0: oui.
1: Avec des inclusions d'ardoises noires, partout. C'est comme une espèce de grand damier. Et où on a cette espèce de bichromie permanente entre le noir et le blanc. Et les dallages classiques sont des dallages de damier, comme un grand échiquier.
0: C'est très chic.
1: C'est extrêmement chic. Et c'est une des caractéristiques de l'architecture classique que de mettre en valeur le noir et le blanc, de cette double opposition. On a des échos formidables entre l'architecture classique et l'architecture gothique qui viennent jusqu'à nos jours. Et on a je cite dans beaucoup de chapitres, des ouvertures sur l'art contemporain. Et on voit les recherches que fait Soulages.
0: Les colonnes de Buren, par exemple.
1: Les colonnes de Buren en noir et blanc, les travaux de Soulages avec l'ultra-noir, et énormément de peintures de la Renaissance qui utilisent ces deux couleurs, enfin ces deux anticouleurs, on va dire, pour magnifier l'art classique.
0: C'est très, très intéressant. Et je vais passer au chapitre 25, que tu as intitulé « Une signature ». Et cet ange au sourire que j'aime énormément à Reims et qui n'a pas été signé par son sculpteur. Mais quel dommage! Enfin, quel dommage ou quelle chance?
1: Moi, je pense que c'est une chance parce que, en fait, ça montre bien cette philosophie. C'est à partir de la Renaissance qu'on commence à signer.
0: Autrement, tu penses que c'est réducteur?
1: Bien sûr. C'est-à-dire que celui qui rend gloire à Dieu n'a pas besoin de se mettre en avant.
0: S'oublie lui-même.
1: Exactement. Et donc, à partir de la Renaissance, mais même dans l'Antiquité, on connaît le nom de tous les grands sculpteurs. Et on commence à les oublier à la période gothique. Mais on les retrouve à la Renaissance. Bon, Raphaël, Léonard de Vinci, Michel-Ange, tous ces grands artistes nous ont laissé leur nom et leur signature. Et la signature est quelque chose d'extrêmement important parce que ça permet d'abord à l'individu de s'individualiser, c'est-à-dire d'exister en tant que personne. Et donc c'est le cœur de l'humanisme. Et c'est pour cela que les artistes signent leurs œuvres. Et très souvent se représentent eux-mêmes dans leurs œuvres.
0: Hein. 36-15, j'existe.
1: Exactement, il y a des autoportraits absolument partout. On parlait
0: de Viollet-le-Duc
1: qui s'était mis sur la flèche de Notre-Dame de Paris, mais c'est le symbole le plus visible. Mais Viollet-le-Duc est présent 4 ou 5 fois dans son œuvre à Notre-Dame. Il est parmi les rois de la Galerie des Rois. Donc, quand il fait des aquarelles, il se représente dedans. Enfin, c'est absolument incroyable à quel point il y a ce nombrilisme de l'artiste. Hubert Robert, par exemple, dans tous ses tableaux, est au premier plan en train de dessiner. Il est dans son œuvre. C'est une espèce de psyché où l'homme a absolument besoin de signer son œuvre de façon soit évidente, soit subliminale. Parfois, c'est simplement avec une signature un peu déguisée, dans une langue étrangère ou visible à travers un miroir. Voilà. Mais il y a toujours ce besoin absolu de s'introduire, un peu comme Hitchcock faisait avec ses caméos.
0: Oui, il passait, juste.
1: Il passe dans son film.
0: Bien.
1: Voilà. Eh bien, les artistes de la Renaissance font ça. Et quand Hitchcock fait ça, il est un artiste classique.
0: Et voilà. Tu penses, en suivant ton idée, que Michel-Ange peut être le David qu'il a fait? Était-il aussi beau?
1: Alors, je dirais pas ça, mais c'est une autre. Le David de Michel-Ange est une œuvre absolument incroyable parce que on ne représente que le David, mais c'est toujours un couple, c'est David et Goliath. Or, le David de Michel-Ange.
0: Et le David, il est tellement beau.
1: Il est très beau, il est très grand surtout. Il fait 4,34 m, je crois. Donc, il faut imaginer qu'il était un enfant, un jeune enfant, et qu'il se battait contre un géant. Donc, quelle taille faisait Goliath dans l'idée de Michel-Ange?
0: Oula!
1: Voilà.
0: Et quand même, il a perdu.
1: Exactement.
0: Un autre chapitre, le chapitre 18, s'intitule « Des dômes et des coupoles ». Alors là, je dois dire qu'à ma grande honte, j'ai regardé ce dont tu parles, l'œuvre de Jérôme Bosch, 1510, le Jardin des Délices, mais je n'ai pas trouvé du tout la coupole ou le dôme.
1: C'est parce qu'en fait, c'est un tableau qui s'ouvre. C'est une représentation d'une énorme sphère qui se trouve sur le devant. Voilà.
0: D'accord, je comprends mieux, effectivement. Et donc, c'était ce Hollandais primitif flamand. C'est chouette, le Jardin des Délices, non?
1: Absolument, oui.
0: Ça représente un peu le paradis ou bien c'est très imagé parfois?
1: Non, c'est très imagé.
0: Passons à l'une de tes œuvres à toi, qui est la représentation du pont du Gard. Celui que nous avons sur le billet de 5 euros, je l'avais apporté, mais je le vois bien. Et incontournable monument national classique du 1er siècle après Jésus-Christ, écris-tu. Quand on y pense, tu te rends compte, c'est une réflexion, mais il est parvenu jusqu'à nous. C'est quand même fou, ça.
1: Alors, les Romains savaient très bien construire.
0: Ah, ben je constate. Hein.
1: Mais en fait, il faut avoir un retour sur soi-même quand on parle des édifices qui sont parvenus jusqu'à nous. Ce n'est pas seulement parce qu'ils sont bien construits, c'est aussi parce qu'on ne les a pas démolis. La plupart du temps, ce qui reste sous nos yeux des anciennes architectures, ce sont soit les plus solides, soit les plus utiles. Or, le pont du Gard, il ne faut pas oublier que c'est quand même ce qui amenait l'eau à la ville de Nîmes. Et que pour cette raison-là, il a toujours été entretenu.
0: Bien sûr. Nous allons être obligés de conclure cette émission. Je le regrette beaucoup, mais tu reviendras dans le studio du Rocasse.
1: Avec plaisir.
0: C'est promis. Alors, je voudrais que tu conclues cette émission avec un petit paragraphe qui clôt ce livre de façon merveilleuse. Régis, à toi.
1: Oui, alors c'est une conclusion sur la fonctionnalité. Hein. Alors que la fonctionnalité semble diriger l'essentiel de la démarche moderne, la grandeur du classicisme pourrait se juger à la mesure de son inutilité, de sa dimension symbolique ou même monumentale. En fait, l'architecture contre nature n'est pas une architecture contre la nature, mais elle est promue par un homme qui aspire à être délivré de ses contraintes et à vivre à l'architecture contre la nature, mais elle est promue par un homme qui aspire à être délivré de ses contraintes et à vivre à la mesure de ses rêves.

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1: Madame, Monsieur, bonjour et bienvenue sur Point d'Orgue, votre rendez-vous de musique sacrée. Je suis très heureux de vous retrouver pour un nouveau numéro consacré aux merveilles du répertoire. Et aujourd'hui, Point d'Orgue vous propose un énorme match qui oppose beaucoup de choses, l'époque, les pays, les styles, et c'est une rencontre improbable que nous allons donc écouter, mais elle est extrêmement éclairante. D'une part, Les Vêpres de Claudio Monteverdi, publié en 1610, et d'autre part, Les Vêpres, ou plus exactement la Vigile nocturne de Serge Rachmaninoff, composée en 1915. Alors, je vous le disais, c'est une opposition presque totale qui a entre ces deux œuvres trois siècles les séparer. Tout semble les opposer. L'Italie baroque au seuil de la modernité, la Russie orthodoxe à la veille de la Révolution, la naissance de la mélodie concertante d'un côté et l'aboutissement du chant choral a cappella de l'autre. Et pourtant, ces deux œuvres monumentales répondent à une même question. Comment faire sonner la prière collective dans un langage musical de son temps sans rompre avec la tradition liturgique? Alors, les musicologues pourraient s'arracher les cheveux là-dessus, mais ces deux-là, Monteverdi et Rachmaninoff, l'ont fait. Alors, Monteverdi, il écrit ses Vêpres à un moment charnière de sa vie. Il est encore à ce moment-là au service des Gonzagues à Mantoue. D'ailleurs, il va faire entendre leur hymne, vous allez très très vite vous en rendre compte. Mais en composant cette œuvre-là, il cherche manifestement à attirer l'attention de Rome. Et bingo, ça sera réussi. Rachmaninoff, de son côté, va composer son œuvre dans un climat d'urgence très intérieure, parce qu'il va écrire ça en pleine guerre, quelques années avant son exil définitif. Il y a donc une forme de torture dans cette écriture. Et il faut également savoir, quand on connaît un petit peu la vie de Rachmaninoff, que c'était quelqu'un de très torturé, qui s'interrogeait beaucoup sur sa musique. Alors nous allons écouter quatre extraits vocaux dans un ordre que j'ai choisi volontairement très contrasté, pour faire apparaître de manière radicalement différente, de mettre en musique l'invocation, la louange

Propos final. L'objectif de ce que je voulais vous faire entendre, c'était cette dichotomie entre cette musique russe et cette musique italienne, avec les siècles qui les séparent, mais dans une même prière, celle des vêpres. Même si effectivement les vêpres de Rachmaninov sont un petit peu trafiquées, vous allez vous en rendre compte. Alors on va commencer avec le premier extrait et je vous propose de débuter avec les vêpres de Monteverdi qui s'ouvrent par un geste spectaculaire « Deus in adiutorium meum intende ». C'est tout simplement la formule traditionnelle d'ouverture de l'office, donc là, rien de très révolutionnaire. Mais ce qui est étonnant dans cette ouverture, c'est que Monteverdi y reprend littéralement une fanfare qui est issue de son opéra « L'Orfeo ». Alors n'oubliez pas également que Monteverdi fait partie des gens qui ont propulsé le genre de l'opéra dans la musique et dans le monde occidental. Ce choix de mettre une fanfare et de reprendre cela au sein de cette formule introductrice des vêpres n'est pas anodin du tout. Il affirme d'emblée que le langage du théâtre, de l'expressivité dramatique, peut désormais servir le sacré. D'ailleurs, toute proportion gardée, mais il y a quand même de ça chez d'autres compositeurs. On peut penser notamment à Handel un peu plus tard. Alors musicalement, tout est déjà là, vous allez l'entendre. L'opposition entre le soliste et le chœur, une écriture concertante, une tension rythmique presque martiale et cette manière très nouvelle de projeter le texte vers l'auditeur. Ça, retenez-le bien, la projection chez Monteverdi, c'est quelque chose d'extrêmement intéressant. Parce qu'on n'est plus dans une contemplation médiévale, mais dans une prière proclamée, presque conquérante. Dieu est invoqué, non dans le retrait, mais dans l'élan. Monteverdi ouvre donc ses vêpres comme on ouvre un opéra, par un appel irrésistible à l'écoute. Voici le Deus in adiutorium meum intende. Ici, c'est Raphaël Pichon qui dirige son orchestre.

Maintenant que le ton est donné avec Monteverdi, nous allons changer radicalement de monde sonore avec Rachmaninov. Vous allez voir, on ne peut pas faire plus différent. Alors, le premier mouvement de la vigile nocturne est intitulé « Venez, inclinons-nous » et ça, son importance. En effet, ce mouvement ne cherche pas l'éclat, mais une forme d'enracinement profonde. Ici, vous allez l'entendre, il n'y a pas d'instrument. Le chœur est seul, on appelle ça a cappella, et cela nous plonge dans une tradition pluriséculaire du chant orthodoxe russe. Alors, Rachmaninov utilise des mélodies qui sont issues de l'obicode, c'est le fond liturgique ancien, mais il va envelopper cela d'une harmonie et d'une richesse absolument extrême. Et c'est ça qui est extrêmement intéressant, parce que quand on connaît les couleurs musicales de Rachmaninov, eh bien, on le ressent un petit peu, mais il y a cette croisée, cette rencontre avec le chant traditionnel orthodoxe. Alors, vous allez entendre notamment les basses profondes, elles sont extrêmement impressionnantes, parfois abyssales, et elles ancrent la musique dans la terre, presque dans la nuit. Il ne faut pas oublier que l'on parle d'un office du soir. Là où Monteverdi projette le texte vers l'extérieur, je vous en parlais tout à l'heure de cette projection, Rachmaninov, lui, choisit le chemin inverse, on absorbe tout vers une grande forme d'intériorité, et c'est là où l'inclinaison qui est évoquée par le texte, en fait, n'est pas seulement spirituelle, elle est également musicale. Tout redescend, tout s'alourdit, tout s'assombrit, mais en fait, tout invite au silence intérieur. Vous allez l'entendre, c'est une manière assez spectaculaire de rentrer dans l'œuvre. Là où Monteverdi choisissait l'éclat, ici c'est l'intériorité, les ténèbres qui font que ça nous saisit véritablement jusqu'au tréfonds de notre âme. Une très très belle page de la littérature musicale. Voici donc « Venez, inclinons-nous » des Vêpres de Rachmaninov.

Voilà pour ce premier extrait musical de Rachmaninov. Vous l'avez entendu, effectivement, c'est très différent de ce que nous avons entendu avec Monteverdi. Beaucoup d'opposition entre les deux musiciens, mais quelle musique, quelle splendeur. Alors maintenant que le décor est planté pour nos deux musiciens, nous allons effectuer un retour à Monteverdi. Et alors là, eh bien, bien sûr, on peut pas évoquer les Vêpres sans évoquer l'un des sommets des Vêpres. J'ai nommé le fameux duo Séraphime. Enfin, quand je dis duo, vous allez l'entendre, il y a une petite triche à un moment. Alors, vous avez deux voix, d'abord, qui symbolisent les deux Séraphins. Vous savez, les Séraphins, ce sont ces anges qui sont d'ailleurs les plus haut placés dans la hiérarchie des anges. Ce sont ceux qui portent la gloire de Dieu. Et ces deux Séraphins, ils dialoguent dans une écriture d'une souplesse extraordinaire. Il y a cet aspect totalement aérien, totalement divin, totalement céleste, qu'on entend avec cette façon de chanter qui est absolument merveilleuse. Et puis, au moment du « Tres sunt qui testimonium dant », une troisième voix surgit. Et à ce moment-là, qu'est-ce qui se passe? C'est la Trinité qui devient audible. C'est l'un des exemples les plus frappants de la théologie musicale. La forme même de la musique porte le dogme. C'est une façon extrêmement figurative de faire de la musique. Ça se faisait beaucoup hein, dans cette période-là. La musique est responsable d'une forme de catéchèse. Alors ici, Monteverdi joue sur la sensibilité des timbres, sur l'entrelacement des lignes, sur une expressivité qui est presque charnelle. C'est cette façon de faire que la musique porte, je vous le disais tout à l'heure, la catéchèse, le dogme. Ça figure les choses, ça fait comme si la musique finalement avait une dimension presque physique. La foi passe par l'émotion, par une beauté vocale bien entendu, par le plaisir de l'écoute. Il ne faut pas oublier aussi que la musique est l'un des chemins de la beauté et donc de l'acception vers Dieu. Alors c'est une musique qui monte, qui incarne et qui fait voir par le son. C'est le mystère total de cette partition, et en particulier de ce fameux duo Séraphime, un chef-d'œuvre donc qu'a composé Monteverdi. Vous allez l'entendre, là, on est au sommet de son art.

Alors, maintenant que nous avons écouté cette extraordinaire musique-là, évidemment, je pense que vous êtes comme moi un petit peu bouche bée après avoir entendu cet extrait. Nous allons là aussi nous retourner vers Rachmaninov et là, dans cette grande atmosphère ténébreuse avec son Nunc Dimittis. Alors, le Nunc Dimittis, c'est un des moments les plus bouleversants de toute la littérature chorale. Alors, non seulement par le texte, maintenant, Seigneur, laisse son serviteur s'en aller dans la paix. Vous savez, c'est ce fameux cantique de Siméon qui, effectivement, après avoir vu le Seigneur de ses propres yeux, eh bien, va pouvoir mourir. Donc, il y a toujours cette dichotomie entre la joie d'avoir vu le Seigneur et en même temps, cette acception de la mort. C'est l'un des chants traditionnels d'ailleurs des complis, le dernier office de la journée. Donc, il y a une dimension extrêmement nocturne et évidemment, cela est à mettre en lien avec la mort. Alors, tout ici dans cette musique, est retenu profondeur, apaisement. Vous avez une ligne mélodique qui est d'une grande simplicité. En fait, elle est presque immobile, mais l'harmonie, elle, fait tout le travail. Vous allez l'entendre, elle suspend le temps. Et Rachmaninov atteint ici une forme d'absolu. C'est une musique qui ne cherche plus à convaincre ni à démontrer, mais simplement à laisser être. Vous avez une nuit qui tombe, la prière qui s'éteint, non dans l'angoisse, mais dans la confiance. Une page extraordinaire là aussi. Voici le Nunc Dimittis de Rachmaninov.

Quelle musique, franchement, quelle musique magique, profonde. Et quand je dis profonde, c'est dans tous les sens du terme. Bien sûr, comment ne pas penser à ces basses extraordinaires qui descendent jusqu'au contre si bémol du pratiquement jamais entendu. D'ailleurs, un des critiques musicaux de l'époque s'était penché sur la partition et avait dit à Rachmaninoff, mais comment vas-tu trouver des basses qui descendent aussi bas? Et Rachmaninoff, superbe de lui répondre, je connais les voix de mon pays. Voilà, c'est cet amour pour la tradition vocale russe qui a conduit Rachmaninoff à écrire cette musique d'une profonde religiosité et ce qui nous permet aujourd'hui de bénéficier de ce chef-d'œuvre extraordinaire. Alors, vous l'avez entendu, Monteverdi et Rachmaninoff nous montrent deux pôles de musique sacrée occidentale, l'un tourné vers la lumière, le mouvement, l'éloquence, et l'autre vers l'ombre, la profondeur et le silence, deux esthétiques, deux théologies, mais une seule et même ambition, faire entendre l'invisible. Voilà, mesdames et messieurs, pour cette émission consacrée aux Vêpres de Monteverdi et de Rachmaninoff, ce n'était que deux extraits très courts de ces œuvres monumentales. Bien sûr, je vous invite à les écouter en entier, de très belles œuvres. Moi, je vous dis à très bientôt sur Point d'Orgue. Portez-vous bien.

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Chers amis de Radio Grand Ciel, bonjour. En ce lundi de Pentecôte, l'Église nous propose de fêter Marie, Mère de l'Église. Marie sera l'objet de mes chroniques de cette semaine. Je n'oublie pas que le mois de mai est le mois de Marie. Mais d'abord, je vous invite à écouter l'Évangile de ce jour en Saint Jean, chapitre 19, versets 25 à 34. En ce temps-là, près de la croix de Jésus, se tenaient sa mère et la sœur de sa mère, Marie, femme de Cléophas, et Marie-Madeleine. Jésus, voyant sa mère et près d'elle le disciple qu'il aimait, dit à sa mère, « Femme, voici ton fils. » Puis il dit au disciple, « Voici ta mère. » Et à partir de cette heure-là, le disciple l'a pris chez lui. Après cela, sachant que tout désormais était achevé, pour que l'Écriture s'accomplisse jusqu'au bout, Jésus dit « J'ai soif ». Il y avait là un récipient plein d'une boisson vinaigrée. On fixa donc une éponge remplie de ce vinaigre à une branche d'hysope et on l'approcha de sa bouche. Quand il eut pris le vinaigre, Jésus dit « Tout est accompli ». Puis, inclinant la tête, il remit l'esprit. Comme c'était le jour de la préparation, c'est-à-dire le vendredi, il ne fallait pas laisser les corps en croix durant le sabbat, d'autant plus que ce sabbat était le grand jour de la Pâque. Aussi les Juifs demandèrent à Pilate qu'on enlève les corps après leur avoir brisé les jambes. Les soldats allèrent donc briser les jambes du premier, puis de l'autre homme crucifié avec Jésus. Quand ils arrivèrent à Jésus, voyant qu'il était déjà mort, ils ne lui brisèrent pas les jambes. Mais un des soldats, avec sa lance, lui perça le côté, et aussitôt, il en sortit du sang et de l'eau. Il y a un mois, j'étais à Lourdes, en pèlerinage avec les aveugles de Voir Ensemble. J'ai eu la joie de conduire le chemin de croix dans la montagne aux Espélugues. La 12e station tout en haut de la colline, où Jésus meurt en croix, est impressionnante. On marque un long silence de contemplation. Les trois croix immenses et les nombreux personnages. Marie-Madeleine, reconnaissable à ses grands cheveux, est effondrée. Elle en serre la croix de ses bras. Et puis il y a Marie et Jean debout au pied de la croix. Marie, digne malgré la douleur, nous regarde. Jean, le disciple fidèle, regarde le Christ. Récemment, j'ai acheté un livre, « Lettre à Marie » de sœur Anne Lécu, une dominicaine, médecin, aumônier à Fleury, une ancienne collègue de Michel Boisaubert, ancien aumônier de la maison d'arrêt de Chartres. Nous l'avons invitée plusieurs fois en pastorale santé à Chartres. Elle a écrit des lettres à Marie, je lui laisse la parole. J'aime à lire que près de toi se tient Marie, celle qu'on dit de Magdala, pour lui rappeler son passé. Mais Jésus l'a toujours appelée par son nom, Marie. J'aime qu'elle soit là, tournée vers lui, purifiée de tout ce qui a pu l'anéantir par la seule présence de ton Fils, qui fait recouvrer l'innocence à ceux qui se tournent vers lui. Toutes les deux, avec vos vies si différentes, rassemblés là et tournés vers lui, vous signifiez par votre présence qu'il rassemble en sa vie les vies disparates, qu'il est la source de tout lien, qu'il a détruit le mur de la haine qui sépare les uns des autres, les femmes des hommes, les esclaves des hommes libres, les saints des pécheurs, les coupables des innocents et les bourreaux des victimes. Avec le disciple bien-aimé, c'est toute l'humanité qui veut bien reconnaître Jésus qui se tient là, sans oublier les autres crucifiés de part et d'autre qui se moquent ou le supplient. J'aimerais être là aussi, Marie, à l'ombre dans un coin, être là pour supplier le Père, que tout cela ne soit pas vain. Là, debout, effondrée et droite pourtant, je vois à travers toi tout Israël rassemblé et au-delà les femmes, debout, qui t'ont précédé, Sabbath Mater.
Je saute un paragraphe pour arriver à une scène qui m'a toujours touché, la Pietà. Marie recevant sur ses genoux son fils mort. Anne Lécu écrit « En berçant le corps de ton fils mort, tu te souviens surtout de ses larmes qui ont traversé la nuit et de ce grand cri qu'il pousse à l'heure de sa mort. Si Jésus est bien le Fils de Dieu, c'est Dieu qui pleure et supplie Dieu. Ses larmes prennent alors une toute autre dimension. Elles englobent toutes les supplications de tous les temps. Elles les portent jusqu'à la fin du temps, jusqu'à ce que vienne le jour nouveau. Où, promet l'Apocalypse, Dieu aura sa demeure définitivement avec les hommes. Alors, il essuiera toute larme de nos yeux. De mort, il n'y en aura plus. De pleurs, de cris et de peines, il n'y en aura plus. Car l'ancien monde s'en est allé. » Apocalypse, chapitre 21. Tu te souviens, Marie, parce que le Fils de Dieu a pleuré des larmes d'angoisse, de désolation, de douleur. Chaque homme peut croire que chacune de ces larmes est désormais recueillie comme une perle fine par le Fils de Dieu. Chaque larme d'un fils d'homme est larme du Fils de Dieu. Avec toi, Marie, nous pouvons croire que depuis les larmes du Christ pour son ami Lazare, plus aucune larme n'est perdue. En contemplant dans la douleur ton fils assassiné, là, déposé entre tes bras, tu regardes, Marie, la mort en face. Et tu comprends que le corps qui est là, sur ton sein, est plus que le corps d'un homme. C'est le corps de l'humanité entière qui est remise entre tes bras. C'est le corps de tous les hommes qui tous vont mourir, que tu portes, toi, la femme droite et debout, la jeune mère de Dieu. C'est le corps de chacun de nous que tu portes en ton sein. À cette heure de la mort où nous ne sommes plus là et pourtant pas encore rendus à la terre. Sainte Marie, Mère de Dieu, prie pour nous, pauvres pécheurs, maintenant et à l'heure de notre mort. Le Père a tout remis entre les mains du Fils, puis le Fils a remis son ami bien-aimé à l'amour de sa mère et sa mère à son ami bien-aimé. Et tu comprends, Marie, qu'en te donnant aux disciples pour mère, c'est l'humanité que Jésus t'a donnée, c'est l'humanité qui a été déposée entre tes bras. Oui, une mère, ce ne sont pas que des mots, mais des bras. Chère Marie, à l'heure de la mort, nous sommes en sûreté, déposés là entre tes bras. Marie, tu te souviens, et dans la douleur, vaillamment, tu reçois, dans la foi, la déposition de ton Dieu, et tu l'offres à ton Fils au mystère de cet amour inouï. Oui, Marie, avec le disciple bien-aimé, je veux bien te prendre chez moi. Tu es ici chez toi. Sois la bienvenue à la maison. À demain, les amis.

0: Dans notre monde moderne, une des critiques qui revient le plus souvent est « tout va trop vite, on n'a pas le temps ». Que fleurissent les livres sur le développement personnel, les coachs de vie, incitant à se réserver du temps pour soi au cours de la journée et de la semaine, n'a donc rien d'étonnant. Ce qui l'est par contre, c'est qu'on semble redécouvrir une vérité connue depuis des millénaires. Les prières quotidiennes dans la religion juive ne sont-elles pas un temps hors du temps? Et que dire alors du Shabbat, ce jour entièrement consacré à la famille et à la foi? Véritable invitation au boycottage mental de notre monde flottant, pour reprendre l'expression d'Alain Louis Collin, le Shabbat est déjà perçu par les Romains de l'Antiquité comme une perte de temps, les Juifs comme un peuple de fainéants. Prière et Shabbat, voilà le thème de cette nouvelle émission consacrée aux rites et aux fêtes de la religion juive. Avec moi Catherine Mann, spécialiste de la Bible et qui est étroitement liée par son histoire personnelle au judaïsme. Catherine, bonjour.
1: Bonjour Simon, bonjour à tous.
0: Alors, dans les yeshivas, ces maisons d'études, il est de coutume de commencer la leçon par une blague. Catherine, nous feriez-vous l'honneur de nous raconter une blague juive ?
1: Pour mettre en rapport le judaïsme et le christianisme, une petite blague, donc toujours tirée de la Bible de l'humour juif de Marc-Alain Wachnin, qui dit ceci. Pour les catholiques, le fœtus est considéré comme un être humain à part, par entière, dès la conception. Pour les juifs, le fœtus reste un fœtus jusqu'à ce qu'il ait obtenu son diplôme de médecin.
0: Effectivement, on comprend la différence. Alors Catherine, avant d'aborder le Shabbat dans le détail, j'aimerais qu'on revienne sur la prière juive, prière quotidienne. Nous avions vu dans une précédente émission les différents moments de la journée qui sont rythmés par la prière. Mais la prière juive en elle-même répond également à une structure générale.
1: Ben, il y a plusieurs façons de prier, mais effectivement, il y a la prière personnelle qui peut être plus ou moins libre, et on est invité, bien sûr, à prier au moins 10 fois par jour. Mais il y a toute la prière qu'on dit codifiée, effectivement, là, c'est extrêmement rigoureux. Il faut réciter des textes qui sont traditionnels, il faut les répéter tels qu'ils sont écrits. Alors, il y a 3 prières par jour, minimum, celle du matin, celle du soir, en fait on devrait dire celle du soir, celle du matin, puisque pour le judaïsme, la journée commence le soir, ce qui est vrai d'ailleurs normalement pour l'église chrétienne aussi, puisque les vêpres sont les premières prières pour le lendemain. On a hérité ça justement, il y eut un soir, il y eut un matin, comme dit la Genèse. Donc il y a 2 prières codifiées, matin et soir, et aussi une l'après-midi. Alors on dit que celle du matin et de l'après-midi correspondent à une transposition des sacrifices du temple. Il n'y avait que 2 sacrifices par jour au temple. Celle du soir, elle correspond traditionnellement au moment où on rangeait tout dans le temple. On n'avait pas de sacrifice pour la nuit. Alors, je commence donc par le schéma de la prière du soir. Schéma, c'est pas schéma Israël, parce que je ris parce que le schéma fait partie d'un, disons, prenons la structure générale de la prière, parce que le schéma Israël, c'est la prière qui fait le cœur, justement, de la prière du soir. Il y a d'abord quelques bénédictions, bénédiction du soir, puis le schéma Israël qui correspond donc à une lecture de 3 textes bibliques, Deutéronome 6, Deutéronome 11 et Nombre 15, où chaque fois on dit « Le Seigneur, ton Dieu est un, aime le Seigneur de tout ton cœur, de toute ton âme », de manière différente. Ensuite, après, il y a ce qu'on appelle, on récite des petits morceaux d'hymnes de louange, et puis il y a le Shemoneh Esrei, les 18, 19 en fait, prières de bénédiction. Et puis, une petite prière, peut-être de nouveau un kaddish, et de nouveau celle qu'on appelle Aleno, qui est une prière en ce qui nous concerne, on fera... Alors, je vous dis tout ça, mais il faudrait lire en entier tout ce qui est dit. J'ai peur que ça prenne plus d'une demi-heure, voyez-vous. Donc, on va pas... Je ne peux que évoquer, parce que c'est très très long, la prière. Alors, celle du matin, encore beaucoup plus, parce que... c'est la prière principale. Donc, après une bonne nuit. Alors, il y a la prière de la nuit, particulièrement, où on demande à Dieu de, un repos. Ça correspond un peu accompli, à mon avis. On retrouve un peu dans les offices monastiques.
0: La même structure, une structure.
1: Ça s'est un peu inspiré, sauf qu'il y a plus. Alors, la prière du matin, celle-là, elle est, je sais pas comment, ça doit prendre plus d'une heure, puisqu'il y a déjà une préparation morale à la prière, avec des ablutions, avec des. Et puis il y a donc une confession de foi, on récite la confession de foi de Maïmonide, puis il y a les bénédictions de l'aube, où on exprime tous les besoins particuliers, et puis il y a des bénédictions pour l'histoire d'Israël, depuis Abraham jusqu'au sacrifice du temple, des prières, puis le Kaddish, la louange, qui elle-même est extrêmement longue, hein, qui est toujours, je dis des petits morceaux, parce que ça vient quand même de la Bible. C'est mélanger des textes mélangés de la Bible. Que soit magnifié et sanctifié son grand nom dans le monde qu'il a créé selon sa volonté. C'est toujours que son nom, grand nom, soit béni à jamais. Que soit béni et célébré. Voilà. C'est toujours une exaltation de la prière de louange. Je continue le schéma, on reprendra après. Ensuite, il y a les psaumes. Au moins le Hallel, donc les 145 à 150, plus le cantique de la mer Rouge, quand le Moïse sort d'un, ça c'est que les psaumes. On reprend encore un peu d'hymne de louange, et là, le schéma, avec trois bénédictions, deux avant et une après. Les bénédictions, c'est long, long, long, c'est des textes encore. Après le Shemoneh Esrei, une prière finale, des prières pénitentielles, on reprend le Kaddish et le Alenu à la fin. Ça, à mon avis, ça prend au moins une heure, quoi.
0: Oui, et c'est forcément un rabbin alors qui.
1: Non, tous les juifs sont égaux à la synagogue. C'est celui qui préside.
0: Celui qui préside.
1: Tout juif peut présider. On distribue les lectures, on distribue.
0: Oui, à tour de rôle, hein. Il tourne dans le. Chacun a une responsabilité différente selon le. Oui.
1: On peut tout
0: selon l'organisation de la synagogue, qui sont plus ou moins libres.
1: Et puis rappeler aussi qu'il y a des rites ashkénazes, des rites séfarades, c'est pas pareil, et qu'il y a en plus les rites régionaux. Vous pouvez être ashkénaze en Allemagne, ça sera pas la même chose qu'en Pologne, ça sera pas pareil pour. Donc en fait, il faut jamais être trop précis parce que il y a toujours la règle et les exceptions qui sont beaucoup plus nombreuses que les règles. Pour le judaïsme, la prière, c'est pas la demande. C'est d'abord la louange. La louange, l'action de grâce, et après, la demande. La proportion entre louange et demande, c'est. Parce que, on pense quand même que Dieu sait ce dont on a besoin.
0: Oui, il y a un caractère un peu puéril, peut-être.
1: Mais on peut aussi prier pour demander, on peut infléchir. C'est toujours l'idée que la prière peut infléchir les décisions de Dieu. Mais c'est plutôt des sacrifices de louange, et surtout depuis que le temple n'existe plus, les sacrifices animaux ne sont plus là, mais le sacrifice de la parole remplace. Donc c'est la louange.

0: Catherine Mann, nous en arrivons au Shabbat que tout le monde connaît, dont tout le monde a entendu parler et qui date lui aussi non seulement de l'Antiquité juive mais qui est un des commandements, un des 10 commandements. Bah, oui, le 7e jour, oui. Tu ne travailleras point.
1: Et peut-être le premier, à part tu adoreras ton Dieu, effectivement, c'est quand même le principal, mais le plus spécifique du judaïsme, c'est quand même le Shabbat.
0: C'est quand même le Shabbat.
1: C'est effectivement comme.
0: Et que les Romains étaient.
1: Les Romains. Mais en même temps, on en bénéficie toujours aujourd'hui. Tout le monde entier a son jour de repos. Mais le sens n'est probablement pas le même. C'est, actuellement, ici, son week-end, on a droit à son dimanche, on a droit à... C'est pas forcément pour le même sens que le Shabbat. Le Shabbat, c'est vraiment cesser d'être esclave du monde matériel pour être uniquement disponible au monde spirituel. Donc, le monde spirituel, c'est l'amour de Dieu. Donc, c'est les jours de Shabbat, il n'y a pas 3 offices par jour, il y en a 5. Déjà, dans les prières codifiées, il y a encore plus de prières. Il y a tous les rites à la maison, qui sont très importants. Et puis, il y a l'amour du prochain, qui fait partie du monde spirituel. C'est-à-dire le partage, l'amitié, les visites amicales, tout ce qui est de l'amour humain, fait partie des commandements du Shabbat.
0: Alors, le Shabbat, on pourrait le voir sous deux aspects. Il y a l'aspect privé, familial.
1: Et la synagogue.
0: Et la synagogue. Alors commençons peut-être par dans la maison. Comment on aborde le Shabbat en famille?
1: Alors, de mémoire, je ne peux pas vous dire parce que chez moi, effectivement, on ne pratiquait pas. Mais il y a déjà, ça commence le vendredi soir et il faut que toute la cuisine soit faite parce que, rappelons-nous, le Shabbat, on ne fait rien.
0: Le Shabbat signifie cessation.
1: Cessation. On ne peut pas travailler. Donc, pas question de faire la cuisine le jour de Shabbat. Donc, tout doit être fait la veille. Donc, ça commence le vendredi soir. Tous les plats doivent être prêts pour le Shabbat.
0: On met en suspens les 3 besoins vitaux de l'homme, manger, s'habiller, se loger. On imagine la difficulté.
1: Les soucis.
0: Oui, la mais difficulté c'est pratique aussi.
1: C'est gagner sa vie aussi. Enfin, je veux dire, c'est tout ce qui est de l'ordre. Donc effectivement, pour l'époque ancienne, arrêter. Et je sais pas, j'avais lu même que certaines guerres se faisaient, et ça s'est encore fait récemment en Israël, mais

0: les attaquants visaient le moment du Shabbat ou des moments de fête où tout le monde était. Donc, enfin, il faut bien dire que il y a des exceptions qui sont prévues par le Talmud. Quand on est en danger de mort, qu'il y a des raisons, on a le droit de.
1: Oui, quand la vie humaine
0: est en danger. De transgresser, ouais. Il y a quand même.
1: Et on le voit dans l'Évangile également.
0: Oui, quoique.
1: Jésus le dit dans l'Évangile.
0: Oui, mais Jésus montre bien que la tentation est d'être strict.
1: Évidemment.
0: Dans l'application avec le cœur sec. Mais c'est valable autant pour les chrétiens et toutes les religions. On a une tendance à appliquer les règles mécaniquement en oubliant le sens profond. Et le sens profond du Shabbat, c'est l'accueil du royaume de Dieu. Et avec ce que ça a déjà comme préparation de la vie dans l'au-delà, dont on ne sait rien, mais enfin c'est l'accueil de Dieu.
1: Alors d'un point de vue pratique, et ça c'est écrit dans la Bible, il ne faut pas allumer de feu dans son foyer le jour du Shabbat. C'est la règle numéro un. Alors avec l'apparition de l'électricité, les rabbins ont dit le feu et l'électricité c'est la même chose, donc on ne doit pas allumer d'électricité a priori le jour du Shabbat.
0: Non, bien sûr, mais enfin la civilisation occidentale doit beaucoup à cette règle du Shabbat parce que avec l'électricité on a inventé les minuteurs et on dit que c'est les Juifs qui les ont inventés parce que effectivement maintenant avant c'est vrai qu'on mangeait froid, il n'est pas question de. Sauf si on arrivait à faire que
1: le feu se conserve.
0: Mais avec l'électricité, on a vite inventé les minuteurs, ce qui fait que c'est un peu d'hypocrisie là-dedans, fait qu'on peut quand même manger, les choses se mettent en marche à l'heure dite. Mais bon, c'est vrai qu'un hôtel en Israël, si vous êtes à Hilton au 10e étage, vous montez à pied.
1: Oui, les ascenseurs ne marchent pas, effectivement.
0: Ah non.
1: Et il est également interdit de prendre sa voiture, le métro, le tram, ce qui pose aussi effectivement des problèmes dans notre monde actuel. Et j'imagine
0: En Israël, actuellement, il n'y a pas de bus. Enfin, je ne sais pas comment ça marche tout à fait, mais c'est surtout les grandes fêtes. Mais enfin, c'est sûr. Mais enfin, nous le dimanche, on reproduit un peu normalement le Shabbat, c'est notre dimanche. Il s'est déplacé d'un jour, puisque c'est devenu le huitième jour au lieu du septième jour. C'est devenu le jour de la résurrection, mais le principe est le même. Alors, par contre, ça peut aller très très loin, parce que dans les immeubles modernes où il y a des digicodes, vous pouvez pas appuyer sur les boutons. Donc on voit des gens reconnaître les Juifs le Shabbat, parce qu'ils sont devant la porte à attendre que quelqu'un arrive et veuillent bien faire le code, parce que eux, ils n'ont pas le droit de le faire. Alors quand il pleut, etc., il y a une certaine souffrance. Mais il faut comprendre qu'appliquer ces règles, c'est pas pour la souffrance, c'est la joie. Et parce que c'est le jour de la liberté, c'est la fête de la liberté, finalement. C'est la fête de la présence de Dieu, et c'est par excellence le jour de joie.
1: Et ça met effectivement en avant toute cette ces petites prisons qui est notre monde moderne où on est dépendant de 10 milliards de choses et sans ça on est totalement paralysé alors qu'effectivement ce n'est pas l'essentiel de la vie
0: c'est la libération de l'esclavage et on est esclave de en fait on a très peu de besoins et en fait plus on prie moins on a de besoins donc on se rend compte que on a besoin que d'une chose c'est d'entrer dans le royaume de Dieu à la fin de sa vie comme on dit le judaïsme ce monde est le couloir d'entrée, le corridor d'entrée dans le royaume de Dieu, donc faut pas le prendre trop au sérieux.
1: Alors il y a plusieurs symboles très forts, là pour l'instant je reste encore dans la famille avec le Shabbat, c'est les bougies, le pain et le vin. Trois symboles qu'on retrouve.
0: Et trois repas prévus.
1: Trois
0: repas prévus. Alors les pains.
1: Le fameux pain tressé, brioche tressée.
0: La brioche tressée, donc double ration. Parce que c'est un souvenir du Shabbat au désert. Vous savez, quand Moïse était dans l'Exode, il tombait la manne, le pain du ciel, et pendant 6 jours, et le 6e jour, il fallait ramasser double ration. On n'avait pas le droit de ramasser la manne le 7e jour, puisque c'était Shabbat. Alors ça remonte à Moïse, cette affaire-là.
1: Alors avant le premier repas, il y a la bénédiction, qui est donc l'accueil du
0: Kabbalat
1: Shabbat.
0: Shabbat.
1: Parce que le Shabbat est considéré comme la fiancée. On accueille le Shabbat chez soi.
0: Oui, c'est ça. C'est
1: on accueille Dieu chez soi, finalement.
0: On accueille Dieu chez soi. Elle descend, la fiancée Shabbat descend auprès de Dieu et apporte ce qu'on appelle le supplément d'âme. On vit autre chose. D'ailleurs, une des lectures qui sont faites au Shabbat, c'est la lecture du chapitre 31 du livre des Proverbes. Je ne sais pas si ça dit quelque chose à nos auditeurs. Selon les Bibles, ça s'appelle la femme forte. Et là, c'est la description d'une femme et des qualités féminines. Alors, selon que vous êtes féministe ou pas, évidemment, ça vous choquera peut-être, mais c'est l'énergie décuplée de cette femme qui travaille du matin au soir et du soir au matin. La nuit, elle file, elle coud, la journée, elle va au champ, elle ramasse, enfin, elle fait de la confiture. Enfin, vous voyez, c'est le portrait de la femme pleine d'énergie qui fait le bonheur de son mari parce qu'elle travaille sans arrêt. Et non seulement elle ne lui coûte rien, mais elle lui rapporte. Donc je vous invite à relire ce chapitre 31 du livre des Proverbes, le dernier. Mais la femme forte, c'est pas la femme, l'épouse, c'est le Shabbat. C'est la fiancée, ce supplément d'énergie qui fait que on peut produire du fruit en abondance.
1: Ça va se terminer avec le dernier repas.
0: Et à l'alternance, les hommes entrent. Idéalement, la synagogue doit pas être loin de la maison parce que les hommes doivent aller à la synagogue faire l'office, puis ils reviennent à la maison. Alors il y a toujours, tout dépend. On peut pas faire de règle générale. Tout dépend de comment on sait, comment on vit, où on est. Mais effectivement, il y a la maison. Le Shabbat commence par on voit bien allumer les bougies. C'est la femme qui fait ça. C'est le seul rite, en fait, qui a, parce qu'elle est responsable de la vie de la maison, donc elle allume les bougies et il y a une prière qu'elle doit réciter pour l'accueil du Shabbat.
1: Alors, dans la synagogue, 5 prières qui correspondent à quelle...
0: Alors, comment on parle ? C'est les mêmes que les jours normaux, seulement il y en a 5 déjà. On ajoute la lecture de la Torah. Et il y a une homélie. Parce que, donc, mais sinon, il y a...
1: Les chants, les prières, les
0: bénédictions. C'est les mêmes, mais il y en a en plus. Et puis, surtout, la lecture des textes bibliques. Alors, vous savez que ce qu'on appelle, nous, le Pentateuque, enfin, la Torah, sont divisées par semaine, quoi, donc... pas 52, mais 54, parce qu'il y a des années embolismiques où on ajoute un mois parce que les calendriers sont un peu compliqués, mais il y a ce qu'on appelle les parachas hebdomadaires. Et alors, donc, c'est lu, mais il y a aussi donc une reprise le lundi et le jeudi. Parce qu'il y a une règle qui est qu'on ne peut pas rester plus de 3 jours sans lire la Torah. Donc, mais donc sur un an, on voit, en principe, on voit tous les textes de la Torah. Autrefois, c'était sur 3 ans.
1: On a raccourci le
0: cycle. On a raccourci. Chaque lecture est divisée en parachot, la paracha, et c'est 7 personnes qui lisent, 7 personnes différentes qui sont appelées à la lecture. Et il y a en plus la lecture des prophètes, et en plus, en général, un commentaire targoumique, l'explication de texte.
1: Alors, on commence à imaginer cette journée de Shabbat. Comme vous l'avez dit, l'homme va à la synagogue, revient, il y a un repas qui commence par une bénédiction. Les enfants, que font-ils ? Ils suivent le...
0: Ils font rien de particulier, ils suivent le rite familial, mais surtout, traditionnellement, le père, quand il revient de la synagogue, fait une bénédiction sur les enfants. C'est-à-dire, il pose ses mains sur la tête de l'enfant. Pour un garçon, il dit « Puisse Dieu te faire ressembler à Ephraïm et à Manassé ». Et pour une fille, il pose ses mains et dit « Puisse Dieu te faire ressembler à Sarah, Rebecca, Rachel et Léa ». Il y a aussi des bénédictions un peu plus compliquées, mais enfin, c'est plutôt un rapport du père de famille qui vient bénir les enfants. Les repas, bien sûr, sont codifiés. Déjà, il y a des habitudes alimentaires, évidemment. Il y a des repas types, mais c'est selon l'endroit où on est. Si vous êtes en Afrique du Nord, ça ne sera pas le même repas que si vous êtes en Pologne. Mais il y a aussi toutes les prières à la maison avant les repas. Et après les repas, il y a, alors avant le repas, bénédiction, béni es-tu Seigneur notre Dieu, roi du monde qui a fait sortir le pain de la terre et bénédiction sur le vin, etc. Toute bénédiction sur la nourriture. Et à la fin du repas, ça vaut peut-être la peine de lire parce qu'effectivement, c'est la clôture de Shabbat. Veuille Seigneur notre Dieu nous affermir dans tes commandements et dans le précepte du septième jour, ce grand et saint Shabbat. Car ce jour est grand et saint devant toi, pour s'y abstenir de travailler et s'y reposer dans l'amour selon ta volonté. Et que ce soit ta volonté, Seigneur notre Dieu, de nous accorder le repos, qu'il n'y ait ni souci, ni peine, ni douleur en ce jour de notre repos. Fais que nous puissions voir, Seigneur notre Dieu, la consolation de Sion et la reconstruction de Jérusalem, ta sainte cité, car tu es le maître de tout salut et de toute consolation. L'idée, c'est quand même que le Shabbat, on est à l'image de Dieu. C'est aussi éveiller l'image de Dieu en l'homme. On cesse le travail comme Dieu a cessé, enfin, bibliquement parlant. Hein.
1: Alors, la femme, dans le jour du Shabbat, que fait-elle ?
0: Ah ben, elle ouvre le Shabbat, avec les bougies.
1: Donc dans la maison, elle a forcément un rôle.
0: Elle a tout préparé, mais c'est pas en même temps. Elle accueille son mari quand il revient de la synagogue.
1: Mais elle accueille aussi. Elle ne va pas à la synagogue.
0: En principe non.
1: En principe non.
0: Elle dresse la table. Mais maintenant, ça dépend. Encore une fois, je raconte le plus traditionnel et le plus. Oui. Et évidemment, c'est pas du tout comme ça dans les synagogues modernes où vous avez la femme va à la synagogue et même. Elle a maintenant le droit dans certaines synagogues d'être mêlée aux hommes, mais
1: vu qu'il y a même des rabbins femmes en France, oui.
0: On voit quand même encore à la synagogue des espaces séparés pour les femmes. Elles peuvent aller, mais elles vont à un espace. Il y a encore des synagogues où elles sont derrière un moucharabier.
1: Ouais. Alors, Catherine, notre émission va bientôt toucher à sa fin. C'est vrai qu'on peut rappeler que le Shabbat est précurseur dans l'idée d'un repos hebdomadaire qui est maintenant...
0: Finalement, on trouve ça normal. Hein.
1: Aujourd'hui, on trouve ça normal, mais à l'époque, on ne trouvait pas ça normal du tout. C'est le caractère éthique de tous ces rites, de toutes ces fêtes dont on avait parlé dans d'autres émissions, qu'il ne faut pas oublier non plus. Ce sont aussi des moments pleins de sens, même si parfois...
0: C'est ça, on ne comprend pas forcément.
1: Vidés de leur sens, ce sont aussi des moments...
0: Le drame, c'est... Comment, même dans le judaïsme.
1: Et c'est ce que dit Jésus.
0: C'est
1: tout l'enseignement de Jésus.
0: Il faut que l'esprit de la chose et pas la lettre et pas l'application. Et ça, c'est toujours le problème de la mystique juive ou de la stricte application qui. Alors, souvent, l'histoire d'Israël a montré qu'on rajoutait des trucs pour les rendre plus vivants, mais on rajoute, mais ça se sclérose quand même.
1: Ça n'enlève pas le problème qui est personnel à chacun, du coup, de trouver le sens de ce qu'il fait.
0: C'est le grand problème de Jésus.
1: Écoutez, Catherine, on va se quitter. Alors, on a coutume de vous donner quelques livres à lire, même si ce n'est plus les vacances, mais vous trouverez, je l'espère, le temps de vous y plonger.
0: Mais non, j'ai amené un livre qui est intéressant pour les chrétiens, de Pierre Lénard, qui est un moine de la pierre qui vire, et qui est spécialiste de relations judéo-chrétiennes. Et le livre est une compilation d'articles, ça s'appelle « À l'écoute d'Israël en Église », avec un sous-titre d'Isaïe, « Car de Sion sort la Torah et de Jérusalem, la parole de Dieu ». Et donc, pour illustrer ce qu'on vient de faire, il y a deux articles, « La prière juive d'autrefois et d'aujourd'hui » et « La liturgie d'Israël ». Origine de la liturgie chrétienne. Et c'est ça que... Évidemment, c'est un peu complexe, mais si vous voulez approfondir cette chose, Donc Pierre Lénart, aux éditions Paroles et Silences de l'École Cathédrale.
1: Merci Catherine.
0: Je vous en prie, à bientôt.
1: À bientôt.

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2: Nous avons récemment parlé, dans le second récit de la création, de l'apparition d'Adam et Ève. La création de l'homme, puis celle de la femme tirée de son côté, et nous avons essayé de voir à quel niveau il faut prendre ce texte, et surtout ce qu'il signifie, que veut nous dire ce texte sur la nature de l'homme, sur la nature de la femme, sur la complémentarité de l'homme et de la femme, sur la vocation que Dieu a donnée à l'homme par rapport à la nature, etc. Je ne reviens pas dessus. Maintenant, je voudrais poursuivre, car nous n'en sommes qu'au début de ce récit qui concerne Adam et Ève, et je voudrais aborder le thème de ce que l'on appelle la chute. Alors, je ne sais pas si le mot est bien choisi, car qui dit chute dit quelqu'un qui est tombé, quelqu'un qui a perdu l'équilibre et qui en ressort habituellement blessé, meurtri. Et peut-être que ce terme n'est pas le plus approprié pour parler de cet événement qui nous est décrit dans le récit de la création, le numéro 2. On pourrait peut-être parler plus justement de rejet, de désobéissance, de révolte, car là nous serions plus proches de la source même de ce problème avec un grand P qui est venu briser la communion entre Dieu et l'homme. Car au fond, la chute, ce n'est que la conséquence, ce n'est que le fruit de quelque chose. Au départ, il y a un refus, un rejet, une révolte, une désobéissance. Et c'est plus à cela qu'il nous faut sans doute nous atteler, plutôt qu'à la conséquence qui est la chute. Encore une fois, nous allons être ici dans un récit qui n'est pas un récit historique. Encore une fois, personne n'était caché derrière un palmier pour assister à la scène, pour voir et entendre le serpent s'immiscer entre Adam et Ève, pour leur susurrer une tentation. Encore une fois, il ne faut pas prendre ce récit au premier degré. Nous sommes dans un type de récit symbolique. Alors, ça ne veut pas dire que rien n'est vrai dans un récit symbolique. Au contraire, ça veut dire que le récit nous révèle des vérités qu'il est peut-être plus facile d'évoquer par le mode symbolique que par un autre mode. Et souvent, le symbole est beaucoup plus riche que la pure description d'un événement. Il faut donc que nous continuions à lire ce récit avec cette perspective. On ne nous décrit pas un événement réel qui s'est produit tel jour à telle heure. On nous décrit une situation spirituelle. Et la vérité de ce texte, elle est spirituelle. Elle n'est pas historique. C'est une façon, donc, de nous faire toucher du doigt une ou plusieurs vérités spirituelles importantes qui nous concernent tous. Nous l'avons déjà évoqué, ce récit est ancien, il a été mis par écrit aux alentours de 1000 avant Jésus, mais depuis combien de générations il se transmettait de bouche à oreille? Et il est tout à fait conçu pour ça. C'est une sorte de petit scénario, une scénette avec des personnages qui sont bien identifiés, avec un serpent qui parle, bah oui, ma foi, et avec toute une mise en scène. Je verrais volontiers ce récit dans la bouche d'un grand-père qui veut transmettre à ses petits-enfants de manière agréable et, je dirais, intéressante, accrocheuse, des vérités spirituelles qu'il est parfois plus difficile d'exprimer dans un langage abstrait. Ici, on ne fait pas de théologie, on n'écrit pas une encyclique, on met en scène une vérité spirituelle. Et le génie du narrateur fait que ce récit, qui est très riche au niveau du fond spirituel, est, grâce à la formule utilisée, accessible à tous.

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1: Reprenons, si vous le voulez bien, le courant de ce récit. Nous sommes au dernier verset du chapitre 2 de la Genèse. Tous deux, Adam et Ève, étaient nus, l'homme et sa femme, sans se faire mutuellement honte. Ce petit verset nous fait peut-être un peu sourire, mais il est intéressant. Cela veut dire que l'homme et la femme sont dans un état d'innocence. Et ce terme n'a rien de péjoratif. C'est-à-dire que pour l'instant, ils sont au-delà du bien et du mal. Il n'y a pas, à leurs yeux, ni bien ni mal. Ils sont tels qu'ils sont, tels que Dieu les a créés. Pourquoi auraient-ils besoin d'avoir honte alors qu'ils sont tels que Dieu les a créés? La honte pourra venir ensuite, lorsque, effectivement, ils vont atteindre cette connaissance du bien et du mal. Pour l'heure, ils sont au-delà, c'est-à-dire qu'ils sont comme Dieu. Dieu est au-delà du bien et du mal. Et cette notion est très importante, parce que nous allons pouvoir comprendre ce récit peut-être de manière un peu tordue, dans la mesure où nous allons plaquer dessus une sorte d'explication morale. Mais nous ne sommes pas dans le domaine de la morale ici, avant tout. Nous sommes dans le domaine spirituel. Et la spiritualité n'est pas une morale. Certes, il peut découler une morale à partir de la spiritualité. Par exemple, aimer son prochain, donc ne pas lui faire de mal, donc protéger le faible, etc. Mais la source n'est pas un règlement moral. Et si tu le fais, c'est bien, et si tu ne le fais pas, c'est mal, tu seras puni. Nous ne sommes pas dans ce registre-là. Si nous nous penchons sérieusement sur le texte biblique. Alors après, effectivement, il y a une sorte de moralisation de la révélation, des vérités spirituelles et de ce qu'on appelle la religion. Mais au départ, non, il ne s'agit pas de morale, il s'agit de spiritualité. Donc, l'homme et la femme sont dans un état d'innocence, c'est ce que nous dit le texte, c'est-à-dire qu'ils sont dans le même état que Dieu lui-même, qui est au-delà du bien et du mal, encore une fois. Dieu n'est pas moralisateur. Dieu est profondément innocent, c'est-à-dire au-delà de cette distinction du bien et du mal. En Dieu, il n'y a pas de combat entre le bien et le mal. Et il y a quelques années, un ouvrage du père Jean-Miguel Garrigue s'intitulait « Dieu innocent du mal ». Il n'y a pas l'idée même de mal en Dieu, il est au-delà. Et ce que nous dit le récit de la création de Genèse 2 et maintenant 3, c'est l'homme et la femme, l'humanité entière, au point de départ, et dans cette innocence.

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2: L'heure mariale, voici l'homélie d'aujourd'hui, enregistrée ce matin à la grotte de Lourdes.
3: Le

la croix de Jésus se tenait sa mère et la sœur de sa mère, Marie, femme de Cléophas et Marie-Madeleine. Jésus, voyant sa mère et près d'elle le disciple qu'il aimait, dit à sa mère, « Femme, voici ton fils. » Puis il dit au disciple, « Voici ta mère. » Et à partir de cette heure-là, le disciple

Chers frères et sœurs, nous nous retrouvons en ce lundi après la Pentecôte pour célébrer ensemble la belle fête de Marie, Mère de l'Église. Par un décret du 11 février 2018, c'était le 160e anniversaire de la première apparition de la Vierge ici, à la grotte de Massabielle. Eh bien, la mémoire liturgique de la Vierge Marie, Mère de l'Église, devenait obligatoire dans le calendrier général romain. Le pape François a établi qu'elle serait célébrée tous les ans, le lundi après la Pentecôte. Eh bien, nous voilà encore cette année, ici, ensemble, pour célébrer cette fête. Après la Pentecôte, la liturgie de Marie, Mère de l'Église, nous venons d'entendre la parole de Dieu, elle nous rappelle l'existence d'un lieu. D'un lieu où nous apprenons à croire que le retour à la normalité, si ardemment désiré aujourd'hui par tous, ne consiste pas dans l'illusion de pouvoir revenir en arrière, mais dans l'espérance d'entrer dans un horizon nouveau, au cœur d'une vie plus vaste, plus belle, plus unifiée. La chambre haute, mentionnée dans la première lecture, où les apôtres se réunissent avec Marie et quelques femmes, est l'espace où l'on s'efforce de vivre dans la mémoire du Christ. Non comme dans le souvenir d'un événement passé, mais comme dans l'attente d'un avenir désirable, d'un avenir attirant. Il ne s'agit pas de cultiver un idéal ou une morale destinée à nous faire sentir meilleurs ou supérieurs aux autres. La chambre haute dont il est question dans le livre des Actes des Apôtres est simplement le lieu où l'on partage le pain d'une vie nouvelle, en accueillant humblement en nous l'Esprit du Ressuscité et en consentant à devenir en lui enfant de Dieu. Frères et sœurs, cette chambre haute, c'est l'Église, bien fragile et pourtant habitée par l'Esprit. Une Église dont les enfants se blessent parfois mutuellement au lieu de se reconnaître frères. Une Église parfois malmenée par les oppositions, les crispations, les querelles entre sensibilités. D'un côté, un progressisme sans racines qui voudrait adapter l'Église à l'esprit du monde jusqu'à diluer la foi. La religion devrait changer, il faudrait adopter la mentalité du monde et la refléter afin de mieux l'attirer. Et de l'autre, un traditionnalisme oubliant que la tradition de l'Église est avant tout une transmission vivante qui ne considère pas la foi comme un héritage figé, réduit à des formes, des usages ou des formulations du passé. Et pourtant, malgré ses pauvretés, malgré ses rides et ses blessures, ses divisions et souvent, disons-le en rougissant un peu, ses incohérences, l'Église demeure notre mère. L'Église demeure notre mère. Et comme une mère, l'Église nous accueille, non pas parce que nous serions parfaits, mais pour nous apprendre à le devenir. Elle ne rassemble pas des personnes qui pensent tous de la même manière, mais des hommes et des femmes à recevoir ensemble, appelés à recevoir ensemble une même vie. Dans la chambre haute du livre des Actes des Apôtres, eh bien, les apôtres n'étaient pas irréprochables, mais d'un même cœur, assidus à la prière, ils étaient réunis autour de Marie dans l'attente humble du don de Dieu. Et il me semble, frères et sœurs, qu'ici à Lourdes, cette image de la chambre haute devient encore plus concrète. Lourdes est comme une immense chambre haute ouverte au monde entier. Des foules innombrables y viennent avec leurs blessures, avec leurs espérances, leurs pauvretés. Mais tous cherchent la même lumière. Tous viennent boire à la même source. Tous viennent s'appuyer au même rocher.
Marie y rassemble ses enfants pour les conduire à son Fils. Eh bien, sous le regard de Notre-Dame, l'Église redevient alors ce qu'elle est profondément, non pas une forteresse idéologique, mais une maison accueillante, non pas un lieu de tri entre les purs et les autres, mais un refuge pour les pécheurs, non pas un musée d'un passé révolu ou un laboratoire de nouveautés, mais le berceau d'une vie nouvelle. Demandons aujourd'hui, frères et sœurs, à Marie, Mère de l'Église, de nous aider et de nous apprendre à aimer cette Église réelle, concrète, parfois, oui, déconcertante, mais toujours portée par la fidélité du Christ. Qu'elle nous aide à demeurer dans la chambre haute, en persévérant dans la prière, disponible à l'Esprit Saint pour porter ce témoignage parmi les inquiétudes, les angoisses de nos contemporains. Car par l'Esprit Saint que nous avons reçu et qui confirme notre foi, nous croyons que Jésus est ressuscité et vivant aujourd'hui. Nous croyons que chaque fois que nous nous réunissons en son nom, il est au milieu de nous. Nous croyons qu'il parle au nom de son Père et que sa parole est une lumière pour nos existences. Nous croyons que son Église nous ouvre la communion avec lui par les sacrements. Nous croyons que les événements de notre histoire, de nos histoires particulières et de l'histoire des peuples sont le terreau où il manifeste et où il nous appelle à nous rencontrer. Nous croyons que nous pouvons vraiment apporter le témoignage de sa présence en ce monde par notre manière de vivre notre existence humaine. Dans les temps que nous traversons, où beaucoup, trop peut-être, se laissent saisir par la panique en voyant s'écrouler un univers de sécurité, frères et sœurs, notre sérénité et notre témoignage sont peut-être la manière la plus humble, mais aussi la plus forte, d'annoncer que notre espérance ne repose pas sur des équilibres humains toujours fragiles, mais sur la fidélité du Christ ressuscité. Au pied de la croix de Jésus, nous l'avons entendu dans l'Évangile, se tenait Marie, sa mère, belle figure de la fidélité et du réconfort pour celui qui mourait apparemment abandonné des hommes et de Dieu. En lui confiant le disciple qu'il aimait, Jésus lui confie en même temps l'Église naissante et à travers elle, l'humanité entière. Aujourd'hui, dans cette grotte des apparitions de Lourdes, nous la recevons de la bouche même de Jésus comme la mère de l'Église et la mère de l'humanité, comme notre mère, avec foi et avec confiance. Frères et sœurs, dans un instant de silence, nous nous tournons vers elle et nous la prions pour nous. Nous la prions pour tous les hommes et les femmes de notre temps. Nous la prions pour l'Église, pour le pape, bientôt pèlerin à Lourdes. Nous la prions pour le monde entier. Amen.

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3: L'Annonciation et les apparitions de l'île Bouchard. Le sixième mois, l'ange Gabriel fut envoyé par Dieu dans une ville de Galilée appelée Nazareth à une jeune fille vierge accordée en mariage à un homme de la maison de David appelé Joseph, et le nom de la vierge était Marie. L'ange Gabriel et la Vierge Marie, dans l'Annonciation à Nazareth et dans l'Apparition à l'île Bouchard, les personnages sont les mêmes. Le cadre est semblable. La maison de Nazareth, petite ville de Galilée, est semi-troglodyte. À l'île Bouchard, petit village de Touraine, Marie se tient dans une grotte marron qui se trouve illuminée. L'île Bouchard, comme Nazareth, est une obscure bourgade. Quatre petites villageoises vont recevoir la mission de prier pour la France en danger. Pour déployer son action dans le monde, Dieu choisit ce qui est petit. 8 décembre 1947, la France est en pleine crise économique et politique. L'inflation est énorme, le pain manque, c'est la disette. Le pays est paralysé par les grèves. Le communisme soviétique est à deux doigts de prendre le pouvoir en France pour se répandre dans toute l'Europe occidentale. La guerre civile est imminente. Le 9 décembre au soir, la radio annonce la capitulation du Comité national de grève. L'ordre est donné dans toute la France de reprendre le travail. Inexplicablement, tout s'apaise. Que s'est-il passé ? Le 8 décembre, fête de l'Immaculée Conception, Jacqueline Aubry, 12 ans, et trois autres fillettes entrent à l'église vers 13 heures et commencent à réciter une dizaine de chapelets devant l'autel de la Sainte Vierge. C'est alors qu'elles voient une dame d'une beauté extraordinaire. À ses pieds, l'inscription « Ô Marie conçue sans péché, priez pour nous qui avons recours à vous ». À côté d'elle, un ange la contemple, un genou à terre. Les enfants demandent à la belle dame qui il est. Elle se tourne vers lui dans un geste de déférence et il prononce « Je suis Gabriel ». Du 8 au 14 décembre, 10 apparitions auront lieu. La Vierge Marie guide les enfants pour faire très lentement le signe de croix, pour dire le chapelet et pour chanter le « Je vous salue Marie ». Le 12 décembre, les enfants lisent sur la poitrine de la dame, dont la tête est auréolée d'un arc-en-ciel lumineux, le mot « Magnificat ». Elle se montre toute proche. Elle embrasse la main des petites. Elle leur fait embrasser la croix de son chapelet et leur donne deux fois sa main à embrasser. Elle fait aussi venir la foule. Elle leur adresse trois demandes. D'abord, priez pour la France. Ensuite, priez pour les pécheurs. Enfin, construire une grotte là où elle se tient. En plus des trois demandes, une promesse, il y aura du bonheur dans les familles. On invoque la Sainte Vierge en ce lieu par le titre de Notre-Dame de la prière. Marie est celle qui prie et qui enseigne à prier. À Nazareth, on la représente en train de prier quand elle reçoit la visite de l'ange. Elle est la bien-aimée qui répond à l'appel du bien-aimé dans le Cantique des Cantiques « Viens ma colombe au creux du rocher ». La grotte indique l'intériorité. La grotte qui est dans l'église de l'île Bouchard rappelle le lieu de l'Annonciation. Elle invite à se tenir devant Notre-Dame et à l'invoquer avec les mots de l'ange. Les enfants racontent, plus on lui récitait de « Je vous salue Marie », plus elle était joyeuse. L'ange annonçait « L'Esprit-Saint viendra sur toi ». Elle, qui est couverte par l'ombre de l'Esprit-Saint, communique cet Esprit-Saint. À l'île Bouchard, une brise fait bouger les pans de la ceinture de la Vierge et frémir les ailes de l'ange. C'est une effusion de l'Esprit-Saint. À la dernière apparition, Marie envoie un vif rayon de soleil, en ce jour gris, qui vient illuminer l'église. Le seul rayon de l'île Bouchard en ce jour-là, jour de brouillard. Elle disparaît dans cette lumière, ainsi que l'ange. Vierge Marie, dans ce mystère, nous vous demandons la grâce de la prière. À l'île Bouchard, l'ange Gabriel, en admiration, vous offre un lys composé de 3 fleurs blanches. À Nazareth, il vous salue, et à ce moment, vous devenez mère. Vous qui recevez l'annonce de l'ange, je vous regarde avec lui, je viens aussi à genoux et je vous salue. Notre-Dame de la prière, enseignez-nous à prier. Nous venons à vous pour répondre à vos 3 demandes. D'abord, nous venons prier pour la France, qu'elle cherche le bien commun, pour offrir à toutes les personnes les conditions de leur bonheur éternel. Deuxièmement, nous venons vous prier pour les pécheurs, avec des gestes de pénitence, comme la foule dans l'église de l'île Bouchard, récitant à votre demande une 10aine de chapelets, les bras en croix. Troisièmement, nous venons participer à la construction de la grotte, édifier un espace de recueillement pour entrer dans la vie intérieure, comme la colombe au creux du rocher. Vierge Marie, nous venons aussi pour obtenir votre promesse, le bonheur dans les familles. Votre maison de Nazareth est l'habitation de la Sainte Famille, modèle de toutes les familles. Si peu d'entre elles correspondent à ce modèle, tant de familles se défont. Notre-Dame de la prière, apprenez-nous à prier et mettez du bonheur dans les familles.

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1: Je demande à Notre-Dame de Lourdes de prier pour demander au Sacré-Cœur de Jésus de fortifier et de guérir notre couple et notre famille. Merci Sainte Vierge Marie et merci pour toutes les grâces obtenues.
2: Notre-Dame de Lourdes, Sainte Bernadette, je vous confie Françoise qui s'est fait opérer et ça s'est pas bien passé. Merci Notre-Dame de Lourdes, merci Sainte Bernadette.
3: Notre-Dame de Lourdes, je vous confie ma collègue de travail, Pascal, afin qu'elle ne perde pas son emploi. Merci.
1: Bonjour. Par l'intercession de Notre-Dame de Lourdes et de Sainte Bernadette, je vous confie mon fils pour qu'il guérisse de ses addictions d'alcool et des liens de mort, ainsi que pour mon filleul. Merci à tous les pèlerins de prier pour nous.
4: Marie, faites que le résultat de la consultation d'Annick de Deux-Saville prochain soit bon et rassurant. Merci Marie.
5: Au nom du Père et du Fils et du Saint-Esprit. Amen. Chers frères et sœurs, soyez les bienvenus à Lourdes, dans cette grotte de Massabielle, où la Vierge Marie, l'Immaculée Conception, est apparue à Bernadette. Avec elle, nous méditerons les mystères joyeux du rosaire. Nous prions avec tous les pèlerins présents à Lourdes. Nous prions aussi avec tous ceux et celles qui, de par le monde, nous sont unis, par l'écoute de leur radio chrétienne francophone, par l'écoute de la chaîne de télévision catholique, par leur connexion au site internet du sanctuaire de Lourdes. Je crois en Dieu, le Père Tout-Puissant, Créateur du ciel et de la terre,
6: et en Jésus-Christ, son Fils unique, notre Seigneur, qui a été conçu du Saint-Esprit, est né de la Vierge Marie, a souffert sous Ponce Pilate, a été crucifié, est mort et a été enseveli, est descendu aux enfers, le troisième jour, ressuscité de mort, est monté aux cieux, est assis à la droite de Dieu, le Père Puissant, d'où il viendra juger les vivants et les morts. Je crois en l'Esprit Saint, à la Sainte Église catholique, à la communion des saints, à la rémission des péchés, à la résurrection de la chair, à la vie éternelle. Amen.
5: Notre Père qui es aux cieux, que ton nom soit sanctifié. Que ton règne vienne, que ta volonté soit faite sur la terre comme au ciel.
6: Donne-nous aujourd'hui notre pain de ce jour. Pardonne-nous nos offenses, comme nous pardonnons aussi à ceux qui nous ont offensés. Et ne nous laisse pas entrer en tentation, mais délivre-nous du mal. Amen.
5: Je vous salue Marie, pleine de grâce, le Seigneur est avec vous. Vous êtes bénie entre toutes les femmes. Et Jésus, le fruit de vos entrailles, est béni.
6: Sainte Marie, Mère de Dieu, priez pour nous pauvres pécheurs, maintenant et à l'heure de notre mort. Amen.
5: Je vous salue Marie, pleine de grâce, le Seigneur est avec vous. Vous êtes bénie entre toutes les femmes, et Jésus, le fruit de vos entrailles,

0: Marie est bénie.
1: Sainte Marie, Mère de Dieu, priez pour nous pauvres pécheurs, maintenant et à l'heure de notre mort. Amen.
0: Je vous salue Marie, pleine de grâce, le Seigneur est avec vous. Vous êtes bénie entre toutes les femmes, et Jésus, le fruit de vos entrailles, est béni.
1: Sainte Marie, Mère de Dieu, priez pour nous pauvres pécheurs, maintenant et à l'heure de notre mort. Amen.

0: Ô Marie conçue sans péché,
1: priez pour nous qui avons
0: recours à vous. Premier mystère joyeux, l'Annonciation. De l'Évangile selon saint Luc. L'ange du Seigneur dit à Marie : Sois sans crainte, car tu as trouvé grâce auprès de Dieu. Présentons au Seigneur avec confiance toutes les intentions que nous venons d'entendre, les intentions qui nous sont confiées et celles que nous portons en notre cœur. Notre Père, qui es aux cieux, que ton nom soit sanctifié, que ton règne vienne, que ta volonté soit faite sur la terre comme au ciel.
1: Donne-nous aujourd'hui notre pain de ce jour. Pardonne-nous nos offenses, comme nous pardonnons aussi à ceux qui nous ont offensés. Et ne nous laisse pas entrer en tentation, mais délivre-nous du mal. Amen.
2: Je vous salue, Marie, pleine de grâce. Le Seigneur est avec vous. Vous êtes bénie entre toutes les femmes. Et Jésus, le fruit de vos entrailles, est béni.
1: Sainte Marie, Mère de Dieu, priez pour nous, pécheurs, maintenant et à l'heure de notre mort. Amen.
2: Je vous salue, Marie, pleine de grâce. Le Seigneur est avec vous. Vous êtes bénie entre toutes les femmes. Et Jésus, le fruit de vos entrailles, est béni.
1: Sainte Marie, Mère de Dieu, priez pour nous, pécheurs, maintenant et à l'heure de notre mort.
2: Je vous salue, Marie, pleine de grâce. Le Seigneur est avec vous. Vous êtes bénie entre toutes les femmes. Et Jésus, le fruit de vos entrailles, est béni.
1: Sainte Marie, Mère de Dieu, priez pour nous, pécheurs, maintenant et à l'heure de notre mort. Amen.
2: Je vous salue, Marie, pleine de grâce. Le Seigneur est avec vous. Vous êtes bénie entre toutes les femmes. Et Jésus, le fruit de vos entrailles, est béni.
1: Sainte Marie, Mère de Dieu, priez pour nous, pécheurs, maintenant et à l'heure de notre mort. Amen.
2: Je vous salue, Marie, pleine de grâce. Le Seigneur est avec vous. Vous êtes bénie entre toutes les femmes. Et Jésus, le fruit de vos entrailles, est béni.
1: Sainte Marie, Mère de Dieu, priez pour nous, pécheurs, maintenant et à l'heure de notre mort. Amen.
2: Je vous salue, Marie, pleine de grâce. Le Seigneur est avec vous. Vous êtes bénie entre toutes les femmes. Et Jésus, le fruit de vos entrailles, est béni.
1: Sainte Marie, Mère de Dieu, priez pour nous, pécheurs, maintenant et à l'heure de notre mort. Amen.
2: Je vous salue, Marie, pleine de grâce. Le Seigneur est avec vous. Vous êtes bénie entre toutes les femmes. Et Jésus, le fruit de vos entrailles est béni.
1: Sainte Marie, Mère de Dieu, priez pour nous, pécheurs, maintenant et à l'heure de notre mort. Amen.
2: Je vous salue, Marie, pleine de grâce. Le Seigneur est avec vous. Vous êtes bénie entre toutes les femmes. Et Jésus, le fruit de vos entrailles est béni.
1: Sainte Marie, Mère de Dieu, priez pour nous,
2: Je vous salue, Marie, pleine de grâce. Le Seigneur est avec vous. Vous êtes bénie entre toutes les femmes. Et Jésus, le fruit de vos entrailles, est béni.
1: Sainte Marie, Mère de Dieu, priez pour nous, pécheurs, maintenant et à l'heure de notre mort. Amen.
2: Je vous salue, Marie, pleine de grâce. Le Seigneur est avec vous. Vous êtes bénie entre toutes les femmes. Et Jésus, le fruit de vos entrailles, est béni.
1: Sainte Marie, Mère de Dieu, priez pour nous, pécheurs, maintenant

0: Ô Marie conçue sans péché, deuxième mystère joyeux, la visitation de l'évangile selon saint Luc. Élisabeth dit à Marie, comment ai-je ce bonheur que la mère de mon Seigneur vienne jusqu'à moi? Prions pour les visiteurs d'hôpitaux et de prisons. Notre Père qui es aux cieux, que ton nom soit sanctifié, que ton règne vienne, que ta volonté soit faite sur la terre comme au ciel.
1: Pardonne-nous nos offenses, comme nous pardonnons aussi à ceux qui nous ont offensés. Et ne nous laisse pas entrer en tentation, mais délivre-nous du mal.
2: Amen. Je vous salue, Marie pleine de grâce. Le Seigneur est avec vous. Vous êtes bénie entre toutes les femmes. Et Jésus, le fruit de vos entrailles, est béni.
1: Sainte Marie, Mère de Dieu, priez pour nous pauvres pécheurs, maintenant et à l'heure de notre mort. Amen.
2: Je vous salue, Marie pleine de grâce. Le Seigneur est avec vous. Vous êtes bénie entre toutes les femmes. Et Jésus, le fruit de vos entrailles, est béni.
1: Sainte Marie, Mère de Dieu, priez pour nous pauvres pécheurs, maintenant et à l'heure de notre mort. Amen.
2: Je vous salue, Marie pleine de grâce. Le Seigneur est avec vous. Vous êtes bénie entre toutes les femmes. Et Jésus, le fruit de vos entrailles, est béni.
1: Sainte Marie, Mère de Dieu, priez pour nous pauvres pécheurs, maintenant et à l'heure de notre mort. Amen.
2: Je vous salue, Marie pleine de grâce. Le Seigneur est avec vous. Vous êtes bénie entre toutes les femmes. Et Jésus, le fruit de vos entrailles, est béni.
1: Sainte Marie, Mère de Dieu, priez pour nous pauvres pécheurs, maintenant et à l'heure de notre mort. Amen.
2: Je vous salue, Marie pleine de grâce. Le Seigneur est avec vous. Vous êtes bénie entre toutes les femmes. Et Jésus, le fruit de vos entrailles, est béni.
1: Sainte Marie, Mère de Dieu, priez pour nous pauvres pécheurs, maintenant et à l'heure de notre mort. Amen.
2: Je vous salue, Marie pleine de grâce. Le Seigneur est avec vous. Vous êtes bénie entre toutes les femmes. Et Jésus, le fruit de vos entrailles, est béni.
1: Sainte Marie, Mère de Dieu, priez pour nous pauvres pécheurs, maintenant et à l'heure de notre mort. Amen.
2: Je vous salue, Marie pleine de grâce. Le Seigneur est avec vous. Vous êtes bénie entre toutes les femmes. Et Jésus, le fruit de vos entrailles, est béni.
1: Sainte Marie, Mère de Dieu, priez pour nous pauvres pécheurs, maintenant et à l'heure de notre mort.
2: Amen. Je vous salue, Marie pleine de grâce. Le Seigneur est avec vous. Vous êtes bénie entre toutes les femmes. Et Jésus, le fruit de vos entrailles, est béni.
1: Sainte Marie, Mère de Dieu, priez pour nous pauvres pécheurs, maintenant et à l'heure de notre mort. Amen.
2: Je vous salue, Marie pleine de grâce. Le Seigneur est avec vous. Vous êtes bénie entre toutes les femmes. Et Jésus, le fruit de vos entrailles, est béni.
1: Sainte Marie, Mère de Dieu, priez pour nous pauvres pécheurs, maintenant et à l'heure de notre mort. Amen.
2: Je vous salue, Marie pleine de grâce. Le Seigneur est avec vous. Vous êtes bénie entre toutes les femmes. Et Jésus, le fruit de vos entrailles, est béni.
1: Sainte Marie, Mère de Dieu, priez pour nous pauvres pécheurs, maintenant et à l'heure de notre mort. Amen.
0: Glorie.

0: Ô Marie conçue sans péché. Troisième mystère joyeux, la nativité. De l'évangile selon saint Luc. Les anges dirent au berger : voici que je vous annonce une grande joie qui sera celle de tout le peuple. Prions pour toutes les personnes qui se vouent au service de la vie humaine, pour qu'elles soient davantage aimées et protégées. Prions également pour les parents et tous ceux et celles qui ont des enfants à charge. Notre Père qui es aux cieux, que ton nom soit sanctifié, que ton règne vienne, que ta volonté soit faite sur la terre comme au ciel.
1: Pardonne-nous nos offenses, comme nous pardonnons aussi à ceux qui nous ont offensés. Et ne nous laisse pas entrer en tempestation, mais délivre-nous du mal. Amen.
2: Je vous salue Marie, pleine de grâce. Le Seigneur est avec vous. Vous êtes bénie entre toutes les femmes, et Jésus, le fruit de vos entrailles, est béni.
1: Sainte Marie, Mère de Dieu, priez pour nous pauvres pécheurs, maintenant et à l'heure de notre mort. Amen.
2: Je vous salue Marie, pleine de grâce. Le Seigneur est avec vous. Vous êtes bénie entre toutes les femmes, et Jésus, le fruit de vos entrailles, est béni.
1: Sainte Marie, Mère de Dieu, priez pour nous pauvres pécheurs, maintenant et à l'heure de notre mort. Amen.
2: Je vous salue Marie, pleine de grâce. Le Seigneur est avec vous. Vous êtes bénie entre toutes les femmes, et Jésus, le fruit de vos entrailles, est béni.
1: Sainte Marie, Mère de Dieu, priez pour nous pauvres pécheurs, maintenant et à l'heure de notre mort. Amen.
2: Je vous salue Marie, pleine de grâce. Le Seigneur est avec vous. Vous êtes bénie entre toutes les femmes, et Jésus, le fruit de vos entrailles, est béni.
1: Sainte Marie, Mère de Dieu, priez pour nous pauvres pécheurs, maintenant et à l'heure de notre mort. Amen.
2: Je vous salue Marie, pleine de grâce. Le Seigneur est avec vous. Vous êtes bénie entre toutes les femmes, et Jésus, le fruit de vos entrailles, est béni.
1: Sainte Marie, Mère de Dieu, priez pour nous pauvres pécheurs, maintenant et à l'heure de notre mort. Amen.
2: Je vous salue Marie, pleine de grâce. Le Seigneur est avec vous. Vous êtes bénie entre toutes les femmes, et Jésus, le fruit de vos entrailles, est béni.
1: Sainte Marie, Mère de Dieu, priez pour nous pauvres pécheurs, maintenant et à l'heure de notre mort. Amen.
2: Je vous salue Marie, pleine de grâce. Le Seigneur est avec vous. Vous êtes bénie entre toutes les femmes, et Jésus, le fruit de vos entrailles, est béni.
1: Sainte Marie, Mère de Dieu, priez pour nous pauvres pécheurs, maintenant et à l'heure de notre mort. Amen.
2: Je vous salue Marie, pleine de grâce. Le Seigneur est avec vous. Vous êtes bénie entre toutes les femmes, et Jésus, le fruit de vos entrailles, est béni.
1: Sainte Marie, Mère de Dieu, priez pour nous pauvres pécheurs, maintenant et à l'heure de notre mort. Amen.
2: Je vous salue Marie, pleine de grâce. Le Seigneur est avec vous. Vous êtes bénie entre toutes les femmes, et Jésus, le fruit de vos entrailles, est béni.
1: Sainte Marie, Mère de Dieu, priez pour nous pauvres pécheurs, maintenant et à l'heure de notre mort. Amen.
2: Je vous salue Marie, pleine de grâce. Le Seigneur est avec vous. Vous êtes bénie entre toutes les femmes, et Jésus, le fruit de vos entrailles, est béni.
1: Sainte Marie, Mère de Dieu, priez pour nous pauvres pécheurs, maintenant et à l'heure de notre mort. Amen.

0: Ô Marie conçue sans péché,
1: priez pour nous, pauvres
0: pécheurs. Quatrième mystère joyeux, la présentation de Jésus au temple. De l'Évangile selon saint Luc. Marie et Joseph amenèrent Jésus à Jérusalem pour le présenter au Seigneur. Prions pour tous les jeunes qui entendent l'appel de Dieu à donner leur vie pour servir le Seigneur et leurs frères et sœurs. Prions également pour demander la force dans la douleur et l'espérance dans l'angoisse. Notre Père, qui es aux cieux, que ton nom soit sanctifié, que ton règne vienne, que ta volonté soit faite sur la terre comme au ciel.
1: Donne-nous aujourd'hui notre pain de ce jour.
2: Pardonne-nous
1: nos offenses, comme
2: nous pardonnons aussi à ceux qui nous ont offensés. Et ne laissons pas tomber notre sang. Amen.
3: Salut Marie, pleine de grâce, le Seigneur est avec vous. Vous êtes bénie entre toutes les femmes, et Jésus, le fruit de vos entrailles, est béni.
4: Sainte Marie, Mère de Dieu, priez pour nous pauvres pécheurs. Maintenant et à notre mort. Amen.
3: Je vous salue Marie, pleine de grâce. Le Seigneur est avec vous. Vous êtes bénie entre toutes les femmes. Et Jésus, le fruit de vos entrailles, est béni.
4: Sainte Marie, Mère de Dieu, priez pour nous pauvres pécheurs. Maintenant et à l'heure de notre mort. Amen.
3: Je vous salue Marie, pleine de grâce. Le Seigneur est avec vous. Vous êtes bénie entre toutes les femmes. Et Jésus, le fruit de vos entrailles, est béni.
4: Sainte Marie, Mère de Dieu, priez pour nous pauvres pécheurs. Maintenant et à l'heure de notre mort. Amen.
3: Je vous salue Marie, pleine de grâce. Le Seigneur est avec vous. Vous êtes bénie entre toutes les femmes.

0: Je vous salue Marie, pleine de grâce, le Seigneur est avec vous. Vous êtes bénie entre les femmes, et Jésus, le fruit de vos entrailles, est béni.
1: Sainte Marie, Mère de Dieu, priez pour nos pauvres pécheurs, maintenant et à l'heure de notre mort. Amen.
0: Je vous salue Marie, pleine de grâce, le Seigneur est avec vous. Vous êtes bénie entre les femmes, et Jésus, le fruit de vos entrailles, est béni.
1: Sainte Marie, Mère de Dieu, priez pour nous pauvres pécheurs, maintenant et à l'heure de notre mort. Amen.
0: Je vous salue Marie, pleine de grâce, le Seigneur est avec vous. Vous êtes bénie entre les femmes, et Jésus, le fruit de vos entrailles, est béni.
1: Sainte Marie, Mère de Dieu, priez pour nous pauvres pécheurs, maintenant et à l'heure de notre mort. Amen.
0: Je vous salue Marie, pleine de grâce, le Seigneur est avec vous. Vous êtes bénie entre les femmes, et Jésus, le fruit de vos entrailles, est béni.
1: Sainte Marie, Mère de Dieu, priez pour nous pauvres pécheurs, maintenant et à l'heure de notre mort. Amen.
0: Je vous salue Marie, pleine de grâce, le Seigneur est avec vous. Vous êtes bénie entre les femmes, et Jésus, le fruit de vos entrailles, est béni.
1: Sainte Marie, Mère de Dieu, priez pour nous pauvres pécheurs, maintenant et à l'heure de notre mort. Amen.

0: Ô Marie conçue sans péché.
1: Priez pour nous qui avons recours à
0: vous. Cinquième mystère joyeux. Le recouvrement de Jésus au temple. De l'Évangile selon saint Luc. Marie et Joseph trouvèrent Jésus dans le temple, assis au milieu des docteurs, les écoutant et les interrogeant. Prions avec confiance pour toutes les personnes qui souffrent dans la solitude ou l'angoisse. Prions pour les familles et pour toutes les personnes qui n'ont plus de lien avec leur famille. Notre Père qui es aux cieux, que ton nom soit sanctifié, que ton règne vienne, que ta volonté soit faite sur la terre comme au ciel.
2: Donne-nous aujourd'hui notre pain de ce jour. Pardonne-nous nos offenses, comme nous pardonnons aussi à ceux qui nous ont offensés. Que ne nous laisse pas entrer en tentation, mais délivre-nous du mal. Amen.
3: Je vous salue Marie, pleine de grâce. Le Seigneur est avec vous. Vous êtes bénie entre toutes les femmes, et Jésus, le fruit de vos entrailles, est béni.
4: Sainte Marie, Mère de Dieu, priez pour nous pauvres pécheurs, maintenant et à l'heure de notre mort. Amen.
3: Je vous salue, Marie, pleine de grâce. Le Seigneur est avec vous. Vous êtes bénie entre toutes les femmes, et Jésus, le fruit de vos entrailles, est béni.
4: Sainte Marie, Mère de Dieu, priez pour nous pauvres pécheurs, maintenant et à l'heure de notre mort. Amen.
3: Je vous salue, Marie, pleine de grâce. Le Seigneur est avec vous. Vous êtes bénie entre toutes les femmes, et Jésus, le fruit de vos entrailles, est béni.
4: Sainte Marie, Mère de Dieu, priez pour nous pauvres pécheurs, maintenant et à l'heure de notre mort. Amen.
3: Je vous salue, Marie, pleine de grâce. Le Seigneur est avec vous. Vous êtes bénie entre toutes les femmes, et Jésus, le fruit de vos entrailles, est béni.
4: Sainte Marie, Mère de Dieu, priez pour nous pauvres pécheurs, maintenant et à l'heure de notre mort. Amen.
3: Je vous salue, Marie, pleine de grâce. Le Seigneur est avec vous. Vous êtes bénie entre toutes les femmes, et Jésus, le fruit de vos entrailles, est béni.
4: Sainte Marie, Mère de Dieu, priez pour nous pauvres pécheurs, maintenant et à l'heure de notre mort. Amen.
3: Je vous salue, Marie, pleine de grâce. Le Seigneur est avec vous. Vous êtes bénie entre toutes les femmes, et Jésus, le fruit de vos entrailles, est béni.
4: Sainte Marie, Mère de Dieu, priez pour nous pauvres pécheurs, maintenant et à l'heure de notre mort. Amen.
3: Je vous salue, Marie, pleine de grâce. Le Seigneur est avec vous. Vous êtes bénie entre toutes les femmes, et Jésus, le fruit de vos entrailles, est béni.
4: Sainte Marie, Mère de Dieu, priez pour nous pauvres pécheurs, maintenant et à l'heure de notre mort. Amen.
3: Je vous salue, Marie, pleine de grâce. Le Seigneur est avec vous. Vous êtes bénie entre toutes les femmes, et Jésus, le fruit de vos entrailles, est béni.
4: Sainte Marie, Mère de Dieu, priez pour nous pauvres pécheurs, maintenant et à l'heure de notre mort. Amen.
3: Je vous salue, Marie, pleine de grâce. Le Seigneur est avec vous. Vous êtes bénie entre toutes les femmes, et Jésus, le fruit de vos entrailles, est béni.
4: Sainte Marie, Mère de Dieu, priez pour nous pauvres pécheurs, maintenant et à l'heure de notre mort. Amen.
3: Je vous salue, Marie, pleine de grâce. Le Seigneur est avec vous. Vous êtes bénie entre toutes les femmes, et Jésus, le fruit de vos entrailles, est béni.
4: Sainte Marie, Mère de Dieu, priez pour nous pauvres pécheurs, maintenant et à l'heure de notre mort.

0: Ô Marie conçue sans péché,
1: priez pour nous qui allons au
0: sein. Prions. Tu as voulu, Seigneur, qu'à l'annonce de l'ange, ton Verbe prit chair dans le sein de la Vierge Marie. Réponds à nos supplications, puisque nous la croyons vraiment Mère de Dieu. Fais que nous trouvions secours dans sa prière auprès de toi. Par Jésus-Christ, ton Fils, notre Seigneur, qui vit et règne avec toi dans l'unité du Saint-Esprit, Dieu pour les siècles des siècles.
1: Amen.
0: Le Seigneur soit avec vous.
1: Et avec votre esprit.
0: Et que Dieu Tout-Puissant vous bénisse, le Père, le Fils et le Saint-Esprit.
1: Amen.
0: Notre-Dame de Lourdes,
1: priez pour nous.
0: Notre-Dame de Lourdes,
1: priez pour nous.
0: Notre-Dame de Lourdes,
1: priez pour nous.
0: Sainte Bernadette,
1: priez pour nous.

0: À présent, je vais bénir les objets de dévotion. Notre secours est dans le nom du Seigneur qui a fait le ciel. Dieu dont la parole sanctifie toutes choses, répand ta bénédiction sur ces objets et fais que quiconque s'en servira selon ta volonté et avec action de grâce reçoive de toi par l'invocation de ton nom très saint et l'intercession de Notre-Dame de Lourdes la santé du corps et la protection de l'âme par Jésus le Christ notre Seigneur.
1: Amen.

0: Il est 1h.
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2: Moine arménien du Xe siècle. Seigneur, si j'atteins l'âge de la vieillesse, ne m'abandonne pas à ma faiblesse. Ne méprise pas mes cheveux blancs.

Ne perds pas celui qui s'en va, n'affaisse pas celui qui est voûté, n'abaisse pas celui qui est humilié, n'accable pas celui qui titube, qu'il ne demeure pas sans soin celui qui souffre. Que la barque de mon âme ne soit pas agitée, que la longue attente ne détruise pas l'espérance, que la mémoire de l'intelligence ne soit pas ôtée.

Voilà ce que je t'implore, ô très compatissant, ne m'oublie pas sur le tard. C'est toi qui m'as guidé et m'as sauvé. Tire-moi de même, ô Seigneur, des doutes et des perplexités dont j'ai peur. Et avec le Père et ton Esprit Saint, sois béni sans cesse dans les siècles sans fin.

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1: Amis auditeurs, mesdames et messieurs, vous êtes bel et bien à l'écoute de Radio Vatican. Soyez les bienvenus dans cette édition de notre programme. L'intelligence artificielle doit servir à l'humanité et non les intérêts de quelques-uns. La première encyclique du pape Léon XIV, Magnifica Humanitas, a été rendue publique lundi en salle du synode. Cette encyclique est un appel à préserver une humanité magnifique habitée par Dieu en promouvant la vérité, la dignité du travail, la justice sociale et la paix. À l'ère numérique, il faut désarmer l'intelligence artificielle et dépasser la théorie de la guerre juste en relançant le dialogue et le multilatéralisme. C'est ce qu'a déclaré le Saint-Père dans sa prise de parole au thème de la présentation de cette encyclique, un texte de 130 pages qu'il a signé le 15 mai dernier à l'occasion du 135e anniversaire de la promulgation de Renum Novarum de Léon XIII. Nous en saurons davantage juste après les titres. L'actualité de l'Église en Afrique nous conduira au Bénin, d'où notre correspondant nous rendra compte de la célébration de la Pentecôte qui a coïncidé avec la fête de Nambicha dans le diocèse de Lokossa. À l'occasion de la célébration de la Journée mondiale de l'Afrique lundi 25 mai qui promeut une Afrique unie et solidaire, nous verrons comment les catholiques africains francophones de Fort Libertinoro en Italie vivent cette unité au sein de leur communauté créée en 2004.
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1: C'est un document fondamental du magistère de Léon XIV qui a été présenté lundi, Magnifica Humanitas, Humanité magnifique, la première encyclique du pape états-unien, porte sur les défis que pose l'intelligence artificielle à l'humanité tout entière. Le document signé le 15 mai par le souverain pontife, qui était en salle du synode au moment de sa présentation, représente la parole de l'Église à l'aube d'une nouvelle révolution industrielle, 135 ans après l'encyclique Renum Novarum de Léon XIII. Les questions éthiques, sociales, économiques que soulève le développement de l'IA, tout autant que l'impact sur la dignité humaine, sont au cœur de ce texte. Jean-Charles Pulzelu.
3: Ce texte est la première pierre de la construction de la nouvelle Jérusalem, c'est le souhait et à la fois la mise en garde exprimée par Léon XIV dès les premières lignes de son encyclique, un rappel biblique qui constitue une sorte de fil rouge. Voulons-nous construire une nouvelle tour de Babel ou bien contribuer tous ensemble à l'image de Néhémie qui confie aux familles de la ville céleste détruite de reconstruire chacune une portion de mur? Car l'IA est de la responsabilité partagée de tout le peuple. Cette technologie peut soigner, relier, protéger, éduquer, mais elle peut aussi devenir un instrument de division et générer de nouvelles injustices, réduisant l'homme à un simple moyen manipulé par des objectifs trompeurs. L'Église ne s'oppose pas à cette nouvelle technologie. Elle souhaite accompagner son développement, proposer une large réflexion sur les limites et collaborer à l'édification de principes éthiques dans la droite ligne de la doctrine sociale qui offre un socle solide pour préserver la dignité du travail en faveur d'une économie inclusive, en faveur d'une plus grande justice sociale.
1: Et dans un monde traversé par de nombreuses guerre, le pape s'attarde aussi sur l'intelligence artificielle et le développement d'armes autonomes.
3: Des armes sophistiquées qui prendraient seules la décision de tuer ou d'épargner une vie. Le scénario est à notre porte. Il est urgent dans le domaine militaire d'élaborer des règles éthiques les plus rigoureuses possibles afin de garantir la dignité inviolable de tout être humain. Une machine ne devrait jamais s'arroger le droit de décider qui doit vivre et qui doit mourir. Une machine, écrit Léon XIV, ne pourra jamais garantir plus qu'un être humain la distinction entre le bien et le mal.
1: Merci à vous Jean-Charles Pulzelu. Et à la fin de la présentation de l'encyclique, lundi matin en salle du synode, le pape Léon XIV a pris la parole pour exprimer personnellement le désir de l'Église de contribuer au dialogue. On écoute.
4: Like the earlier Leo, I feel entrusted to look upon another huge transformation.
5: Tout comme le Léon d'autrefois, je me sens chargé de contempler une nouvelle transformation majeure avec les yeux de la foi, la lucidité de la raison, l'ouverture au mystère et en gardant dans mon cœur les cris des pauvres et de la terre. Magnifica Humanitas est né de cette écoute, à l'instar de Léon XIII. J'ai écouté les scientifiques et les ingénieurs qui travaillent avec un enthousiasme sincère sur des technologies capables d'alléger d'immenses souffrances, des dirigeants politiques et des responsables publics qui ont cherché avec persévérance des règles justes, des parents et des enseignants profondément préoccupés par l'avenir des jeunes générations.
4: Other very troubling voices have also reached me
5: D'autres voix très inquiétantes me sont également parvenues au sujet de systèmes d'armes de plus en plus autonomes, pratiquement hors de portée de l'humain pour être contrôlés efficacement. J'entends des récits très troublants d'algorithmes capables de bloquer l'accès aux soins de santé, à l'emploi et à la sécurité sur la base de données entachées de préjugés et d'injustices. Et j'ai entendu le silence de ceux qui n'ont pas voix au chapitre lorsque des décisions sont prises, des décisions susceptibles de générer de nouvelles formes d'exclusion et de souffrance. De cette écoute est née une conviction troublante exprimée dans Magnifica Humanitas, l'intelligence artificielle doit être désarmée.
1: Le pape Léon XIV, lundi en salle du synode, lors de la présentation de son encyclique Magnifica Humanitas. L'Église a célébré dimanche la solennité de la Pentecôte, l'effusion du Saint-Esprit sur les apôtres. Dans le diocèse de Lokossa au sud-ouest du Bénin, la célébration du don de l'Esprit au monde a coïncidé, comme chaque année, avec la fête de Nambicha, qui réunit depuis 105 ans deux importants groupes socioculturels de ce diocèse, le Kruala et le Rueda. Au cours de la messe de Pentecôte qu'il a célébrée à Grand Popo, la ville qui abrite cette fête identitaire, Monseigneur Kofi Roger Anomo a appelé à la paix et à l'unité. Les détails avec notre correspondant au Bénin.
6: Resserrer les liens entre Kruala et Rueda, deux peuples établis le long de la côte du Bénin et du Togo, tel est l'objectif de Nambicha, cette fête identitaire qui se tient chaque année depuis 1921, le dimanche de la Pentecôte. Éclairage du père Joël Bonou, directeur diocésain de la communication.
7: Nambicha est une commémoration providentielle. Ces regroupements montrent qu'il y a une soif à resserrer les liens ethniques, une soif à la communion, à l'universalité du salut que le Christ a apporté. Et le travail que le diocèse de Lokossa fait à ce niveau est impressionnant, à la suite de Monseigneur Kofi Roger Anomou, qui a pris comme devise qu'il soit un. Donc cette unité se ressent de plus en plus dans ces festivités, ces retrouvailles-là. Et l'Église ne peut que rendre grâce à Dieu qui continue de faire grandir cette grâce-là de la Pentecôte chez nous aujourd'hui.
6: Dans son homélie s'adressant aux milliers de participants, Monseigneur Kofi Roger Anomo, l'ordinaire du lieu, a prié pour la paix et l'unité en Afrique et dans le monde.
8: La paix soit avec vous. Voilà le souhait que formule Jésus à ses disciples dans l'évangile du jour. Et après cela, il souffle sur eux. Recevez l'Esprit Saint. Oui, la paix pour nos cœurs et nos pays. La paix pour le monde en proie à la guerre. Le pape Léon XIV, le 1er janvier 2026, nous le disait en ces termes. La paix du Christ ressuscité est une paix désarmée et une paix désarmante.
6: Grand propos, juste renom pour Radio Vatican.
1: L'actualité sociopolitique africaine à présent. Des hommes armés ont enlevé au moins 10 personnes et incendié le palais d'un chef traditionnel local lors d'une attaque dans l'état de Kwara, dans le centre du Nigeria. C'est ce qu'a indiqué la police lundi. Plusieurs zones rurales de cet état ont connu une recrudescence des attaques violentes ces derniers mois, certaines étant attribuées à des groupes djihadistes. Signalons également que le président du Nigeria, Bola Ahmed Tinubu, a été officiellement intronisé dimanche candidat de son parti pour briguer sa propre succession lors du prochain scrutin présidentiel prévu en janvier 2027. L'Organisation mondiale de la santé a annoncé dimanche soir que plus de 900 personnes sont soupçonnées d'avoir contracté la fièvre hémorragique Ebola en République démocratique du Congo. Le ministère ougandais de la Santé a quant à lui affirmé lundi que deux nouveaux cas confirmés d'infection par le virus Ebola ont été enregistrés en Ouganda. Il s'agit de deux membres du personnel médical d'un établissement privé de Kampala, la capitale. Une petite mine d'or artisanale s'est effondrée dans le nord de l'Angola pendant le week-end, tuant au moins 28 personnes, dont près de la moitié appartenaient à la même famille, selon les médias et les autorités. Et en Côte d'Ivoire, c'est au moins 8 personnes qui sont mortes dans l'effondrement samedi d'un immeuble en construction à Abidjan, la capitale économique ivoirienne, selon un nouveau bilan annoncé dimanche par les sapeurs-pompiers chargés des opérations de recherche. Le premier bilan évoquait samedi au moins 4 victimes dans ce bâtiment en construction dont les premiers étages étaient déjà habités. L'Union africaine a célébré lundi 25 mai, comme chaque année, la Journée mondiale de l'Afrique. Cet événement est une occasion de promouvoir la paix, l'unité, la fraternité et la solidarité entre les nations africaines. Hors de leur continent d'origine, les membres de la communauté africaine catholique francophone du diocèse de Fort-Libertinoro, en Italie, faisant usage de leur diversité, s'emploient à bâtir une maison de paix autour du Christ, sous la conduite du père aumônier François Koukaga, prêtre d'origine ivoirienne. Dans cette deuxième et dernière partie de l'entretien qu'il a accordé à Radio Vatican, le père Koukaga nous dit comment ces Africains promeuvent le vivre ensemble et l'unité à travers leur communauté créée en 2004.
9: Nous dépendons d'un diocèse qui nous a donné plus ou moins la ligne à suivre. Nous avons la messe chaque troisième dimanche du mois, l'après-midi. Et toutes nos activités, l'objectif, c'est de pouvoir intégrer tous ces Africains qui arrivent, les intégrer sur les réalités paroissiales. Et nous privilégions dans toutes nos activités le dialogue fraternel, l'écoute. Le pardon, on va à chaque fois à la rencontre des communautés qui ont quelquefois des difficultés. Et le respect de l'autre est la valeur que nous essayons de transmettre. L'autre comme son frère. Vraiment, nous sommes tous des frères. Le Christ nous le rappelle, nous sommes tous frères et sœurs de la même famille humaine. Nous sommes fils et filles d'un seul et même Dieu, qui est notre Père, Jésus. Personnellement, pour gérer nos problèmes de mésentente, moi, j'utilise particulièrement la proposition que Jésus lui-même nous a faite. En Matthieu, chapitre 18, versets 15 à 35, alors Jésus parle de la confrontation bienveillante, de chercher à rencontrer l'autre.
1: Pensez-vous que vos fidèles sont heureux de vivre cette fraternité, cette unité? Avez-vous également des moments de retrouvailles?
9: Oui, comme Africain, je dirais que nous avons un avantage, un gros avantage. L'Africain, naturellement, est festif. L'Africain, naturellement, quand il se retrouve avec son frère, il est en joie. Et nous, cette joie, la joie de l'Évangile, nous essayons de la vivre concrètement. Toutes les fois où nous avons l'occasion de dire la messe, nous finissons toujours par un agapé, un moment de partage. Nous partageons les plats qui arrivent de toute l'Afrique. Nous partageons de l'aloko à ivoirien, au tchèp sénégalais. Nous partageons le benga du Burkina Faso. C'est un moment pour vivre cette union, pour vivre ensemble ce que Jésus nous a laissé. Aimez-vous les uns les autres comme moi je vous ai aimé. Nous cherchons à mettre en pratique dans la réalité un peu cela. Et nous sommes beaucoup attentifs les uns aux autres. Quand nous découvrons qu'un membre ne vient plus à la communauté parce qu'il est malade, alors nous allons le visiter et nous prions pour la personne. Ce sont des petits signes, mais qui permettent de vivre cet amour que Jésus a toujours cherché, de vivre surtout le pardon.
1: Alors, à l'occasion de la Journée mondiale de l'Afrique, quel est votre message à adresser aux Africains et particulièrement aux membres de votre communauté?
9: Le message en cette Journée mondiale de l'Afrique serait tout court. Chers Africains de tout horizon, aimons-nous les uns les autres comme Dieu nous aime. Et notre continent a besoin de tous ses fils. Le continent a besoin des fils réunis pour ensemble le bâtir face aux nombreuses guerres qui activent des sentiments de haine. Nous soyons seulement, comme l'a répété le pape Léon durant sa visite, soyons des artisans de paix. Luttons contre la violence et la division. Condamnons toute violence, comme l'a dit le pape Léon, et brisons surtout le cycle des représailles d'Africains contre d'autres Africains, qui est une attitude qui en rien ne nous honore. à mes paroissiens, à mes fidèles de la communauté africaine, dire de favoriser le dialogue fraternel, l'écoute, de favoriser le pardon et de favoriser surtout le respect. Si nous nous respectons comme personnes qui ont le même Père que Dieu, si nous nous respectons comme personnes, surtout pour nous les Africains, comme personnes qui ont la même mère, l'Afrique, nous pouvons réaliser un peu cet idéal qui est notre bien-être intégral. Nous ne devons pas quand même oublier que Dieu nous aime et l'amour de Dieu nous permet de réaliser tous nos rêves. L'unité, en fait, dans la confiance surtout. Vivre sans peur, sans crainte, que nous puissions arriver à nous aimer les uns les autres comme le Christ nous aimer comme des frères en humanité.
1: Père François Koukaga, prêtre d'origine ivoirienne, aumônier de la communauté catholique francophone du diocèse de Forlì-Bertinoro en Italie. Et cette communauté de catholiques africains francophones compte environ 300 membres provenant de plusieurs pays africains. Willy Ehale de la République démocratique du Congo, qui comptabilise 18 ans d'appartenance à cette communauté, se réjouit de son adhésion à cette famille qui lui apporte beaucoup.
10: Quand je suis arrivé à Forlì, j'ai cherché d'abord à connaître où se trouveraient mes frères africains et je les ai rencontrés dans l'église. Et cela, ça a été une joie pour moi parce qu'ensemble avec eux, nous partageons la même foi d'être catholique. Et cette communauté m'a beaucoup apporté parce que nous partageons la même fraternité. L'unité autour du Christ.
1: Aujourd'hui, quelle est votre conception de cette unité africaine?
10: Je regrette beaucoup aujourd'hui parce que nos pays africains sont déchirés par des situations de guerre, des situations de conflits qui ne finissent pas avec le cas de la République démocratique du Congo. Mais nous, étant africains ici à Forlì, quand nous nous rencontrons, nous nous basons sur la fraternité. L'unité étant chrétien. Quand je vois un frère chrétien qui est d'autre pays, je le considère comme mon propre frère, comme moi-même. Donc, il n'y a pas de différence entre nous. Cela se démontre même quand nous nous rencontrons dans nos différentes activités. Nous essayons de surpasser les problèmes, les conflits qui se passent, disons, à 8000 km de nous. Quand je vois un frère, je vous donne un exemple, un frère qui est du Rwanda, pour moi, je le vois comme mon frère, nous sommes loin, nous sommes ici, sans tenir compte des conflits qui se passent au pays. Quand je rencontre un frère, bien que les pays soient en conflit, moi je le considère comme mon frère, nous essayons de se mettre à l'unité sans tenir compte des problèmes politiques.
1: Quel vœu formulez-vous pour votre continent, l'Afrique en ce jour?
10: Le vœu pour les continents africains, je pense que l'Afrique a besoin de la paix. L'Afrique a besoin de la fin des guerres. Parce qu'à la fin, c'est la population qui paye tout cela. Ce que je peux dire à mes frères, ou je dis tous les jours à mes frères africains de Forlì, quand nous rencontrons dans nos différents réunions, c'est de privilégier l'unité, de privilégier la paix, de privilégier l'entente entre nous.
1: Willy Ehale, de la République démocratique du Congo, est président du conseil pastoral de la communauté catholique francophone du diocèse de Forlì-Bertinoro en Italie.
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1: Amis auditeurs, mesdames et messieurs, c'est la fin de cette édition. Merci de votre aimable attention. Au revoir et à très bientôt.

de Grégoire de Narek, moine arménien du Xe siècle. Prière avant le coucher.

Seigneur, signe ton nom de la croix sur ma maison. Recouvre de ta main le toit qui m'abrite. Protège de ta droite la couche où je me repose. Conserve intact le souffle dont tu as gratifié mon corps. Donne-moi un doux repos au cours de cette nuit.

et qu'à l'aube, parfaitement éveillé, établi en toi dans une jubilation nouvelle, je puisse faire monter vers toi la voix de ma prière unie au parfum de la foi. »

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1: Andaler. Bonjour à tous. La 60e journée mondiale des communications sociales a été célébrée le 17 mai. Le pape Léon XIV a livré un message dense et exigeant sur les bouleversements anthropologiques provoqués par l'intelligence artificielle. Au cœur de son propos, défendre la voix, le visage et la relation humaine. Chaque année, la Journée mondiale des communications sociales invite l'Église à interroger les mutations du monde médiatique et numérique. En 2026, alors que l'intelligence artificielle générative s'impose dans tous les champs de la communication, Léon XIV place le débat au niveau le plus fondamental, celui de l'identité humaine. Dans son message intitulé « Préserver les voix et les visages humains », il alerte sur les risques d'une technologie capable de simuler la parole, l'émotion et même la relation et appelle à une responsabilité collective et éclairée. Dès les premières lignes, Léon XIV rappelle que le visage et la voix ne sont pas de simples attributs biologiques, mais les traits uniques et distinctifs de chaque personne reçue de Dieu. Ils sont le lieu même de la relation, de la présence et de la responsabilité. Le visage et la voix sont sacrés car ils manifestent que chaque être humain est créé à l'image de Dieu et appelé à la communion. C'est précisément cette dimension incarnée que la révolution numérique risque, selon lui, d'altérer. Lorsque des systèmes d'intelligence artificielle imitent la parole, les sentiments, ou les interactions humaines, ils ne se contentent pas de transformer l'écosystème informationnel. Ils envahissent le niveau le plus profond de la communication, celui des relations entre les personnes humaines. Le défi n'est donc pas seulement technologique, mais fondamentalement anthropologique. Le pape met longuement en garde contre un affaiblissement de la pensée critique et de la créativité humaine. Les algorithmes conçus pour maximiser l'engagement favorisent les émotions rapides et pénalisent l'effort de compréhension et la réflexion, renforçant la polarisation sociale. À cela s'ajoute, selon lui, une confiance naïve dans l'IA, perçue comme une amie omnisciente, capable de répondre à tout. Sans effort. Autre point central du message, la confusion croissante entre réalité et simulation. Dans des univers numériques peuplés d'influenceurs virtuels et d'agents conversationnels affectueux, il devient de plus en plus difficile de savoir à qui ou à quoi l'on parle réellement. Cette anthropomorphisation trompeuse exploite le besoin humain de relations et peut envahir la sphère intime des personnes, en particulier les plus vulnérables. Le risque est aussi collectif. Remplacer les relations humaines par des relations avec des IA capables de cataloguer nos pensées revient à construire un monde de miroir où tout est fait à notre image et à notre ressemblance. Sans l'acceptation de l'altérité, prévient le pape, il ne peut y avoir ni relation ni amitié. Face à ces dangers, Léon XIV ne plaide pas pour un rejet de la technologie. Il appelle au contraire à une alliance possible entre humanité et innovation fondée sur trois piliers, la responsabilité, la coopération et l'éducation. Responsabilité des plateformes, des concepteurs d'IA, des législateurs et des médias. Afin de garantir transparence, respect de la dignité humaine et lutte contre la désinformation. Coopération entre tous les acteurs concernés, aucun secteur ne pouvant relever seul de tels défis. Nous nous retrouvons demain, à bientôt.

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1: Mon Seigneur et mon Dieu, je crois fermement que tu es ici, que tu me vois, que tu m'entends. Je t'adore avec profonde révérence. Je te demande le pardon de mes fautes et la grâce de faire avec profit ces 10 minutes de prière. Marie, ma mère immaculée, Saint Joseph, mon ange gardien, intercédez pour moi. Le passage de l'évangile d'aujourd'hui est assez spécial parce qu'il a été souvent mal compris et parce que beaucoup de chrétiens ont des interprétations différentes de ce passage. Le contexte, c'est que Jésus vient de rencontrer le jeune homme riche qui n'accepte pas de se séparer de ses biens et de sa famille pour suivre le Christ. Alors, Pierre dit la chose suivante. « Voilà que nous avons tout quitté, nous, pour te suivre. » Et Jésus lui déclare, « Je vous le dis, personne n'aura quitté, à cause de moi ou de l'Évangile, une maison, des frères, des sœurs, une mère, un père, des enfants ou une terre, sans qu'il reçoive en ce temps déjà le centuple. Maison, frères, sœurs, mère, enfants et terre. » Avec des persécutions et dans le monde à venir, la vie éternelle. Les paroles de Jésus semblent radicales. Quitter sa maison, sa famille, ses terres, et ça peut choquer. Si on comprenait cela comme un appel à mépriser les liens humains de la famille ou les responsabilités familiales que l'on a. Et ce n'est pas le sens de l'évangile. D'ailleurs, dans d'autres passages, le Christ critique certaines personnes juives de l'époque qui ne voulaient pas aider leurs parents âgés pour des intérêts purement égoïstes et personnels. Et bien entendu, le Christ se scandalise de cela. En même temps, il veut dire qu'il ne faut pas mettre les amours de la terre que nous pouvons avoir, et qui sont bien entendu d'abord peut-être la famille et les amis que nous avons, et puis les biens que nous avons aussi même, les terres et autres. Mais Jésus te demande à toi et à moi de ne pas les mettre au-dessus ou à la place de Dieu. Jésus n'est pas anti-famille ici, il est anti-idole. Il ne faut pas idéaliser tellement les personnes et les choses que nous les placions au niveau de Dieu lui-même et que nous en fassions de véritables idoles. Et là, il peut y avoir un intérêt aussi personnel, dans le fond, et égoïste, de ne pas vouloir faire la volonté de Dieu en prenant l'excuse des biens que nous avons, de la famille dont nous devons nous occuper, etc. Tout cela ne nous excuse pas de faire la volonté de Dieu, qui d'ailleurs très souvent sera le bien dans notre famille, avec les gens qui nous côtoient. Être au service des autres, être serviable, être charitable, être compréhensif, être ouvert aux conseils que l'on peut donner, à l'encouragement, aux consolations. Et tout cela est très important parce que c'est justement ce que Dieu fait, ce que Jésus fait à Nazareth et aussi avec ses disciples, avec ses apôtres. Et il y aura parfois effectivement une certaine opposition entre les biens que nous avons et le bien que Dieu nous demande de faire. Et c'est là qu'il faut savoir choisir Dieu. Et c'est pour ça d'ailleurs qu'il ajoute une chose très importante. Il n'est pas simplement qu'il faut quitter son père, sa mère, ses sœurs, etc. Non, il dit « à cause de moi et de l'Évangile ». Et donc c'est dans le fond pour dire tout cela, c'est parce qu'il y a une cause divine, une motivation divine qui est derrière et qui demande de faire la volonté de Dieu au-dessus de tous les amours que nous pouvons avoir des personnes ou des choses sur cette terre, qui ont leur importance aussi. Le cœur du passage est justement à cause de moi et de l'Évangile. Autrement dit, il parle du prix du disciple qui fait le choix de suivre le Christ et qui peut entraîner des ruptures, des déplacements, des incompréhensions, des changements de plan, des changements de vie. Comme on le voit dans la vie de Joseph en particulier, mais aussi dans la vie de la Vierge Marie et de tous les saints qui ont décidé de ne plus vivre pour eux-mêmes, mais de vivre pour le Christ. C'est ce que disait justement saint Paul, en disant « ce n'est plus moi qui vis, c'est le Christ qui vit en moi ». Et à ce moment-là, il fait ce que le Christ ferait à sa place, tout en s'occupant de sa famille s'il le faut, mais en mettant le plan de Dieu au-dessus des plans personnels, de soi-même, mais aussi des autres. Parce que le plan de Dieu contient aussi la réalisation complète de non seulement ma vie, mais aussi de la vie des autres, la vie de mes proches également. Mais il y a des devoirs, et le Christ demande de vivre ces devoirs, en tant que membre d'une famille, en tant que citoyen. Et ça, on le voit justement par le fait que Jésus s'occupe aussi de sa mère, et lorsqu'il va mourir, eh bien, il va demander à Jean de s'occuper de sa mère. Et aussi, pour les disciples s'occupent les uns des autres, et ils demandent qu'il y ait une certaine charité entre les différentes personnes. « Je ne vous laisserai pas orphelin, dit-il aussi, je vous enverrai l'Esprit Saint que nous venons de rappeler encore lors du dernier dimanche de la Pentecôte. » Le Christ parle souvent de cela ici, de quel est le Père qui donnerait une pierre ou un serpent à son fils qui lui demande à manger, quoi. Eh bien, il montre là que Dieu est aussi un Père, et que lui-même aussi, il est notre soutien, qu'il ne veut pas nous laisser orphelins. « Je suis avec vous tous les jours, jusqu'à la fin du monde. » Donc Jésus est avec toi, avec moi. Jésus, franchement, merci parce que tu nous donnes le véritable chemin qui réalise pleinement ce que nous devons faire pour arriver au bonheur éternel. Et d'ailleurs, il termine par cela aussi. Il dit, il aura non seulement déjà sur cette terre des pères, des mères, des frères, etc. Et on le voit parce que dans la communauté chrétienne, lorsqu'elle est bien vécue avec charité, il y a une véritable famille chrétienne, que ce soit au niveau de la paroisse, que ce soit au niveau du diocèse, que ce soit au niveau mondial même. Hein, beaucoup de personnes qui sont allées à des rencontres à Rome avec le pape ont remarqué combien le pape avait cet esprit paternel aussi et compréhensif avec eux. Et ils ont pu parler parfois avec lui, ils ont exprimé leurs problèmes, ils ont tenu des prières aussi du pape pour ça parfois. Donc, il y a une famille de Dieu, et c'est ça que Jésus veut faire aussi. Ce n'est pas une caserne ou une ruche impersonnelle et sans cœur. C'est justement ce qu'il reproche aux pharisiens de son époque, qui avaient beaucoup de règles froides à suivre, mais sans y mettre le cœur. Ce peuple mord des lèvres, mais son cœur n'y est pas. Et tout ça, ce sont des reproches de Jésus au manque de cœur. Et donc, ce cœur et cet amour et cette charité fait partie intégrante du plan de Dieu. Quand il jugera les gens, il mettra les uns à droite et à gauche, et le grand critère de jugement sera justement la charité que nous avons exercée dans notre vie, spécialement avec les personnes qui sont autour de nous. Le prochain signifie les personnes proches que nous rencontrons, qui peuvent être bien entendu les personnes de notre famille, les collègues, etc., mais également les personnes que nous rencontrons peut-être qu'une seule fois dans notre vie, mais qui ont été proches de nous un instant, et pour lesquelles nous pouvons laisser une trace qui restera dans l'éternité. Voilà ce que le Christ nous propose, à toi et à moi. Ce que Jésus veut nous dire essentiellement, c'est que son appel est premier, qu'il faut savoir sacrifier les autres choses pour suivre l'appel de Dieu. Et c'était le cas un peu avec le jeune homme riche, si l'on peut dire. Mais il aurait pu parfaitement ajouter, celui qui s'occupe de sa famille, qui fait ce que Dieu lui demande en servant les autres dans sa famille, il recevra aussi le centuple ici-bas, comme ça a été le cas avec Joseph et Marie en particulier, qui ont su changer leur plan pour faire la volonté de Dieu. Mais l'appel de Dieu était justement de s'occuper de cette sainte famille. Marie a été proche de Jésus, elle s'est occupée de sa famille, elle s'est occupée de Jésus, et Jésus l'a remerciée. Elle a été là depuis la conception jusqu'au tombeau. Et elle a accompagné le Christ, parce que sa vie était d'être avec le Christ, qui était sa famille aussi. Donc il n'y a pas d'opposition directement entre la famille et la volonté de Dieu. Mais quand certaines volontés interfèrent ou veulent empêcher la volonté de Dieu, c'est là où il faut savoir mettre Dieu à la première place. Dieu, premier servi. Essayons de faire cela également dans notre vie, tout en servant les autres, parce qu'il a dit lui-même qu'il est venu non pas pour être servi, mais pour servir. Dieu lui-même nous dit ça. Alors apprenons à avoir plus d'esprit de service, si tout ce service est compatible avec le service à Dieu, et ce sera en général le cas. Demandons spécialement à Marie de nous aider à voir clair là-dedans, comme Joseph, Marie, qui ont su changer leur plan pour suivre Jésus. Je te remercie, mon Dieu, des bonnes résolutions, des actes d'amour et des inspirations que tu m'as communiquées dans ces 10 minutes de prière. Je te demande ton aide pour les mettre en pratique. Ma Mère Immaculée, Saint Joseph et mon ange gardien, intercédez pour moi.
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4: Bonjour, bonjour à tous et à toutes. Cette semaine, nous voulons approfondir notre positionnement redevenu libre à l'égard de notre smartphone. Oui, oui, ce petit objet qui est toujours là dans notre poche, à côté de notre lit et qui nous colle à la peau. Nous l'allumons en moyenne, les Français, peut-être pas vous, mais 250 fois par jour. Une fois toutes les 6 minutes, aux États-Unis c'est pire, c'est une fois toutes les 4 minutes, non sans incidence sur notre santé physique, psychique, spirituelle, sociale, relationnelle. Voilà, alors nous sommes invités à quitter cette aliénation et de prendre les bons moyens. Le bon moyen de départ, c'était de retrouver une motivation à l'encontre de notre vie. Qu'est-ce que on veut atteindre? Comment on veut progresser? Quel est le but? Quelles sont les étapes intermédiaires? D'où on part? On retrouve une forme de responsabilité, c'est-à-dire on doit donner une bonne réponse, une réponse à l'appel de la vie. Et en tant que chrétien, cet appel de la vie, il nous transcende, il nous dépasse, il nous invite à nous dépasser, parce que Dieu est transcendance et il nous invite à participer à sa présence, à accueillir au présent la présence comme un présent, vivre en la présence de Dieu et non pas surtout en la présence de notre smartphone. Alors en cette huitième étape, nous les avons évoqué les précédentes hier, je commence à mettre en œuvre la règle de bonne utilisation de mon smartphone que je me suis donné, résolu à aller de l'avant, à petits pas, je me réapproprie mon destin. Je choisis où je veux aller, je choisis comment je veux marcher. Et ce qui est intéressant, c'est que le terme en grec « heureux » signifie être en marche. Et donc pour avancer, il faut que je marche. Et pour que je marche, il faut marcher. Pour que ça marche, il faut marcher. Vous voyez, tout un jeu de mots dynamique qui m'invite à poser des actes, des pas, prendre des décisions et les mettre en œuvre. Ainsi, je peux redevenir libre vis-à-vis de mon smartphone. Voilà, je pose des actes de confiance, des actes de foi, des actes libres qui repoussent cette pression que je peux subir à l'égard de mon smartphone. Pour être ferme dans ma résolution, j'augmente mes capacités humaines à dire oui à la vraie vie. Oui, dire oui à la vraie vie. Je choisis la vie et non pas la mort, à savoir la prise en charge de mon esprit par les faiseurs d'opinion qui sont derrière mes écrans. Naïf, moi, maintenant c'est terminé. on ne m'y reprendra plus. Je veux rester libre par rapport à l'anxiété entretenue par les outils numériques. Faisons l'expérience d'une journée, deux jours, sans rien, sans information, et retrouvons la paix de notre cœur. Oui, par mon smartphone aussi, en le remettant à sa place. Écoutons l'avertissement de Zygmunt Bauman, le célèbre sociologue anglais, souvent cité d'ailleurs en son temps par le pape François. Si la société de consommation tient à ne jamais se retrouver à court de consommateurs, l'anxiété doit être constamment renforcée et stimulée. Les marchés de la consommation se nourrissent de l'anxiété des consommateurs potentiels qu'ils suscitent eux-mêmes et s'évertuent à intensifier. La société environnement, la société technico-libérale, nous attirant vers des produits, vers des petites vidéos, nous comparant aux autres, être constamment dans une évaluation de notre satisfaction et autres, crée une anxiété permanente qui nous fait croire que c'est en consommant davantage que nous allons retrouver la paix. C'est un bon mensonge qui d'ailleurs nous vide aussi nos poches. La vraie paix, elle est intérieure, elle est spirituelle, c'est unifier sa vie, c'est être intègre, c'est être au service des autres, c'est aimer les autres et c'est d'abord se laisser aimer par Dieu. Alors anxieux, moi, oui, peut-être un peu, mais libre, ça, c'est mon désir. Et c'est possible. Comment ? Avec les écrans, tout est question de posture et d'éducation. À moi donc de bien me positionner et peut-être de laisser mon smartphone dans un tiroir et de ne pas l'avoir dans la poche. Donc refusons de nous mettre en situation d'obéir à des machines pour commencer à nouveau à être libre. Une petite pause avant d'approfondir cette perspective.

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1: Nous le disions, pour redevenir libre à l'égard de notre smartphone, de nos écrans, il nous faut refuser de nous mettre en situation de devoir obéir à des machines. Ce n'est pas les machines qui viennent à nous, c'est nous qui allons aux machines. Les machines ne sont que des moyens, sont que des outils au service du bien que nous leur proposons et même que nous leur imposons. C'est eux qui doivent obéir à notre intention, à la promesse que nous nous donnons parce que Dieu aussi nous bénit, il veut que notre vie grandisse, notre vie elle n'est qu'une promesse en réalisation. Alors cette affirmation « refuser de se mettre en situation de devoir obéir à des machines » de Marc Ounyadi nous invite à être libres de la pollution mentale qu'il provoque en nous. Ce que dit le pape François qui nous invite à être libres pour aimer paisiblement et décider librement, souvent sans smartphone, sans machine. Alors se prémunir de l'anxiété, on le disait, l'anxiété, elle est entretenue par les faiseurs d'opinion de cette société technico-libérale, une anxiété pour que nous puissions consommer toujours davantage en nous comparant à ceux qui ont plus et nous qui avons moins. C'est d'ailleurs la stratégie des publicités de nous rendre jaloux des autres. Alors, redevenons libres. Prémunisons-nous de l'anxiété entretenue par le smartphone. Alors développons des ressources. Pour devenir libre, il nous faut développer des ressources, des capacités, des potentialités, des talents. Alors développons 4 talents, autant de bons leviers pour ma liberté et bien me repositionner par rapport aux écrans. D'abord la concentration. Je suis libre parce que mieux concentré, je sais ce que je cherche à faire, je sais ce à quoi je veux faire attention, je sais de plus en plus ce que je veux bien faire. Intention, attention, action, voilà les 3 mamelles de la concentration. D'abord, retrouvons notre concentration. Second levier, la créativité. Je suis libre parce que plus créatif, je laisse reposer mes idées et j'accueille les solutions innovantes. Je m'ouvre au point de vue d'autrui, je regarde l'impact de cette créativité sur moi et sur les autres. La paix, toute une dynamique de souplesse, de malléabilité, mais aussi d'accueil. Un troisième levier pour libérer ma liberté en face des écrans, c'est l'empathie. Et ce levier est très sympathique. Je suis libre parce que plus proche des personnes, j'accueille la diversité. Je m'ouvre à ce qui ne me ressemble pas. J'évalue l'impact de mes paroles, de mes actions sur les autres. Habité par la compassion, je partage les émotions de ceux qui souffrent ou sont dans la joie. Un vrai décentrement de soi pour enrichir la qualité de relation. Après concentration, créativité, empathie, maintenant 4e levier, la motivation. Je suis libre parce que bien motivé. Je me demande en quoi je veux progresser, quel est le but réaliste que je me donne aujourd'hui. Je précise le sens que je donne à cet objectif, j'évalue les conséquences, coûts et bénéfices que cela implique. Voilà. Mais n'oublions pas que la profondeur de la concentration, de la créativité, de l'empathie, de la motivation trouve sa source en Dieu. Lui seul peut vraiment me communiquer le bonheur en plénitude, à consommer cette fois sans restriction et sans anxiété.

Seigneur, tu m'as créé à ton image glorieuse, frappé au coin de ta majesté, venant au secours de mon impuissance. Tu m'as orné de raison, tu m'as fait resplendir par ton souffle. En esprit, tu m'as enrichi, en sagesse, tu m'as fait croître. De la liberté, tu m'as paré. Tu m'as engendré comme un père, allaité comme une mère. Par la rosée du baptême, tu m'as purifié. Grâce au ruisseau de vie, tu m'as fait prendre racine. De ton pain céleste, tu m'as nourri. De ton sang divin, tu m'as abreuvé. À toi, Seigneur Jésus, il appartient de m'accorder la vie et de t'approcher de moi pour me visiter. Toi qui es le Fils du Dieu vivant.

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0: Bonjour et merci de nous retrouver pour la foi prise au mot, votre rendez-vous de réflexion et de formation chrétienne. Cette semaine, nous nous attaquons à un pilier de notre foi, mais aussi à un sujet de débat séculaire, l'Église. Le terme même vient du grec « ecclésia », l'assemblée, de ceux qui sont appelés. Mais au-delà de l'étymologie, les visages de l'Église sont multiples. Est-ce une structure nécessaire au salut, une organisation humaine faillible ou une réalité spirituelle invisible ? Alors que le dialogue écuménique a fait des pas de géant depuis un siècle, des nuances, voire des divergences subsistent sur la nature même de cette communauté. Comment un catholique et une protestante définissent-ils aujourd'hui ce « nous croyants » ? Pour en débattre, j'ai le plaisir de recevoir deux invités. François Dinet, bonsoir. Vous êtes enseignant aux facultés Loyola Paris. Alors j'ai dit François Dinet, j'aurais dû dire Monsieur l'abbé Audinet, Père François Audinet. Et puis Agnès von Kirschbach, bonjour.
1: Bonjour.
0: Vous êtes pasteur, vous êtes pasteur de l'Église protestante unie de France. Alors, je l'ai dit, l'Église, c'est sujet de débat séculaire, peut-être même millénaire. Quelle définition en donner ? Peut-être, est-ce que vous êtes d'accord avec mon étymologie, ecclésia, l'assemblée de ceux qui sont appelés ?
1: Ben, à partir du grec, il n'y a rien à rajouter, mais peut-être il faut rappeler combien la Bible utilise des termes différents pour désigner la communauté de celles et ceux qui se réunissent au nom de Jésus et qui comptent sur une présence, une dynamique forte de l'Esprit. Et c'est peut-être ces différents noms qui sont intéressants. On dit le peuple de Dieu, c'était déjà vrai pour le premier Israël. C'est vrai pour une manière de dire c'est la vigne du Seigneur, c'est le temple de l'Esprit. Je ne sais pas si vous avez envie de rajouter d'autres désignations, mais chacune de ces désignations a le propre de mettre un accent un peu différent. Et peut-être ça nous aide à ne pas nous contourner dans une définition, mais de dire il s'agit d'une dynamique dans laquelle il y a une origine qui est bien au-delà de notre emprise possible et une destination qui est aussi au-delà de ce que nous pouvons construire de nos propres mains.
0: Est-ce qu'il y en a une que vous préférez ?
1: Il y a quelque chose que j'aime beaucoup, c'est cette image de dire il y a une vigne qui produit un fruit pour la joie du monde. Donc je trouve que c'est absolument magnifique de dire tous les efforts qu'on peut faire pour être unis, pour être raccrochés au Christ, c'est pour que le monde trouve le plaisir de vivre sous une bénédiction qu'elle ignore si souvent. Elle voit juste les sangliers qui arrivent,
0: Père François Audinet.
2: Alors moi je suis sensible en particulier au terme de peuple de Dieu, mm-hmm. qui est le terme que le Concile Vatican II a le plus mis en valeur sans doute pour parler de l'Église et qui est un terme biblique. Et il me semble que le terme de peuple de Dieu, comme le terme ecclésia, il dévoile une triple harmonique, une harmonique politique, parce que ce sont des mots qui désignent une consistance repérable, un peuple parmi d'autres, et puis ecclésia, avant d'être un terme biblique, c'est un terme qui a un sens politique en Grèce, une harmonique liturgique, parce que le Kahal, l'assemblée en hébreu du peuple d'Israël, et l'ecclésia se définissent dans des moments liturgiques, dans des célébrations, notamment la célébration du Christ ressuscité, de la venue de l'Esprit-Saint, et puis une harmonique de traversée des frontières, c'est-à-dire l'assemblée, l'Église, le peuple, il se constitue à partir de peuples d'origine différente, à partir d'Israël, bien sûr, le peuple que Dieu a appelé,